0: de relocalisation ou de réinstallation, je ne sais plus ce que je viens de dire.
1: Relocalisation 160 000, 120 000.
0: Oui, le projet était d'en relocaliser 160 000. Et il y en a eu 3 056 pour l'instant. La Commission européenne trouve que c'est un succès parce que ça progresse. Il est vrai que la France vient de s'engager à relocaliser 400 Syriens par mois. Mais on ne les a pas encore tous vus. Et on peut espérer que la France généreuse, qui s'était engagée à relocaliser 300 personnes provenant d'Italie...
1: 30 000 au total. Hein, sur...
0: 30 000 ?
1: 30
0: 000. Merci. Merci, Madame Vergiat. Donc, qui s'était engagé à relocaliser 30 000 personnes est tout à fait loin du compte. Et les autres pays européens sont tellement loin du compte également que la Commission européenne a décidé que finalement, sur ces 160 000 quotas de relocalisation, il y en a 40 000 qui seraient attribués aux personnes qui étaient réfugiées en Turquie. Et donc, pour pouvoir les faire revenir au titre de l'admission humanitaire sur le territoire européen. Il existe un autre processus, et je vais terminer là-dessus, il existe un autre processus de prise en charge commune, c'est la réinstallation. C'est une demande et c'est un processus qui est mis en œuvre par le Haut Commissariat des Nations Unies aux réfugiés. Le Haut Commissariat souhaiterait qu'il y ait 1% des réfugiés du monde qui soient réinstallés dans les autres pays. 1%. 2 millions au total. L'année dernière, il y en a eu 315 000 dans le monde. Hein. 315 000. Et lors des débats de préparation du sommet des Nations Unies sur les migrants, dont la réunion a lieu le 19 septembre, réunion plénière, ils se sont, du bout des lèvres, avancés vers une relocalisation de 1%. Des réfugiés. De 1 million des réfugiés. Et donc pas le 1% des 21 millions. Donc, on est dans une crise qui est une crise de, j'allais dire, de solidarité, mais sauf que j'ai l'impression que ce mot est devenu absolument obscène. Il est devenu obscène au niveau européen, il est devenu obscène au niveau mondial. Et la difficulté, c'est que nous ne voulons pas, quand je dis nous, c'est pas moi, hein. Nous ne voulons pas les pays européens, nous ne voulons pas de ces personnes. Et donc, nous faisons en sorte qu'on puisse les retenir le plus loin possible du territoire européen. Alors, vous connaissez les ravages que font la fermeture des frontières, que font les interventions de Frontex, vous savez effectivement que ça fait le jeu des passeurs, mais ça va plus loin. En fait, nous signons des accords dits de partenariat avec les pays tiers de façon à les engager à maintenir dans ces pays tiers ces réfugiés ou les candidats à l'immigration. Nous les finançons dans le cadre du processus de Khartoum, dans le cadre du processus de Rabat, dans le cadre de l'ensemble des partenariats avec le Maroc, avec l'Algérie, avec la Tunisie, avec l'ensemble de ces pays tiers. Nous finançons, avec la Turquie bien sûr, nous finançons l'action que devraient avoir ces pays pour retenir, contrôler et en fait former la frontière extérieure de l'Union européenne pour éviter qu'ils arrivent jusqu'à nous. C'est... on reviendra sûrement lors du débat sur ce que nous proposons les uns et les autres, ce que nous avons les plus grandes difficultés à faire entendre les uns et les autres, la façon dont effectivement la situation empire. Apparemment on en parle moins, mais en fait la situation a tendance plutôt à empirer, et la façon dont elle ne s'améliorera pas dans la mesure où l'Union européenne, la Commission européenne a décidé de totalement réformer la législation sur l'asile en Europe de façon à limiter l'arrivée et à limiter la prise en charge des réfugiés. Et ça fait partie des projets qui seront débattus au cours de l'automne et au cours de l'hiver au sein du Parlement européen.
2: Merci Catherine Teul. Une intervention toujours compliquée, tant justement les données sont complexes et il y a

0: Quelques rappels chiffrés à faire, ce qui n'est jamais évident. L'Europe et le monde au-delà. Marie-Christine. L'Europe et le monde au-delà, je dis.
1: Bonjour à tous et à toutes. Jean-François dit le monde l'Europe et le monde au-delà, parce que je pense, Catherine l'a fait pour les réfugiés, mais je pense qu'il faut aussi resituer le débat des réfugiés dans le cadre global de la question migratoire dans le monde. Il y a aujourd'hui 244 millions de migrants internationaux. Dans ces 244 millions, il y a 60 millions de migrants européens, dont la moitié sont des migrations intra-européennes, mais l'autre moitié sont des migrations qui vont vers les autres pays tiers. Donc c'est 30 millions d'Européens qui migrent vers l'extérieur de l'Union européenne. À côté de ça, il y a 35 millions de migrants africains. Et sur ces 35 millions d'Africains, 85% de ces migrations sont intra-africaines. Donc je pense que ces deux chiffres mis en parallèle montrent bien, dans la suite de ce que disait Catherine, où sont nos fantasmes, enfin les fantasmes de ceux qui nous gouvernent. Et qu'il y a une vraie cassure entre ceux qui ont le droit de migrer, ceux qui en ont les moyens, ceux à qui on donne des facilités, et les autres qui ne peuvent pas migrer et qui sont, et pire encore pour ceux qui sont obligés de, qui subissent des migrations forcées. Et entre le nombre de migrants forcés d'ailleurs et le nombre de réfugiés, quasiment tous les migrants forcés devraient avoir droit au statut de réfugié. Mais on est dans une situation où, notamment du point de vue des Européens, j'éviterai de dire de l'Union européenne parce qu'il faut bien pointer quelles sont les responsabilités à l'intérieur des différentes institutions européennes et j'y reviendrai. Du point de vue de ceux qui nous gouvernent, on fait tout pour faciliter la libre circulation de nos ressortissants alors qu'on ferme de plus en plus les portes à ceux qui viennent de l'extérieur et notamment à ceux qui viennent du Sud. Parce que le problème est quand même là. Et on distingue de plus en plus les bons réfugiés, au sens européen du terme, et non pas au sens du HCR, de tous les autres qui seraient de mauvais migrants et que l'on appelle des migrants économiques. Par ailleurs, le mouvement de migration économique, le mouvement de migration vers l'Union européenne, je vais dire de façon un peu à la serpe, on y reviendra, est une nécessité absolue pour l'Europe. L'Europe est un continent vieillissant qui a des problèmes démographiques et qui a des problèmes économiques en matière de manœuvre dans un certain nombre de pays. Et la France, qui a longtemps été un pays dont le solde démographique était positif, est en train de rejoindre la moyenne européenne, puisque maintenant notre solde démographique est autour de 2, ce qui est insuffisant pour le renouvellement de la population. Cela étant dit, donc il y a bien une crise mondiale de la gestion des mouvements migratoires, et c'est l'objet du sommet de New York. Et l'Union européenne est en deçà de tout en la matière. Mais je dis, il faut distinguer les différents acteurs institutionnels parce que pour être au Parlement européen depuis 2009, je dirais que nous avons de moins en moins de marge de manœuvre à l'intérieur des institutions européennes puisque les États membres sont obsédés par le contrôle aux frontières et qu'on a vu l'année dernière, y compris les contrôles aux frontières, se rétablir à l'intérieur de l'Union européenne. En Autriche et au Danemark notamment. Donc on marche complètement sur la tête. Quels sont les guides aujourd'hui de l'Union européenne? Toujours et encore plus renforcer les contrôles aux frontières extérieures de l'Union européenne. Toujours et encore plus ficher tous ceux qui cherche à rentrer sur le territoire de l'Union européenne. La nécessité de prendre les empreintes digitales avec deux objectifs. Un objectif qui est d'essayer d'empêcher les migrants de rentrer, mais aussi un objectif sur lequel on met pas assez l'attention, de savoir exactement quelle est la durée de séjour autorisée pour ceux qui franchissent la frontière, pour pouvoir mieux les renvoyer s'ils se font coincer, excusez-moi de l'expression, en situation irrégulière à l'intérieur de l'Union européenne. Et je disais, il y a les bons réfugiés et les mauvais réfugiés, parce que on fait le tri sur ceux qui pourraient prétendre au droit d'asile, mais ça ne veut pas dire que parce qu'ils sont recensés, notamment dans le cadre des relocalisations, comme pouvant prétendre au droit d'asile, qu'ils auront effectivement le droit d'asile. Et que cette prérogative d'obtention, d'octroi du droit d'asile reste une compétence nationale. La France accorde environ 25 le droit d'asile à 25% des personnes qui le demandent. Et les gens qui sont déboutés du droit d'asile basculent dans la catégorie des migrants irréguliers. Et ce sont notamment ceux-là qu'on a dans des situations ahurissantes à La Chapelle ou à Calais. Une partie parce qu'il y a aussi tous ceux qui sont les non-dublinés, je dirais. Pourquoi je dis les non-dublinés ? Parce que le système de Dublin fait qu'un réfugié est inscrit sur le territoire de l'Union européenne dans le premier pays entrant. Et que c'est lui qui a la responsabilité de gérer le dossier. Et donc, à partir du moment où il arrive à traverser le premier pays entrant, s'il est repéré dans un autre État, il est renvoyé sur le premier pays entrant, je dirais même dans le meilleur des cas. Parce qu'on voit de plus en plus des départs directs. Et par ailleurs, effectivement, oui, les États membres poussent à ce que nous ayons des outils qui permettent aussi de plus en plus facilement le renvoi directement vers le pays de transit ou d'accueil. Et c'est en cela qu'on dit qu'on va mobiliser toutes les politiques externes de l'Union européenne pour obliger les États de transit et les États d'origine à reprendre les migrants qui sont passés par ces pays-là. Et la nouvelle aberration, si je puis dire, c'est que dans le cadre de cette mobilisation des politiques extérieures de l'Union, on nous explique que toutes ces politiques doivent servir à lutter contre les causes profondes des migrations et donc à empêcher les migrants de venir. Dans le cadre de ces politiques, notamment, on a décidé de faire des campagnes d'information dans des pays tels que l'Érythrée, le Soudan, l'Éthiopie, la Somalie, pour expliquer aux migrants combien la route migratoire est dangereuse. J'aurais tendance à penser que les trois quarts de ceux qui partent savent que la route migratoire est dangereuse, même si ils n'en connaissent pas forcément tous les dangers, parce que les parcours des gens qui viennent de la Corne de l'Afrique pour qu'ils arrivent sur le territoire européen sont des horreurs absolues, notamment dans la traversée de l'Afrique subsaharienne et la traversée du Sahel, où ils sont l'objet de trafic non seulement d'êtres humains, mais de trafic d'organes. Hein, il y a quelques films qui montrent très bien la situation et c'est assez hallucinant. Ils sont victimes en Libye tout particulièrement des mêmes horaires et de raquettes, et ils ont les traversées épouvantables de la Méditerranée. Peut-être qu'il faut rajouter par rapport aux chiffres que donnait Catherine qu'il y a 1 million de personnes l'année dernière qui ont traversé la Méditerranée, que sur ce million de personnes, 90 à 95% d'entre eux sont théoriquement des réfugiés, qu'ils sont arrivés essentiellement en Grèce et que c'est ce qui a motivé l'accord UE-Turquie. Moi, j'aimerais bien qu'on mette la responsabilité de la Turquie dans ce mouvement migratoire subit. Parce que quand vous regardez l'évolution des passages de la Turquie vers la Grèce, c'est quand même assez extraordinaire. On nous fait beaucoup de comparaisons en ce moment sur les passages sur le premier trimestre 2016 et sur le premier trimestre 2015. Aujourd'hui, le premier passage sur le premier trimestre 2016, les passages sont inférieurs à ce qu'ils étaient au début de l'année 2015. Parce que de la Turquie, ça a commencé à augmenter à partir du mois d'avril. Ceux qui suivent cette actualité doivent se rappeler du premier sommet extraordinaire de l'Union européenne ou du Conseil des chefs d'État consacré à cette question. C'était après un naufrage en Italie qui a fait plus de 800 morts et qui avait amené les ONG à réagir très violemment et pousser le sommet européen, sous la pression du Parlement européen d'ailleurs, à s'emparer enfin de la question. Et donc le focus à ce moment-là était sur l'Italie. Donc ce n'est qu'après que ça a démarré et la courbe des passages augmente avec un pic au mois d'octobre l'année dernière avec plus de 220 000 passages en un mois entre la Turquie et la Grèce. Donc je pense que Monsieur Erdogan a joué avec cette question-là et ça marche. Et dans les politiques que nous avons maintenant, il est de plus en plus question de modéliser l'accord UE-Turquie à l'ensemble des pays avec qui l'Union européenne a des accords de partenariat. Et tous ces accords sont conditionnés non seulement à des accords de réadmission, mais aussi à des accords pour qu'ils contrôlent eux-mêmes mieux leurs flux migratoires et les empêchent donc de partir. Et dans les horreurs, et je terminerai par là, nous avons réussi à démontrer, viser, voir que dans les accords qu'il y avait, notamment avec le Soudan et avec l'Érythrée, il y a des accords pour mieux former les gardes-frontières de ces pays-là. Aux frontières entre l'Érythrée et le Soudan, les gardes-frontières tirent à vue sur ceux qui cherchent à partir de l'Érythrée. Qu'est-ce que vous voulez qu'on négocie avec un dictateur comme M. Afewerki quand on dit que l'Érythrée est la Corée du Nord de l'Afrique ? On sait très bien que cela ne sert à rien. C'est juste de l'affichage. Et le pire, et j'en arrêterai par là, c'est que les moyens dégagés pour ces politiques de contrôle des migrations dans ces pays-là sont pris sur le Fonds européen de développement. Donc au détriment des politiques de développement qui sont les seules qui pourraient, à minima, véritablement lutter contre les causes profondes de migration et j'ajouterai de migration forcée.
2: Merci, merci Marie-Christine. Troisième intervention, on a été à l'échelle européenne, à l'échelle internationale, je pense qu'on va revenir aussi à l'échelle plus directe, qui nous concerne directement, sur les camps en France, avec Jean-Pierre Martin.
3: Bien, donc moi je vais faire une intervention très politico-pratique. Politico parce que en fait la non-application des accords de Genève dans la période actuelle, avec son refus de la libre circulation, de l'accueil inconditionnel, et de la définition même du réfugié, puisque on a évincé du terme de réfugié non seulement les migrants économiques, mais aussi ceux qui viennent de pays sûrs, où il y a une violence politique très très grande, comme en Guinée, Conakry par exemple. Bon. Alors ça c'est l'aspect, j'ai envie de dire, de la dénonciation politique et des carences, d'une politique qui s'annonce comme d'accueil, mais surtout une politique de renvoi massif, puisque, comme vous avez décrit tout à l'heure, 75% sont laissés pour compte dans cette affaire-là. Bon. Et l'aspect pratique, c'est que les conséquences pratiques de ce refus d'accueil sont absolument énormes en termes d'hébergement, en termes d'accès à des papiers, donc à l'accès à des droits juridiques, mais aussi l'accès aux soins et l'accès aux codes sociaux, à la langue. Bon. Donc la question qui se pose, effectivement, dans une mobilisation de soutien aux migrants, c'est de faire face à tout ça. On ne peut pas simplement faire des communiqués ou de temps en temps dénoncer seulement. Bon. Donc cette question-là, elle a traversé tous les camps parisiens, mais particulièrement, elle a pu être traitée très précisément sur le camp d'Austerlitz, parce que c'est un camp qui a duré plus d'un an. Bon. Les autres camps ont aussi duré plusieurs mois. Il y a eu des tensions sur justement cette articulation entre pratiques qu'on dit humanitaires, mais à un moment donné, la pratique humanitaire rejoint l'action politique. Bon, hein. Et dénonciation. Hein. Donc il y a effectivement un débat. Est-ce qu'il faut mettre en avant les violences policières comme le premier élément, hein, ou est-ce qu'il faut pas mettre des besoins pratiques, hein, des migrants en premier élément, ou comment combiner les deux en même temps, hein. Bon, voilà, on est dans ce débat-là. Bon. Donc, on peut remarquer aussi que ici, aujourd'hui, en France, à la différence de ce qui se passe en Grèce, hein, où les dispensaires autogérés, les municipalités autogérées participent d'un mouvement social qui accueille les migrants, hein, comme alternative. En France, on est dans une situation où les associations font appel au mouvement social, hein, et de façon de plus en plus pathétique, parce que le mouvement social, il est très très peu mobilisé sur ces questions-là. Bon. Alors, qu'est-ce qui s'est passé à Austerlitz? C'est qu'il y a eu une combinaison des deux qui a fonctionné. Hein. C'est-à-dire que les associations et les organisations de la gauche, pour dire, puisqu'il y avait pas seulement le Front de Gauche, il y avait également les Verts, hein, il y avait Nouvelle Donne, bon. On a pu constituer un comité de soutien sur ce camp, hein, où tout ce qui s'est élaboré avec les migrants, avec des assemblées générales quotidiennes, hein, et où on a repéré avec eux les besoins immédiats, qui étaient souvent les besoins d'aménagement du camp, d'hygiène, propreté, de l'eau, hein, enlever les ordures. Bon. Et le deuxième point étant commencer les démarches de demandeurs d'asile, hein, et également à la langue. Hein, bon. Alors, ce travail-là a été extrêmement... a rassemblé effectivement quelque chose qui est un début d'auto-organisation, hein, sans dire que ça débouche forcément sur des choses miraculeuses, mais ça a permis au moins en termes des violences subies et des souffrances subies, un moment d'une action ensemble, où les mots « être ensemble » et mener des manifestations, hein, devant la mairie de Paris, devant la préfecture de région, pour obtenir effectivement ce que demandaient en premier tous les migrants, c'est de ne plus dormir sous la tente, sous le pont Charles de Gaulle, hein, sur le quai d'Austerlitz. Bon. Donc cette question-là est devenue une question centrale des manifestations. Bon. Et on a commencé à se regrouper avec les autres camps sur cette affaire-là, avec les tensions que j'ai précédemment décrites. Bon. Alors, comment ça s'est passé concrètement l'évacuation du camp? C'est qu'on a réussi à obtenir de la mairie de Paris, après de longues négociations, le fait que l'évacuation se ferait sans police, ou en tout cas sans police qui intervient directement. Il y a eu effectivement un cordon policier qui sécurisait l'espace, comme ils disent. Hein, bon. Ce sont les gens du camp qui ont accompagné les migrants, qui sont montés dans les cars avec eux, hein, et qui les ont accompagnés jusqu'au lieu où on les emmenait, et où là on prenait contact avec ces structures pour dire voilà, on viendra régulièrement les voir, hein, on les suit. Bon, alors cette action a permis que quelque chose continue après autour des cours de français. Il faut vous dire que tous les jours sur le camp, il y avait 3 à 4 cours de français en même temps, et qui se sont continués dans un local qui est d'ailleurs celui du Parti communiste du 13e, le mercredi après-midi, où aujourd'hui il y a 80 migrants qui viennent un peu de partout d'Île-de-France suivre des cours de français. Et en particulier, on commence à voir des Syriens et des Syriennes en particulier qui viennent. Bon. Donc cet ensemble a accompagné une autre question qui est la question de l'accès aux soins, qui était une question très difficile parce que la plupart de ces migrants sont des jeunes. Hein. Donc ils n'ont pas de problème de santé majeur, mais quand même avec des mauvaises surprises, un certain nombre de tuberculoses découvertes, des histoires de diabète, qui sont d'ailleurs souvent liées au stress post-traumatique, hein, comme on l'appelle. Bon, hein, bon. Et aussi des formes de souffrance traumatique, hein, psychologique. Bon. Donc le travail de l'art, en tant que psychiatre, bon, je suis par ailleurs consultant à Médecins du Monde en psychiatrie, j'ai été amené effectivement à marauder avec un interprète dans les camps. Hein. Je vais d'une tente à l'autre, je me présente, on dit bonjour. Je dis toujours je suis médecin psychiatre, donc les gens me montrent leurs bras, leurs pieds, leur corps. Hein. On parle pas quand même à un psychiatre d'emblée qui se balade comme ça, hein, même ici à Paris, avec des non-migrants. Hein, bon. Donc, il y a des contacts, des petits groupes qui se forment, on arrive à échanger, à donner des informations sur quels sont les effets à terme de ces vécus. Hein. Donc, quels sont les signes d'alerte, les signes d'attention, et on propose de se voir dans un lieu de consultation, parce que pour travailler sur le plan psychique, il faut... C'est toujours un temps long, hein, bon, en dehors du premier débriefing hein, qui vise l'émotionnel, plutôt, hein, de la situation. Hein. Et donc, ça nécessite effectivement qu'on s'organise dans ce sens, bon, et que les gens soient en mesure de venir, donc d'être accompagnés. Alors, le point clé qu'il faut que, personnellement, j'ai remarqué, c'est que un certain nombre de ces jeunes migrants et migrantes, mais il y a assez peu de femmes. Hein, la mairie de Paris a été très vigilante sur Paris là-dessus, hein, de sortir les femmes et les familles des camps. Bon. Ce qu'on se rend compte, c'est que ce qui se passe là, ce non-accueil, hein, est la violence de plus. Et cette violence de plus, elle a un effet démultiplicateur de tout ce qui s'est passé avant. Hein, parce que, et je vous conseille d'ailleurs de voir le film qui s'appelle La mécanique des flux, hein, qui est un film où on voit les migrants qui expliquent à la fin la question de la mort. Hein, bon. Ils disent... C'est vrai qu'en partant sur les mers, on risque de mourir. Mais si on reste, on est sûr de mourir. Hein. Et donc, la question de la mort, c'est la lutte contre la mort, est une lutte vivante. Hein. Donc, ils prennent effectivement des risques insensés quand on n'est pas dans cette situation. Hein. Bon. Mais de toute façon, c'est un choix de vie hein, qu'ils font. Hein. Donc, quand ils tombent dans un pays qui, en plus, dans l'imaginaire mondial... et la patrie des droits de l'homme, et qu'on les laisse pendant un an sous un pont sur le quai d'Austerlitz, c'est la violence de plus. Hein. Tout ce qui était un discours d'avenir, un espoir, il y a une sorte d'effondrement, hein, une déception, même une humiliation hein, de ça. Bon. Donc voilà ce qui s'est passé sur le camp d'Austerlitz, qui continue. On tente de faire une coordination... Hein. On tente de faire une coordination qui est en train de cas de se construire hein, avec les autres camps. Hein. Et je pense que aujourd'hui, on commence à discuter d'ailleurs dans ces échanges qu'est-ce que pourrait être un service d'accueil de service public. Hein. Parce que quand les gens sont... par exemple, actuellement, tous les camps sont vidés en 24-48 heures. Ça semble d'ailleurs être le deal que la mairie de Paris a passé pour ouvrir ces deux camps. Donc je ne présente pas là parce que en fait on ne sait pas du tout comment ça va se passer ce truc-là. Bon, hein, bon. Mais en tout cas, c'est un flou inquiétant. Hein, bon. Mais quand les gens sont comme ça évacués brutalement par la police, d'abord ça se passe très violemment avec des gazages, des violences, etc. Bon, des objets personnels détruits. Bon. Mais en plus, ils vont dans des lieux où la seule chose qui est prévue, c'est qu'il y a un lit. Bon. Et tout le reste, les cours de français, les soins, l'argent des transports, hein, pour aller, alors surtout depuis que Pécresse en plus s'en est mêlé, bon, hein. Donc ils sont, il y a un climat de peur, hein, de prendre les transports quand on est en situation irrégulière. Bon. Donc tout, la nourriture, beaucoup de ces centres n'avaient pas prévu qu'ils recevaient des musulmans. Bon. Donc il y a eu toute une série, bon, beaucoup, 3 mois après, n'avaient toujours pas de CMU, n'avaient toujours pas vu la personne qui était censée leur faire faire leur demande d'asile. Hein. Donc vous voyez, il y a une carence concrète, pratique, absolument inimaginable. Hein. Voilà. Donc voilà, je termine là-dessus.
2: Merci. Merci pour cette troisième intervention qui, me semble-t-il, nous a permis de voir les différentes facettes de cette question-là, que ce soit à l'échelle internationale, européenne ou au quotidien, ce que la traduction concrète que nous vivons, que nous interpellons. Donc voilà le moment du débat. Je vous alors soyons clairs, il va y avoir de la frustration parce que ce débat-là est un débat à la fois énorme et très impliqué, et tout le monde ne pourra pas parler. Je vais, en tant qu'animateur, prendre des séries de 2-3 questions, et ensuite il y aura des réponses de l'estrade. Donc voilà, une question là-bas. Je vous demanderai de poser, ou d'intervenir de manière assez brève pour que le maximum de personnes puissent intervenir.
4: Je suis toujours très brève. Je m'appelle Héloïse, je fais partie du BAM, du Bureau d'accueil et d'accompagnement des migrants. On travaille dans le 18e et le 19e sur le campement qui n'existe plus de la Chapelle, mais qui est maintenant à Jaurès, avenue de Flandre. Actuellement, à Jaurès, il y a 800 à 1000 personnes. Vous disiez qu'il n'y avait pas de femmes et pas d'enfants. Il y a 200 femmes et 200 enfants, enfin 200 femmes et enfants qui ont été décomptés hier au soir. Mais c'était pas pour ça, hein, le but de mon intervention. Même si la mairie de Paris devrait prendre ses responsabilités et s'occuper des publics vulnérables dont elle a la charge. Je vais juste vous raconter un tout petit mot. En fait, je reviens du CRA de Palaiso, du centre de rétention administrative de Palaiso, parce que un jeune qu'on suit à la permanence juridique, qui s'appelle Abdouladi, s'est fait déporter suite aux accords et aux règlements Dublin. C'est-à-dire qu'il a déposé, on l'a forcé à déposer ses empreintes en Italie, il est soudanais, il vient de la Corne de l'Afrique, il a fui les milices Janjaweed et il s'est retrouvé en France. Comme on l'a forcé à prendre ses empreintes en Italie, maintenant on lui demande de retourner en Italie sous 3 jours. Enfin, la police de l'air et des frontières va gentiment l'accompagner en Italie sous 3 jours. Ce monsieur n'a rien à voir avec l'Italie. Il est juste passé par là et on lui a demandé de déposer ses empreintes sous prétexte de vérification du fichier criminel. C'est ce qui se pratique en Italie. En Grèce, on tape les migrants pour qu'ils donnent leurs empreintes. En Italie, on demande une vérification du fichier criminel. Alors moi, j'aimerais juste savoir, voilà, quand est-ce qu'on va demander, quand est-ce que la France va intervenir pour demander la fin de Dublin ? Parce qu'en fait, Dublin, c'est ce qui touche principalement les migrants de Calais, de Paris, puisqu'avant, à Calais, on dédublinait, la préfecture de Calais dédublinait. À Paris, la préfecture est devenue de plus en plus dure, les préfectures parisiennes, Cergy, etc. On sait, par exemple, que les migrants qui vont dans le 91 prennent leur aller direct vers l'Italie. Quand est-ce qu'on va cesser avec cette pratique du règlement Dublin qui, un, ne sert à rien, qui, deux, coûte un fric fou parce que ça nécessite de payer des avocats derrière pour contester les Dublin. Donc quand est-ce qu'on va cesser ça, d'autant plus qu'on a un pouvoir sur Dublin, qu'on a signé cet accord. Donc à un moment, faut aussi prendre nos responsabilités, et c'est un, pour le coup, je m'adresse plutôt à madame qui est députée européenne, puisque c'est de sa responsabilité aussi. Merci.
2: D'accord. Et on peut prendre une deuxième question, toujours dans le même endroit. Ah, on passera de l'autre côté de la salle après. Allons-y.
5: Déjà les chiffres, vous avez parlé de 21 millions de réfugiés politiques apparemment, 60 millions avec les déplacés contre leur gré. Alors est-ce que en comptant les déplacés de leur plein gré, mais à cause des guerres, etc., c'est beaucoup plus. Et les migrants économiques là-dedans, tout ça. Bon, ça, c'est que des chiffres. C'est peut-être pas important, mais moi, j'aimerais surtout que vous me disiez ce que vous pensez de des règles de traitement des réfugiés apatrides. qui font que c'est ceux qui en ont le moins besoin qui y arrivent le plus à obtenir la nationalité, puisqu'ils doivent prouver leur état de réfugié, et par définition, quand on est réfugié pour fuir des violences, on est censé partir rapidement pour éviter les violences en question, et donc on n'a pas les moyens de réunir des preuves qu'on est réfugié. Et moi, j'ai à propos des migrants économiques, moi j'ai l'expérience que j'ai aidé quelqu'un à obtenir la nationalité. Ben c'est quelqu'un qui aurait pu s'en passer facilement. Donc il y a que des moyens, par moyen de regroupement familial, etc., qu'on peut y arriver. Mais quand on est un véritable réfugié dans le besoin, on y arrive. Il y a peu de chances d'y arriver. Surtout que vous parlez de trafic d'organes, c'est encore pire. J'ai l'impression qu'on revient à l'époque du colonialisme. Et est-ce que c'est même pas pire que le colonialisme? Qu'est-ce que vous en pensez, quoi? Voilà.
6: D'accord. Merci.
5: Colonialisme. Je voulais dire. Les traitements, la traite des
6: êtres humains,
5: l'esclavage, ouais, l'esclavage.
6: Ouais. Bien, il y a une troisième question par là. Ah, il y en a une là-bas. Ça arrive, le micro arrive.
7: J'ai pas de pantalon. Je sais que la situation en Grèce est très difficile. Et dénoncer le gouvernement grec, c'est très facile. Il y aura un débat cet après-midi qui parfois ça tourne court. Est-ce que le gouvernement grec devrait ou pourrait dénoncer l'accord UE-Turquie? C'est la question qui nous préoccupe beaucoup en Grèce. Et ils disent que le gouvernement dit qu'il pouvait pas faire autrement puisque la route vers le nord est bloquée et il y a énormément de gens bloqués en Grèce actuellement.
6: Merci. Donc on va. Il y a trois questions, donc rapidement, hein, la tribune. Il y a la question sur Dublin, hein, sur quand est-ce qu'on va revenir sur les accords de Dublin. Il y a une deuxième question sur les apatrides, hein, et sur ceux qui en ont le plus besoin et qui ne sont pas forcément ceux qu'on traite le mieux. Et il me semble une troisième question sur le rapport sur le traité Union européenne-Turquie et du gouvernement grec. Je ne sais pas qui à la tribune peut répondre, réagir. Marie-Christine, mais pas que.
1: Alors d'abord, la première chose, Dublin, ce n'est pas un accord. C'est un règlement de l'Union européenne. Donc c'est un règlement, excusez-moi de faire un peu de droit européen, la différence entre un règlement et une directive de l'Union européenne, c'est que le règlement, il est d'application immédiate et il n'a pas besoin d'être transposé dans le droit européen. Dans le règlement de Dublin, il y a des bonnes et des mauvaises choses. Les États membres appliquent les mauvaises, mais oublient d'appliquer les bonnes, notamment sur la question des mineurs isolés. On se bat au Parlement européen pour que la législation européenne sur la question des mineurs isolés soit à minima mise en place. Nous avons en cours une réforme du règlement de Dublin. J'aurais dû dire tout à l'heure que la Commission a présenté au printemps dernier un agenda européen des migrations fortement marqué par les politiques nationales des États membres et que nous sommes actuellement saisis de 15 textes législatif, tous coupés en morceaux, sur lequel moi j'ai de plus en plus de mal à suivre la cohérence, parce que ça nécessite beaucoup de temps et d'énergie. Donc je travaille dans un groupe politique, heureusement, mais bien évidemment c'est pas les mêmes personnes qui suivent les 15 textes qui sont actuellement mis en avant, et ça devient très très très très difficile d'avoir de la cohérence. Dans ce très très forme de Dublin, ça ne réglera pas le problème, mais j'y reviendrai. La principale demande de la Commission européenne, c'est de trouver une possibilité de pérenniser le mécanisme de relocalisation. Pour le moment, le mécanisme de relocalisation, c'est finalement un accord entre les États devait durer 2 ans. Je reviens sur le chiffre de Catherine. Le gouvernement français s'est engagé à accueillir 30 000 réfugiés dans le cadre de l'accord de relocalisation, donc en 2 ans. Il a commencé par dire qu'il en accueillerait 200 par mois, puis 300 par mois. Les 400 m'avaient échappé. Mais moi, j'avais fait le calcul sur 300. pour que de 300 pour qu'on arrive à 30 000, il faut 10 ans. Donc c'est se moquer de la figure du monde, dirais-je poliment. Et même à 400, on sera pas dans les 2 ans. Hein? Donc, pour répondre à la question sur Dublin, moi j'attendrai du gouvernement français que sur ces questions-là, il soit à l'offensive. Or, il est à l'offensive, mais sur la répression. Hein? Au lieu d'être à l'offensive, pour soutenir les quelques gouvernements qui essayent de faire bouger les choses, dont actuellement le gouvernement portugais. Le gouvernement portugais, c'est un gouvernement socialiste soutenu par la gauche radicale qui a déjà dit, lui, qu'il était prêt à accueillir 3 fois plus de réfugiés qu'on lui proposait dans le cadre de la relocalisation. C'est le seul exemple. À l'inverse, la Hongrie, qui a dit que de toute façon, il n'appliquerait pas l'accord de relocalisation et qui est en train de faire un référendum sur ces questions qui aura lieu le 2 octobre. Je vous suggère de faire une petite recherche sur les tenants et les aboutissants du référendum hongrois. J'ai reçu cette semaine des gens de Human Rights Watch qui venaient de faire une mission en Hongrie. C'est hallucinant. La campagne, c'est une campagne de haine et de rejet de l'autre qui met littéralement un signe égal entre migrants et terroristes. Il y a une des affiches qui dit « Rendez-vous compte, au moment où des actions terroristes ont lieu en France et en Belgique, on nous demande d'accueillir ces gens par... La Commission européenne nous force à accueillir ces gens. » Et par ailleurs, la Hongrie et la Bulgarie sont dans des situations, parlaient de la répression policière en Grèce et désormais en Italie, ce qui se passe en Bulgarie et en Hongrie est innommable. En Hongrie, ils ont des chiens pour faire la chasse aux migrants. Hein, moi, j'ai vu les photos de migrants qui étaient blessés par des morsures de chiens. Donc, il faut savoir que dans le contexte européen, on est dans ce contexte-là. Et que pour faire avancer les législations, il faut l'accord de l'ensemble des États membres. Donc, on est dans une situation extrêmement compliquée. L'autre élément sur lequel je voulais insister... C'est que, effectivement, dans les migrants et réfugiés qui arrivent sur le sol de l'Union européenne, et ça se traduit en France, il y a de plus en plus de femmes et d'enfants. Il y a un an, ceux qui traversaient la Méditerranée, c'était à 70% des hommes isolés. Aujourd'hui, en moyenne, il y a 30% de femmes, 30% d'enfants et 40% d'hommes isolés. Et le nombre d'enfants, et notamment de mineurs isolés, augmente de plus en plus. J'étais en mission en Italie où on m'a expliqué qu'ils avaient récupéré une jeune gamine de 9 ans qui avait fait la traversée de la Méditerranée toute seule. Toute seule. Donc il faut mettre en place des mécanismes effectivement pour respecter le droit international. Mais la poussée de l'Union européenne avec des gouvernements ou de plus en plus des droites nationalistes, xénophobes qui prennent le pouvoir est très difficile. Le Parlement européen est plutôt un lieu de résistance. On essaye de pousser. Mais si nous n'avons pas des campagnes d'opinion publique pour nous aider à tenir par rapport au Conseil des ministres, c'est infernal. Hein ? Et on constate dans ce que vote le Parlement européen le final, qui est le résultat d'un bras de fer avec le Conseil européen, où on limite les dégâts. Nous, en général, on vote contre tous les textes parce qu'ils nous paraissent insupportables. Mais la majorité du Parlement européen cherche à limiter les dégâts.
6: Sur l'accord UE-Turquie ?
1: Sur l'accord UE-Turquie, alors là, c'est encore plus compliqué au niveau européen. On est en matière de politique étrangère. Sur la politique étrangère, c'est le Conseil, et uniquement le Conseil, qui a la main. D'une certaine façon, la Commission n'est que le secrétariat du Conseil. Et nous n'avons la main... que pour ratifier les accords internationaux. Mais on vient de nous expliquer que l'accord UE-Turquie n'était pas un accord international, mais... Alors, je ne sais plus comment on traduit en français, il y a toute une discussion, c'est un statement en anglais et non un agreement. Donc ça n'a pas valeur d'accord international. On a du mal à traduire en français, on a tendance à traduire statement par accord aussi. En anglais, il y a une subtilité. Donc, qui fait que ça ne sera pas ratifié par le Parlement européen. Oui, c'est plus ou moins un protocole.
6: D'accord.
1: Mais on fait de la résistance là aussi. Pour le moment, on refuse d'examiner le seul élément sur lequel on a la main en la matière, c'est l'accord de libéralisation des visas. Comme c'est la chose qui importe le plus pour Monsieur Erdogan, c'est un moyen de pression du Parlement européen pour essayer de faire bouger les lignes. Mais là, malheureusement, tout ce qu'on peut faire, nous, enfin l'essentiel de ce qu'on peut faire, c'est de la protestation. Ce que l'on fait, parce qu'il n'y a depuis le début de l'année 2015, il ne se passe quasiment pas une session au Parlement européen sans que la question des migrations soit à l'ordre du jour de nos travaux d'une façon ou d'une autre. Mais nous n'avons que très peu de marge de manœuvre effective en la matière, sauf à faire pression, et on a besoin de vous pour nous aider.
6: Catherine.
8: Je confirme que heureusement qu'il y a le Parlement européen. Cet îlot de résistance sur la dégradation accélérée des droits dans l'Union européenne, et d'ailleurs pas que concernant les droits des migrants, concernant également les droits sociaux, concernant les droits des travailleurs, les droits des femmes, et ainsi de suite. Malheureusement, ça ne suffit pas. Puisque, comme Marie-Christine l'a dit, on est dans un processus de décision. Ces décisions doivent se prendre sous la forme de codécision, comme l'on dit dans le jargon, c'est-à-dire entre les représentants des États, les ministres, et le Parlement européen. Donc, en fait, le Parlement peut être opposé à un projet, à une modification, à une réforme. Tant que les ministres ne seront pas d'accord avec le Parlement européen, on reviendra dans la discussion. C'est comme ça que la dernière réforme d'asile qui a été mise en œuvre en juillet 2015 a pris 8 ans. Parce que de passage de l'un à l'autre et de négociation en négociation. Alors, s'agissant de Dublin, le règlement Dublin, Marie-Christine a raison, c'est un règlement européen. Nos organisations demandent depuis longtemps la suppression du règlement Dublin. Nos organisations demandent depuis longtemps que les demandeurs d'asile aient le droit d'exprimer leurs demandes dans le pays de leur choix. Parce que nous estimons que de toute façon, c'est la seule façon de parvenir à une véritable intégration des réfugiés. C'est de leur permettre de vivre avec ce qu'ils connaissent, avec leurs amis, avec leur famille, sachant qu'en principe, on devrait appliquer le regroupement familial, mais qu'il est très difficilement appliqué dans le cadre du droit d'asile. On le voit avec les gamins qui sont à Calais et qui ne parviennent pas à aller en Angleterre, par exemple. Donc, c'est notre demande. Cette demande-là, les États membres et la France en particulier, s'y opposent férocement. Pourquoi ? C'est quand même plus simple pour des pays comme la France de faire en sorte que ce soit en Grèce, en Italie et en Espagne qu'arrivent les personnes. La France a la chance. Bien sûr qu'elle a une côte, mais enfin, c'est pas des États-Unis qu'arrivent les demandeurs d'asile et les migrants. Et sur la côte méditerranéenne, on a à droite, enfin à l'ouest, l'Espagne, à gauche, l'Italie et un peu plus loin, la Grèce. Donc on est en fait pas mal protégé. Donc des pays comme la France ne veulent pas que l'on remette en cause le système de Dublin et le fonctionnement. Dans la réforme envisagée par la Commission européenne, effectivement, elle va essayer d'obliger à répartir la Commission européenne par le système de relocalisation. Elle va essayer en disant que c'est les États membres qui refuseront de reprendre à leur charge un demandeur d'asile devront payer 2 500 € par personne refusée. Avec ça, il y aurait largement de quoi financer toute la mise en place de centres d'accueil confortables pour des réfugiés en Italie et en Grèce. Parce que 2 500 € par personne, c'est pas mal. Mais les États membres n'accepteront pas. Mais vous voyez, le blocage, c'est effectivement, on refuse de mettre en cause le fonctionnement de Dublin. Et non, je rajoute simplement un point qui est dans le sympathique. C'est que pour compléter Dublin, on a parlé des empreintes digitales. On va réformer le règlement Eurodac, qui est le règlement qui précise les conditions dans lesquelles on relève les empreintes et comment elles sont consultées. En faisant en sorte que ces empreintes digitales soient effectivement prélevées sur tous les demandeurs d'asile, c'est le cas actuellement, mais également sur tous les migrants, de façon à pouvoir faciliter la politique de retour, mais écoutez bien, mais également sur tous les enfants jusqu'à l'âge de 6 ans. Enfin, je ne sais pas comment on peut dire jusqu'à quand on descend, mais effectivement des enfants de 6 ans. Pourquoi ? Ben pour vérifier que effectivement ils ont droit à un regroupement familial avec telle ou telle personne. Donc c'est, on est dans une espèce de parano et de lutte contre celui qui risque d'abuser et d'enfreindre droit. Et les autres éléments de la législation, on aura peut-être l'occasion d'en parler au cours de l'année dans les débats parlementaires, mais ils sont pas beaucoup plus satisfaisants, comme type d'assignation à résidence, par exemple, pour les demandeurs d'asile.
3: Oui, je suis tout à fait d'accord avec l'intervention de la personne qui a parlé pour le BAM. Je signale d'ailleurs que le BAM, c'est Bureau d'aide aux migrants. Hein. C'est une tentative qui est partie de la Chapelle Debout pour créer une coordination et effectivement essayer d'échanger nos pratiques et les étayer les unes les autres. Le deuxième point que je voulais souligner, c'est que aujourd'hui, dans les consultations qui viennent de la CADA, de la CAFDA, etc., quelqu'un qui vient en procédure Dublin, quasiment zéro chance de régularisation. Donc on est amené à effectivement soigner des gens dans un contexte où il n'y a aucune garantie qui reste ou qui reste dans des conditions normales. Donc là aussi, il y a un énorme travail à faire pratique autour de ça, mais aussi beaucoup... Les médecins sont très démunis et les associations humanitaires, là, pour le coup, sont démunies. Bon. Et je pense que revenir sur le règlement de Dublin, il faut voir la forme que ça peut prendre. Hein. Mais je crois que c'est une nécessité essentielle pour pouvoir aboutir à quelque chose sur ce plan-là. Quoi.
6: Juste, alors... Une dernière intervention de Marie-Christine Verger. On va être obligé de clôturer. Au regard du temps qui nous est imparti, c'est dommage, mais voilà.
1: Oui, j'ai pas répondu sur la Grèce et ça me paraît important. Parce que la Grèce a vraiment été confrontée à une situation dramatique, d'autant plus dramatique qu'il n'y avait aucune solidarité européenne. Aucune solidarité européenne, y compris financière. Depuis des mois, l'Union européenne refuse d'aider l'État grec. Je suppose que vous devinez pourquoi. Je vous rappelle que c'est le seul gouvernement de la gauche radicale qui est actuellement au pouvoir dans l'Union européenne et se comporte avec la Grèce comme avec les pays tiers dont elle se méfie. C'est-à-dire que les aides sont données non pas au gouvernement mais aux ONG. Dans des proportions bien inférieures à celles qui sont données aux autres États. L'Union européenne dispose de fonds pour l'aide à l'asile et aux migrations, qui sont malheureusement utilisés, y compris pour construire des murs, y compris pour aggraver la situation à Calais. Et le gouvernement grec n'a que très peu de fonds en la matière. La situation du gouvernement grec est très difficile. Moi, je salue notamment ce qu'ils ont fait au moment de l'accord UE-Turquie. Ils ont vidé les îles grecques de tous les migrants qui étaient arrivés avant l'accord UE-Turquie, avant la mise en œuvre de l'accord UE-Turquie, pour qu'ils ne puissent pas être pris dans le champ de cet accord. Je pense que la Grèce est soumise à une pression épouvantable et qu'il n'y a aucune politique de solidarité à son égard et qu'on ne dénonce pas assez cette situation. L'autre élément que je voulais ajouter très vite, c'est Catherine parlait des sanctions de 2 500 euros dans le cadre de la relocalisation. Pour chaque personne relocalisée, le gouvernement qui accueille reçoit 12 000 euros. 12 000 euros. Hein ? Donc c'est quand même pas négligeable et si c'était véritablement utilisé pour accueillir dignement les réfugiés, ça devrait pouvoir se passer très bien. Et puis, dernière chose, dans les textes qui sont mis en place, d'abord sur la question du Dublin, une des dispositions qui pousse la France à rejeter les Dublinés, comme on dit, c'est qu'au bout de 6 mois, si ma mémoire est bonne, le système de renvoi vers le pays entrant ne marche plus. Le pays dans lequel est le réfugié doit accueillir sa demande. Il peut le faire avant. Il n'y a aucune interdiction. Mais au bout de 6 mois, il est obligé de le faire. Donc les États qui ne sont pas des pays premiers entrants poussent les réfugiés avant qu'ils n'aient rempli ce truc. Et dernière chose, je voudrais alerter très très vite, alerter mon amie Catherine et l'AEDH et toutes les associations qui se mobilisent en la matière. Non seulement il y a la connexion Eurodac, mais ils sont en train de mettre en place un système qu'on appelle Smart Border, ou système d'entrée et de sortie. Smart Border, ça veut dire frontière intelligente. Moi, déjà ça, ça me rend dingue. Je vais arrêter. Ce système vise à ficher systématiquement, via les empreintes digitales, tous ceux qui rentrent sur le territoire de l'Union européenne. Tous ceux qui rentrent sur le territoire européen. Il va y avoir un système de fichage généralisé et on va mettre en interconnexion tous les fichiers et la police aura accès à ces fichiers-là. C'est un des textes sur lequel on bataille actuellement au Parlement européen et il y a besoin de mobilisation pour qu'on empêche ça.
6: Merci. On va terminer là sur un sujet très complexe. En vous remerciant d'avoir participé à ce débat.
9: Juste une petite annonce.

0: c'était New Year's Eve de Robin Rubber. Nina, c'est toi qui nous a sélectionné ce morceau, c'est toi qui vas nous les présenter. As-tu trouvé l'origine de cet étrange nom et sa signification?
1: Alors, non pas le nom du groupe, mais le nom de l'album par contre. Donc, Robert et pas Robert pour anticiper les blagues de Cédric. C'est un quatuor états-unien originaire du Vermont et plus précisément de la ville la plus peuplée de cet état avec la frontière avec le Canada. Une ville qui s'appelle Burlington et qui a 40 000 habitants. Après Wild Guest, leur premier album sorti en 2024, Robert a sorti en avril dernier le petit deuxième sous le label Fire Talk Records, intitulé Two Wheels Move the Soul, en français Deux roues font bouger l'âme. Ce titre s'inspire d'un slogan de motard mettant en avant la connexion spirituelle du motard avec son véhicule et la sensation de liberté liée au fait de faire de la moto. Et pourtant, Robert n'est pas spécialement du rock de biker. Pour planter le décor, l'album a été composé suite à l'incendie de l'appartement des deux membres fondateurs du groupe, Nina Kate, chanteuse, et Zach James, batteur. À noter que les deux sont multi-instrumentistes et ont également assuré des parties de basse et de guitare sur l'album. Donc forcément marqué par cet événement, Two Wheels Move the Soul explore ainsi les thèmes de l'instabilité, de l'incertitude et de la perte de repères, s'inscrivant dans un contexte de crise du logement et de hausse du sans-abrisme post-Covid dans le Vermont. L'album est marqué par de multiples influences, post-rock, shoegaze, krautrock, trip-hop. Et à ce propos, je dois dire que j'ai eu un peu peur avec le premier morceau qui commence avec une batterie très drum and bass, qui pour moi est un peu le jazz de la musique électronique, c'est-à-dire que je trouve ça terriblement indigeste. Et je suis un peu restée là-dessus, et franchement, à la première écoute, j'étais pas vraiment convaincue par le disque. Et puis, il y a quelques titres qui m'ont plutôt parlé, comme New Year's Eve, qu'on vient d'entendre, Pieces ou Talk Back, qui m'ont donné envie de réécouter plus attentivement l'ensemble. Et finalement, j'ai trouvé brillant des morceaux qui ne m'avaient pas séduite au premier abord. Je pense à cette basse hyper noise dans The Sound It Made, ou dans Watch for Infection, ou à cette boucle rythmique industrielle dans Avalanche Sound Effect, ou It's Perfect Out Here in the Sun. J'ai quand même du mal avec ce genre de musique où des instrus très noise entrent en contraste avec une voix très douce et nonchalante. Ça m'a rappelé Just Mustard qu'on avait chroniqué il y a quelques mois dans l'émission et j'avais déjà ressenti ce truc-là. Pour ma part, j'aime plutôt quand la voix suit l'énergie des instruments, quand ça déraille. Et même si je conçois très bien que ce soit un parti pris et un genre à part entière, c'est ce qui fait selon moi le gros bémol de ce disque et c'est aussi ce qui fait pourquoi j'aurais du mal à suivre ce groupe.
0: Ouais, je comprends. Bon, à la

0: des confites de Cédric, je comprends qu'il a eu quelques réticences aussi à apprécier toute la saveur de cet album hyper moderne, puisque ça partage beaucoup de choses de ce que font la scène rock des jeunes d'aujourd'hui.
1: Eh ben oui, tu disais que j'étais parfois trop indulgent, ça va te ravir. Là, un peu moins d'indulgence, là. Je suis resté un peu sur ta première impression, Nina, finalement. Bon, voilà, c'est un mélange de pop, indie, comme on dit aujourd'hui, pour faire le malin. Mais enfin, c'est de la pop, quoi. Bon, que je connais mal et que je goûte assez peu. Et puis de l'expérimental. À tout prendre, je préfère encore de la pop, quoi, en gros. Et donc, bon, voilà, je voulais voir est-ce que finalement moins par moins donne plus, quoi, ou est-ce que la somme du tout vaut plus que les parties.
0: Je sais plus comment. Attention.
1: Le tout vaut plus que la somme des parties. Merde. Ah, ça c'est il y a longtemps qu'on disait. on va dire que si parfois le croisement des contraires a du bon ici. On est plutôt du côté, pour prendre quelques images, du restaurant spécialisé en kebab sushi, ou du social-libéralisme, ou encore du punk rock de Versailles, quoi. La Macédoine ne prend pas du tout, à mes yeux. Alors, je sais plus si c'est Mélenchon ou les Mormons qui disaient, ils vont peut-être mieux pas trop se mélanger, quoi, en gros. Et j'en reste à peu près là, quoi. Et puis même les paroles, c'est souvent sous forme de collage de fragments. Je trouve ça assez, hyper arty, prétentieux. J'avoue, pour moi, ça a été quand même un peu un petit calvaire, cette écoute. Même si des titres après Pieces, ça va mieux, parce qu'il y a beaucoup moins de trucs un peu tordus, de dissonances inutiles. Un peu comme si l'album avait été coupé en deux. Après, ce titre-là, et ce titre-là compris, c'est un bon disque de pop indie, quoi, pour celles qui apprécient ce genre-là. J'étais étonné de voir que le groupe avait rencontré un gros succès, hein. Évidemment, Pitchfork adore, hein, puisque en arty prétentieux, ils en connaissaient un rayon quand même. Voilà, sinon, la pochette est sans intérêt.
0: Mathieu, à toi de tour.
2: Oui, vous l'avez déjà dit, hein, tous les deux, Nina et Cédric, c'est un album un peu déroutant, qui pour moi qui démarre plutôt bien, et en fait, assez rapidement, je me perds dans le dédale des errances des musiciens, parce que il y a des bonnes choses, mais également des morceaux qui me laissent largement dubitatif. En fait, la difficulté, c'est qu'il y a des soubresauts de bon goût. Qui évoque par exemple ici Blood Red Shoes, là Pom Poko, mais c'est vraiment uniquement par moment, mais ce qui fait qu'on lâche pas l'affaire, au risque régulièrement avéré d'être déçu, tant c'est parfois plus mou que de la soupe. Mais il faut avouer, quand on est en train de faire autre chose, comme prendre l'ascenseur ou de faire sa déclaration d'impôt, on est sûr que ça va pas nous déranger ni nous distraire.
0: D'accord, c'est tranché comme opinion. Et on termine avec Héloïse.
3: Difficile de rebondir après ça, je vais tenter. C'est un album dont le postulat est assez tragique, Mina l'a rappelé, puisqu'il a tout de même été inspiré par l'incendie de l'appartement du groupe, mais qui au final se révèle étonnamment doux, mélodique et aérien. De cet incendie, le disque emprunte une forme d'urgence sur laquelle se déploie un univers post-punk qui tire vers le psychédélisme et qui est marqué par une dissonance, comme sur les morceaux Avalanche Sound Effect ou Watch for Infection et son incroyable rythmique jazzy, qui sont pour moi des soubresauts de bon goût, pour te paraphraser Mathieu, et qui m'ont rappelé à bien des égards les sonorités de Sonic Youth, groupe que par ailleurs j'adore. Selon moi, il en résulte un disque à la composition riche et aux sonorités hypnotiques que j'ai trouvé très enthousiasmant.
0: Ouais, c'est ça, tout à fait. Et c'est pour ça aussi que je l'ai sélectionné. Hein. C'est vraiment un disque qui est typique de ce que font une bonne part de la scène rock actuelle. S'il a été encensé par Pitchfork, c'est pas par hasard. Il correspond à un son qui va être un peu le son des années 20, je pense, pour une bonne partie de la scène rock internationale. Et donc, voilà, c'était aussi pour ça que je voulais vous le soumettre à vos oreilles, parce que c'est vraiment un style particulier. Voilà, on va entendre un deuxième morceau, vous allez vous rendre compte, ça s'appelle Pieces.

Et voilà, c'était Pieces par Robert Robert. Et on passe maintenant à Crash. Crash, rien que le nom laisse deviner qu'on n'aura pas affaire à des poètes. Mais ce choix est délibéré de ma part, car depuis que j'entends qu'on se plaint dans l'émission Constroy qu'on n'y passe pas assez de punk, j'ai opportunément choisi d'en sélectionner pour vous, avec pour grossir l'audience de l'émission. Écoutez-moi ce parfait morceau de punk hardcore old school choisi par Héloïse. Ça s'appelle Answer par Crash.

0: Crash, Answorth. Pas facile, j'imagine, de trouver des infos sur un groupe qui s'appelle Crash, dont là, le titre de l'album est éponyme. Pas moins de 45 occurrences apparaissent sur Discogs avec ces deux critères. Et c'est pourtant tout le talent d'Héloïse d'être parvenu à nous livrer plein d'infos sur ce quatuor du Missouri qui nous sort son premier album chez Dirtbag Distro. Et j'ai quand même pas tout dit, Héloïse.
1: Non. Alors, Crash est un groupe, comme tu l'as dit, de punk hardcore originaire de Kansas City au Missouri, formé par Cassie Knox à la voix, Cash à la guitare, Kennedy à la basse et Fish à la batterie. Ils viennent de sortir leur premier album éponyme, donc chez Dirtbag Distro, qui est un sombre label de Kansas City. Et le moins qu'on puisse dire, comme tu le soulignais justement, c'est qu'au jeu du nom du groupe le plus original, ils ont définitivement perdu. Puisque lorsque l'on tape Crash sur un moteur de recherche, donc outre les magasins de musique, hein, puisque la Crash désigne une cymbale de batterie, vous pourrez tomber pêle-mêle sur un groupe de thrash metal sud-coréen, originaire de Séoul, un groupe de pop-rock de Turku en Finlande, ou encore un groupe d'indie-rock anglais formé dans les années 80 à New York. Mais là n'est certainement pas l'essentiel. Dans cet album éponyme, Crash ambitionne de revenir aux fondamentaux du hardcore, dépouillé de ses coquetteries sonores qui, au fil du temps, ont permis au style d'évoluer en façonnant sa diversité et sa richesse. Au diable donc les influences jazzy du jazzcore, metal du metalcore, ou tous ces éléments de fusion hip-hop ou rap qui font la particularité d'excellents groupes tels que Soul Glow, au profit de sonorités hardcore brutes façon années 80. Il en résulte sans vraiment d'originalité une batterie frénétique soutenue par une basse régulière et omniprésente, une guitare saturée déchaînée et un bèglement rageur se déployant sur un tempo rapide. Le tout ne dépassant pas classiquement 17 minutes, et à écouter la manière dont ces quatre galas se déchaînent, on comprend aisément pourquoi, et revendiquant fièrement son appartenance au mouvement libertaire, le A de Crash étant représenté à la manière du A de l'anarchie. Ainsi, c'est pour ma part un album qui coche toutes les cases, hein, qu'elles soient politiques ou musicales, et qui sonne surtout comme un coup de poing dans la gueule, un disque qui met le feu aux méninges en ramenant aux fondamentaux épurés d'un style que je trouve passionnant, 17 minutes de musique bruyante, concise et efficace. Un bijou.
0: Ouais, totalement d'accord. Et Cédric, ton côté hardcore était sensible à ce disque?
2: Voilà, je trouve qu'il n'y a pas de mensonge sur la marchandise, hein, avec Crash, c'est bien du fracas, quoi. Ça va vite, ça arrache, c'est du hardcore, ça ne fait pas dans la nuance. C'est du rouleau compresseur, ça donne l'impression de l'avoir entendu mille fois, mais pourquoi pas. Et puis parfois ça fait du bien quand on est vénère ou qu'on a envie de dégueuler le monde, d'écouter ce genre de groupe, quoi. Hormis le titre Decay, qui offre une sorte de répit d'une minute 27, bah tout le reste c'est une formule qui consiste à répéter 10 fois le même titre ou à peu près. Tout est joué au plus vite, écrié, pressé d'en finir, mais ça passe pas mal, quoi. C'est pas simple de retirer des titres en particulier. Bon, j'avais noté celui qui s'intitule Throw Me Away. Alors, je sais pas pourquoi, hein, puisque tout se ressemble, mais c'est celui que je préfère, quoi. Voilà. Sinon, quoi dire de plus? Bah, du coup, je suis allé voir le label, hein, qui sort cet album, la Dirtbag Distro, qui produit pas mal de groupes de ce créneau, quoi, en gros. Et j'ai notamment bien retenu Jacket Burner, hein, qui est plus dans le garage punk sale, ou un groupe assez étrange, Academy Order. Donc, on pourra peut-être en reparler un jour, quoi.
0: D'accord. Bon, bah c'est pas si mal finalement. Et toi, Mathieu, tu es accroché?
3: Ben en fait, vous l'avez déjà dit, hein, c'est du hardcore à l'ancienne, c'est bien fait, ça pourrait même être d'époque. Mais, enfin, que dire de plus? Tu l'as dit, Cédric, on a entendu ça des milliers de fois. Toi, tu dis un millier, moi, je dis plusieurs milliers de fois. Pour moi, rien ne sort de marquant de cet album. En revanche, la bonne nouvelle, c'est que c'est du hardcore. Donc, en un gros quart d'heure, c'est terminé. Et en fait, c'est même pas que ce soit mauvais, c'est juste que assez rapidement, j'oublie que je suis en train d'essayer d'écrire d'écouter l'album pour le chroniquer. J'avais l'impression de m'endormir. Donc, est-ce que c'est mauvais? Non. Est-ce que c'est intéressant? Non. Est-ce que c'est à conseiller? Ben non.
0: Oh là là, vous êtes dur, vous êtes dur. Moi, je moquerais pourtant suffisamment sur l'immobilisme de notre punk rock franchouillard pour ne pas être un paradoxe près en saluant les mérites du conservatisme assumé de Crash tant la hauteur de leur album m'a plu. Comme ils l'assument même, Crash entendent demeurer là où les choses en étaient restées, c'est-à-dire à ce que produisait de meilleur la scène hardcore punk US des années 80. Il y aurait en effet de quoi s'y méprendre et croire qu'il s'agit d'un album oublié et redécouvert, mais un album qui aurait mérité d'être exhumé, car tout simplement très bon. Leurs 17 minutes et 11 morceaux de punk endiablé sont une réussite. Ils citent comme référence Minor Threat, Black Flag, les Germs. J'ajouterai pour ma part sur certains morceaux, parfois sur Outrage, Big Black ou No Trend ou les Spike in Vain. Bref, on est sur des bases très solides avec leur sens de la composition indéniable, une belle maîtrise du tempo, une touche personnelle malgré tout avec quelques solides noise en arrière-fond, le tout d'une exécution impeccable autant par le chant qu'au niveau des instruments. Le bonus supplémentaire vient de leur texte qu'ils ont la très bonne idée de rendre lisible sur leur Bandcamp. Vous pouvez aller voir ça. Ils sont à la hauteur de leur conflagration et de la musique qu'ils laissent entendre. L'expression d'un désespoir et d'une révolte sur comment va le monde aujourd'hui. Autant dire qu'on a là tous les ingrédients d'une petite pépite que toute amatrice et amateur de ce genre de musique ne peut manquer d'apprécier. Donc j'ai beaucoup aimé et je recommande chaudement Crash, dont on va entendre un second extrait avec Kill the Shield.

Et voilà, c'était Kill the Shield par Crash. Et après le hardcore punk, voici le post-punk avec Station Model Violence, un groupe en provenance de Sydney dont Cédric nous a choisi un premier morceau, Laser.

0: pas lésure qui viendra après, mais immobilisme, comme on dit, par Station Model Violence, qui nous sort aussi l'album éponyme. Je vous recommanderais d'ailleurs d'aller voir la page Bandcamp de l'album, qui nous en apprend beaucoup sur la jeunesse du disque et le groupe lui-même. Entre autres choses, nos Australiens possède un goût prononcé pour le chablis et les champignons, interrogez-vous pourquoi, soit l'antithèse de Cédric qui se nourrit, lui, essentiellement de bière et de frites, mais qui, pourtant, a cependant beaucoup aimé ce disque, hein, c'est ça, Cédric?
1: Ouais, j'aime beaucoup ce disque de Station Model Violence, donc un groupe australien qui regroupe... six personnes, six membres, en particulier Dan Stewart au chant, qui est une figure importante du rock australien, puisqu'il vient de UV Race et de Total Control, qui est accompagné de Buzz Clatworthy aux guitares de RMFC, donc Rock Music Fan Club, et quatre autres membres, donc une basse, une batterie, une guitare et un saxo. L'album est produit par Mickey, qui est un ancien membre aussi de Total Control et de Eddie Current, hein, dont on a déjà souvent parlé. C'est aussi quelqu'un qui a mixé les albums de Royal Edek, UV Race, Kelly Stoltz, etc. Bref, on est ici au cœur du post-punk australien. Et c'est porté par deux labels qui ont produit des groupes dont on parle régulièrement, hein, Antifad qui a produit Delivery, Alan Nosejob et The Judge, ou l'autre label c'est Static Shocks qui a produit notamment Glass, Uranium Club et Power Plant. Bref, on est en terrain connu et sûr quoi ici. Et donc le groupe est né en 2024. Hein, tu l'as dit, c'est quand le chanteur déménage de Melbourne à Sydney. Donc il peut plus jouer avec ses anciens groupes. Et il sort d'abord une démo, hein, donc je cite, enregistrée après avoir mangé des champignons lors d'une fabuleuse soirée d'hiver, donc un bon début, mais avec un risque, hein, que ça débouche sur du Santana ou un truc dans le genre, mais pas du tout ici. Donc c'est un album qui a 10 titres, dont un de 8 minutes, mais qui est pas du tout pénible, hein, qui pourrait laisser penser que les champignons ont fait leur effet, qui était d'abord, le titre c'est Hit, qui était d'abord sorti en single, mais en deux fois plus court. Alors pour moi, c'est vraiment un petit bijou hypnotique de post-punk et d'inventivité. Je l'écoute en boucle depuis sa sortie. On y trouve des titres comme Leisure dans la lignée de Joy Division, d'autres titres comme Hit plus kraut, et des titres qui ne manquent pas d'énergie communicative comme l'excellent Drip Away ou le plus psyché Feeling Down, qui termine l'album. Les textes sont très sombres et ne sont pas en reste, ce qui n'est pas toujours évident avec les groupes australiens. Ici, c'est bien pensé comme titre. Ils ont le bon goût de les mettre aussi dans le disque, hein, parce que c'est quand même assez pénible maintenant, les gens qui écrivent plus les paroles dans les disques. Notamment rien que le titre, hein, qui ouvre l'album, Apprendre à haïr en plein jour, tout un programme. Bref, je trouve que cet album est vraiment excellent, et si par malheur il y avait un grincheux qui suit, ne l'écoutez pas et courez écouter cet album.
0: Mais de qui pourrait-il bien parler, Mathieu, Cédric?
2: Je sais pas de qui il veut parler. En tout cas, moi, je vais jouer les grincheux. tu l'as dit, un groupe australien et des membres de RMFC, UV Race, Total Control, ça peut que faire envie. Et en fait, dès les premières secondes, moi, je vais vérifier que je m'étais pas trompé d'album, que j'avais pas lancé une mauvaise piste, parce que j'ai plutôt le sentiment d'un groupe qui singe tant les Chameleons que le Velvet Underground, autant dire beaucoup d'esbrouf, avec un contenu d'une faiblesse assez affligeante. Et en fait, je dis ça au fil des écoutes et des morceaux, ben ça s'arrange que rarement. Alors il y a bien Drip Away qui nous réveille un petit peu, mais sur plus d'une demi-heure, ça suffit pas pour me contenter quoi. Bref, quand on est australien et dépressif, on n'est pas obligé de monter un groupe pour faire de la musique dépressive et fade. On peut se taire.
0: Oh non, quelle sévérité! J'espère que tu vas remonter la pente, Héloïse.
3: À tout le moins, je vais essayer. Alors, c'est un truisme que de souligner l'évidente appétence de cette émission pour la scène australienne, dont la bouillonnante créativité occupe nombre de nos chroniques. Si à force une telle omniprésence pourrait se prêter à un sentiment de déjà entendu, rien de tel avec Station Model Violence, qui à bien des égards se démarque de ses autres groupes, tout en collaborant avec eux, notamment avec RMFC, tu l'as dit Cédric, dont il emprunte le brillant guitariste. Et cette singularité réside d'abord dans l'inspiration mais complètement barrée du projet, peut-être Champignon Oblige, qui est décrite sur le Bandcamp, à savoir un documentaire de la BBC sur le Krautrock, dans lequel Iggy Pop est assis les jambes écartées sur une plage en train de percer des trous dans des noix de coco et de méditer sur le groupe de Neu qu'il décrit comme du psychédélisme pastoral. Déjà tout un programme, mais elle se révèle surtout dans la richesse sonore du disque qui mêle sonorité post-punk psychédélique qui flirte parfois avec la new wave et qui enrichissent le célèbre combo basse-guitare-batterie ici et là d'un saxophone Tony Truant qui m'a rappelé celui de Viagra Boys. À l'image de RMFC, le sextet se démarque par la virtuosité de son exécution. Il en résulte un album d'une très grande profondeur, particulièrement dense et élégant, que j'ai pour ma part beaucoup apprécié.
0: Mmh, tout à fait. Nina, à ton tour.
4: Station Model Violence prouve une fois de plus que les Australiens sont bel et bien à la pointe du post-punk actuel. Cela dit, cette fois, on a affaire à un projet un peu plus original, comme disait Héloïse, un peu plus onirique que ce à quoi on a affaire habituellement. Ça change des groupes de post-punk australiens énervés, biniques, compatibles, que j'adore, mais il faut avouer qu'ils ont tous un peu la même recette, basée sur des riffs énergiques et un chanteur qui nous engueule dans une tonalité très homogène. Concernant l'album, on est plutôt sur un retour aux sources du post-punk, on sent à plein nez le Joy Division et les Sisters of Mercy. Quoique l'identité du groupe semble quand même reposer pas mal sur une guitare à 12 cordes, principalement utilisée en clean ou presque. Et au bout de 3-4 morceaux, je me suis dit que c'était bien sympa tout ça, mais ça reste quand même... On a compris l'idée. Et finalement, il y a une belle évolution. Ça s'énerve un peu au bout du 5e morceau qu'on a quasiment tous cité, Drip Away. Et on entre enfin dans le vif du sujet. L'équilibre se fait au fil de l'album et c'est au final une belle réussite qu'on a envie d'écouter quand on a soif d'introspection et de poésie. Pour ma part, j'ai trouvé ça très beau.
0: Mmh, bah moi aussi, j'aime bien accroché. Moi, la référence, c'est plutôt Tuxedemoon. Je sais pas comment on le prononce.
2: Tuxedemoon.
0: Tuxedemoon, oui. Mais j'ai un peu songé à ce groupe aussi, très. Enfin, qui a une belle.
2: Très chiant, oui.
0: Mais voilà, c'est pas juste un simple groupe de post-punk, comme on en voit beaucoup, qui viennent d'Australie. Ils ont vraiment une texture à eux et c'est vraiment un des groupes qui m'a marqué depuis le début de cette année. Donc, une très belle réussite. Que je recommande aussi. Donc on va écouter cette fois Leisure, parce que je m'étais trompé tout à l'heure, pour ce deuxième morceau.

Laser Pastation Model Violence. On change d'univers avec un dernier groupe, Salem Trials, un intrigant groupe anglais au parcours chaotique dont le morceau Pan Pan Panic, choisi par Mathieu, va nous donner un aperçu.

0: entendre Pampan Panic de Salem Treehouse, dont la prolifique discographie n'est pas facile à démêler, mais un expert dans l'art du détricotage des styles et des influences qu'est Mathieu sera assurément s'y retrouver pour nous exposer tout l'intérêt de se pencher sur cette formation qui a un long parcours derrière elle.
1: Oui, voilà, Salem Trials, là, donc les procès de Salem, hein, sort son nouvel album Fingerprint on a Blind Eye sur le label Metal Postcard, qui est un label qui initialement était basé en Australie et qui est passé par Hong Kong et je sais plus où, avant maintenant est installé en Indonésie, mais qui a conservé la même ligne éditoriale qui héberge aussi, par exemple, les Neon Crabs, qu'on a chroniqué dans le Tatapoum 73. Et d'ailleurs, c'est sans doute une surprise, on retrouve dans le groupe anglais Salem Trials Andy, qui est également dans les Neon Crabs et les Neon Kittens.
0: Le monde est petit.
1: Le monde est petit. Donc voilà, c'est un groupe originaire de Bradford qui a existé en fait entre 87 et 91. Et il s'est reformé, il est très actif depuis 2018, et il n'y a qu'à voir le nombre de sorties, alors de nouvelles sorties ou de morceaux inédits de l'époque qui ont été réenregistrés ou reproduits. C'est un groupe qui n'arrête pas. Donc on a ici du post-punk qui est un peu à l'ancienne, hein, quand même, avec un chant qui, moi, j'apprécie parce qu'il est pas vraiment auto-tuné, hein, il est brut, quitte à agresser l'oreille. Mais ce qui me plaît le plus, c'est l'inventivité qui conduit cet album à travers des sonorités et des tempi différents, tout en demeurant perpétuellement intéressant, selon moi. Je dois avouer que je le connaissais pas du tout, ce groupe. Pour moi, c'est une sacrée découverte. Et il va juste maintenant falloir me trouver un petit peu de temps pour découvrir tout ce que le groupe a pu précédemment produire. Autant dire que j'attends la retraite avec impatience.
0: Oui, t'as tout à fait raison. Il y a pas loin de 20 albums qui sont sortis depuis 2010 à peu près, qui se sont reformés. Et ils n'arrêtent pas de retravailler ce qu'ils avaient précédemment fait avant. Donc c'est vraiment surprenant et intéressant en même temps. C'est Cédric qui va nous donner son point de vue sur ce groupe.
2: Oui, alors avant, peut-être une petite précision, parce que je m'étais complètement gouré, je pensais que le groupe lui-même venait d'Indonésie, et pas uniquement le label. Et
0: ah donc, non, rien à voir.
2: Mais c'est pas grave, j'ai quand même parlé du punk en Indonésie. J'avais commencé à regarder ça, du coup. Du coup, je commençais un peu à regarder ce qui se passait sur cette scène indonésienne, parce que j'avoue que j'y connaissais pas grand-chose, à part le fait d'avoir une compile depuis un bon moment du punk de Bali. Je connaissais à peu près rien. Et là, ce qu'on peut voir, c'est qu'en gros, tout le courant musical underground a été confronté à un pouvoir autoritaire et dictatorial, notamment Suharto, mais aussi après, et qu'ils ont subi de multiples répressions. Par exemple, dans la province du nord de l'archipel, il y a un programme de rééducation qui a été mis en place pour remettre droit dans leurs bottes les punks dégénérés, ou droit dans leur doc.
1: Avec le Juppé qui vient intervenir, c'est ça.
2: Oui, c'est ça. Et en 2008, le mouvement a connu un moment tragique, puisqu'à Bandung, lors d'un concert local de metal punk, qui avait rassemblé plus de 1000 personnes, ils ont été attaqués par les forces de sécurité, ce qui entraînait un mouvement de foule et qui a fait 11 morts, quoi. On fait pas dans le détail, là. Et cette tragédie a été utilisée pour réprimer la scène musicale underground locale, qui doivent maintenant demander, depuis, l'autorisation de la police pour organiser des concerts, ce qui rend les choses assez compliquées. Et à l'inverse, le punk est parfois utilisé comme à Java pour du prosélytisme religieux, avec notamment le groupe Punk Muslim, et quelques autres. Et puis bon, ils ont aussi vu des formes de division interne, puisqu'ils ont un groupe qui est un peu connu, un peu plus reconnu. Enfin, quand je dis un peu connu, évidemment, en Indonésie, quand tu vends des disques, c'est tout de suite un peu plus que les 300 vinyles que tu vends en France. Un groupe qui s'appelle Superman is Dead, qui a créé un cataclysme en signant chez Sony, et là, c'est vraiment très très important d'éviter les grosses boîtes. Et puis il soulignait aussi quand dans ce que je disais, c'était intéressant, c'est que finalement les îles sont très isolées les unes des autres et que c'est pas si simple de faire passer les musiciens et musiciennes d'une île à l'autre, et donc il y a des sortes de sous-cultures finalement dans ce grand pays, quoi. Ça coûte aussi beaucoup d'argent, et j'ai trouvé aussi des labels, notamment le label Metal Postcard Records, avec beaucoup de groupes post-punk, avec une scène très active, très orientée New Wave des années 80. Bref, j'ai tenté de reporter au maximum le moment de parler de Salem Trials. Je disais que c'était pas très dépaysant pour un groupe indonésien, mais de fait, ils le sont pas, donc c'est normal que ce soit pas très dépaysant. Alors, c'est assez sombre, hein, à peu près tous les textes tournent autour de la mort. Avec un côté étrange, onirique, avec des réussites, hein, notamment le titre qu'on vient d'entendre, Pan Panic, et à mon avis des titres vraiment plus pénibles, hein, pour moi, comme 10,000 Names of God, par exemple, avec de longs solos de distorsion sans guère d'intérêt à mes yeux. Je suis pas très fan, en fait, de ce phrasé sur un son qui part un peu dans tous les sens, une voix brute, mais des instrus qui font un peu ce qu'ils veulent. Ça donne un peu l'impression d'avoir deux groupes, le chant d'un côté et le reste de l'autre, quoi. Bon, ça crée une atmosphère noire, mais finalement, je suis pas du tout rentré dans cette atmosphère.
0: D'accord. Bon, juste le propriétaire du label est australien. Il a migré à Jakarta et de Jakarta, en fait, il gère tout un tas de groupes essentiellement européens, d'ailleurs, pour une part. Et donc, d'où le côté indonésien du label. Voilà, pour démêler. De toute façon, on a du temps devant nous, donc c'était bien d'en savoir un peu plus sur la scène locale. Nina, toi, as-tu accroché à ce Silent Trials?
3: Pas vraiment, non. En tout cas, dans l'émission, on commence à bien connaître Andy Goz, le type qui est derrière Silent Trials, mais aussi Neon Crabs, qu'on avait déjà chroniqué, comme tu l'as dit, Mathieu, le mois dernier. Sans surprise, avec le reste de sa discographie, on a affaire à du post-punk expérimental un peu chelou, quoique un peu moins dansant que ce que j'avais apprécié chez Neon Crabs. À part quelques titres sympas comme Pan Pan Panic ou Blind Eye, c'est un poil trop perché à mon goût, parfois même un poil inaudible. Cela dit, je salue la démarche, car le post-punk, c'est un bon terrain de jeu pour l'expérimentation, et les musiciens et musiciennes de Salem Trials l'ont très bien compris. Au final, je me suis dit qu'à l'image de la pochette de l'album, ça pourrait être une bonne BO pour du cinéma, je sais pas, du cinéma d'action un peu chelou ou du cinéma de genre. Mais à écouter comme ça, je trouve l'intérêt un peu limité et j'en retiens finalement pas grand-chose.
0: Mmh, d'accord. Héloïse ?
4: Eh bien, je dirais que c'est un album que j'ai trouvé assez improbable, et ça commence dès la biographie du groupe que Mathieu a rappelé, puisqu'ils ont été créés en 87 à Bradford, ils sont séparés en 91, ils sont reformés en 2018, parachutés en 2020 auprès du label indonésien, enfin faussement indonésien, Metal Postcard Records, de Bradford à Jakarta. Il y a quelque chose qui détonne dans ce parcours, mais cette singularité transparaît surtout, selon moi, dans leur musique, qui mêle mélodies roboratives, sonorités bruitistes industrielles et un chant sprechgesang à des inspirations qui tirent un peu dans tous les sens, du côté de la surf, de la disco, de la funk, voire même parfois du hard rock, une sorte de bouillie sonore dont l'unité réside en fin de compte dans l'usage d'effets. Il en résulte un univers qui est très surprenant, à la fois sophistiqué et musicalement simple. C'est pas l'album de l'année, mais ça se laisse écouter.
0: Eh ben, je te rejoins complètement. Pour moi, il s'agit un peu d'un groupe à part. Leur univers interlope se nourrit autant de styles différents qu'il est difficile de rattacher le groupe à un courant en particulier. Leur musique est à la fois extrêmement noise, avec beaucoup de distorsions, répétitive, avec une basse lourde et omniprésente, et un chant mi-chanté, mi-récitant, qui m'en fait penser un peu à Lou Reed sur certains de ses albums solo. On est donc à la fois dans l'indus autant que dans l'art rock, on est dans le songwriting par moment, et de l'autre côté on peut passer à de l'indie post-punk. C'est vraiment une curiosité assurément singulière, et moi j'ai bien aimé, même si effectivement je suis d'accord avec toi, Héloïse, c'est pas non plus l'album de l'année, mais voilà, ça c'est vraiment une découverte, une curiosité. On va écouter un deuxième morceau qui se nomme Blind Eye.

0: Human Eyes par Sam Lane Trice. Et Mathieu va nous dire un petit mot sur un CD qui vient de sortir.
1: Alors, c'est pas un CD, c'est une valise en fait. Parce que c'est une compilation qui s'appelle Les Voyageurs Punkify l'Hexagone. Toujours là et partout ailleurs. Donc c'est le Coupon Voyageur hein, qui fait un beau moment qui s'occupe de faire ça, de préparer des compilations pour présenter des jeunes groupes ou des groupes connus. C'est vraiment quelqu'un qui veut qu'on conserve des traces de des groupes. Donc ça c'est 4 CD. Il y a 101 groupes, 101 morceaux. C'est des morceaux. Alors, l'album a été masterisé au studio Résonance 93 par Josh. On en parle souvent à Constroy, on en parle beaucoup moins chez Tatapou, mais bah là c'est fait. Donc voilà, c'est une compilation qui est très très très très intéressante. Il y a des groupes que vous allez connaître. Il y a les Ludwig par exemple, rien que Ludwig von 88. Il y a les René Binamé et il y a plein de groupes que vous ne connaîtrez pas, genre Popo et les Branlettes. Je pense que on ne connaît pas. Donc voilà, les voyageurs Punkify l'Hexagone, c'est le Coupon Voyageur. Vous pouvez chercher et c'est quand même très très très très intéressant d'avoir un témoignage ponctuel de l'état de la scène punk. Au sens large.
2: On approche, Chico. Attention, enclenche les rétrofusées.
0: Et voilà, c'est la fin de Tatapoum et Tatapoum épisode 76. Je remercie toute l'équipe et je vous invite à visiter notre site pour vous y retrouver dans toutes nos émissions. Et à la prochaine. À bientôt.

0: III, bien sûr. C'est un grand poète.
1: Oui, tout à fait. C'est un grand poète qui a été chanté par Greco, par Mouloudji, par Salvador.
0: Par Aznavour.
1: Aznavour, bien sûr. Ferrat aussi.
0: Bien sûr.
1: Donc voilà. Mais c'est vous qu'on va entendre pour commencer cette émission et pour donner un petit peu le ton de ce disque dont on égrénera certains morceaux. On va écouter Droit Devant, puisque c'est le titre éponyme.
0: Le slogan.
1: Le slogan de ce disque qui vient de sortir. On l'écoute tout de suite et on se retrouve après Dominique Dimet.

0: tout l'univers qui dit droit devant pour les enfants, c'est un beau slogan. Une chanson que vous avez chantée avec... c'est pas celle-là que vous avez chantée avec d'autres chanteurs connus
1: avec, non, avec Higelin, avec mon ami Jacques Higelin. Non, c'était la chanson « Celle au droit des enfants
0: voilà, ».
1: Et c'était pour les 20 ans de la Convention des droits de l'enfant. Et c'est un souvenir extraordinaire parce que d'abord, c'était suite à une année où j'avais fait toute une tournée dans des régions de France, où j'avais rencontré les enfants qui avaient appris les chansons et qui sont venus après pour ces deux grands concerts au Cirque d'Hiver, avec aussi des enfants qui sont venus d'Afrique, de Russie, enfin bon. Et j'avais la chance d'avoir Jacques, aussi un autre ami qui n'est plus là, Albert Jacquard,
0: ouais.
1: Qui nous a dit... un texte absolument merveilleux. Il y avait Nicole Croisy qui est sublime, parce que franchement, quelle pêche elle a. Enfin, c'était un moment très fort et cette fête des 20 ans de la Convention des droits de l'enfant a été un très grand moment que je voudrais renouveler.
0: D'ailleurs. Voilà, ben j'ai retrouvé la même énergie dans cette chanson-là,
1: oui,
0: droit devant.
1: Exactement.
0: Ce côté à la fois joyeux et il faut y aller. On va revenir sur les droits des enfants, mais on va parler un peu de votre enfance à vous, Dominique Dimet, qui était un peu particulière, avec un père que vous avez rencontré sur le tard, une mère institutrice, c'est ça?
1: Exactement. Moi, j'ai, comme beaucoup d'enfants, été élevée seule par ma maman, mais la particularité, c'est que je ne savais pas qui était mon père. C'était, voilà, je respecte...
0: C'était un secret.
1: C'était un secret. Et on sait que c'est pas facile de grandir sans savoir qui est son père. On le cherche partout, hein. Enfin, on le cherche à travers les rencontres qu'on fait. Je le cherchais pas, j'étais pas...
0: Vous aviez des indices, hein?
1: Non, j'avais aucun indice.
0: Aucun indice.
1: Mais ce qui était troublant, c'est que moi, depuis que j'avais 4 ans,

0: je faisais que je chantais. Et on n'avait pas la télé, on avait juste la radio. Et je chantais à 4 ans. Je chantais des chansons de Brassens, Brel, dont je chantais Les bourgeois, c'est comme les cochons. Je comprenais absolument rien de ce que je disais.
1: Bon choix quand même.
0: Ouais, c'était un bon choix. En plus, tous les trucs étaient des bons choix. Voilà. Et j'étais une folle de poésie un petit peu plus tard, où je. Voilà, Aragon, Éluard, Prévert, enfin, je me gorgeais de ces. C'était quand même très étrange, parce que je naviguais. Bon, je naviguais aussi avec le théâtre, la danse, etc. Mais bon, voilà, je pensais que c'était comme ça. Et puis, je suis venue habiter à Paris, et j'ai une amie qui quittait un studio qui donnait dans la rue Le Pic. J'ai pris son studio. Et je suis venue habiter à 3 pas de chez mon
1: Vous
0: père.
1: Aviez une vingtaine d'années, hein, c'est
0: voilà,
1: ça ?
0: Voilà, oui. Mmh. Et je voyais, je vais faire très court parce que c'est l'objet d'un des spectacles que j'ai fait, que j'ai créé en 2019 à Avignon.
1: Qui s'appelle De père en fille.
0: Oui, voilà. Une incroyable rencontre, parce que cette rencontre, même dans un film, on a du mal, quoi. Et donc, je viens habiter rue Constance, qui donne dans la rue Le Pic. Et voilà, moi, je débarque de ma province. Je viens pour faire du théâtre, pour chanter, enfin, voilà. Et je découvre ce qu'est la vie parisienne et je fais le tour du quartier. Et à ce moment-là, on va dire que c'était encore un quartier... pas trop touristique et où il y avait tous les commerçants, c'était très familial, très convivial, très voilà. Et je commençais au bout de 6-7 mois à avoir des visages que je retrouvais souvent, dont celui d'un gros bonhomme barbu que je voyais toujours descendre la rue Le Pic, enfin je le voyais pas tous les jours mais presque, et qui me faisait un grand sourire. Et moi j'étais persuadée que c'était un peintre, parce que dans ma petite tête, un gros bonhomme.
1: Il y avait des peintres.
0: Voilà, non, mais il descendait de la place du Tertre, il était gros, il avait de la barbe. Je ne sais pas pourquoi, c'était l'image du peintre. Bon, voilà. Et puis, et après, l'histoire est totalement délirante parce que. Mais je ne pensais pas. Je pensais à rien. Hein. J'étais là, je découvrais Paris, je bouffais Paris parce que c'était. Je prenais des cours chez Jean-Laurent Cochet, donc j'étais. Tout était nouveau pour moi. Hein. J'arrivais de Châteauroux, c'était quand même la province, le pays de Depardieu. Et la ville de Pardieu. Et puis un jour, j'ai vu assez rapidement, je sais plus, quelques mois plus tard, on va dire quand même, j'ai vu des affiches sur les colonnes Maurice avec la tête de ce mec, quoi. Et je me suis dit, bon, c'est bizarre, qu'est-ce qui. Et les commerçants, tous les commerçants de la rue Le Pic, c'était, ils le connaissaient, c'était Nanar, quoi. C'était Nanar, nanan. Et j'ai entendu une conversation un jour dans la boulangerie, me disant « Ah, oh, ben j'y suis allée, c'était Salle Pleyel, oh là là, c'était formidable, mais ses textes et tout. » Donc je comprends, je crois que c'est un chanteur, et en fait j'y vais, je me paye la place, j'y vais, et après la suite est hallucinante, puisque je me retrouve chez Michou avec lui, et avec l'équipe, avec son éditeur, etc.
1: Attendez, comment vous passez de simple spectatrice qui a payé sa place jusqu'à chez Michou avec l'équipe ?
0: Parce que, à la fin, d'abord pendant tout le spectacle, je suis bouleversée. Alors ça, ça ne s'explique pas. C'est-à-dire que je reçois ces mots et ces poèmes, je pleure. Je suis, d'abord parce que moi, je n'avais jamais vu les poètes. Pour moi, ils étaient, d'abord, je découvre que c'est un homme qui dit des poèmes. Il est tout seul sur le plateau. Il y a un pauvre projecteur, il n'a rien. Hein, je veux dire, aujourd'hui, ça n'existe plus. Il n'a rien. Il a un micro devant lui et pendant une heure et demie, il embarque les gens. Les gens sont aussi embarqués que moi. Moi, d'une façon différente, puisque ça résonne, je ne sais pas pourquoi. Voilà. Et à la fin, tout le monde vient acheter le disque, le 33 tours, etc., ou le livre, je ne sais plus ce que c'était. Et moi, j'ai envie d'aller dire... oui, parce que ce que je voulais dire, c'est que je n'avais jamais vu un poète vivant. Moi, je ne connaissais que des poètes morts.
1: Ben oui, voilà.
0: Donc
1: oui,
0: là,
1: oui.
0: Je vois un poète vivant qui vient dire ses textes et qui embarque tout le monde, qui embarque des jeunes, des vieux, des moins jeunes, et qui m'embarque moi d'une façon où je pleure, et donc je suis dans le hall de la salle Pleyel où tous les gens font la queue, et je me dis, est-ce que je reste ? Non, je vais m'en aller, mais j'ai quand même besoin d'aller dire que ça m'a bouleversée. Et je reste la dernière, je ne vais pas acheter, en plus c'est vrai que je n'ai pas de sous, donc je passe la dernière, et puis c'est au moment où son équipe, l'éditeur Michel Céline l'appelle pour dire « Allez, on y va, Nana, on y va !» Et moi, je viens juste lui dire que j'ai pleuré, et il me dit « Oh, bah, c'est quand même dommage de faire pleurer une si jolie fille, je ne sais pas quoi. » Puis il me dit « Bah, t'es toute seule, tu veux venir casser la graine avec nous ?» J'ai dit oui. Et ça, longtemps, je me suis demandé pourquoi j'avais dit oui. Et je me retrouve donc chez Michou. Alors ça aussi, c'est un univers que je découvre, quoi. D'ailleurs, fabuleux, parce que c'est la classe. C'était extraordinaire. Et quand il m'a raccompagné, on est remonté, il m'a raccompagné à ma porte, et puis il m'a dit... il m'a demandé qu'on se revoie, de passer. Enfin, il m'a dit, je suis au Luxe Bar, on peut se voir quand... Bien, ça, voilà. Je ne suis pas allée tout de suite. Je suis allée 2-3 jours après, parce que bon... Et là, il m'a invité. Il m'a dit, bah, j'aimerais bien qu'on dîne ensemble. Donc, il m'a invité dans un petit resto où il allait souvent. Après, on y est allé très, très souvent à un restaurant marocain, le Taroudan. Et à ce dîner, il m'a posé des questions, mais déjà dans sa tête. Il m'avait posé des questions sur le chemin, comment m'avoir accompagné, d'où je venais, que faisait ma maman, les noms, tout ça. Enfin, bon.
1: Ah, parce qu'il vous avait presque déjà reconnu, lui. C'est lui qui vous a reconnu.
0: Ah oui, mais moi,
1: lui, il savait qu'il avait une fille.
0: Oui, parce qu'en fait, bon, après, c'est les choses les moins sympas, quoi. Je veux dire, ma mère lui avait dit, suite à cette rencontre, qu'elle attendait un enfant et il n'avait jamais donné de signe de vie. Elle avait envoyé un mot pour dire qu'il avait une fille, etc. Mais il n'avait jamais répondu.
1: Et il savait le prénom de sa fille?
0: Oui.
1: D'accord. Donc peut-être que le prénom lui a dit quelque chose.
0: Voilà, tous les éléments. Et quand il m'a avoué ça, il m'a dit ça dans ce restaurant, moi, j'ai eu qu'une envie... c'était de partir en courant. Je me suis dit, il est taré ce mec. Donc il a fallu que j'appelle ma mère, il n'y avait pas de portable, machin. Écoute, le lendemain, je l'ai appelée et elle m'a dit que c'était la vérité. Mais pour moi, ça a été très dur. Parce qu'à la fois, j'avais tellement rêvé d'un autre père. C'était difficile, hein. Enfin, je veux dire, c'était un gros bonhomme qui sentait le vin, qui clopait comme c'était pas permis. On voit pas tout de suite, il y a écrit poète, hein. C'est faut aller
1: faire... Ah, mais vous l'aviez déjà vu sur scène quand même, c'est-à-dire que
0: oui
1: il y avait
0: enfin...
1: l'ivrogne, parce que c'est lui qui se qualifie comme
0: oui,
1: ça, pourquoi
0: oui.
1: pas
0: ouais.
1: Voilà, l'ivrogne voilà.
0: Mais il fallait se découvrir, c'est ce qu'on a fait jusqu'à sa mort. On s'est découvert l'un et l'autre. Lui, bien sûr, à travers tout ce qu'il avait écrit, tout ce qu'il aimait, qu'il m'a lu, quand il me lisait Giono pendant 2 heures, assis l'un à côté de l'autre. Mais par exemple, c'est pas quelqu'un, je pouvais pas, j'avais pas envie qu'il me prenne dans ses bras, qu'il m'embrasse comme un papa peut faire avec une fille. Enfin, genre, il y avait toute une dimension qui était compliquée. Mmh. Et puis je pense que je en voulais aussi beaucoup. C'était facile. Hop, tu
1: il récupère la jeune fille
0: dont il est très fier.
1: Ah, bah oui.
0: Voilà, mais ça c'était difficile pour moi. Mmh. Donc c'est très partagé, mais c'était une très belle histoire, c'était hallucinant de venir me mettre sur son chemin, dans ses
1: oui, et surtout que ce soit lui
0: territoire.
1: Qui fasse le premier pas,
0: ouais.
1: Parce que souvent c'est les enfants qui recherchent leurs parents,
0: ouais.
1: et là il savait quelque part s'il se souvenait très bien de votre prénom, s'il a saisi la chance de vous rencontrer, c'est que quelque part la graine était plantée dans sa tête à lui.
0: Oui, mais moi je pense que les indices, Châteauroux, le prénom de ma mère, son métier, enfin tout ça, c'était tous les indices étaient bons.
1: Mm-mm.
0: Mais c'était très très particulier et très bouleversant, et j'ai mis beaucoup d'années après, une fois qu'il a disparu, j'ai quitté Montmartre, je pouvais plus parce que je le voyais vraiment partout, quoi. Surtout que il se voyait, il était très très imprimé dans ce périmètre rue Le Pic, les Abbesses et rue Germain Pilon, puisque c'était son
1: triangle.
0: Son triangle. Voilà. Et après, j'ai quitté le quartier et j'avais plus envie d'en entendre parler. Je pouvais plus. C'était trop difficile.
1: Mais alors, ça a été combien d'années de compagnonnage, parce qu'il est mort assez jeune, hein.
0: 3 ans et demi.
1: Ah,
0: 4
1: oui,
0: ans.
1: Donc c'est pas si long. Il a fallu. Voilà. Ça a été une
0: oui.
1: histoire. J'allais
0: oui.
1: dire une histoire d'amour, mais oui, entre un père et une fille.
0: Bien
1: c'est
0: sûr.
1: Une histoire d'amour
0: oui.
1: express.
0: Oui.
1: Voilà.
0: Express, compliqué, parce que fallait ni l'un ni l'autre, nous n'avions les codes. Moi, je savais pas ce que c'était qu'un père, et surtout un père comme ça.
1: Mais
0: et
1: oui.
0: lui, il savait pas. Il était d'une maladresse et d'une. C'était un ours.
1: Mm-hmm.
0: C'était vraiment. Donc c'était compliqué. Et jamais il m'a dit un truc. Il me disait que des choses devant moi. Il me disait que des choses presque cassantes, quoi. Et derrière, il m'encensait, etc. Il était venu me voir. J'avais joué au théâtre de la ville. Il était extrêmement fier. J'avais joué au Bonheur des Dames de Zola. Enfin bon, j'étais pas toute seule. Et il avait fallu qu'il me casse, mais c'était parce qu'il avait de la maladresse et de la pudeur. Il était extrêmement pudique. Mais c'était difficile, difficile de se trouver. On se trouvait vraiment dans quand il me disait ses textes, quand il me lisait des choses, quand il me racontait ou quand il me faisait écouter. J'écoutais toutes les chansons sur son petit électrophone. Hein. C'était des après-midi, ça c'était très fort et très étrange.
1: Voilà. Et vous avez décidé après de chanter ces textes aussi.
0: Oui, bien sûr. Oui, bien sûr.
1: Eh bien, on va en écouter un. Paris par cœur.
0: Ah, je crois petit que voyage.
1: C'est par vous, il me semble. Hein. Où est-ce que c'est par lui? Oui, allez, Paris par cœur.
0: Je vais vous dire tout de suite.

0: Et tac, voilà, c'était Dominique Dimet qui chantait Bernard Dimet, voilà, Paris. Forcément, il faut chanter les rues de Paris, il faut chanter, voilà. Et comment vous avez, comment s'est fait l'héritage, en fait, l'héritage littéraire? Vous avez pris en main cette œuvre à un moment, bon, que d'autres illustres avaient déjà chanté, etc. Comment vous avez décidé de, voilà, de faire vivre aussi cette mémoire de ce poète?
1: D'abord, ça me paraissait normal et dans l'ordre des choses que je porte et que j'ai chanté les chansons, les poèmes. J'ai fait un très bel hommage, alors, je suis fâchée avec les dates, mais enfin bon, à l'Olympia, Jean-Michel Boris, évidemment que Bernard m'avait fait rencontrer, je ne veux pas dire mon père, hein, parce que je ne sais pas le dire ce mot. On n'apprend pas à dire mon père en 4 ans.
0: Mais ceci dit, vous portez son nom, ce qui n'a pas toujours été le cas.
1: Non, c'est sûr. Et donc, pendant toute la période où nous étions ensemble, c'est vrai que pour rattraper le temps perdu, il m'a fait rencontrer plein de gens, plein d'artistes. Voilà, à Salvador, à Aznavour. Et nous allions très, très régulièrement à l'Olympia, aux premières. Et Jean-Michel Boris, qui n'est plus là non plus, était un monsieur délicieux et très à l'écoute et très soutenant. Et il m'avait permis de faire un hommage à mon père, un dîner, alors je veux dire 94 peut-être, je ne sais plus si je ne me trompe pas, je pense que c'est 94, on va dire que c'est ça. Et donc là où j'interprétais, où j'avais d'autres invités, comme Philippe Léotard, enfin des gens assez extraordinaires et assez, avec une personnalité très forte. Et oui, moi je voulais porter les chansons, alors... quand j'étais à ce moment-là, donc j'étais plus jeune, et c'était pas, il y avait plein de textes que je pouvais pas, j'étais pas assez entre guillemets mûre. Il y a beaucoup de choses pour des hommes.
0: Oui.
1: Donc je suis allée, j'ai fait cet album là qu'on vient d'entendre, où il y a Paris par cœur, avec un choix de chansons qui me convenaient. D'ailleurs, des choses que j'avais envie de défendre, comme L'amour et la guerre, qui est une chanson. Qui a toute son actualité et qui ne vieillit pas, et ou des belles chansons comme Mais si je n'ai rien, dont Francis Lai avait fait la musique, une très très jolie chanson. Donc petit à petit, c'était ma façon de, à moi, oui, cet héritage, mais c'était surtout pouvoir les faire vivre avec une jeune chanteuse qui était moi, et de les porter, et avec légitimité, puisque je suis la fille. Donc, et je continue, et je trouve que c'était très important que moi je m'habille un peu des chansons de mon père, et que je les chante, et je continuerai toujours.
0: Ben oui, il y a eu, alors j'étais étonnée en préparant l'émission, j'ai vu que il y a eu une émission de télévision de Pascal Sevran sur Bernard Dimet, mais une émission vraiment magnifique, très complète, et cet homme qu'on pouvait aimer ou ne pas aimer, on pouvait trouver ses émissions ringardissimes, mais néanmoins il y avait cette place pour la poésie et voilà, et ce goût des mots.
1: Exactement, et puis on va dire que ces émissions qui manquent aujourd'hui, enfin une émission de ce genre manque beaucoup, enfin qui vient saluer la chanson populaire, qui vient saluer des auteurs et des jeunes interprètes, c'est ça qui était formidable.
0: Oui,
1: et je me souviens très bien de cette émission sur mon père, c'était vraiment complet, ça donnait, pour ceux qui ne le connaissaient pas, c'était vraiment une découverte, et ce rendez-vous de la chanson était pour moi essentiel. On a besoin de chansons populaires à n'importe quel âge. La chanson, c'est l'émotion, c'est le cœur, c'est les souvenirs, ça nous remet dans des choses qu'on a vécues. Et d'abord, la chanson, on l'a depuis qu'on est dans le ventre de notre maman jusqu'à temps qu'on meurt, on chante. Les chansons sont là tout le temps. Qu'est-ce qu'on fait quand on attend un bébé? On lui chante des chansons.
0: Ouais.
1: On va rechanter après dès qu'il va être là, parce que ça va être le moyen qu'il se repère aux voix, etc. Enfin, moi, je suis fascinée par la chanson.
0: La ritournelle, la chanson. La marche du monde, en fait.
1: Exactement. Et puis aussi, là, je fais le parallèle avec mon métier, c'est que la chanson, c'est un véhicule extraordinaire pour passer des messages. Et d'une façon joyeuse, d'une façon... On touche à la fois le cœur et à la fois le cerveau, hein, je veux dire, c'est les deux, et on peut on peut bouger beaucoup les choses avec les chansons. Et d'ailleurs, si on regarde, la chanson, elle est partout aussi. Dans, dans les manifestations, elle est dans les moments de départ des gens, on va chanter, dans les moments de fête, dans les moments... Ça balaye toutes nos vies. Et imaginons, enfin là je pense aux musiciens et aux musiciennes, surtout afghanes, qu'on prive, mais je pense que c'est hommes et femmes, qu'on prive de musique, qu'on prive de chansons.
0: Ah mais compris toute la population afghane.
1: Toute la population afghane. Comment on peut être libre, grandir pour des enfants, être simplement en vie sans chansons, sans musique? Je ne sais pas. Après, il y a aussi toutes les formes, les autres formes d'art, on est d'accord.
0: Mais chanson... qui sont aussi interdites en Afghanistan. Donc
1: bien sûr. Bien. Ouais. Donc, ouais. Non.
0: Eh bien, vous en parlez presque aussi bien qu'un certain Bernard Dimet qu'on va entendre.
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0: Dominique Dimet connaît par cœur les textes de Bernard Dimet. Elle le disait, je balance. Hein. Donc oui. Voilà, hors antenne, là, Dominique Dimet savait, chaque mot l'avait en tête. Hein. Vous l'avez vu souvent, ce texte, Dominique. Vous l'avez vu
1: dit
0: sur scène.
1: Je l'ai vu. Et puis aujourd'hui, j'adore l'écouter et je me glisse dans son phrasé, dans sa musique, parce que c'est une façon particulière de dire. Et voilà, oui, je l'ai vu à la Galerie 55, je l'ai vu après en bas, là, au Théâtre de 10 heures. Et ce qui me fascinait, c'est que le public, je redis, donc il était tout seul devant un micro, ou des fois, quand c'était une petite salle, il n'y avait pas de micro, il y avait un pauvre petit projo face à lui. Il était là avec son pull, qui avait toujours une grosse tache dessus, parce qu'il avait mangé, et puis c'est, comme son ventre était gros, paf, il y avait une tache au milieu, c'était pas grave. Et là, il embarquait, et je le redis, tout le monde, et tous les gens, et moi je regardais souvent le public autour de moi, de tous les âges, il n'y avait pas un bruit. Et c'était, alors si, des rires quand c'était, quand on devait rire, mais c'était tellement fort, vraiment, c'est particulier. Je veux dire, aujourd'hui, bon, il va y avoir un Fabrice Luchini qui va nous... Oui, non mais je veux dire, quelqu'un tout seul, tout seul qui va dire des textes. Je ne vais pas parler des humoristes parce qu'il y a toute une mise en scène. Lui, il ne bougeait pas, il était debout devant son... Il avait son doigt comme
0: mais
1: ça.
0: Mais la différence avec un Lucchini, c'est que Lucchini, c'est pas ses textes à lui. Tandis que Bernard Dinet, c'était quand même celui qui les écrivait. Ça sortait directement de son cerveau, tout ça.
1: Exactement.
0: Comme un Le Billon, que personne ne connaît, mais qui était chaque année à la Fête de l'Humanité, qui était à Lyon, dans les rues de Lyon, et qui s'arrêtait et qui faisait faire des embouteillages au carrefour quand il commençait à lire un texte. Et les gens s'attroupaient et ne le connaissaient pas, mais il y avait quand même la force des mots. Il y en a peu, mais Dinet en était.
1: Exactement. Exactement.
0: Voilà. Et donc oui, c'est ce compagnonnage de toute sa fin de vie, tout ce que vous en avez fait après, c'est juste fascinant. Et en quoi cette enfance particulière que vous avez eue, et bon, même à 20 ans, peut-être on est encore une enfant quand on rencontre son papa, est-ce que ça a forgé votre engagement pour les droits de l'enfant, en même temps que votre engagement de femme, d'artiste, de comédienne, de chanteuse?
1: Alors je dirais que quand on vit seul avec une mère, qu'on ne connaît pas son père, c'est sûr que c'est pas confortable. Et... je peux dire que ce que j'ai vécu enfant et adolescente m'a forgé ma grande empathie pour l'enfance. Parce que y a beaucoup de choses qui se sont passées qui ont été compliquées dans cette enfance et cette adolescence. Et je me suis, tournée très vite vers l'enfance des enfants, mais l'enfance aussi des adultes, parce que elle existe et je la sens très fort. Enfin, voilà. Donc je pense que oui, mon histoire ne serait pas la même si j'avais été élevée dans une famille avec un père et une mère très rassurants, très sécurisants, très protecteurs. Et ce qui n'empêche pas que j'ai reçu de l'amour, mais voilà.
0: Il y a peut-être aussi cette idée de briser la chaîne. Vous dites que votre grand-mère avait eu un enfant, on va dire, illégitime. Mm-hmm. Enfin, en gros, elle avait, son enfant n'avait pas été reconnu par le père. Votre mère, pareil. Et peut-être que l'idée, c'est de dire stop aussi à ça, de dire on arrête cette malédiction des femmes de ma famille.
1: Oui, je pense que c'est surtout... La situation des filles, très vite, des filles et des femmes, dans leurs droits, dans leur liberté, très vite, je l'ai ressenti, je l'ai vécu. Par exemple, le droit au corps, la liberté de son corps, c'est quelque chose que j'ai ressenti et j'ai vécu comme beaucoup de filles... Sans rentrer dans les détails, mais où je n'ai pas été respectée, où j'ai, et jusqu'à il n'y a pas très longtemps encore, le MeToo, je le partage et je pourrais être dans la liste, mais...
0: On est nombreuses.
1: On est très, très nombreuses. Et assez vite, j'ai eu envie de défendre ce que nous étions, nous les femmes, notre liberté, notre façon de penser, d'agir, de choisir un métier. Et je voyais bien tout autour de moi. Moi, je veux dire, quand je suis arrivée à Paris, donc j'ai fait de la télé, j'ai joué au théâtre. Je ne vais pas dire combien de fois au casting, si je voulais avoir le rôle... je devais aller dîner, aller en week-end, etc. Je veux dire, c'est hallucinant. C'était quelque chose de commun. Donc, assez rapidement, je me suis... j'étais assez... peut-être j'avais la dureté d'avoir été... Enfin, la douleur d'avoir été élevée sans père. Donc, j'étais quand même assez dans la rébellion contre le monde masculin. Mon premier spectacle que j'ai écrit et que j'ai créé au Printemps de Bourges s'appelait « Moi, j'aime pas les papas ».
0: Oui, j'ai vu ça.
1: Où c'était une... où je commençais, où j'avais une usine où on fabriquait des pères. Mais enfin, on fabriquait des hommes avec tout ce que... le pouvoir, l'argent, le machin. Enfin, c'était... Et je sais même pas si je mesurais ce que je... Enfin, c'était profond.
0: Faudrait la remonter, cette pièce, peut-être.
1: Ouais, ça serait bien. Et c'était... je l'ai même joué en prison, dans le quartier de sécurité, à Melun, devant que des hommes, que des mecs, où c'était... C'était bouleversant, quoi. Donc, voilà, moi, très
0: sachant
1: vite...
0: qu'en prison, il y a beaucoup d'hommes et de femmes qui ont eu des enfances hyper difficiles.
1: Extrêmement difficiles.
0: Je pense que c'est, si ce n'est pas 100%, c'est presque.
1: Oui, c'est évident. Et voilà,
0: donc, il y avait des chances que ça les touche.
1: Oui, complètement. Comme les premières rencontres que j'ai faites, d'ailleurs bénévolement, je ne sais même pas si on me payait pour ça, je suis allée chanter dans les foyers de filles-mères. Il y en avait deux, un dans le 17e, un autre foyer de filles-mères, celle qui attendait et celle qui avait leur bébé. Et l'autre, c'était Porte Dorée. Et j'y suis allée régulièrement. J'ai atterri, je ne sais même pas comment, mais ça me paraissait... Pour en venir, la chanson paraissait utile pour aller vers ces femmes. Et je me sentais tellement proche voilà, de la souffrance de ces femmes battues, abandonnées, qui venaient d'un pays avec... Enfin, voilà. Et en fait, j'ai opté... Enfin, c'était les femmes et les enfants. Enfin, ça a toujours été le combat protéger les plus fragiles, qui étaient quand même les femmes et les enfants.
0: Je voudrais qu'on écoute pour faire la transition avec vos textes à vous et ce disque dont on va parler, Droit Devant, qu'on écoute une chanteuse très connue avec une chanson dont j'ai longtemps, moi et sans doute beaucoup d'autres, ignoré le sens.
1: Je suis sûre que c'est pas...

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0: Évidemment, c'était Barbara, c'est cette chanson, L'Aigle Noir, dont on a... Enfin, en tout cas, moi, j'ai appris plus tard que c'était une chanson qui parlait de viol, de pédophilie, qui parlait de l'attitude de son père avec elle quand il faisait nuit, et que l'aigle était un sexe d'homme, en fait, pour le dire crûment et clairement. Et donc, Barbara, comme sans doute beaucoup de femmes, beaucoup d'artistes, ont transcendé c'est ce qu'elles ont vécu dans leur œuvre, parce qu'avec une chanson, on peut tout dire, on peut dire plus facilement peut-être.
1: Tout à fait, et dans l'album Droit Devant, j'ai mis une chanson que j'avais déjà sortie, mais j'ai voulu la remettre dans cet album, qui s'appelle, cette chanson s'appelle Pas une poupée.
0: C'est celle qu'on va écouter juste après.
1: Ah bon? Et parce que la manière, je l'ai beaucoup chantée devant, avec des enfants. Et à chaque fois, c'est passé, d'abord à chaque fois, dans les projets que je fais parfois des projets avec les enfants qui chantent sur scène avec moi. Je leur donne la parole, justement, c'est un des droits qui leur manque. Et à chaque fois qu'on a parlé de ce sujet, une fois que j'ai eu chanté la chanson, il y a toujours un enfant qui s'est confié, qui avait, soit qui vivait une situation, on va dire, incestueuse, pas forcément, heureusement, à chaque fois quelque chose d'aussi dramatique, mais qui était dans une ambiance comme ça. Et ça a permis de, après, avec la directrice de l'école, avec un psy, etc., de saisir cette situation. Donc, c'est important. Et la chanson, elle atténue aussi la violence du propos. Je trouve que
0: c'est une passerelle vers la parole, peut-être.
1: C'est une passerelle vers la parole, et ça permet de, oui, je dis pas de dédramatiser, mais quand même d'aller en parler. C'est comme, je sais pas, quand on parle du corps, quand moi je discute beaucoup avec les enfants sur ce droit justement de son corps, c'est son trésor. C'est ce que disait Dolto. Mon corps, c'est mon trésor. Ça, c'est une phrase très simple pour les enfants, ils comprennent. Et on peut aller parler de tout ce qui est sexualité, être protégé de toutes les violences. Je pense que c'est pas tabou, et une chanson peut justement servir à engager la discussion sur des sujets aussi importants.
0: Oui, sachant que voilà, beaucoup d'enfants sont touchés au sens propre, comme vous figurez. Mm-hmm. On l'a vu avec ce qui vient de se révéler,
1: oui,
0: et dans l'église, sachant que c'est absolument faramineux le nombre de victimes. Bon, c'est aussi assez incroyable qu'il y ait cette reconnaissance malgré tout, que
1: il
0: ça
1: était temps.
0: Sort, il était bien sûr temps, sachant que voilà, la famille reste aussi un endroit qui n'est pas forcément un endroit de sécurité, puisque c'est là forcément que
1: avant tout,
0: hein. Donc voilà, il y a encore énormément de travail pour que les maltraitances faites aux enfants, voilà, soient peut-être sortent à la fois du tabou et puis sortent de l'impunité aussi. Plus on en parlera, plus les gens qui seraient tentés peut-être de se laisser aller à des pulsions ou à des actes malveillants ou illégaux, sauront que ce n'est pas possible, sauront qu'ils risquent quelque chose, sauront qu'il y a la loi.
1: Exactement, et je pense que tout passe par... faut éduquer. Éduquer les enfants, bien sûr, à tout ça. Je pense que moi, tous ces enfants que je rencontre régulièrement, à qui je parle de tous ces sujets, qui sont, que ce soit la violence physique, la violence des mots, qui est quand même très courante. Je veux dire, je rencontre des enfants qui sont forcément dans des quartiers difficiles. La proportion d'enfants qui sont frappés et qui sont insultés ou qui sont... mise à l'écart avec des mots qui blessent, c'est assez incroyable. Et je crois qu'en expliquant à ces enfants qu'il y a une loi, qu'aujourd'hui on ne peut plus faire de violence, il y a une loi, c'est interdit de frapper un enfant, etc., que les enfants déjà le sachent eux-mêmes, bon, déjà c'est gagné, j'espère, pour eux quand ils seront adultes, mais je pense que c'est... Il faut éduquer les parents. Il y a des parents qui ne savent pas ce qu'est un enfant.
0: Bien sûr.
1: Qui ne savent pas comment...
0: Oui, je crois qu'on ne peut pas faire sans les parents non plus.
1: On ne peut pas faire sans les parents, bien sûr.
0: Parce que retirer un enfant à ses parents, à moins que les violences soient bien sûr graves, etc. C'est aussi une grande violence, parce qu'un enfant, c'est, on lui dit, d'accord, ce que fait ton père ou ta mère, c'est interdit, c'est mal, mais en l'occurrence, qu'est-ce qu'il a d'autre, lui, comme cocon, à quoi se raccrocher ? Et parfois aussi, qu'est-ce qu'a d'autre un parent, certes maltraitant aux yeux de la loi, que son enfant pour se tenir debout ? C'est compliqué, c'est des questions très complexes.
1: Hein. Pour moi, je pense que tout passe par l'éducation des enfants. Donc, c'est sûr que ça sera gagné pour les générations futures. De toute façon, tout ce qui se passe là, on est tout ce qu'on dit aujourd'hui, qu'on ne disait pas il y a 20 ans, que ce soit l'égalité des garçons et des filles, ça aussi, c'est récent. Et ça, on le voit, ça va se mettre en place, on voit que de plus en plus les femmes ont accès, alors avec beaucoup de réserves sur les salaires, etc. Là, mais on accède de plus en plus à des métiers qui étaient jusque-là que réservés aux garçons, aux hommes. Donc il y a beaucoup de choses qui changent, mais pas suffisamment. Et je pense que en faisant ce travail, en informant, en sensibilisant sur les droits de l'enfant, et les enfants et les parents, par exemple, le rapport qui a été fait sur les 1000 premiers jours.
0: Absolument.
1: Ça, c'est formidable. Je veux dire, c'est essentiel pour des jeunes parents ou des futurs parents. Il y en a plein qui ne savent pas, il y a des choses qu'ils ignorent. Il faut, c'est éduquer, c'est donner les outils pour comprendre qu'on n'éduque pas en tapant, qu'on ne touche pas à son enfant, qu'il y a des gestes qu'on ne fait pas. Enfin, je pense que là, il y a un vrai travail. Et ça fait partie des droits de l'enfant. C'est
0: absolument
1: sensibiliser aux droits. Alors, il y a des pays où ça va être, malheureusement, ce dont on parle, la violence et sexuelle et des mots et physiques, elle est partout. Mm-hmm. Et je ne pense pas qu'il y ait un pays exempt de ce problème-là. Mais chez nous, ça va être, je ne sais pas, dans un autre pays, Madagascar, je dis ça parce que je suis très attachée à Madagascar, la priorité, ça va être aussi droit à l'identité, avoir un nom à l'identité. Il y a plein d'enfants qui naissent, ils n'ont pas d'identité.
0: Avoir un nom.
1: Droit à l'eau potable, ça va être une catastrophe, pas que à Madagascar. Mais donc, tout ce travail de sensibilisation, d'information aux droits de l'enfant et à cette convention des droits de l'enfant, qui a été quand même signée par presque tous les pays, mais pas si bien appliquée.
0: Même en France, on peut parler mineurs étrangers isolés.
1: Exactement.
0: Donc il y a, je crois, aujourd'hui discuté à l'Assemblée nationale un rapport pour prévenir la prostitution des mineurs. En l'occurrence, beaucoup de très jeunes filles venues d'ailleurs et ne trouvant pas de protection d'enfance réelle en France se trouvent dans une évidence qui est de vendre son corps pour pouvoir manger. Et ça, on ne peut pas parler d'autre chose que de complicité quand l'État ne fait pas son travail que de protéger. Protéger des enfants en les considérant comme des étrangers avant de les considérer comme des enfants, ce qui n'est pas la loi.
1: Exactement. Et on peut parler de chez nous, d'un territoire français qui est Mayotte, où je suis allée travailler, faire 3 projets sur les droits de l'enfant. Mayotte, c'est une catastrophe. Les enfants, alors tout le problème avec les Comores, ok. Mais
0: les enfants sont mis en rétention, les enfants sont renvoyés dans des bateaux avec des gens qui ne sont pas leurs pères.
1: Bien sûr,
0: pour les auditeurs aussi de savoir de quoi on parle.
1: Il y a 2000 ou 3000, je ne sais pas les chiffres, mais c'est faramineux d'enfants de mineurs qui sont sans leurs parents, qui sont sur l'île de Mayotte, qui sont souvent des Comoriens, des Anjouanais, donc c'est une petite île qui est en face. Et ils ne vont pas à l'école, ils vivent tout seuls, vraiment sauvages, quoi. Et rien n'est fait pour les inclure, pour qu'ils s'adaptent. Et même la population de Mayotte, puisque c'est une population très très jeune, et c'est sur place, il y a très peu de choses de fait pour les enfants. Moi, souvent, je rêve que sur l'île de Mayotte, on fasse un programme comme El Sistema, c'est cet orchestre qu'il y avait au Venezuela. Ça serait complètement adapté. Faire de la musique, fabriquer ses instruments, se mettre dans un mouvement comme ça. Et c'est exister. C'est donner un sens à la vie de ces jeunes. Mais c'est compliqué. Bon, on parle de Mayotte, mais on va parler de Calais, on va parler de effectivement
0: des rues de Paris.
1: Des rues de Paris. Et voilà. Ça, c'est sûr que ce n'est pas acceptable et que notre gouvernement doit essayer...
0: Respecter la loi.
1: Respecter la loi et voilà. Faire en sorte
0: et que... respecter les engagements qu'il a pris en signant cette Convention internationale des droits de l'enfant.
1: Exactement.
0: Qui a été, bien sûr, signée par la France. Donc, voilà. Je vous propose qu'on écoute, je l'ai promis tout à l'heure, pas une poupée.

0: Voilà, chanson terrible, Dominique Dimet. Voilà, une chanson à la fois terrible et puis très militante aussi, où les enfants, quand ils la chantent avec vous, parce que vous me disiez, encore une fois, on discute beaucoup hors antenne, vous me disiez que vous l'aviez chantée, qu'elle avait été utile à des enfants
1: qui
0: sont venus vous confier des choses qui, et en fait, elle, voilà, cette
1: toutes
0: chanson a aidé.
1: Oui. Elle a été un moyen, et souvent, cette chanson, un autre sur le harcèlement, une autre sur les mots qui font mal, ou sur une qui s'appelle « Tais-toi », et très souvent, ça a permis de donner la parole aux enfants et de livrer leur histoire pour au moins les aider. Mmh. Et je pense qu'il y en a encore beaucoup qu'on n'écoute pas assez.
0: Alors, dites-moi un peu, le 20, qui est la journée internationale des droits de l'enfant, quel est votre programme ce jour-là?
1: Alors, ben justement, le 20, tout faux. Le 20, c'est surtout le 19.
0: Ah ben voilà, c'est le 19.
1: Non. En fait, le 19, je suis très, très contente de pouvoir être accueillie à l'Assemblée nationale par un député du 18e arrondissement d'ailleurs, qui a accueilli mon idée de faire une petite rencontre autour des droits de l'enfant, pour faire l'état des lieux des droits de l'enfant, et surtout pour se dire qu'est-ce qu'on pourrait mettre comme idée en place. Réfléchissons ensemble comment l'Assemblée nationale, nos institutions peuvent s'engager pour faire un grand événement comme j'avais fait pour les 20 ans de la Convention, pour montrer qu'ils se bougent, pour montrer qu'ils veulent soutenir et donner la parole aux enfants. Réunissons-nous et avec des enfants, donc il y a une classe d'enfants de l'école du 18e, l'école Monsigny, qui a préparé un petit plaidoyer, qui va chanter aussi avec moi 2-3 chansons. Et on va avoir des experts, Claire Brisset, qui a été la première défenseur des enfants, Edwige Antier, qui a travaillé beaucoup, qui s'est beaucoup battue pour que la loi contre les violences faites aux enfants soit votée. Une avocate, pareil, Gilles Lazimi, qui est un médecin qui se bat beaucoup contre les violences faites aux femmes et aux enfants, un très très militant qui est dans le 9-3. Donc ça va être un moment d'échange, mais aussi une petite graine qu'on plante pour se dire, bon, on va se revoir dans, je ne sais pas, X semaines, X mois, et on va continuer à réfléchir comment on peut faire un grand événement pour saluer les droits de l'enfant, pour se dire que nos institutions, Sénat, Assemblée, sont là, vont soutenir, vont donner la parole aux enfants de cette manière, en chanson, puisque... Et voilà, on va réfléchir autour. Donc déjà, même symboliquement, je suis heureuse qu'il y ait cette petite rencontre intime à l'Assemblée. On n'est pas n'importe où, ça a du sens. Ça c'est le 19. Le 17-18, je fais mon actualité, je jouerai le spectacle, puisque ce disque, évidemment,
0: c'est aussi
1: c'est
0: un spectacle.
1: Voilà, je le jouerai à Villeparisis le 17 et le 18, et puis le 20 novembre, j'irai dire bonjour à TV5 Monde pour parler de cet album et de la journée du 20 novembre. Et le soir, il y a, pour les 75 ans de l'UNICEF, et en même temps c'est le 20 novembre, il y a la Tour Eiffel qui sera éclairée, donc on ira voir cette belle Tour Eiffel éclairée pour les 75 ans de l'UNICEF. Car c'est pas rien, 75 années de travail, d'investissement à travers le monde de cette grande association.
0: On continue en musique avec encore un de vos titres.

Voilà, sur Cause Commune, on écoutait un extrait de l'album donc de Dominique Dimet, Accro aux écrans, ta vie devient une vidéo. Ben oui, ça on le constate. Il y a aussi la double face des écrans, parce que beaucoup d'écrans que regardent nos petits occidentaux sont fabriqués eux-mêmes par des enfants, d'ailleurs.

0: Il y a des choses merveilleuses avec les écrans. On va apprendre des choses incroyables. On va découvrir la vie d'un tel, un tel et tout, qu'on va jamais rencontrer parce que c'est pas possible. Mais il faut mesurer. Il faut se servir mesurément des écrans. Et je pense que quand l'écran il nous empêche d'aller lire un livre, d'aller jouer, d'aller rien faire aussi, on a le droit de rien faire quand on est un enfant. Et de rêver surtout. Mais rêver, mon Dieu, que c'est important. Donc, les écrans, oui, ça abîme beaucoup.
1: Après, c'est aussi un moyen de communication. C'est aussi par les écrans que passe aussi... Je crois que mercredi, c'est la journée contre le harcèlement scolaire. On en parle beaucoup. Mm-hmm. Y a une très jeune fille qui s'est suicidée récemment. Ça a été un électrochoc. Et donc, les écrans, c'est aussi quelque chose qui fait que le harcèlement ne s'arrête plus jamais, puisqu'on est aussi... On est presque exclu si on n'est pas sur différents réseaux sociaux.
0: Ouais. Oui, mais donc on est d'accord.
1: Ça peut être quelque chose de formidable aussi de pouvoir communiquer. On s'en sert tous. Mais voilà, pareil, on parlait d'éducation tout à l'heure. Je crois qu'il faut aussi considérer cette alliance du téléphone et d'Internet dans nos poches, mm-hmm. qui, comme un outil, est juste un outil.
0: Oui, oui, c'est un outil. Ça nous permet certaines choses. Mais il ne faut pas penser que quand on est sur Facebook ou sur Instagram, que ce sont des vrais amis. Ce ne sont pas des amis, on n'a pas d'amis. Les vrais amis, c'est ceux avec qui on va marcher, avec qui on va parler, avec qui on va chanter, avec qui on va vivre des choses. Mais les amis uniquement virtuels.
1: Bon, voilà, il y en a aussi qu'on connaît. Hein, qui
0: oui, bien sûr, mais bon, cette virtualité, je la trouve, je pense beaucoup, et là, pas que des enfants, mais beaucoup d'adultes, sont dans un monde c'est factice quoi, je veux dire c'est sûrement leur façon d'exister, mais surtout de se valoriser, de se dire bon, je suis pas tout seul, j'ai une vie parallèle, mais tout ça est faux. Enfin, il vaut mieux aller rencontrer les gens, aller dans les associations, aller faire des choses ensemble. Et même pour les enfants, on va parler, les enfants, aller dans les associations, aller dans les CME, dans les conseils municipaux d'enfants. Ça, c'est formidable, tout ce qu'on peut faire. Et surtout que les enfants ont envie de faire des choses, ils ont envie de bouger, que ça soit pour la planète, que ça soit pour la solidarité. Il y a vraiment, chez l'enfant, c'est complètement naturel.
1: On va bientôt se quitter, je vous lâche. Donc j'en écoute encore un dernier titre de cet album, Droit Devant.

0: Le train d'Alma. Magnifique chanson, Dominique Dimay, qui fait écho, bien sûr, à l'histoire comme à l'actualité, hélas.
1: Mm-hmm. Tout à fait.
0: Toujours eu des trains où il y avait des enfants qui s'en allaient parfois sans retour. Et des enfants qui marchent aussi, on pense à eux, voilà, qui sont coincés entre des pays européens à quelques centaines de kilomètres de chez nous et qui sont victimes de la folie des frontières, en fait. Mm-hmm. Voilà, on dresse des murs et des barbelés, comme c'est écrit dans la chanson, et puis du coup les gens deviennent des menaces. On considère que les enfants sont des menaces, et ils sont victimes de la folie, et donc on peut se menacer d'envoyer des gens maintenant. C'est juste ça que je trouve dingue. C'est-à-dire que voilà, le rejet notamment de cette Europe forteresse fait que maintenant, on monnaie le fait de garder les gens enfermés entre des frontières. C'est dingue.
1: Mm-hmm. Oui, et je pense que tous ces enfants doivent rien comprendre à cette situation. Effectivement, victimes et comment on grandit, comment on peut grandir après avec ce qu'on vient de cette violence, avec cette injustice. Donc il y a beaucoup, beaucoup à faire. Et ça se multiplie. Il y a quand même beaucoup d'endroits où c'est... Si on faisait l'état des lieux de tous ces endroits, on a parlé de Mayotte avec les centres de rétention, on peut aller parler de plein, plein d'endroits où les enfants et les femmes...
0: Mais la question va être aussi, à un moment où il va falloir qu'on se la pose, c'est comment on répare ces enfants qui ont traversé la Méditerranée dans des bateaux de fortune, qui ont vu mourir des proches, qui ont été séparés de leurs parents, qui ont vécu de la violence. Comment on répare ces enfants qui nous arrivent et ces gens qui nous arrivent, ces gens qu'on a laissés briser, parce que s'ils avaient pu venir d'une manière plus sécurisée, ils seraient venus. Donc voilà, les pays d'accueil sont responsables aussi de tous les obstacles qu'ils ont fabriqués pour empêcher les gens de venir, de toute la violence qu'a été engendrée par ces obstacles. Donc il y a un moment où il faut réparer. C'est aussi un des sujets, quand on parle des enfants, il faut les sortir des griffes des prédateurs, par exemple, mais il faut aussi leur donner des espaces de parole, des espaces de reconstruction. Et ça, c'est un travail, c'est des moyens aussi.
1: C'est sûr que les écouter et leur donner la parole, c'est vraiment... D'ailleurs, moi, c'est un droit au-delà de ces situations dont vous parlez, mais je pense que c'est ce qu'il manque et c'est ce qu'ils disent, les enfants. Ils ont envie d'être plus écoutés, de pouvoir... les enfants, aujourd'hui, vivent des situations très anxiogènes. On a... On va dire les deux sujets, enfin le dernier sujet de la pandémie, c'est sûr que c'était anxiogène. Les enfants sont là avec leur masque, ils vivent, c'est pas une situation de liberté, de bien-être et de confort, mais aussi ils sont, je pense, surtout très inquiets sur l'avenir, leur avenir, par rapport au problème du climat, au problème lié au climat, par rapport à cette planète. On sait, je veux dire, les enfants, ils entendent les mêmes informations que les adultes.
0: Et sauf qu'ils sont d'autant plus concernés que nous qui serons morts. Voilà. Disons-le, voilà, parce que voilà, je pense que si ça n'avance pas, si la COP26 a été un bel échec, le degré zéro de l'exigence, eh bien, c'est aussi que les gens qui dirigent ce monde, après le déluge, quoi. C'est-à-dire que voilà, c'est des gens qui espèrent peut-être s'en sortir en allant sur Mars.
1: C'est pour ça qu'il faut se réjouir de tous ces jeunes. À la COP26, bien sûr, Greta Thunberg, mais tous les autres de tous les pays qui se sont mobilisés, qui se mobilisent et qui font des manifestations et qui viennent dire, parce que ça ne changera que avec eux et avec toutes ces générations qui vont arriver. Mais
0: il faut que la lutte continue, parce que quand même les lobbies étaient là, les peuples autochtones n'étaient pas là.
1: Oui. Non, mais je suis bien d'accord. Ce que je veux dire, c'est que les enfants, en tout cas aujourd'hui, je vais parler de ceux chez nous, sont fortement anxieux et inquiets pour leur avenir. Et en même temps, c'est eux qui vont permettre de changer les choses, en tout cas de rendre un peu plus beau notre monde. Ça va passer par eux. Donc il faut vraiment leur donner les outils et surtout les écouter et leur donner la parole. C'est la chose la plus importante.
0: Ben, cette émission s'appelle Liberté sur parole, donc voilà. Et puis on va terminer en donnant la parole à des enfants, puisqu'on va écouter une chanson des Enfants Fantastiques, qui est une chorale animée par Monsieur No, alias Jean-Noël Genest. Et vous aussi, d'ailleurs, on l'évoquait, juste peut-être on en dit deux mots, vous faites chanter les enfants, les chorales, je crois, ont une grande place dans votre œuvre et dans votre travail.
1: C'est surtout, je les fais pas chanter, parce que c'est pas joli, non, mais je fais des projets où ce sont les enfants qui viennent porter mes chansons et c'est eux en avant. Moi, je fais le trait d'union avec les musiciens, avec le public, mais eux viennent défendre leurs droits à travers les chansons et les chanter eux-mêmes. Et c'est sûr que c'est des moments, en France comme à l'étranger, c'est des moments très très forts. Et les chansons prennent toute leur force et leur puissance quand ce sont les enfants qui les portent.
0: Merci Dominique Guimet. On se procure où ce droit devant et sur toutes les bonnes plateformes?
1: Oui,
0: les
1: bien sûr. Les grands qu'on connaît. Et puis là où on trouve des disques.
0: Voilà, partout où on trouve des disques. Droit devant, Dominique Guimet, c'est le dernier album en date. 13e, c'est ça? Non, un peu plus.
1: Je sais plus. Oui, 13, 14. Il y en a un petit paquet.
0: Il y en a un petit paquet. Merci d'être venu avec nous ce matin.

Deuxième partie de Liberté sur Parole, toujours sur Cause Commune 93.1 en direct ce lundi matin, midi, puisque on est ensemble jusqu'à 14h. Dans cette deuxième partie, donc, on va parler de Mimmo Lucano. Alors Mimmo Lucano, pour ceux qui ne le savent pas, c'est le maire d'un petit village, enfin l'ex-maire d'un petit village de Calabre, en Italie. Donc ce village est un village qui était longtemps un exemple pour l'accueil justement des exilés. C'est un village qui a accueilli, sans se poser de questions, beaucoup d'exilés pendant des décennies. Et en fait, cette histoire finit très très mal, alors que c'était quelque chose de riache, ce village. C'était un exemple depuis des années. Ça avait même fait l'objet d'un film documentaire de Chou Aiello et de Catherine Catella. On va écouter Chou Aiello tout à l'heure. Pourquoi je vous parle de ce documentaire sorti en 2017 sur ce havre de paix pour les réfugiés où le maire décide de leur céder des logements vides et puis quelle que soit leur origine, leur couleur de peau, ils s'intègrent au village, pour certains ouvrent des magasins, pour certains repartent, pour certains ils restent, ils repeuplent ce village où une école, l'école du village permet est réouverte, où il y a, je ne sais plus combien de nationalités dans ce village. Et pourquoi tout d'un coup tout ça s'arrête? Eh bien tout ça s'arrête parce que ça ne plaît pas à tout le monde, parce que l'Italie est menacée à nouveau par l'extrême droite, comme d'autres pays européens, et puis le maire est arrêté sous un fallacieux prétexte. Ce maire est arrêté, il est jugé et condamné à 13 années de prison et condamné à 500 000 euros d'amende. Pourquoi? Parce qu'il a détourné de l'argent? Parce qu'il s'est enrichi? Non, pas du tout. On l'accuse de ne pas avoir passé d'appel d'offres pour le marché des ordures, de ramassage des ordures, alors qu'effectivement il a créé une coopérative avec des exilés et il a permis que son village soit ainsi géré par cette coopérative, sans évidemment s'être enrichi personnellement. On l'accuse aussi d'avoir favorisé l'immigration illégale. Voilà, en gros, un procès politique lui est fait à cet homme qui sera en France, à Paris, le 17 novembre prochain. Il y a une grande soirée de soutien, je vous en reparlerai après qu'on ait écouté donc Chou Aiello, donc co-réalisatrice avec Catherine Catella de In Paese di Calabria, un village de Calabre. Ce film documentaire sorti en 2017 sur Riace, donc ce havre de paix pour les réfugiés. Elle parlait à l'époque, c'était il y a 4 ans, hein, ou 4-5 ans, un peu moins, 4 ans, elle parlait des conditions de réalisation de ce film et de ce qui se passait dans ce village, et elle évoquait déjà le maire, et déjà, c'était pas facile.

0: Shu Aiello, bonjour.
1: Bonjour.
0: Alors, vous êtes la co-réalisatrice de ce film Paese in Calabria, un village de Calabre, c'est ça? Ce village, c'est un village un petit peu utopique, on va dire, puisque c'est un village qui, contrairement à tout ce qu'on entend partout, a décidé d'accueillir des étrangers qui arrivent par la mer, et ça depuis plusieurs décennies. Comment vous avez trouvé ce village?
1: Alors, avant toute chose, je précise que je suis d'origine calabraise, d'un petit village qui n'est pas loin du tout de Riace. Mais c'est pas comme ça que j'ai découvert Riace, c'est par une émission de Daniel Mermet, il y a longtemps de ça, une bonne dizaine d'années, qui racontait cette histoire que j'ai gardée dans un coin de ma tête. Et Catherine, ma co-réalisatrice, et moi avions depuis longtemps l'envie de faire quelque chose sur le sud de l'Italie, puisqu'on en vient toutes les deux. Sur les migrations, bien sûr, puisqu'on est toutes les deux des descendantes d'émigrés, mais on ne voulait pas se limiter à ça, parce que ce qui nous intéressait, c'était de parler de l'immigration aujourd'hui. Et donc, on est allé à Riace, et après cette émission, voir si ce que nous avait raconté Daniel Mermet, qui nous enchantait toujours, était vraiment vrai. Et c'était vraiment vrai, donc on a découvert le village de Riace et ses habitants, et on a décidé de faire un film sur eux.
0: Vous avez été bien accueillis?
1: Oui, nous avons été bien accueillis parce que Riace est un village d'accueil. Maintenant, on était deux femmes. Ça, c'est pas évident d'arriver dans un petit village du sud de la Calabre, femme seule comme ça. Donc, je dois dire que la première fois qu'on a traversé la rue du village, dans un silence pesant et sous le regard des messieurs qui jouaient aux cartes dans les bars, on s'est dit, c'est pas simple, ça a un petit côté western comme ça. Et puis petit à petit, c'était au contraire adorable, on a parlé avec les gens, on est venu souvent, on a tissé des liens, de véritables liens avec ces gens-là, et puis c'était parti quoi.
0: Alors votre film, déjà il y a une lumière incroyable qui s'en dégage, et une lumière à plusieurs sens, puisqu'il y a aussi beaucoup la lumière divine, entre guillemets, puisque voilà, dans les idées reçues on dit oui, si des gens qui n'ont pas la même religion arrivent, ça va être le grand remplacement, etc. Là on voit que c'est tout le contraire, que c'est vraiment une sorte d'eucharistie au bon sens du terme, que chacun vient prier dans sa langue, dans sa religion, dans l'église, qu'il participe aux processions, aux fêtes. C'est quelque chose de très beau, même pour les gens qui ne sont pas du tout religieux. Mais on retrouve le sens du mot religion, c'est-à-dire le lien.
1: C'est très exactement ça, très exactement ce que vous venez de décrire. Nous, ça nous a frappé. On a vu que l'église était un lieu de vie, en fait, était un lieu de rencontre. Et ça, très vite. Hein. Le premier jour où on était à Riace, on est rentré par curiosité dans l'église. Il y avait une chorale qui répétait. On nous a donné une feuille pour chanter avec la chorale, tout de suite. Et puis on a vu que tous les gens de Riace, donc les immigrés aussi, rentraient de façon très naturelle. Il y a une sorte de religiosité à Riace, une sorte de ferveur qui est particulière, qui est presque archaïque, elle est presque païenne hein, en fait. Vous avez vu les fêtes, c'est des grands moments de liesse populaire et de rencontre entre les gens. Donc ça nous a beaucoup touchés et c'est ça qui a fait le thème de notre film. C'est un village, ce qui nous intéresse c'est les accueillants en fait, c'est comment des gens accueillent comme ça avec toute la simplicité de leur caractère hospitalier et en même temps à quel point ils gardent la force de leur tradition, donc ils n'ont pas du tout l'impression d'être dépossédés quand ils voient arriver des étrangers quoi.
0: Alors, ce village de Riace, cette tradition d'accueil, elle a démarré comment? Je crois que c'est un bateau avec 200 personnes venues du Kurdistan qui s'est échoué tout près et qui a été le déclic. Mais qui a porté cette politique d'accueil?
1: Oui, effectivement, c'est une barque avec 200 Kurdes qui est arrivée sur les plages de Riace. 200 personnes qui fuyaient la Turquie et qui ne savaient absolument pas où aller, donc qui ont été dirigées vers le premier village, et c'était Riace. Il y avait un jeune conseiller municipal, Domenico Lucano, qui était conseiller municipal d'opposition. et qui a vu dans l'arrivée de ces 200 personnes l'occasion de rebâtir le village. Et il a réussi à convaincre la mairie, qui était Forza Italia, hein, berlusconienne pourtant, il a réussi à les convaincre que c'était une opportunité à ne pas louper. Et c'est comme ça qu'ils se sont mis ensemble à rebâtir le village, à reconstruire les maisons, déjà pour que les gens puissent se loger, mais aussi en s'associant dans un projet qu'ils ont appelé Città Futura, donc la ville future, et qui non seulement allait pratiquer une tradition d'accueil, mais aussi retaper le village pour des touristes qui passeraient, pour y faire revenir des gens. C'était le but.
0: Et ça a marché en ce qui concerne les touristes ? Parce qu'aujourd'hui, il y a plus de 2000 personnes hein, qui vivent dans ce village. C'est-à-dire que tous les gens qui y sont passés ne sont pas restés, mais certains se sont quand même installés. Donc il y a un joyeux mélange qui peuple les rues. Mais on n'a pas vu beaucoup de touristes dans votre film. Pourtant, vous avez filmé en plusieurs fois, à toutes les saisons.
1: Non, il y a des touristes, il y en a quelques-uns. Bon, c'est un tourisme solidaire, hein, c'est pas un tourisme de masse. Donc, c'est des gens qui viennent louer les maisons dans le village, les mêmes maisons que celles dans lesquelles habitent les autres gens. Donc, effectivement, c'est un couple par-ci, une famille par-là. Ils sont pas très visibles, mais ils sont là. Donc, le tourisme a marché. Il y a beaucoup de curiosité aussi envers Riace. Donc, pas mal de gens qui viennent passer la journée au village. Les immigrés kurdes, les premiers, ont ouvert des boutiques d'artisanat, de vente de laine, de choses comme ça. Donc, ça aussi, ça fait une petite animation touristique. Et puis, après, il y a bien sûr ces familles qui se sont installées. Donc, aujourd'hui, il y a 2000 personnes qui vivent à Riace. Et parmi ces 2000 personnes, il y a des familles qui sont là depuis 20 ans maintenant. Donc, ces familles kurdes, plus des familles soudanaises qui sont arrivées peu de temps après et qui sont maintenant vraiment les enfants du village, quoi.
0: Oui, d'ailleurs, on vous filmait une fresque où on voit tous les pays. Je crois qu'il y a 22 nationalités, hein, c'est ça ?
1: C'est ça, c'est ça. Ils repeignent cette fresque chaque année pour ne pas oublier de pays.
0: Et alors, la figure du maire, parce qu'il est devenu maire, ce jeune conseiller municipal, il a été élu maire, ça fait donc 16 ans, je crois, qu'il est maire maintenant. Il a quand même une opposition, puisqu'on vous avait filmé les élections aussi, et puis une opposition plus insidieuse, qui est bien sûr la mafia calabraise. Et il apporte des réponses citoyennes à la mafia, ce qui est assez une exception dans le coin.
1: C'est totalement une exception. Riace, le premier village qui s'est porté partie civile contre la mafia, et dans le sud de l'Italie, on sait ce que ça veut dire quand on dit ça. C'est la première fois que ça se passait, et c'est la meilleure parade à la loi du silence. Parce que effectivement, ça devient difficile d'intimider tout un village, alors qu'intimider des personnes, pour la mafia, c'est plus facile. Il a quand même dû résister à des tentatives d'intimidation assez importantes. Hein. On avait empoisonné ses chiens. Pour lui, oui, il recevait des lettres de menaces. On a tiré à balles réelles sur le petit restaurant que tenait sa femme. Rien de très grave, parce que l'enjeu économique pour la mafia n'est pas très important, c'est un enjeu symbolique. Mais on continue là, il a eu une cabale contre lui sur les réseaux sociaux qui a été assez énorme ces derniers temps. Il a été obligé de convoquer une grande réunion au village pour dire si toutes les choses dont on m'accuse sont vraies, s'il y a une personne qui peut me dénoncer, qu'elle se lève et je démissionne tout de suite. Et quand ils sont arrivés au lieu de la réunion, tout avait été saccagé. Et ça, c'était il y a 6 mois. Donc, c'est dire que cette présence est toujours là, insidieuse et assez menaçante. Et puis, l'opposition qu'on a vue dans les élections, ça, c'est autre chose. C'est en fait la mairie d'avant qui se présente contre lui. Mais il n'y a aucun enjeu par rapport à l'accueil des migrants. C'est-à-dire que même chez les opposants, il n'y aurait jamais l'idée de dire qu'il ne faut plus accueillir de migrants, parce que ça a été une telle transformation du village et une telle aubaine pour tout le monde que personne, quoi que pensent les gens, personne n'irait dire ça.
0: Ça, c'est une belle réussite. Alors, par contre, la mafia a quand même cette politique d'accueil dans le viseur, parce que c'est autant d'esclaves en moins pour aller travailler dans les champs.
1: Oui, c'est très exactement ça. Hein. Dans tout le sud de l'Italie, et bien avant qu'il y ait ce qu'on appelle maintenant la pression migratoire, bien avant, la mafia payait des passeurs pour faire venir des gens qui travaillaient dans les orangeries. Ne les payait quasiment pas. C'était vraiment pratiquement de l'esclavage, en effet. Et Et elle a été déjà ébranlée sur ses bases parce qu'il y a eu une grande révolte à Rosarno, une ville de Calabre, et où la répression a été assez terrible. Les immigrés qui travaillaient dans les champs se sont révoltés et la mafia envoyait des jeunes leur tirer dessus comme vraiment, hein, comme sur des lapins. Il y a eu des morts et là, il y a eu quand même une réaction du gouvernement italien qui s'est dit ça va trop loin et qui a commencé quand même à protéger un peu ses gens. Donc c'est pas rien, ce sont des terres difficiles.
0: Alors est-ce que Riace fait des émules? Est-ce que ce petit village, cet exemple qui a réussi donc à faire de l'accueil quelque chose d'évident et d'évidemment positif, est-ce que les villages alentours, les villes un peu plus loin, qui sont elles aussi désertées, ont tendance à vouloir imiter Riace?
1: Alors, il y a eu quelques tentatives. Il y a des petits villages tout près de Riace qui sont un peu des mères amies de Domenico qui se partagent maintenant la tâche parce qu'il y a beaucoup de monde. Il y a d'autres initiatives comme celle de la mère de Lampedusa qui, bon, elles font face à l'urgence mais qui sont des gens très bienveillants également. Il y a quelques villages, même dans le nord de l'Italie, qui ont pratiqué cet accueil-là. Et il y a là, très récemment, le président de la région Basilicate, et donc une petite région au-dessus de la Calabre, qui nous disait, quand on a été reçu en Italie pour présenter le film, qui nous disait qu'il voudrait tenter ça à l'échelle de toute sa région. Donc il a 500 villages qui souhaitaient réunir pour essayer de pratiquer un accueil important, parce que c'est aussi une région qui est très très isolée, où il y a très peu de monde dans les villages.
0: Ce film, on montre bien sûr les accueillants, la institutrice, le maire, les gens d'église, etc. Mais il y a aussi une sorte de contrepoint qui est cette vieille femme. Je l'appelle la centenaire. Moi, je ne sais pas si elle a 100 ans, mais elle a une tête de centenaire, cette vieille italienne qui a du mal à marcher, mais on sent qu'elle est en communion avec les pierres du village. Et puis cette voix, moi j'attribue la voix à cette centenaire, c'est peut-être pas le cas, ou enfin, en tout cas c'est peut-être la sœur de celle qui raconte qu'elle est partie. Alors pourquoi avoir voulu justement, en contrepoint de ces histoires de gens qui arrivent, raconter aussi l'histoire de quelqu'un qui est parti, qui pourrait être la grand-mère de ceux qui arrivent?
1: Oui, c'est un peu le cas. Bon, en toute confidence, cette voix a été écrite d'après une cassette que ma grand-mère elle-même avait laissée, racontant son départ de la Calabre. Donc ça, c'était le point de départ. Et de ça, on a fait un souvenir un petit peu plus universel, parce que la grand-mère de Catherine, c'était à peu près la même histoire, et parce que cette vieille dame, Rosa, que nous avons filmée, avait vu partir ses sœurs aussi de la même façon. Et pour nous, c'était vraiment très important de rappeler qu'on était des enfants d'immigrés, que les hommes et les femmes ont toujours voyagé, et qu'on se demande pourquoi maintenant on est dans un tel état de peur par rapport à un phénomène qui dure depuis à peu près 2000 ans. Donc on avait envie de le dire, il y a des millions d'Italiens qui sont partis partout dans le monde, et Dieu merci, n'ont pas été accueillis comme on accueille les migrants aujourd'hui.
0: Merci beaucoup.
2: C'était donc Chou Aiello, la co-réalisatrice de ce film, In Paese di Calabria, un village de Calabre, qui est projeté en ce moment un petit peu partout, notamment en Italie, à côté de Riace, ce village, où il y a un grand élan, évidemment, de soutien à l'ex-maire, qui est donc accusé et qui est donc rattrapé par cette actualité. Ce film qui était un message d'espoir et un petit peu contredit par les faits, puisque Mimmo Lucano est aujourd'hui menacé d'être jeté en prison. En 2018, il a été arrêté et placé en résidence surveillée sur ordre du ministre de l'Intérieur d'extrême droite, Matteo Salvini. Il est accusé d'avoir donc organisé des mariages de convenance pour aider les femmes déboutées du droit d'asile à rester en Italie. La justice lui reproche également de ne pas avoir fait d'appel d'offres pour la gestion des déchets du village et d'avoir attribué cette gestion des déchets à des coopératives dans lesquelles des migrants travaillaient. Et le 30 septembre 2021, c'est-à-dire il y a un peu plus d'un mois, Mimmo Lucano est condamné à 13 ans de prison et 500 000 euros d'amende pour escroquerie abus de biens sociaux, fraude aux dépens de l'État et aide à l'immigration clandestine. Une condamnation évidemment politique, démesurée, alors que même le même tribunal a reconnu qu'il ne s'était absolument pas personnellement enrichi. Face à la montée de ce climat de haine raciste et xénophobe que connaissent l'Italie, la France et bon nombre de pays européens, il semble impérieux pour ceux et celles comme cet élu qui défendent les droits de l'homme les plus élémentaires dans un devoir de fraternité, comme l'a si justement défendu aussi Cédric Herrou, de se mobiliser et de se battre contre cette condamnation. C'est pour ça qu'une soirée de soutien est organisée ce mercredi à la Bourse du Travail de Paris. Donc Mimo sera présent avec à ses côtés Patrick Chamoiseau, Éric Fassin, Cédric Herrou et beaucoup d'autres. Je voudrais vous dire encore les mots de Mimo Lucano en apprenant sa condamnation. Il a fait un discours en Italie où il disait qu'il voudrait dire à tout le monde que, je le cite, « Je n'ai aucune honte, rien à cacher, je referai les mêmes choses qui ont donné un sens à ma vie. Je n'oublierai jamais ce merveilleux fleuve de solidarité. Je vous garderai longtemps dans mon cœur. Il ne faut pas renoncer, si on reste unis et humains, on pourra caresser le rêve de l'utopie sociale. » Voilà, je vous souhaite d'avoir le courage de rester seul et l'ardeur de rester ensemble sous les mêmes idéaux, d'être désobéissant à chaque fois qu'on reçoit des ordres qui humilient notre conscience, de mériter qu'on nous appelle rebelles, comme ceux qui refusent d'oublier face à ce temps d'amnésie obligatoire, d'être si obstiné que l'on continue à croire contre toute évidence que cela vaut la peine d'être des hommes et des femmes, de continuer à marcher malgré les chutes, les trahisons et les défaites, parce que l'histoire continue, même après nous, quand elle dit adieu, en réalité c'est au revoir. Il faut nous souhaiter de maintenir vivante la certitude qu'il est possible d'être contemporain de tous ceux qui vivent animés par la volonté de justice et de beauté, partout, parce que les cartes de l'âme et du temps n'ont pas de frontières. Voilà, il dit, voilà, on condamne injuste cet homme qui rappelle que cela vaut la peine d'être humain. Voilà, c'est une très belle lettre qu'il a envoyée à ses anciens administrés, Mimo Lucano, avant d'être, il va être en France, on ne sait pas s'il va y rester, s'il va se plier à la justice italienne, on sait que c'est très compliqué. Mais en tout cas, on espère que tous les soutiens, toutes les grandes voix qui le soutiennent vont pouvoir faire en sorte que cette condamnation inique ne se traduise pas par son emprisonnement et surtout que ça ne décourage pas, parce que c'est bien le but, d'autres actions de solidarité ici et ailleurs. On poursuit cette émission en musique avec Juliette.

C'est un peu vite, vas-y baisse le tempo un peu. On est tellement heureux d'être au pont des artistes ce soir que, pris par l'excitation, on a pris le morceau beaucoup trop vite. C'est encore de la faute à Isabelle Dordain. Isabelle, je profite de ce petit moment pour te faire une déclaration. Dans toutes ces années de musique, t'étais toujours là pour moi et pour plein d'autres personnes. Et pour la musique, c'est des fois c'est facile, des fois c'est pas facile, mais toi t'étais toujours là. Et t'es quelqu'un de très très bienveillant et qui est toujours vraiment important pour la musique en France. Donc je te remercie beaucoup, beaucoup, beaucoup, beaucoup pour toutes ces années où t'as tenu. Merci Isabelle. Pour Isabelle, yeah. Et bip bip.

0: Et voilà, c'est la fin de Liberté sur Parole après cette chanson d'Arthur H qui ne savait pas où il nous emmenait, mais moi je sais où je vous emmène. Je vous emmène jusqu'à la semaine prochaine, on va écouter Cause Commune. On va dire un grand merci à Gilles Brézard qui réalisait cette émission. Un grand merci aussi à Stéphane Dujardin qui lui a prêté main forte. Et on va retrouver une autre émission en direct sur Cause Commune puisque Jérôme Sorel est à côté de moi. Il s'apprête à prendre l'antenne pour un nouveau numéro de Rayon Libre, c'est ça?
1: Exactement, on vous emmène à Charenton-le-Pont aujourd'hui.
0: Chouette, j'adore le Val-de-Marne.
1: Eh ben oui, parce qu'on va parler de vélocistes et il y a Xavier et Franck qui sont là avec nous. Ils ont ouvert leur magasin il y a un peu plus d'un an, un peu moins d'un an?
2: Il
1: y a un peu plus d'un an et ils vont nous raconter leur histoire de la reconversion professionnelle et puis on va essayer d'élaborer ou de voir quelle est la place d'un vélociste dans une municipalité.
0: Ça c'est une bonne idée, j'aimerais bien qu'il y en ait un peu partout, y compris dans les Yvelines à côté de chez moi, si vous avez des amis.
1: On va en parler, voilà. Des Yvelines aussi.
0: J'écoute, allez, je vous écoute. Bon, on va écouter Bernard Lavillier, on se retrouve juste après, Jérôme.
1: À tout de suite.

0: après, nous aurons la question de l'immigration qui va structurer nos travaux de rentier, de rentrée. Et là aussi, nous avons continué d'avancer à marche forcée.
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grande cause du quinquennat précédent. Le GIE, Grande École du Numérique, qui avait pour mission de former au numérique le grand public, y compris les femmes, vient d'ailleurs d'être dissous. Sur leur site, encore disponible pour l'instant, vous pouvez voir comment l'informatique a été créée par des femmes à l'origine et a été un secteur féminin pendant des décennies, jusqu'à qu'il devienne lucratif et noble. D'ailleurs, l'informatique est une des seules activités féminisées qui ont vu entrer des hommes depuis les années 80, avec le textile. En effet, à l'époque, les femmes constituaient 85% des effectifs informatiques. À l'inverse, des secteurs mixtes, à l'époque, comme l'enseignement, le paramédical, comptent aujourd'hui une minorité d'hommes. Ce sont aussi devenus des secteurs d'activité en crise et en souffrance. Coïncidence? Cause ou conséquence? Selon le contexte, il y a les fans de mixité, qu'on entendra plus lorsqu'il y a des groupes en non-mixité choisis, et les fervents de la non-mixité occasionnelle. Sur le principe, je suis favorable à des groupes mixtes parce que c'est une richesse. Par exemple, on peut y donner de l'écho à la réalité des femmes et à des études qu'on ne regarde pas pour augmenter cette conscientisation et vice-versa. Je suis aussi favorable à des espaces non mixtes à côté, où les personnes se comprennent et n'ont pas à se justifier, où elles peuvent se ressourcer en parlant librement de sujets tabous, ou pas d'ailleurs. En réalité, la mixité est plus difficile à vivre pour certaines catégories de personnes que d'autres. En fonction du rapport de domination implicite, on n'a pas les mêmes barrières implicites à prendre en compte. Quand on est un homme, on ne vit pas les mêmes micro-agressions, les mêmes injonctions à ne pas parler trop fort. On a une légitimité par défaut, on a le droit d'être en désaccord sans se faire coller une étiquette, ni critiquer sur la forme. On n'a pas besoin de se suradapter et de peser chaque mot pour ne pas braquer l'autre. En fait, la mixité n'a pas d'évidence.

0: par du man-interrupting, où les hommes coupent la parole des femmes, du man-spreading, où des hommes prennent tout l'espace physique et ou vocal, du repeating, avec un H, aspiré, où une idée devient intéressante si elle sort d'une bouche masculine, ou du broprieting, la récupération d'une idée de femme sans que cela soit relevé. La culture sexiste dans la tech caracole d'ailleurs en tête des motifs des départs des femmes. Le sexisme est partout, dans toutes les causes, organisations, partis politiques, secteurs d'activité, espaces publics et privés, dans chaque personne. Il n'y a pas de solution miracle ou one shot. Si on veut de la diversité dans nos organisations, cela touche forcément aussi à l'équité dans les domaines connexes. Foyer, culture, structure, logiciel fait majoritairement par des hommes, la santé, l'éducation. Les dynamiques sont liées et se nourrissent. Pensez que c'est un problème local, un malentendu, qu'individuellement on n'a ni levier ni responsabilité est une erreur. Même lorsque l'on dit que ce n'est pas prioritaire ou hors sujet, dès qu'on arrête d'investir dessus, on ouvre une brèche, on recule face aux autres forces contraires, le statu quo inégalitaire. C'est ce qui permet à des violences sexistes et sexuelles de prospérer et tant d'affaires de rester sous silence pendant des décennies avant d'enfin pouvoir être audibles, qu'il s'agisse de PPDA, l'abbé Pierre, d'Andy Rubin, le créateur d'Android, ou des révélations de Suzanne Foller chez Uber. La communauté du libre n'est pas en reste, avec Jacob Applebaum de Tor, Debian par exemple. C'est mieux que rien de mettre en place des numéros verts, des codes de conduite dans les communautés après que des femmes aient enfin réussi à faire fi du gaslighting et à parler, à se faire entendre. Mais est-ce suffisant? Est-ce qu'on peut parler de logiciels vraiment libres s'ils reflètent le patriarcat de la société, s'ils ne concernent que les hommes blancs, hétéros, valides? Est-ce que la machine de Blanquer ne nous a pas renvoyé plus loin que 25 ans en arrière, mais en 1789, quand on mettait en place le suffrage universel uniquement pour les hommes? Je vous laisse sur ça et vous dis à bientôt.
1: Nous sommes de retour en direct, donc c'était une chronique enregistrée de Florence Chabanois intitulée Mix Mix, présidente de la Place des Grenouilles. Le site de la Place des Grenouilles, c'est lapdg.fr. Vous retrouvez les références sur librevoux.org/280 ou sur le site de Cause Commune, causecommune.fm, ou encore dans les notes de l'épisode si vous nous écoutez en podcast. Alors je précise que Florence va mettre en pause sa chronique pour la prochaine saison. Nous la remercions chaleureusement pour ses 2 ans de chronique et évidemment on garde au chaud sa place dans l'équipe des chroniques. Nous allons faire une pause musicale. Après la pause musicale, nous aborderons le parcours libriste d'Anne Lotte, développeuse au ministère de l'Enseignement supérieur, de la Recherche et de l'Espace. En attendant, nous allons écouter Un fantôme dans la maison par Odysseus. On se retrouve dans 1 minute 40. Belle journée à l'écoute de Cause Commune, la voix des possibles.
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0: Nous venons d'écouter Un fantôme dans la maison par Odysseus, disponible sous licence art libre. L'occasion pour moi de rappeler que toutes nos pauses musicales sont sous des licences libres qui permettent de les partager avec vos proches librement, de les télécharger parfaitement légalement, de les remixer, y compris pour des usages commerciaux. Ce sont des licences type Creative Commons Attribution, Creative Commons Partage dans les mêmes conditions, ou encore licence art libre, comme le titre que nous venons d'écouter, Un fantôme dans la maison par Odysseus.
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1: Nous allons passer à notre sujet principal. Nous allons poursuivre par notre sujet principal qui va être un parcours libriste. Alors l'idée d'un parcours libriste est d'inviter une seule personne pour parler de son parcours personnel et professionnel, un parcours individuel certes, mais qui va être bien sûr l'occasion de partager messages, suggestions et autres. Notre invitée du jour est Anne Lotte, développeuse au ministère de l'Enseignement supérieur de la Recherche et de l'Espace. Bonjour Anne.
2: Bonjour.
1: Alors n'hésitez pas à participer à notre conversation sur le site de causecommune.fm, bouton de chat, ou sur le site de Libre à vous. Nous mettrons toutes les références utiles sur la page de l'émission sur libreavoue.org/280, ou si vous nous écoutez en podcast, dans les notes du podcast de l'épisode. Alors Anne, c'est un grand plaisir de te recevoir pour la première fois au studio, parce que tout à l'heure je préciserai que tu es déjà intervenue dans Libre à vous. Merci pour la confiance que tu nous accordes en acceptant de partager des bouts de ton parcours.
2: Merci pour l'invitation, et puis c'est toujours un peu angoissant de parler de soi-même, donc je vais tâcher d'être à la hauteur de cette invitation.
1: Alors je comprends que ce soit angoissant, et c'est pour ça que je te remercie. C'est toutes les personnes invitées à ce fameux format qui est Parcours Libriste nous disent exactement la même chose. Alors donc pour commencer, on va parler un peu de ton enfance, et pour situer un petit peu les choses, de quelle génération es-tu et où as-tu grandi ?
2: Alors moi je suis né en 1985, donc génération Mitterrand si ça peut résumer la situation, et j'ai grandi dans l'ouest parisien, donc je suis une banlieusarde comme on pourrait le nommer, mais plutôt la banlieue, disons, plutôt une banlieue aisée on va dire, située, moi j'étais entre Poissy, donc un peu aisée, et les Mureaux Val-de-Seine, donc un peu moins aisée, donc j'ai eu une enfance un peu partagée entre les deux. J'étais dans un établissement privé catholique, donc assez aisé, mais je pratiquais la course à pied, qui est un des sports les plus populaires avec le foot. Donc dans un quartier un peu moins aisé, ça m'a permis de fréquenter, de pas rester cloîtré dans un seul secteur, quoi.
1: Ah ben déjà ça va me permettre d'aborder deux sujets différents, parce qu'il y a un sujet qui va revenir je pense au cours d'émission et notamment à la fin, mais c'est le sport, parce que tu parles donc de la course à pied. T'as commencé la course à pied vers quel âge, tu te souviens?
2: Oui, tout à fait, j'avais 9 ans.
1: D'accord. Dans le cadre d'un club en athlétisme ou comme ça?
2: Oui, tout à fait. On faisait la tournée des assos de la ville où j'habitais. Et ma sœur m'a dit de pas faire du tennis parce que j'aurais qu'un bras. J'aimais pas trop la piscine. Donc finalement, le foot, j'ai demandé le foot, mais il n'y avait pas pour les filles à cet âge-là. Donc le club qui restait, c'était la course à pied. Donc le principe, c'était d'aller courir dans la forêt parce qu'il y avait pas tellement de structures à l'époque.
1: D'accord, bon, on va y revenir tout à l'heure parce que le sport est l'une de tes passions. Oui. Et d'ailleurs, je te remercie avant d'oublier de m'avoir fait découvrir notamment l'an dernier un trail qui s'appelle les 40 bosses dans la forêt de Montmorency.
2: Mais pas facile.
1: Pas facile du tout. Non, je confirme, et encore, moi j'ai fait la version la plus courte, 10 km, mais on reviendra sur cette passion sportive parce que voilà, ça fait partie de ta vie. On va parler un petit peu peut-être de l'école. Donc tu as dit que tu étais dans une école catholique, c'est ça?
2: Oui. Tout à fait, j'étais à Notre-Dame-les-Oiseaux, ça s'appelle ça, c'est joli comme nom.
1: Notre-Dame-les-Oiseaux, ça c'est mignon comme nom, effectivement. Ouais. Et comment ça s'est passé ta scolarité? Est-ce que tu as pris plaisir? Est-ce qu'il y a des matières qui te plaisaient plus que d'autres? Comment ça s'est passé?
2: Bah alors déjà, j'ai une approche un peu, disons, spécifique de l'école parce que je suis fille de prof. Donc ça change un peu l'approche de l'école.
1: Tes deux parents étaient profs?
2: Non, ma maman était professeure de français.
1: D'accord.
2: Mais non, moi j'ai beaucoup aimé l'école, surtout parce que ça se passait bien, et voilà, et que non, ça se passait globalement bien, et les matières que j'aimais, bah, c'était avant tout le sport, et après les matières scientifiques en général.
1: D'accord, j'ai vu dans ta bio que tu as eu un bac scientifique avec honneur, c'est ça?
2: Ouais, j'ai eu la chance et l'heureux hasard d'avoir une mention, donc après ça aide pour la suite.
1: D'accord, ok. Et à l'époque, est-ce que tu te questionnais sur le choix entre le sport d'un côté, parce que j'ai l'impression que c'est quelque chose qui te plaît beaucoup et qui te plaisait beaucoup, donc le sport éventuellement de façon professionnelle, hein, et plutôt les sciences. Est-ce que tu te posais la question, et si oui, qu'est-ce qui t'a orienté vers finalement le choix de devenir une ingénieure en informatique?
2: La question, c'était est-ce que je pourrais pas faire de ma passion mon métier?
1: Donc, exactement, oui.
2: Typiquement, le premier débouché que moi j'envisageais, c'était de sport, bien sûr, fille de prof, voilà. Mais une de mes enseignantes m'a dit, oh, tu sais, le pouvoir d'achat, professeur de sport, c'est pas fou, donc je te conseille de pas faire ça. Ça m'a permis de remettre ce choix en question, et ensuite, c'était surtout, j'avais pas envie de consumer ma passion à essayer de faire du sport à des gens qu'on n'avait pas très envie.
1: D'accord, c'est-à-dire que l'idée d'essayer de forcer, entre guillemets, ou en tout cas d'encourager des enfants à faire du sport, t'avais pas envie.
2: Ouais, voilà, a priori, la pédagogie, c'est pas génétique.
1: D'accord. Et est-ce que tu es intéressé par le sport individuel? Parce que finalement, la course à pied, c'est un sport parfaitement individuel. Je sais que tu fais aussi de la randonnée, tu fais du vélo. Alors, le vélo peut se faire en équipe, mais est-ce que tu étais plutôt intéressé par les sports individuels ou finalement les sports en équipe aussi pouvaient t'intéresser? T'as dit que t'aurais bien voulu faire du foot, mais il n'y avait pas de club de foot qui acceptait les filles ou de club de foot uniquement de filles? J'ai pas compris, en fait.
2: Ouais, en fait, moi, je me suis posé la question, je voulais faire du foot et le seul club de féminin qu'on ait trouvé à cette époque-là, en tout cas, mes parents m'ont dit, bah non, c'est à Poissy, c'est trop loin, on peut
1: pas t'entendre. D'accord, ok.
2: Ce que je comprends.
1: Et donc alors, t'étais plus sport individuel ou sport collectif? Ou les deux finalement?
2: Bah dans ma pratique, j'étais vraiment sport individuel et j'ai eu ma revanche par la suite sur les sports co et j'ai pu en mesurer les avantages et les limites après.
1: Alors c'est quoi cette revanche?
2: Après, enfin au bout d'un moment, la course à pied, disons, j'avance un peu dans le temps, mais en première année d'études post-bac, je suis partie plus loin, enfin je suis partie loin de chez mes parents, et du coup je m'entraînais toute seule 6 fois par semaine. C'était un peu dur à assumer dans la tête, un peu jeune comme ça. Et en plus j'ai fini l'année par une fracture de fatigue parce que sur entraînement évidemment. Et donc c'est le moment où j'ai décidé d'arrêter la course à pied et de revenir à l'idée du foot, d'autant que j'étais dans une ville étudiante où il y avait un club de foot féminin comme par hasard. Et donc j'ai rejoint le foot que j'ai pratiqué les 10 ans d'après.
1: D'accord, alors on va en parler juste après. Juste avant, toujours pour finir sur la partie enfance, vu que tu fais de l'informatique aujourd'hui, bon, question traditionnelle, donc t'es né en 85, donc est-ce que t'as eu un ordinateur à un moment? Est-ce que dans la famille il y avait des ordinateurs? Est-ce que toi tu as eu un ordinateur? Et si oui, quel en était ton usage?
2: Oui, merci pour la question. Ben en fait, il s'avère que mon papa était, je saurais pas dire, à l'époque je disais docteur des ordinateurs, mais je crois que c'est pas le terme officiel.
1: Il travaillait dans l'informatique en tout cas.
2: Ben en fait, il s'est formé en informatique à la microélectronique, on disait à l'époque quand ça s'est répandu dans un peu partout, lui s'est formé dessus et effectivement ça a été son métier après. Et pour cette raison-là, il y avait un ordinateur à la maison et j'avais le droit de jouer à l'ordinateur avec mes sœurs. On avait le droit de jouer, je sais plus, 1 heure le week-end, je crois, quelque chose comme ça. Donc très vite, j'ai eu des ordinateurs entre les mains pour jouer. Et finalement, après, j'ai même eu droit à une calculatrice parce que je faisais des études scientifiques contrairement à mes sœurs. Donc j'ai eu droit à une calculatrice, j'ai commencé à programmer, ou en tout cas à télécharger des jeux de combat là sur les TI.
1: Et Texas Instruments?
2: Texas Instruments, bien okay. Sûr, j'avais la TI-89. Et ouais. Et après, et du coup, c'était vraiment comment. Du coup, ça me faisait pas peur, mais par contre, ça me soulevait plein de questions de il y avait quoi à l'intérieur? Et comment ça se fait que ça, comment c'était possible que ça fonctionne? Et qu'est-ce qu'on pouvait en faire? Et c'est plutôt sans passion aucune, mais plus juste alimenté par des questions que je me suis orientée dans ce métier-là. Et probablement aussi inspirée par le métier de mon papa, je pense.
1: Et est-ce qu'à l'époque, parce que moi, sur mes deux plus jeunes enfants, j'avais fait un truc un jour, c'est que j'avais ouvert l'ordinateur pour essayer de leur demander s'ils pouvaient imaginer à quoi servaient les différents composants, voire de donner des noms. Est-ce que ton papa a fait la même chose?
2: Super exercice, je m'en souviens pas qu'il ait fait.
1: D'accord.
2: Ça à l'époque, mais c'est vrai que mon premier ordinateur, c'est en tout cas, je l'ai assemblé et puis il a été capable de me dire oui, il y a des revendeurs de pièces détachées.
1: Tu veux dire que tu l'as assemblé toi-même?
2: Oui, oui.
1: Ah d'accord, ok.
2: Mais du coup, il était capable de me dire il y a des revues spécialisées pour dire quelle est la compatibilité électronique des composants. On peut pas faire n'importe quoi, etc.
1: D'accord. La démocratisation d'Internet en France, c'est à peu près les années 98-2000. Donc tu devais avoir, si je regarde bien, 15 ans à peu près. Ouais. Voilà. Est-ce que tu as eu rapidement un accès à Internet? Qu'est-ce que t'as découvert si tu as un accès à Internet? Est-ce que t'as découvert, alors j'allais dire Wikipédia, mais Wikipédia, je crois que c'est 2001 de mémoire, mais bon. En tout cas, est-ce que t'as eu rapidement d'accès à Internet? Qu'est-ce que tu en as fait? À part jouer.
2: Je pense que oui. Oui, pour l'Internet, je me souviens du bruit de connexion, là, qu'on a tous en tête.
1: Des modems, ouais.
2: De l'époque, ouais, du modem. Et après, je faisais pas grand chose avec Internet, mais je me souviens de la première, Camini, je me souviens du clip de Camini, c'est
1: le chanteur de
2: où je sais plus en Picardie.
1: Marlon Garmi, oh je sais plus, oui. On va retrouver, oui.
2: En tout cas, je me souviens d'avoir découvert Camini. C'était vraiment ça, Internet et pas beaucoup plus. Et après, oui, quand j'ai commencé les études, ce qui était assez concomitant, c'était l'accès à l'information, ouais.
1: Alors c'est Marly Gaumont, le chanteur Gaumont, Gaby, qui tombe toujours d'ailleurs, hein, il fait toujours des spectacles.
2: Ouais.
1: D'accord. Et donc toi, et t'as pas essayé d'aller, parce qu'à l'époque il y avait des magazines qui, je sais pas si ça existe encore, mais en tout cas, à l'époque il y avait des magazines sur lesquels on pouvait trouver des CD avec du code. Donc ton papa étant informaticien, en tout cas ayant appris l'informatique, est-ce qu'il t'a pas acheté ça, ou toi-même tu t'es pas dit tiens je vais acheter ce genre de magazine où je vais récupérer du code sur internet pour voir comment ça fonctionne? Non, est-ce que tu as fait ça?
2: Ben non, pas vraiment. En fait, je pense que c'est une des grandes différences que je perçois avec mes congénères masculins, c'est que pour
1: les
2: moi,
1: congénères.
2: C'était... Ouais, généralise bien sûr, mais c'est...
1: Non, c'est moi, j'aime bien le terme.
2: C'est peut-être pas les bons mots, mais en tout cas, genre, moi, ma passion, c'était le sport. Ça a jamais été l'informatique. C'était
1: d'accord.
2: Un centre d'intérêt, mais du coup, j'avais pas la passion et je codais pas la nuit comme certains de mes collègues à l'université et j'ai vraiment beaucoup appris en me frottant à ces gens-là dont c'était la passion, mais c'est pas la mienne et ça ne l'a jamais été.
1: D'accord. Ok, donc on va enchaîner avec cette découverte de la passion, parce que finalement, si je comprends bien, donc t'as ton bac, baccalauréat scientifique, et tu vas aller en école d'ingénieur, donc à l'université de technologie de Compiègne.
2: Exactement.
1: Alors déjà, première question, pourquoi ce choix? Alors, on rappelle, t'es du côté donc des Yvelines, si j'ai bien suivi.
2: Oui.
1: Compiègne, c'est quand même à quelques kilomètres des Yvelines.
2: Oui.
1: Donc pourquoi ce choix? Pourquoi l'école d'ingénieur et pourquoi Compiègne?
2: Ouais, alors déjà, moi, je sais pas si je voulais être ingénieur exactement. J'ai toujours lutté contre cette dénomination ingénieur qui ne signifie rien d'autre que bac plus 5.
1: Oui.
2: Alors pourquoi dans les autres formations on dit pas le niveau d'études? Donc en tout cas, je voulais faire des études longues parce que j'en sentais que j'en avais les capacités, et mes parents aussi.
1: Ils t'ont encouragé là-dessus?
2: Me confirmer dans ce choix,
1: ouais,
2: tout
1: d'accord.
2: À fait. Moi, ce que je souhaitais ardemment, c'était continuer ma pratique intensive du sport. Et par ailleurs, l'autre contrainte qui était posée par mon milieu familial, enfin par mes parents, c'était la contrainte, c'était on peut investir financièrement sur toi, mais ça va être soit une école lointaine. En gros, ils pouvaient pas payer une école privée et un logement, donc c'était soit un logement loin avec une école publique,
1: d'accord,
2: soit une école privée à Paris. Et donc après, j'ai posté plusieurs, enfin. J'ai sondé plusieurs candidatures. Au final, j'avais deux noms sur les listes. Ah oui, donc prépa intégrée, pardon. C'est ça aussi qui est intéressant, c'est prépa intégrée à l'Université de Technologie de Compiègne, qui se fait aussi dans les INSA,
1: alors,
2: par exemple.
1: Rappelle ce que c'est qu'une prépa intégrée.
2: La prépa intégrée, c'est de dire que les deux années de préparation, donc qu'on fait dans les écoles préparatoires pour devenir ingénieur, donc ces deux années-là sont intégrées au cycle ingénieur, c'est-à-dire que c'est dans le même établissement qu'on va faire les 5 ans. Donc moi, ça m'achetait une sérénité dans le sens où j'avais pas à passer des concours après 2 ans. Comme je me voyais pratiquer le sport intensément, je me suis dit que c'était une source de stress supplémentaire que je souhaitais m'épargner. Et pour cette raison-là, je ciblais les écoles à prépa intégrée. Et après, j'avais deux choix qui subsistaient. Et ma tante, qui est ingénieure par ailleurs, m'a dit que le Compiègne était mieux classé que mon autre choix. Donc j'ai pris Compiègne. Et puis ça rassurait ma maman de savoir que... Et mon papa d'ailleurs, de savoir qu'il pouvait venir à un coup de voiture me dépanner si jamais. J'étais la première à partir de la famille, donc c'était un peu...
1: Ah oui.
2: C'était une grosse étape pour tout le monde.
1: Ouais, je comprends, je suis en train de vivre ça avec ma plus grande fille, donc je peux comprendre tes parents. Alors quand tu m'as envoyé les infos de préparation, tu avais marqué donc Université de Technologie de Compiègne en section sport, et au début je me suis dit, mais tiens, c'est bizarre, elle va dans une université d'ingénierie et elle fait du sport. Et bien en fait j'ai compris après, puis je t'ai posé la question aussi avant l'émission, et en fait c'est très intéressant parce que j'ai demandé d'expliquer, parce que on ne sait pas forcément. En fait, c'est tu as intégré une sorte de section ouverte entre guillemets aux sportifs de haut niveau. Qui permet un aménagement. Est-ce que tu peux expliquer comment fonctionnait cette section qui est donc une école d'ingénieur, mais ouverte à des gens qui pratiquent le sport à un certain niveau?
2: Ouais, exactement. Même si je présente donc ce qu'on appelle l'UTC en amont de façon un peu plus générale, c'est une université de technologie de Compiègne. Donc avant tout, c'est une université, c'est-à-dire que ce sont des frais universitaires pour rentrer là-bas. Par contre, il y a une sélection à l'entrée, donc c'est quand même sur dossier. Il faut prouver qu'on a un peu le moyen d'y rentrer. Et ça fonctionne aussi avec des ECTS, comme on dit. Je sais pas si ça marche encore ça, les ECTS aujourd'hui. Bref,
1: je sais pas ce que c'est.
2: Oui, pardon. À chaque fois qu'on valide une matière, on a gagné des points et donc des crédits. Et c'est au fur et à mesure, au bout d'un moment, on a suffisamment de crédit pour valider le diplôme. Donc, c'est recommandé en 5 ans quand même, mais c'est possible d'être un peu plus souple que ça et d'avoir des matières un peu différentes.
1: D'accord. Alors, ECTS, je vois que c'est Système Européen de Transfert et d'Accumulation de Crédit. Je ne connaissais pas.
2: Donc, c'est en fait, chaque matière valide des crédits et en fait, une autre université étrangère peut valider d'autres crédits, mais tout ça s'accumule au bout d'un moment pour valider un diplôme. Tout ça pour dire que c'est, enfin, en tout cas, c'est en gros l'ambiance universitaire avec quand même un diplôme d'ingénieur à la fin. C'est quelque chose qui m'avait pas mal convaincu pour y aller, pas mal plu, une forme de liberté, c'est-à-dire que chacun choisit un peu son parcours tant que le contrat des ECTS est rempli à la fin.
1: D'accord. Et la partie donc.
2: Et la partie sport.
1: Ah, la partie sport, comment ça se passe? Qu'est-ce que ça te donne comme avantage?
2: Moi, j'étais pas sur les listes sportives de haut niveau. J'étais pas encore à ce niveau-là. Je l'ai jamais été d'ailleurs. Mais par contre, ils m'ont quand même accepté dans leur section sport de haut niveau. Et il y avait, en gros, c'est un petit gang de sportifs qui sont rassemblés ensemble. Il y a un niveau sportif qui est requis pour rentrer. Il y a aussi un entretien avec la personne qui est responsable de la structure. Et après, ça offre, c'est un argument pour moduler les cours. Donc, si on a besoin d'un peu plus de temps pour valider tous les crédits, comme je disais, eh ben, on peut négocier avec les responsables de pédagogique. Moi aussi, j'avais la chance d'avoir une heure de kiné par semaine, quelque chose comme ça, et j'avais un suivi au sein de l'université qui se voulait à la fois sportif et psychologique pour construire un projet un peu de long terme. Alors moi, heureusement, je sais pas. En tout cas, moi, j'ai fait une année et après, j'ai choisi de quitter cette structure parce que ça convenait plus à ma pratique sportive. Mais il y a des gens qui font les 5 ans au sein de la sportive, au sein de cette structure, et il y a des gens qui s'absentent pour faire les JO, etc.
1: Ah oui, carrément.
2: Ouais, il y a des très bons sportifs, notamment dans la filière aviron. Il y a pas mal de très bons, avironnés, je sais pas comment on dit, sportifs de l'aviron qui sont dans ces structures. Ouais.
1: D'accord. Je vais préciser que moi je l'ai découvert l'an dernier, que ça existe aussi pour les artistes. Il y a aussi ce statut artiste de haut niveau. Alors je sais pas à combien, mais par exemple, je le précise parce que mon fils qui fait du hautbois et qui est en licence de maths informatique à la Sorbonne a le statut d'artiste de haut niveau à la Sorbonne, ce qui lui permet effectivement, comme toi à Compiègne, d'avoir des aménagements de cours, d'horaires, de décaler des examens. Et c'est vraiment très intéressant parce que ça permet effectivement à quelqu'un qui a deux passions qu'il veut mener en parallèle, soit qui ne sait pas encore quel choix faire en fait entre sportif de haut niveau et ingénieur, ou artiste de haut niveau et informaticien ou mathématicien. Donc ça, c'est très intéressant. Moi, j'ai découvert que ça concernait aussi les artistes.
2: Ouais, de mémoire, à Compiègne aussi, il y a pas mal de musiciens. Je me souviens d'un pianiste, ou même de. J'ai l'impression, de mon souvenir en tout cas, l'UTC, c'est vraiment, si t'arrives avec ton projet perso, tu peux négocier des contraintes qui sont. Enfin, tu peux négocier au vu des contraintes qui sont les tiennes pour faire ton parcours d'ingénieur à ton rythme.
1: D'accord. Alors l'UTC, c'est la découverte aussi des congénères masculins.
2: Oui.
1: Parce que je reviens sur cette expression de tout à l'heure, effectivement. Donc non mais tu.
2: Pardon.
1: Ah mais non mais moi ça me choque pas du tout. Hein, donc c'est la découverte de personnes qui, donc contrairement à toi, comme tu disais tout à l'heure, pour certains en tout cas, ont fait de l'informatique bien avant d'intégrer une école d'ingénieur, hein, soit via des revues comme je disais, soit via Internet, etc. Donc tu découvres finalement des gens plus passionnés que toi de la partie informatique en tout cas. Mais finalement, comment tu le vis? Parce que tout à l'heure, tu t'as employé ce terme, je sais pas si c'était de façon négative ou positive, en fait.
2: Non, c'est ni négatif ni positif, c'est plus factuel. Enfin, en tout cas, dans ma bouche, ça se veut que factuel, dans le sens où c'est vraiment des gens qui sont passionnés et qui sont capables de passer des soirées entières. Genre, quand moi je vais à un concert, eux, ils sont devant leur ordi, ils ont des projets perso, ils développent d'autres choses en parallèle. Et, enfin, ouais, moi je vais discuter avec des gens et ils étaient déjà en train de faire des moteurs de rendu 3D alors que moi j'apprenais l'algorithmie. Donc, c'est vrai qu'il y avait une espèce de différence. Et en fonction de mes différents d'expériences professionnelles, ça a pu se renouveler également. Donc, mais c'est très chouette aussi de rencontrer ces gens-là, dans le sens où souvent ils sont très en avance et du coup j'apprends beaucoup techniquement de ces personnes-là en général.
1: Et alors pour rebondir sur la chronique de Florence une première fois, parce que je crois qu'on va y rebondir plusieurs fois,
2: oui.
1: Quelle était la proportion de filles parmi les élèves dans ta promo?
2: Il y a deux réponses possibles, parce que soit c'est en première année où du coup c'est vraiment très mélangé, c'est tous les cursus d'ingénierie qui sont mélangés, mais
1: d'accord.
2: Je pense que ce qui nous intéresse c'est plutôt, donc ce que moi je dirais en troisième année, en début d'informatique, je pense qu'on était 10 quoi, et la promo c'est 350 de mémoire. Donc
1: ah oui, quand même, d'accord.
2: Ouais, alors je vais pas les nommer, mais je les connaissais toutes et voilà.
1: D'accord, ok.
2: Et c'était très faible, ouais.
1: Et ça se passait comment? Comment vous étiez accueilli? Je te reposerai la même question tout à l'heure dans le monde professionnel, mais...
2: Oui, mais c'est une question intéressante. Après, de par ma pratique de la course à pied, j'ai toujours été dans des groupes de gars. Donc c'est d'ailleurs, je pense, pour ça qu'il y a un moment où je courais vite parce que juste j'essayais de suivre les gars. Et du coup, j'étais assez habituée à cet environnement masculin. À la maison, moi, je suis au milieu de quatre filles. Enfin, on est quatre filles. J'arrivais au sport.
1: Quatre sœurs, c'est ça?
2: Ouais, on est quatre sœurs. Okay. Ouais. J'arrivais au sport, d'un coup, il y avait plus que des gars. Et puis là, j'arrivais à nouveau dans un milieu où il y avait que des gars. Donc, je pense que c'était pas une difficulté pour moi d'être confronté à ça. Même si c'était pas le truc le plus à l'aise du monde. Enfin, c'était pas le plus naturel du monde non plus, quoi.
1: D'accord. Donc, tu fais 5 ans d'études d'ingénieur. Tu es diplômé en 2008. Et bah là, il faut se lancer dans le grand bain, entre guillemets. Donc, comment tu choisis ta première expérience professionnelle et qu'est-ce que c'est? C'est où? Est-ce que c'est dans l'informatique? Est-ce que c'est dans un autre domaine?
2: Bah, celle-là, comme toutes les autres qui vont suivre, c'est plutôt des joyeuses coïncidences de la vie qui font que j'étais dans un stage. Donc, comme beaucoup de cursus d'ingénierie, à l'UTC, ça se termine par 6 mois de stage. Stagiaire ingénieur. Donc, en fait, c'est déjà dans un poste d'ingénieur et finalement, je suis restée là-bas. Là où j'étais, parce que donc ça se passait bien, tous les gars autour étaient sympas, hein, puisqu'il y avait que des gars. Et surtout, en fait, j'étais en cours de négociation pour faire une thèse CIFRE, ce qu'on appelle une thèse CIFRE, c'est une thèse qui est financée par l'entreprise. Et donc l'entreprise où j'étais, en accord avec une enseignante chercheuse de l'Université de Technologie de Compiègne, avait proposé un sujet, et donc on était tous d'accord. Simplement, au bout d'un an où ils m'avaient fait miroiter le début du doctorat, ça ne s'est jamais passé. Donc j'ai fini par en partir. Mais sinon, j'étais là, quoi. D'accord, et j'en suis parti, encore une fois... Pardon, je t'ai coupé la parole.
1: Non, mais vas-y, j'allais demander ce que tu faisais, en fait.
2: Eh bien, je travaillais sur une plateforme qui s'appelle... Je crois qu'elle s'appelle toujours Capico, et c'était une plateforme pédagogique pour proposer des... Bah ouais, des petits... C'est un Moodle pour les enfants, quoi.
1: Un Moodle, c'est un environnement d'enseignement à distance, c'est ça?
2: Exactement, ouais. Pardon. Ouais, okay. Ouais, pour de l'apprentissage à distance... Et voilà, le sujet, ça devait être une ontologie de l'apprentissage. Voilà, une ontologie, c'est une espèce de thésaurus dédié et structuré. Je sais pas si ça explique mieux.
1: D'accord, non mais c'est très bien. Okay. Avant de faire la pause musicale, je vais revenir sur le Compiègne, parce que j'ai oublié de poser une question toute simple. T'as découvert des logiciels libres à Compiègne. Est-ce qu'il y avait un enseignement autour des logiciels libres ou pas du tout?
2: Pas du tout. Alors, sauf si mes souvenirs sont inexacts, mais pas du tout.
1: Pas du tout, d'accord.
2: Il y avait plein d'autres choses, mais pas ça.
1: D'accord. Et est-ce que dans ta première entreprise, parce que comme j'ai quand même ton parcours sous les yeux, je vois des noms de logiciels libres dans ta première entreprise, celle dont tu viens de parler. Donc tu as découvert le logiciel libre à ce moment-là, c'est ça?
2: Non.
1: Non, il n'y a pas.
2: C'est quoi le logiciel libre que tu mentionnes, c'est
1: Je vois SVN, je vois Eclipse.
2: Eh oui, j'utilisais Eclipse, et parce que j'utilisais aussi
1: un environnement de développement.
2: Ouais, exactement, un outil pour aider au développement. Oui, mais bon, c'était vraiment une tannée Eclipse.
1: D'accord, et donc c'était mineur en fait, c'est ça?
2: Non, c'était pas du tout une revendication. Et il y avait un autre logiciel qu'on utilisait, je m'en souviens plus, Flask, qui est devenu libre par la suite, mais qui ne l'était pas à l'époque où moi j'utilisais. C'est devenu libre et évidemment ça a été abandonné après.
1: D'accord, ok. Mais écoute, on va faire une pause musicale et après on va enchaîner avec la suite de ta carrière et la découverte du logiciel libre, parce que c'est un parcours libriste, hein, donc évidemment. Alors, on va écouter De Vague en Vague par Mescal 7 et on se retrouve dans 3 minutes 37. Belle journée à l'écoute de Cause Commune, La Voix des Possibles.
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0: Alors, nous allons reprendre notre échange donc avec Anne Lhôte, son parcours libriste. Anne est développeuse actuellement au ministère de l'Enseignement supérieur, de la Recherche et de l'Espace. Nous allons y venir évidemment à un moment, mais on va continuer son parcours professionnel. Donc, juste avant la pause musicale, on parlait de sa première expérience, donc l'entreprise où elle avait fait un stage de 6 mois et où elle est restée quelques temps, mais où elle n'a pas vraiment découvert les logiciels libres. Et pourtant, c'est un parcours libriste, donc forcément, à un moment, Anne va découvrir les logiciels libres, même plus que découvrir, hein, vu qu'aujourd'hui, elle en développe. Donc c'est l'arrivée à Sciences Po, si j'ai bien compris, qui te met le premier pas au logiciel libre, c'est bien ça, et même au Media Lab de Sciences Po. Alors est-ce que tu peux expliquer d'ailleurs comment tu t'es retrouvé au Media Lab de Sciences Po, et puis ce qu'est le Media Lab aussi déjà?
2: Oui, bah je me suis retrouvée là encore une fois par un joyeux hasard. C'est un ami de l'UTC qui me dit « Ah, d'ailleurs, si jamais tu cherches... » Bon, il s'avérait que je cherchais, mais il ne le savait pas. « Si jamais tu cherches, il y a un poste à Sciences Po, au Media Lab. » Donc évidemment, je sais pas du tout ce que c'est. Donc je commence à regarder. C'était les tout débuts du Media Lab. J'étais la quatrième personne à arriver là-bas, historiquement. Et le Media Lab, c'est donc une instance... Aujourd'hui, c'est un centre de recherche, si je ne me trompe pas. C'est fondé par Bruno Latour, donc ça doit être dans les années 2008 peut-être, ou par là à peu près. Et le but, c'est de mettre en relation des ingénieurs, donc sous-entendu développeurs, des graphistes, donc designers, etc., et des chercheurs. Donc c'est vraiment rassembler ces trois corps de métier pour arriver à faire avancer la recherche et outiller la recherche.
0: D'accord.
2: Et donc je l'ai rejoint. Moi, je suis rattaché au département d'économie. Je suis là pour développer, outiller un projet sur en gros, faire des enquêtes en ligne sur pour appliquer de la théorie des jeux à des communautés qui seraient repérées, entre autres les Wikipédians.
0: D'accord. Donc ça, c'est en 2010 hein, que tu rejoins Sciences Po, okay, c'est ça?
2: Ouais,
0: d'accord. Et le Media Lab, j'ai juste précisé que Media Lab est membre de l'April, donc soutient l'association. Et si vous voulez en savoir plus, je vous renvoie à l'émission 157 du 25 octobre 2022, donc soit sur le site causecommune.fm, soit sur libreavoue.org/157. Donc ça, c'est ta découverte des logiciels libres. Donc tu vas les utiliser pour justement cette mise en œuvre de théorie des jeux sur les communautés?
2: Exactement, donc moi je rejoins là-bas, à l'époque c'était Paul Girard, et je rejoins Paul et qui me dit oui, des enquêtes en ligne. Alors tout de suite lui il regarde sa logique, c'est de voir est-ce qu'il existe des logiciels libres qui font ça, et donc on a trouvé un logiciel libre qu'on a téléchargé, qu'on a adapté à notre besoin et qu'on a...
0: Il s'appelait comment si tu te souviens?
2: Ouais, Monkey Survey.
0: D'accord.
2: Ça existe toujours, je pense. Hein. Ça a été renommé LimeSurvey depuis, pardon.
0: Ah, ça existe toujours. Parce que, voilà. J'en parlerai tout à l'heure parce qu'on a un questionnaire justement en cours et qui utilise LimeSurvey. Donc, okay.
2: Exactement. Donc, c'était une version de LimeSurvey qu'on avait adaptée à nos besoins. Mais du coup, même pas besoin de développer tout de A à Z, quoi. C'était super simple. Et après.
0: Est-ce que tu savais que ce genre de logiciel existait?
2: Mais non, pas du tout à l'époque. Enfin, comme tu dis, j'utilisais Eclipse, mais j'avais pas mesuré que c'était un logiciel libre. J'avais pas téléchargé. Enfin, j'avais pas mesuré que j'avais juste besoin de le télécharger, que j'avais pas payé, etc. Et que le code était ouvert par ailleurs quelque part. Donc
0: là, en fait, si je comprends bien, donc dans ton entreprise précédente, tu utilisais Eclipse, donc un environnement de développement. Donc tu utilisais pour faire du développement.
2: Sans conscience.
0: Et c'est le côté, j'ai pu récupérer gratuitement et je l'utilise. Par contre, là, avec Monkey Survey, c'est un logiciel que tu vas adapter. C'est-à-dire que c'est pas simplement que tu vas l'utiliser, tu vas l'adapter aux propres besoins du Media Lab de Sciences Po.
2: Exactement. Moi, je vais pouvoir vraiment le bidouiller ou vraiment faire exactement le faire rentrer des ronds dans des carrés parce que le code est disponible et que du coup, c'est du PHP. Ça n'a pas dû changer ça, mais et que du coup,
0: toujours du PHP, c'est un langage de programmation.
2: Voilà, j'ai accès au code directement, je peux voir ce qui se fait et ce que j'aimerais faire à la place et hop, je mets mon propre code et ça fonctionne. Souvent, ça fonctionne. Donc, impressionnant.
0: Et est-ce qu'en tant que développeuse, ça fait une bascule dans ton approche de finalement de l'informatique en disant, tiens, tout d'un coup, il y a des trucs où j'ai pas de limite, il y a un outil, il a ses limites ou il jouerait des fonctionnalités. Si j'ai les capacités, je peux les ajouter. Est-ce que ça fait quelque chose dans ta tête?
2: Ben oui, non seulement ça. Et puis après, Paul me dit, maintenant, le code qu'on a fait, on pourrait le remettre dans du libre. Et du coup, c'est ça aussi, c'est le fait de dire genre, ah, mais d'autres pourraient réutiliser ce qu'on fait. Ça me semblait pas trop stupide ce qu'on faisait, donc il y avait peut-être un besoin quelque part. Et du coup, c'était vraiment la boucle complète qui a donné à l'informatique une autre dimension pour moi à ce moment-là.
0: D'accord, une dimension positive.
2: Oui, oui, une dimension positive. Et puis, c'est que tout le monde peut accéder à mon travail et moi, je peux accéder au travail de tout le monde. C'était ça, la dimension un peu de libre accès, quoi.
0: Et est-ce qu'il y avait une crainte de publier, justement, tes contributions? Parce que finalement, tu dis que tout le monde pouvait accéder à mon travail. Mais peut-être que toi, en tant que développeuse, peut-être que tu disais... ça. C'est un peu comme les personnes qui font des romans ou de la poésie, qui les gardent pour elles, et puis qu'à un moment, on se dit « Ah, je vais les publier ». Il y a peut-être un moment où on se dit... Ah oui, mais il y a des gens qui vont me donner leur avis, qui vont me critiquer, machin. Est-ce que tu as eu ce sentiment-là ou tu t'es même pas posé la question?
2: En tout cas, je faisais bien attention au code que j'envoyais en étant le meilleur possible, quoi. Donc c'est sûr que au début, en tout cas, je ne commitais, je n'envoyais, je ne partageais que du code que j'avais relu 12 fois et qui fonctionnait après 15 tests. Donc je faisais très attention à ce que j'envoyais et j'envoyais pas tout non plus parce qu'il y avait du code qui était un peu trop sale, selon moi, un peu trop bidouillé pour accéder à la notoriété publique.
0: Donc pour qu'on comprenne bien, le code que tu envoyais, c'était pour l'ajouter dans la version officielle de Monkey Survey. C'était pas uniquement pour toi. C'est vraiment le média avait un besoin, vous modifiez, et ce qui vous paraissait utile et pas trop crade, comme tu viens de le dire, vous l'envoyez au projet officiel.
2: Je pense que j'avais pas encore cette notion de contribuer directement au projet officiel. En
0: D'accord.
2: gros, je l'ouvrais sur un repo, l'entrepôt de données du Media Lab, mais ça allait pas plus loin. Je faisais
0: pas de
2: demande de modification de l'enquête en ligne. Je pense que ça, c'est un pas que j'ai compris ultérieurement.
0: Eh ben, on y viendra tout à l'heure. D'accord. Ok. Donc, et t'étais la seule développeuse sur le projet au Media Lab ou vous étiez plusieurs à travailler sur ce dossier?
2: Comme je le disais précédemment, c'est plutôt des triumvirats. Donc il y avait mon pendant dans la recherche et mon pendant en tant que designer. Donc on était plusieurs à travailler sur le projet et on était deux à développer parce que le designer était un designer développeur. Il développait lui-même ce qu'il faisait. Donc
0: d'accord. Et c'est là d'où vient ton intérêt pour le lien finalement entre la personne qui développe, la personne qui fait de la recherche, parce qu'aujourd'hui on va y venir tout à l'heure, tu travailles dans le ministère de l'enseignement supérieur de la recherche et de l'espace. Est-ce que ça vient de là cet attrait ou c'est plus tard?
2: Ben oui, je pense que en tout cas c'est un moment. Bon, déjà je m'étais intéressée à la recherche à la fin de mes études. J'avais envisagé de faire une thèse chiffre, donc je m'étais un peu intéressée au milieu de la recherche. Et après là, à nouveau, j'étais dans le milieu de la recherche, donc j'ai continué à apprendre sur qu'est-ce que c'est que ce métier, que le métier de chercheur. Et après, enfin, c'est quelque chose qui m'a toujours intéressée. Ouais.
0: D'accord. Si je regarde ton parcours, tu as quitté Sciences Po au bout de quelques années. Pour faire quelques activités de développeuse web, c'est ça?
2: Exactement. Bah là, c'est plus une bifurcation personnelle, on va
0: D'accord,
2: dire. Mais
0: okay.
2: J'arrivais à la fin de contrat, donc IR6, ce qu'on appelle les subventions européennes, qui durent 3 ans à peu près. C'était la fin du contrat.
0: Ah, ok, d'accord.
2: Donc la question se posait de que faire après. Finalement, j'ai déménagé en Haute-Savoie, dans les montagnes. Donc il fallait que je trouve autre chose par là-bas.
0: D'accord. Mais après, t'es revenu à Sciences Po.
2: Exactement.
0: Ah, donc mais tout en restant en Haute-Savoie?
2: Non, pas du tout.
0: Ah bon.
2: Au bout d'un moment, l'expérience Haute-Savoie s'est terminée et du coup, je revenais en région parisienne. Du coup, je suis allé frapper à la porte de Sciences Po, savoir s'il y avait du travail là-bas et effectivement, en fait, j'ai trouvé un contrat. Pour quelques mois, j'avais travaillé notamment avec Alexandre Hoquet, un historien des sciences. J'ai vu qu'il avait été invité à Libre à vous.
0: Alors, c'est l'émission... Alors, attendez, vous allez voir que la préparation de ouf dingue, il faut juste que je retrouve ma feuille. C'est effectivement l'émission 130 du 1er février 2022, donc sur causecommune.fm ou librevous.org/130. C'était un sujet consacré à la science ouverte, dont on parlera tout à l'heure, c'est pour ça que j'ai noté ça, donc avec Alexandre Hoquet, et donc historien des sciences, et Mélanie Clément-Fontaine, qui est juriste et qui travaille...
2: À l'université de Lorraine, j'avais lu, je crois.
0: Lorraine ou Paris maintenant, je sais plus.
2: Ah non, oui, Paris-Saclay, je crois.
0: Paris-Saclay, exactement.
2: Paris-Saclay.
0: Mais on reviendra tout à l'heure, effectivement, sur la partie science ouverte. Donc, tu es réaccueilli à Sciences Po, mais le Media Lab, entre-temps, a sans doute grandi, non?
2: Oui, voilà, le Media Lab avait bien grandi, et finalement, je travaille quelques mois avec Alexandre, et puis après, c'est un poste au sein de la bibliothèque qui s'est ouverte.
0: D'accord. La bibliothèque de Sciences Po.
2: La bibliothèque de Sciences Po, okay. Exactement. Et donc, pour outiller numériquement la bibliothèque, mais toujours, en fait, c'est à nouveau un service auprès des chercheurs. Et donc, je garde, enfin, voilà, je garde les amis du Media Lab et l'état d'esprit qu'ils m'ont, que eux m'ont appris de code ouvert, en fait, de partager les développements numériques. Et donc, je découvre aussi que, au sein des bibliothèques universitaires, il y a un fort mouvement de partage du code, notamment. Et donc, c'est un mouvement profond que moi, j'essaie d'introduire, enfin, de faire arriver à la bibliothèque de Sciences Po avec un succès, on va dire, mitigé. Mais encore une fois,
0: pourquoi mitigé? Pourquoi tu dis ça?
2: Bah parce que, bon, disons que mon expérience s'est pas très bien terminée. Peut-être que les développeurs ou les informaticiens sont des êtres un peu à part, mais toujours est-il que la mayonnaise n'a pas vraiment pris avec les instances dirigeantes de la bibliothèque. Et je crois que malheureusement, quand j'ai choisi de partir, ils se sont dit qu'ils ne bosseraient plus jamais de développeur à la bibliothèque. Bon, mon fardeau est un peu lourd, mais bon.
0: Bon, peut-être que ça a changé depuis. Hein.
2: Peut-être. Et toujours est-il que, ouais, ce que j'allais dire, c'est que donc moi j'arrive avec cette volonté de partager le code que je vais développer au sein de la bibliothèque, donc. Ce qui est chouette dans le milieu de la recherche, c'est que c'est même le service auprès des chercheurs. Là aussi, c'est un peu de la recherche. Donc, on fait des choses, ça marche, des fois, ça marche pas. Et c'est super OK de faire des choses qui marchent pas. Mais en tout cas, dans tous les cas, tout le code que je fais, moi, c'est partagé sur des entrepôts de partage de code au nom de la bibliothèque. Et par ailleurs, il y a aussi une volonté à un moment donné de partager les données, c'est-à-dire de dépasser un peu uniquement le code. Mais de partager aussi les données, ça veut dire que, bah voilà, la bibliothèque est référente en sciences politiques, bien sûr, comme son nom l'indique, et du coup, elle va chercher à référencer tous les laboratoires de recherche en sciences politiques en France et créer un petit annuaire en partageant les données qui soient interrogeables par des machines. Donc ça, c'est aussi une évolution qui a eu lieu, enfin, qui a été provoquée au sein de la bibliothèque.
0: D'accord, on va en parler tout à l'heure quand on parlera de ton activité actuelle, hein, parce que c'est évidemment en lien. On va avancer parce que je vois que le temps file. Donc, tu finis à Sciences Po en 2018 et tu vas intégrer une structure que je ne connaissais pas à l'époque, mais j'ai découvert quand je t'ai interviewé pour la première fois en 2019. C'est le Consortium international des journalistes d'investigation, donc un consortium qui s'est rendu célèbre pour publier beaucoup d'enquêtes au long cours, donc qui réunit à la fois des journalistes, mais qui a aussi des informaticiens et des informaticiennes, notamment parce que vous développez un outil qui sera donc un outil en logiciel libre qui s'appelle DataShare. Alors question, à peu près la même question que tout à l'heure, comment tu te retrouves dans cette structure de journalisme pour développer un outil de partage d'informations pour les journalistes d'investigation? Donc c'est en 2018.
2: Encore une fois, je vais réemployer cette expression, mais c'est un joyeux hasard parce que mes futurs collègues viennent présenter DataShare et l'ICIJ au sein du Media Lab quelques semaines avant.
0: D'accord.
2: Et mon voisin me file un coup de coude en me disant « tant qu'on a marre de la bibliothèque
0: ». Ça se passe mal à la bibliothèque, donc
2: ouais,
0: pas bien. Mais...
2: Parce que leur présentation se concluait, genre d'ailleurs on va recruter, donc il me file un coup de coude et du coup je comprends le message et j'envoie ma candidature à l'ICIJ qui est reçu et je commence dans la foulée, quoi.
0: D'accord. Alors, même si je viens de présenter rapidement, est-ce que tu peux représenter un petit peu ce qu'est ce Consortium international des journalistes et qu'est-ce que toi tu vas y faire?
2: Exactement. Donc, l'ICIJ en anglais, en français, certains disent l'ICIJ, donc Consortium international des journalistes d'investigation. L'idée, c'est de créer un réseau de journalistes, donc journalistes radio, journalistes TV, tout type de journalistes, à travers tous les pays, pour que ensuite, donc, l'ICIJ, qui est spécialiste des fuites de données massives, donc des leaks, ensuite puisse mobiliser son réseau pour chaque nouveau leak en disant « on a un leak ». Voilà les terras de données à disposition. Est-ce que vous êtes intéressé pour participer, vous l'Uruguay, vous, je sais pas, la Nouvelle-Zélande, etc. Et du coup, ce sont les journalistes du réseau qui se fadent à regarder les terras de données. D'où le développement de DataShare. L'idée, c'est donc un logiciel libre qui vise à parcourir, moissonner et indexer des milliers de documents. Donc il y a une problématique de volumétrie Et une problématique de recherche. Et l'idée, c'est donc en gros, après, de faire un moteur de recherche basé sur tous ces types de documents, quel que soit leur type, quelle que soit leur taille, quel que soit leur nombre, avec des petites facettes un peu standard de quelles sont les personnes, donc avec la reconnaissance d'entité nommée, quelles sont la liste des personnes mentionnées dans ce corpus de documents, quelles sont les dates reconnues, quelles sont les sommes, quels sont les lieux mentionnés, etc. Et donc, bien sûr, c'est développé pour des journalistes, mais si vous avez, un disque dur qui traîne au fond de votre tiroir et que vous souhaitez le brancher sur DataShare, en théorie, ça fonctionne également.
0: D'accord. Alors, pour les gens, peut-être que je sais pas quelle est l'enquête la plus célèbre, mais c'est peut-être les Panama Papers.
2: Ouais, je pense.
0: Bon, voilà. Si vous vous souvenez, c'était il y a quelques années. Et donc, je disais, je t'ai interviewé en 2019, parce qu'en 2019, DataShare reçoit le prix du meilleur projet logiciel libre remis au salon Paris Open Source Summit, à Paris. Et donc, je te fais une courte interview avec, à l'époque, Bruno Thomas, du Consortium, donc international des journalistes d'investigation. Donc, chez DataShare. Donc, c'est un logiciel libre. Et il était libre dès le départ?
2: Oui, c'était une volonté de.
0: D'accord.
2: On peut saluer Pierre Romera, le CTO.
0: Ah oui, Pierre Romera, oui.
2: Qui est un fervent.
0: Donc, directeur technique.
2: Directeur technique, qui est un fervent adepte du libre. Et du coup, je pense que beaucoup de. Enfin, tout ce qui peut est libre à la CIJ, quoi.
0: Oui, c'est vrai que c'est pas le seul logiciel qui est développé par le consortium.
2: Non, c'est pas le seul logiciel. Il y a d'autres logiciels. Il y a le système de design. Il y a les bases de données, même des leaks. Tout ce qui peut être publié, il le publie dans les leaks aussi, dans les fuites de données aussi.
0: D'accord. Et là encore, finalement, on trouve ton intérêt qui lie logiciel et source de données.
2: Oui, du coup, enfin, peut-être que mon arrivée...
0: Parce que ça le renforce, peut-être.
2: Oui, c'est ça. En fait, peut-être que mon arrivée sur le logiciel libre est assez tardive. Enfin, disons que c'était pas quelque chose qui était inhérent en moi au début de l'informatique, mais c'est arrivé et je pense que ça va prendre l'ampleur au fur et à mesure de mes expériences professionnelles grâce aux rencontres. Ouais.
0: D'accord. Alors, ma question est claxie, hein. C'est quelle rencontre va t'amener là où tu es aujourd'hui? Donc après le consortium de journalistes, là aujourd'hui c'est le ministère de l'enseignement supérieur, de la recherche et de l'espace. Quelle rencontre t'amène en 2021, c'est ça?
2: Exactement.
0: 2021, intégrer ce ministère de la recherche, à part l'intérêt des données et peut-être de travailler sur les logiciels libres.
2: Ben oui, là encore c'est un joyeux hasard parce que disons... j'avais fait, je crois, 3 ans à l'ICIJ ou quelque chose comme ça, 3 ou 4 ans. On avait terminé DataShare, on venait de franchir un gros gap. DataShare était fonctionnel et puis on s'intéressait maintenant à un autre projet. Et du coup, c'était peut-être le temps pour moi de voguer vers d'autres flots. Et c'est là où j'ai vu Twitter un message de mon actuel chef, d'Emmanuel Wesenburger, qui parlait de recruter quelqu'un et encore une fois il y avait mon nom sur la fiche de poste, donc j'avais pas le choix que de candidater.
0: Il y avait ton nom sur la fiche de poste?
2: Ah, pas de chose près, vraiment.
0: D'accord, ok.
2: C'est une métaphore, mais bon, il y avait vraiment toutes les compétences, dont celles que je venais de développer.
0: Ah, mais d'ailleurs, j'ai une question par rapport à ça, parce que on a fait plusieurs émissions sur le recrutement, et notamment sur la façon dont les femmes et les hommes peuvent aborder différemment les profils, enfin les offres de poste, et notamment il y a des statistiques qui disent un homme va répondre à une offre de poste même s'il ne maîtrise que 50% des compétences, alors qu'une femme elle devra maîtriser 100%. Toi, tu te positionnes par rapport à quoi? Pardon, j'ai l'impression que les profils de poste correspondaient à 100%, donc je sais pas.
2: Je sais pas pourquoi, pas à 100%, mais peut-être à 80%, mais en fait c'était tellement évident parce que c'était à chaque fois les offres de poste arrivaient à un moment où moi j'aspirais à bouger.
0: D'accord.
2: Donc je pense que je voyais et vraiment je pense que je maîtrisais au moins 90% des compétences mobilisées. Alors peut-être que j'ai eu beaucoup de chance. Peut-être qu'il y a aussi beaucoup d'offres auxquelles je n'ai pas répondu parce que il me manquait une ou deux compétences par-ci par-là.
0: D'accord. Donc, t'arrives au ministère de l'enseignement supérieur et de la recherche et de l'espace pour travailler sur la science ouverte. C'est bien ça?
2: Ouais, je suis embauché pour ça, ouais.
0: Alors, rapidement, c'est quoi la science ouverte pour les gens qui ne connaissent pas?
2: Alors, rapidement, ça va être difficile. Non, disons, un chercheur, on connaît tous des enseignants-chercheurs autour de nous ou pas? Bon, un chercheur, il est embauché par l'université, donc globalement, sur vos impôts. Son but dans la vie, c'est d'écrire des papiers de recherche. C'est pas son but dans la vie, mais c'est ce qui fait qu'il va évoluer en tant que chercheur. Il écrit des papiers de recherche et après, pour pouvoir le soumettre à des revues scientifiques, il doit payer. Et ensuite, pour pouvoir lire ces mêmes revues scientifiques, il doit payer. Et tout ça au profit de... c'est vraiment une opinion personnelle, pardon. Hein, mais tout ça au profit de revues d'éditeurs privés qui se font de l'argent sur tout ça. Donc globalement, si je raccourcis, sur vos impôts.
0: Mais du racket, hein.
2: Ouais, voilà. Bah, bon, c'est vraiment une opinion personnelle, hein. C'est pas l'opinion du ministère.
0: Non, non, bien sûr. Non, mais sûr. Je précise, oui, excuse-moi, je précise que tu es invité à titre personnel. Voilà. Et que le mot raquette, c'est moi qui l'ai employé.
2: Exactement. Donc, en réponse à ce mouvement-là, il y a un mouvement qui se crée, qui s'appelle la science ouverte, qui dit, bah, nous, en tant que chercheurs, on va finalement, on a juste un PDF et puis on peut le poser sur notre site personnel et la science est disponible. Donc c'est un peu ça, c'est contourner les éditeurs privés, je pourrais dire. D'accord. Un résumé personnel.
0: Alors je renvoie évidemment pour en savoir plus à l'émission 130 sur la science ouverte, hein, je rappelle, donc de Libre à vous sur causecommune.fm ou libreavoue.org, sur laquelle on a consacré une émission donc avec Alexandre Hockey et Mélanie Clément Fontaine. Donc ce qui devrait pour nous être naturel, c'est-à-dire une science accessible publique, ne l'est pas par défaut comme tu viens de l'expliquer, et la science ouverte vise à redonner cet accès, mais pas uniquement aux publications, mais également aux essais cliniques, aux données de la recherche et au logiciel. C'est-à-dire qu'il y a quatre, si je dis pas de bêtises, il y a quatre aspects, hein. Publication, essais cliniques, les données de la recherche et puis les logiciels. Et donc toi, ton travail consiste en quoi, en fait, aujourd'hui?
2: Donc aujourd'hui, je travaille sur ce qu'on appelle le baromètre de la science ouverte. Donc ça doit être baromètre-de-la-science-ouverte.esr.gouv.fr. Et on vise à mesurer la science ouverte. C'est-à-dire que avec mon collègue Éric Jean Girard, on regarde toutes les publications françaises. Donc voilà, on a défini ce que c'était au préalable. Et après, on mesure si elle est ouverte ou pas. Et on doit donner un pourcentage de la science qui est ouverte.
0: D'accord, donc vous partez de données donc qui sont publiques, donc des publications, etc., et vous essayez d'en tirer des chiffres, des stats sur les quatre piliers que j'ai évoqués, c'est ça?
2: Du coup, on a commencé par les publications. Ouais. Après, on a fait les essais cliniques. C'est pas aussi linéaire pour chaque pilier, mais oui, c'est l'objectif en tout cas. Je dis pas qu'on l'a atteint.
0: D'accord.
2: Et l'idée, bien sûr, enfin, c'est. Par contre, moi, je suis payé par le ministère. C'est une des missions du ministère, et c'est un chiffre qui, en théorie, va alimenter une politique publique au sein du ministère.
0: Avec une stratégie volontaire d'augmenter la science ouverte, parce qu'aujourd'hui, il y a une politique volontaire. Et il y a même des, je crois de mémoire, il y a des prix de la science ouverte annuels.
2: Et oui, exactement. Tous les ans, il y a des prix de la science ouverte pour les jeux de données, pour les thèses, pour les logiciels. Donc, il y a différents prix qui sont distribués. Et c'est une politique qui est portée par Marin Dacos au sein du ministère, qui est le coordinateur national, si je ne me trompe pas d'intitulé de poste.
0: Et qui est depuis très longtemps sur ces sujets de science ouverte. Oui, depuis toujours, j'allais dire. Mais voilà. Donc ça, c'est effectivement très intéressant. Donc je précise que donc les références, hein, sont sur le site de l'émission, donc vous retrouverez le lien évidemment vers le baromètre de la recherche, et avec qui a publié récemment, je ne sais plus quand, le dernier billet, c'est le billet de février 2026, avec une petite note de synthèse en tout cas.
2: Exactement, parce qu'on essaie de recalculer ces chiffres tous les ans pour qu'ils soient le plus à jour possible. Et je complète juste ma réponse en disant que nous, les données qu'on prend en entrée, c'est des données ouvertes. Tous les codes qui permettent de calculer, c'est des codes ouverts. Et les données en sortie sont aussi des données ouvertes. Et enfin, parce que ça me tenait à cœur, c'est aussi des chiffres et des graphiques. Vous allez voir qu'il y a beaucoup de graphiques qu'on a voulu mettre à disposition des différentes unités qui n'ont pas toujours la force de travail et le pouvoir de RH, on va dire, du ministère. Exactement, les ressources humaines des ministères. Et du coup, pour chaque université, si elle est capable de nous fournir sa liste de publications en entrée, on recalcule tous les graphiques pour elle, et après, on fait en sorte que ce soit des petits iframes. Donc, en gros, on met en place les outils pour faciliter une réappropriation à l'échelle des universités, des labos de recherche, etc.
0: D'accord, ok. Il nous reste une dizaine de minutes. On va aborder la partie quand même de lien entre les activités sportives et le logiciel, parce que franchement, on sent bien qu'il y a le sport. Mais avant, j'avais quand même une question que je pose en général dans les parcours libristes où c'est une développeuse ou libriste qui est présente. Hein. C'est donc femme développeuse libriste. C'est un profil rare dans le milieu, hein, quelques pourcents. Je renvoie aux travaux notamment d'Isabelle Collet. Donc, est-ce que tu as été confronté, et je reviens donc sur la chronique de Florence en début d'émission qui parlait du sexisme hostile, bienveillant, intériorisé, notamment, est-ce que tu as été confronté à des discriminations, des violences, soit dans le cadre des études, soit dans le cadre de ton métier, soit des activités bénévoles, je ne sais pas.
2: Merci pour la question. Merci à Florence aussi pour l'ouverture de l'émission qui était très intéressante. J'ai pas l'impression d'avoir subi des violences directes ou des discriminations. C'est plutôt positif pour l'instant pour moi. J'ai l'impression que partout où je candidate, je suis reçue. Et le fait d'être une femme n'est probablement pas indifférent. Après, c'est pas forcément évident d'arriver dans un groupe de développeurs où c'est que des mecs. Et même si ils sont bien intentionnés et ils se pensent parfois déconstruits, c'est pas toujours le cas. Donc j'ai avec le temps, j'ai un peu appris à dire les choses.
0: D'accord. Bon bah très bien. On va finir sur la dernière partie avant les questions finales sur le sport. Alors ça sera peut-être un peu rapide, mais on va voilà, parce que bon, on sent bien que tu as le sport en toi et que tu essayes d'intégrer de plus en plus le libre dans le sport, et notamment récemment, j'avais envie que tu nous parles un peu d'un projet, parce que récemment tu es intervenu donc dans le cadre de l'Assemblée Générale de l'April. Le matin, on faisait des conférences éclairs, donc c'est des conférences courtes, hein, de 6 minutes pour présenter différents projets, et toi tu as présenté un projet qui s'appelle Open Hike Planner, marcher et rouler librement. Est-ce que tu peux nous expliquer ce projet, d'où il vient et qu'est-ce que c'est que ce projet?
2: Oui, alors à la base, disons, j'aime bien les randonnées longue distance. Donc la dernière que j'ai faite, c'était l'Exatrek, et puis il fallait payer l'application.
0: Alors, Exatrek, c'est du nord au sud de la France, c'est
2: exactement,
0: ça?
2: Exactement.
0: C'est combien de kilomètres?
2: Strasbourg, je sais pas, 3000.
0: D'accord.
2: C'est 5 mois en général.
0: Ok. 3000 en 5 mois, c'est ça?
2: Ouais,
0: d'accord.
2: De Strasbourg en Hendaye.
0: D'accord.
2: Voilà. Et donc, bon, il fallait acheter l'application. C'était vraiment pas cher. Hein. Vraiment, je pinaille. Mais je me suis dit, ah, c'est dommage. C'est vraiment que des données libres, enfin, des données qui pourraient être prises dans du libre à côté. L'itinéraire existe. Et puis, si je rajoutais les points d'eau qui sont dans OpenStreetMap, le tour est joué. Après, hop, je divise par pour savoir quelques jours, et puis pour savoir combien de temps je marche par jour, et puis et j'ai ma date d'arrivée. C'est un gros résumé, hein, mais c'était un peu ça l'idée, de dire les données dont on a besoin pour faire de la randonnée longue distance, donc les points d'eau, les supermarchés, potentiellement les campings, et aussi bien sûr les cimetières, parce qu'il y a de l'eau dans les cimetières, mais tout ça, on peut le collecter sur via OpenStreetMap. Il y a Overpass, donc un logiciel qui permet d'interroger via une API et de collecter ses points d'intérêt. Donc voilà, d'un coup, du jour au lendemain, le libre, les données libres et le logiciel libre permettaient de se passer de cette application.
0: Et donc tu as développé une application, mais qui concrètement te permet de faire quoi?
2: Ouais, donc bon, c'est un peu un travail en cours, donc c'est pas...
0: Oui, mais la démarche est intéressante. Hein.
2: Donc mon idée, c'était de dire, bah voilà, j'ai un itinéraire je vais ajouter les points d'intérêt dessus en fonction de... Bon, c'est pas exactement les mêmes points d'intérêt si je suis à pied ou si je suis en vélo, donc on pourra adapter, mais c'est tous les points d'intérêt qui sont collectés depuis OpenStreetMap, donc les fontaines, les robinets, les cimetières, mais également les points d'intérêt pour se ravitailler, donc les différents supermarchés, supérettes... ou même bar, et également les points d'hébergement, donc les campings, les refuges, les hôtels, les lieux de bivouac existants. Donc c'est l'idée de surcharger un tracé d'itinéraire existant avec tous les points d'intérêt grâce à OpenStreetMap. Voilà, et après la deuxième fonctionnalité, c'est aussi de dire, bah voilà, moi en tant que personne aujourd'hui, je sais que je suis capable de parcourir 20 km par jour, et du coup de séquencer un itinéraire sur des distances de 20 km.
0: Et si je me souviens bien, t'avais aussi envie que les personnes qui voudraient éventuellement t'accompagner sur quelques kilomètres puissent le faire, c'est ça, si je me souviens bien?
2: Voilà, c'était exactement ça l'idée, c'était de... Donc, si je suis capable de séquencer un itinéraire,

0: besoin et aussi par rapport à l'idée de faire collectif, c'est-à-dire qu'il y a des gens qui veulent te rejoindre, ils pourront savoir que tu pourras passer par là à ce moment-là et que ces personnes-là vont pas faire les 3000 km, vont juste faire 20 km.
1: Exactement, et les données d'OpenStreetMap, c'est magique. Et en ce moment, les gens poussent pour essayer de renseigner les endroits climatisés, par exemple, aussi.
0: D'accord, oui, ils s'adaptent en fait à la situation.
1: Au vu de la canicule.
0: Au vu de la canicule, d'accord. Ok, et ça, c'est quelque chose que tu as publié aussi sur ton dépôt public, c'est ça?
1: Oui, exactement, je l'ai bougé sur Codeberg, mais oui.
0: D'accord, ok. Et est-ce que tu as d'autres projets dans le même genre pour le moment ou pas encore?
1: Ah non, non, mon idée d'hier, c'était de mettre, mon idée de mauvais esprit d'hier, c'était de mettre en exergue les absences de nos élus à leurs instances obligatoires en tant qu'élus avec leur profil des réseaux sociaux, savoir qu'est-ce qu'ils sont partis faire plutôt que d'aller, je sais pas, au conseil municipal de Paris, par exemple.
0: Et ça existe pas déjà, ça?
1: Aucune idée, j'ai pas cherché.
0: D'accord, parce que je sais pas. Avant, il y avait comment s'appelle nosdéputés.fr qui existait et qui en tout cas référençait les contributions des parlementaires aux différents travaux, machin, etc. Mais je me dis qu'au niveau européen, il y a Transparency International peut-être qui ferait quelque chose comme ça, mais sans certitude.
1: Non, mais du coup, c'était de prendre leurs absences et de mettre en parallèle qu'est-ce qui s'est passé sur leur fil Insta à ce moment-là.
0: Ah ok, d'accord, j'ai pas compris. Excuse-moi. D'accord.
1: Ouais, quand je parlais de mauvais esprit, c'était vraiment du mauvais esprit.
0: Mais j'adore ce mauvais esprit. En plus, à Radio Cause Commune, on adore le mauvais esprit. Alors, il nous reste quelques instants pour les dernières questions. Mais en fait, j'ai oublié de te poser la question, mais je vais quand même te la poser tout à l'heure parce que ça m'intéresse aussi, parce que t'as parlé de foot pendant tes études. Donc, t'es rentré dans une équipe de foot de l'UTC, c'est ça?
1: Non, non, en fait, j'ai rejoint l'équipe de Compiègne, l'équipe de fédération, de la FFF, quoi.
0: D'accord, carrément. Ah ouais.
1: Ben oui, oui. Il n'y avait pas à l'UTC
0: d'accord.
1: De foot féminin.
0: Ah non, je pensais que c'était... D'accord, ok. Et donc, t'as joué dans cette équipe pendant les 5 ans ou juste pendant un an
1: Ouais, pendant les 4 ans. Après, 4 ans. Comme j'étais à Paris, j'ai joué au PUC, au Paris Université Club. Après, comme je suis parti à Genève, j'ai joué au l'ETG, Évian-Thonon-Gaillard. Voilà, on trouve quand on cherche, on trouve un peu des clubs de foot féminin.
0: Tout à fait, ça existe. Pour les personnes qui habiteraient Saint-Denis, il y a un club de foot féminin à Saint-Denis. Je le dis parce que ma fille y a joué il y a quelques temps. Donc oui, on trouve. Mais c'est vrai que c'est malheureusement, j'en sais rien. Mais en tout cas, ça peut être très nécessaire en fait. C'est pas du tout la même ambiance. Voilà. Il nous reste quelques instants. Alors bon, j'avoue, comme je fais la réalisation et l'animation aujourd'hui, j'ai perdu un petit peu avec mes feuilles, mais je les retrouve. Donc sur les questions finales, bon déjà, est-ce que tu souhaites ajouter quelque chose par rapport à ce qu'on a dit avant les questions finales?
1: Non, bah quand même, enfin merci Florence pour parler des mixités de genre et après je pense qu'il y a plein d'autres formes de mixité qui pourraient être mentionnées, voilà.
0: Oui, tout à fait. Florence aborde cette question-là, mais d'autres questions effectivement dans ses chroniques. Donc, on espère qu'elle reviendra ou que si vous avez envie de faire une chronique d'ailleurs sur la mixité, n'hésitez pas à nous contacter. Nous recrutons pour les chroniques de l'année prochaine, la saison 10, commencera en septembre 2026. Vous envoyez un message soit sur la page de l'émission sur libreavoue.org, soit sur le site de causecommune.fm. Donc, les questions finales traditionnelles, en tout cas pour les parcours libristes. La première, est-ce que tu aurais envie de résumer en moins de 2 minutes les principaux messages que tu avais envie de faire passer?
1: Oui, disons que par rapport à mon parcours personnel, c'est pas les logiciels libres et les données libres et tout l'univers du libre, c'est pas quelque chose qui est arrivé de facto avec l'informatique, mais c'était plutôt des rencontres qui m'ont fait découvrir ça au fur et à mesure du temps. Donc vraiment, c'est deux choses un peu décorrélées pour moi. Voilà.
0: Des rencontres, l'importance des rencontres.
1: Ouais. Okay.
0: Et la deuxième question, est-ce que tu aurais des conseils de lecture, de podcast ou autre qui soit en rapport avec toi, avec le libre, avec toute autre chose, ou quelque chose qui t'a fait plaisir récemment, qui te peut faire du bien aux gens? Voilà, c'est l'occasion de partager des choses qui peuvent te font plaisir.
1: Trop bien, bah tu m'as posé la question tout à l'heure, donc j'ai eu le temps de réfléchir un petit peu, et du coup ça a plutôt rien à voir avec l'informatique,
0: parce que
1: c'est pas ma passion, mais vendredi je suis allé voir une très belle pièce de théâtre sur Gisèle Halimi au Splendide. Donc, et c'est une pièce de théâtre qui préfigure aussi l'arrivée d'un film sur cette grande femme qui a milité pour condamner le viol et aussi le droit à l'avortement. Donc, je recommande chaleureusement.
0: Et ça s'appelle comment la pièce?
1: Ah, je sais plus, c'est Gisèle Halimi quelque chose. Et ouais, c'est au théâtre du Splendide.
0: D'accord. Ce que je te demande, ce que je me souviens plus du théâtre, mais on mettra le lien effectivement. Et autre chose?
1: Et aussi, je suis en train de lire un bouquin qui fout un peu la rage.

0: s'appelle Printemps silencieux, Silent Spring, de Rachel Carson. Donc oui, c'est une femme qui a écrit en 1962 et qui parle sur, sur l'arrivée des pesticides et l'usage massif des pesticides et des conséquences que ça pourrait avoir. Spoiler alert, les cancers, par exemple. Et donc, par ces temps de canicule, c'est encore plus pénible à lire, mais c'est une lecture nécessaire. Et je rappelle, c'est 10 ans avant le rapport Meadows, quoi. Le rapport qui dit que la finitude des éléments premiers sur Terre. Donc voilà, avec l'actualité des data centers, tout ça remet beaucoup de choses en question.
1: Ah, est-ce que je pose la question, Aline, en une minute même pas. Est-ce que toi, ça te questionne par rapport justement à ton métier d'informaticienne?
0: Ouais, c'est horrible l'IA. Enfin, c'est horrible. Je sais pas. Aujourd'hui, on est obligé de consommer des tokens de l'IA pour garder notre poste. Je trouve que c'est un peu compliqué. C'est pas ce que j'attendais de l'informatique. Donc, j'ai l'impression que le virage actuel de l'informatique est très très délicat.
1: Je posais la question parce que je vois passer des gens qui sont informaticiens ou informaticiens depuis longtemps et qui envisagent de quitter l'informatique pour ces raisons-là.
0: C'est la vraie question, ouais.
1: Ouais, ok. Eh bien écoute, franchement, j'étais ravi de te recevoir une nouvelle fois, Anne,
0: pour cet
1: entretien. Donc c'était avec Anne Laude, donc qui est développeuse au ministère de l'Enseignement supérieur, de la Recherche et de l'Espace. Nous allons faire une pause musicale. Après la pause musicale, nous écouterons la chronique de Jean-Christophe Becquet sur Wiklou, le wiki francophone du vélo. En attendant, nous allons écouter Outrain par Lumpini. On se retrouve dans 3 minutes 20. Belle journée à l'écoute de Cause Commune. La voile est possible.
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0: Nous venons d'écouter Outrun par Lumpini, disponible sous licence libre Creative Commons Partage dans les mêmes conditions, c'est by SA 3.0. Je vais préciser que Lumpini, on reste dans le sport, hein. C'est une référence à un nom de stade de boxe thaï à Bangkok, et c'est aussi le nom d'un club de Saint-Denis de boxe thaï que je conseille. Ma plus jeune fille en fait quelques années en boxe thaï.
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0: Nous allons passer au sujet suivant. Texte, image, vidéo ou base de données sélectionnée pour son intérêt artistique, pédagogique, insolite, utile. Jean-Christophe Becquet nous présente une ressource sous une licence libre. Les auteurs et autrices de ces pépites ont choisi de mettre l'accent sur les libertés accordées à leur public, parfois avec la complicité du chroniqueur. C'est la chronique Pépite libre de Jean-Christophe Becquet. Le thème du jour, c'est Wiklou, le wiki francophone du vélo.
2: Notre récente enquête pour connaître l'auditorat de Libre à vous positionnait Rayon Libre, l'émission consacrée au vélo, en tête des programmes de Cause Commune aussi écoutés par les auditeurs et auditrices de l'April. Du 1er au 31 mai 2023 se déroule Mai à vélo, une programmation qui rappelle Libre en fête, coordonnée chaque printemps par l'April, avec plusieurs centaines d'événements partout en France. Enfin, la semaine dernière se tenait au ministère de l'Écologie le premier comité interministériel vélo et marche. Les investissements annoncés, 2 milliards d'euros budgétisés par l'État d'ici 2027, dépassent tout ce qui avait été dégagé jusqu'à présent, indique Olivier Rasmont sur lemonde.fr. C'est pour toutes ces raisons que j'ai décidé de vous parler aujourd'hui de Wiklou, le wiki francophone du vélo. Initié en 2010 par l'association grenobloise Un petit vélo dans la tête, Wiklou est aujourd'hui animé par Le Recyclage, le réseau des ateliers vélos participatifs et solidaires. Il s'appuie sur le logiciel libre MediaWiki, le même qui fait fonctionner les différents projets de la constellation Wikimedia, l'encyclopédie Wikipédia, mais aussi la médiathèque Wikimedia Commons, la base de données Wikidata, et bien d'autres moins connus. Le contenu du Wiklou est placé sous une double licence libre, Creative Commons by SA, attribution partage dans les mêmes conditions, et GNU/FDL, Free Documentation License. Cette mention de licence est souvent difficile à trouver sur les sites web que je parcours. Ici, elle est mise en avant dès la page d'accueil, et la motivation de ce choix me semble également intéressante à relever. Cela garantit son utilité et sa pérennité. Wiklou traite du vélo sous toutes ses formes. Vous y trouverez un annuaire des associations vélo en France, une documentation sur les différentes pièces, accessoires et outils, mais aussi une revue d'articles sur les liens entre pratique du vélo et santé, ou encore une sélection de contenus musicaux sur le thème du vélo pour les animations et les bonnes soirées vélorussionnaires. Wiklou héberge aussi Magic Cambric, un fanzine qui ne se prend pas du tout au sérieux. Cette publication a pour but de promouvoir les petites trouvailles qui contribuent à ce que la vie dans les ateliers soit plus belle, plus drôle, plus pratique. Magic Cambric contient des magic fiches qui valent le détour. Des drôles, des belles, des indispensables, des totalement farfelues, des maladroites, des œuvres d'art, des schémas géniaux dessinés à l'arrache, comme on en fait parfois sur des bouts de nappe. Quelques exemples. Pour dormir plus et travailler moins, le hamac en chambre à air. Dans la catégorie utile pour la vie de tous les jours, la perche attrape tout. Et dans la catégorie convivialité, le décapsuleur en chaîne de vélo. Pour finir, j'aimerais annoncer un événement qui croise le monde du libre et celui du vélo. Le week-end prochain, dans le pays Gapensé. Nous organisons en effet une carte-partie autour de la véloroute 862, la Durance à vélo. Pendant deux jours, nous vous invitons à découvrir OpenStreetMap et à contribuer ensemble autour de cet itinéraire afin d'améliorer la description des services et points d'intérêt pour les cyclistes. Alors, si vous êtes du côté de Gap ou Briançon, vendredi 12 et samedi 13 mai 2023, rejoignez-nous. Vous trouverez le lien vers le programme détaillé sur la page consacrée à l'émission sur libreavoue.org. Et en attendant, Je reprends le nom du collectif associatif qui fait vivre Wiclou, le wiki francophone du vélo, pour vous souhaiter un heureux cyclage.
0: Écoute, merci Jean-Christophe. Recyclage, c'est heureux, heureux cyclage, hein, en deux mots.
2: Absolument.
0: Voilà. J'ai comme peut-être, alors j'aurais dû lire ta chronique, mais j'ai préféré avoir le plaisir de la découvrir en direct. Mais tu as dit au début d'émission que donc Rayon Libre était l'émission consacrée qui avait en tête des programmes de cause commune aussi égouttés par les auditeurs et auditrices de Libre à vous. En fait, c'est la deuxième, parce qu'en fait la première c'est Cyberculture, l'émission sur la technologie le samedi animée par William Agasvari. Donc, mais effectivement Rayon Libre, c'est la deuxième, donc c'est Rayon Libre consacré au vélo, qui est donc diffusé en fait chaque lundi en direct de 14h à 14h30 et animé par Jérôme Sorel. Donc dans ce même questionnaire, donc qui est en ligne hein, sur le site, dont l'analyse est en ligne sur le site libreavoue.org. Le premier département d'écoute des auditeurs et d'auditrices était Paris, hein, sans grosse surprise, mais le deuxième, si tu te souviens bien, c'était l'Isère, qui est un département que tu connais bien.
2: Et à nouveau, j'ai pas fait exprès, mais le Wiclou est né à Grenoble avec l'association Un Petit Vélo dans la Tête, qui est un des premiers ateliers vélo. Aujourd'hui, on en trouve un petit peu partout en France, mais voilà, l'association grenobloise, c'est figure de pionnière.
0: Oui, il y a certaines personnes sur Mastodon, dont Fabien Cazenave, Nicolas Vivant, qui régulièrement disent « Grenoble, c'est classe ». Je crois qu'il y a un gros repère de libristes dans cette région, en tout cas. Donc vous êtes de retour en direct. Comme vous avez compris, c'était une rediffusion, et comme vous l'avez deviné, les rediffusions des deux chroniques, celles de Florence Chabanois et de Jean-Christophe Becquet, ont été choisies avec amour pour correspondre au sujet principal, avec Anne Laude qui est tout sourire. Nous allons terminer par quelques annonces. Je vous rappelle que les liens utiles concernant les annonces de fin et même toutes les références de l'émission sont sur la page consacrée à l'émission du jour, hein, sur libreavoue.org/280, sur le site causecommune.fm ou dans les notes de l'épisode si vous nous écoutez en podcast. Jean-Christophe, dans la chronique juste avant, parlait du questionnaire de 2023. Et ben nous refaisons un questionnaire. Donc prenez quelques minutes, s'il vous plaît, pour répondre à notre questionnaire, votre avis sur Libre à vous. Vos réponses à ce questionnaire sont très précieuses pour nous. Elles nous permettent d'évaluer l'impact de notre émission et de mieux connaître l'auditorat. Et de votre côté, ce questionnaire est une occasion de nous faire des retours. Date limite pour répondre, mercredi 8 juillet au soir, mais autant répondre le plus tôt possible. Vous retrouverez le lien donc sur le questionnaire sur le site libreavoue.org. On parlait de OpenStreetMap dans la chronique de Jean-Christophe. Il y a une rencontre de contributrices et de contributeurs d'OpenStreetMap Sud à Paris le jeudi 2 juillet à Montrouge. Du côté de Nantes, le samedi 4 juillet 2026, il y a une permanence, donc vous pouvez rencontrer les libristes nantais. À Paris, le premier samedi du Libre, le samedi 4 juillet de 14h à 18h au Carrefour numérique de la Cité des Sciences et de l'Industrie. Donc venez aider ou vous faire aider à installer et paramétrer des logiciels libres et toute distribution GNU Linux ou Android avec de nombreuses associations présentes. Cause Commune vous propose un rendez-vous qu'on vient chaque premier vendredi du mois à partir de 19h30 dans ses locaux 22 rue Bernard Dimet. Le prochain, c'est le vendredi 3 juillet à partir de 19h30. Notre émission se termine. Je remercie les personnes qui ont participé à l'émission du jour, Florence Chabanois, Anne Laude, Jean-Christophe Becquet. Merci également aux personnes qui s'occupent de la post-production des podcasts, Sébastien Chopin, Elodie Daniel Girondon, Nicolas Graner, Languin, Julien Haussmann, bénévole à l'April, et Olivier Grigaud, le directeur d'antenne de la radio. Merci également aux personnes qui découpent les podcasts complets en podcasts originaux, en podcasts individuels par sujet. Quentin Gibaud et Théocrite et Tunui, bénévole à l'April. Et merci également à Marie-Odile Morandi, le groupe Transcription, qui permet d'avoir une version texte de nos émissions. Nous vous remercions d'avoir écouté l'émission du jour. Si vous avez aimé cette émission, n'hésitez pas à en parler le plus possible autour de vous et faire connaître également à la radio Cause Commune la voix des possibles. La prochaine émission aura lieu en direct mardi 30 juin 2026 à 15h30. Notre sujet principal portera sur la synergie entre Cenabumix, un groupe d'utilisatrices et d'utilisateurs de logiciels libres de la région d'Orléans, et les Restos du Cœur, l'association Les Restos du Cœur. C'est ma collègue Isabella Vanni qui animera l'émission. Nous vous souhaitons de passer une belle fin de journée. On se retrouve en direct mardi 30 juin. Et d'ici là, portez-vous bien.

0: aucune plante fleurir en hiver, sauf la perce-neige. Bonjour, bonsoir à vous toutes et à vous tous qui nous écoutez. Les contes, c'est du sérieux. Enfin, mais pas trop. Hein. On est diffusé en direct les deuxièmes dimanches de chaque mois sur Radio Cause Commune en FM 93.1 à Paris et dans toute sa région, en DAB et sur l'internet à l'adresse cause-commune.fm. Vous nous écoutez aussi en rediffusion dans le Nord sur Radio Eulenspiegel et bien sûr en podcast où que vous soyez sur notre vaste monde. Et ben nous sommes le dimanche 12 janvier 2025 et qu'est-ce qu'on dit dans ces cas-là ?
1: Bonne année !
0: Ah, vous l'avez entendu autour de moi, l'équipe est au complet ce soir. Bonsoir les amis. Bonsoir Patrick Crespel.
2: Bonsoir.
0: Bonsoir Corinne.
3: Salut, salut.
0: Bonsoir Ariel.
4: Hello.
0: Et notre invité, bonsoir Martine Mangeant.
5: Bonsoir tout le monde.
0: Martine, grand merci d'avoir accepté notre invitation. Tu n'es plus parisienne et de passage à Paris, tu as eu la gentillesse de venir nous rendre visite. On va commencer par toi. Comment mieux présenter Martine la conteuse, si ce n'est avec un conte. Et ben on en parle tous ensemble juste après.
5: Tu parlais de la neige tout à l'heure. Tu parlais du perce-neige. La neige, ça fait beaucoup de dégâts. Et quand Napoléon...
0: Je crois que Martine, on t'entend pas. Tu vas changer de micro.
5: Je change de micro.
0: Voilà.
5: C'est très sérieux tout ça.
0: Désolé, hein,
5: mais c'est pas grave.
0: Voilà, on n'a pas de secret pour les auditeurs, là.
5: D'accord.
0: On dit ce qu'il en est.
5: On raconte tout. Et là, c'est mieux ? D'accord.
0: Bon. Allez.
5: Non, je disais que, d'abord, merci de m'avoir accueilli. Et concernant la neige, on va faire un lien. Napoléon, lorsqu'il a eu toutes ses victoires, ça a été extraordinaire. Mais lorsqu'il a eu ses défaites avec la retraite de Russie, où la neige a tué plus de soldats que dans n'importe quelle autre bataille, ça lui a coûté sa place, on pourrait dire. Napoléon a été banni. Il a été en exil. Et comme il n'avait plus besoin des soldats, eh bien, il a fallu les renvoyer chez eux. Alors, tous les sergents recruteurs qui n'avaient plus rien à recruter ont appelé les soldats les uns derrière les autres pour leur donner ce qu'on appelle encore leur solde de tout compte. Et ils sont tous là, les pieds dans la neige, les pieds ankylosés, le froid partout. Et il y a le soldat Nicolas parmi eux qui est là devant son sergent recruteur qui tend la main. Allez, allez, allez, sergent, donne-moi, dépêche-toi. Et le sergent le regarde et lui dit, ben voilà. Et il fait tomber 3 pièces dans la main du soldat Nicolas. Ben tu plaisantes, dis donc sergent, moi j'ai fait 20 ans avec le petit, là, j'ai été blessé, j'ai eu faim, j'ai eu froid. Allez, donne. Ah non, soldat. Non, tout le monde a la même chose, allez, rentre chez toi. Ben non, c'est pas possible. Hé, hey, sergent, tu te rends compte que ma fiancée, elle m'attend depuis 20 ans, m'a promise. Tu rentres chez toi. Et le soldat Nicolas referme sa main avec ses 3 petites pièces d'or et il s'en va. Il met son sac sur le dos et il avance. Il lance des coups de pied dans les cailloux. Il est furieux. Quand tout d'un coup, à côté de lui, il sent une présence. Il regarde. C'est un petit vieux. Bonjour. Oh. T'as l'air en colère.
6: Je suis en colère.
5: Ben pourquoi ? Ah, tu veux savoir pourquoi ? Ben moi je vais te dire pourquoi. Et il lui raconte toutes ses misères et les 3 pièces d'or et sa dulcinée qui l'attend depuis 20 ans et... Oh, allez, allez. Allez, dit le petit vieux. Tu t'appelles comment ? Dis-moi.
6: Nicolas.
5: Oh. Oh ben ça c'est bien drôle. Dis donc, moi aussi je m'appelle Nicolas. Et alors ? Tu dois avoir faim. Faim ? Oh bah oui. Bah regarde ce que j'ai dans mon sac. Et là, il y a le petit vieux qui ouvre son sac et dedans, il y a du jambon, du saucisson, du pain, du fromage et une bouteille de vin.
6: Oh, le soldat Nicolas, il regarde tout ça, puis... Bon bah écoute, on s'assoit et on mange, hein. Allez, puis on boit aussi.
5: Et il partage. Le soldat Nicolas sort son couteau et il tranche le pain. Eh, dis donc, vieux Nicolas, qu'est-ce que tu fais, toi, comme métier ?
6: Moi, je suis fondeur de vieilles.
5: Comment ?
6: Je suis fondeur de vieilles.
5: Et soldat Nicolas pose son couteau, il dit, j'ai quand même pas de chance pour une fois que je rencontre quelqu'un de gentil, il me raconte des histoires, ça n'existe pas, ça.
6: Ah ! Eh, tu sais pas. Moi, je te dis que ça existe. C'est mon métier.
5: Ah bon ? Et tu gagnes bien ?
6: Eh ben, 300 pièces d'or, la vieille.
5: Oh, 300 pièces d'or ! C'est le montant de la dot de ma promise, dis donc. Oh bah alors tu peux m'apprendre le métier, ça doit pouvoir se faire, ça. Non mais attends, non, allez vieux Nicolas, allez sois gentil, j'ai besoin de gagner ma vie. Allez, on mange et on y va.
6: Ils mangent et ils y vont.
5: Ils arrivent dans un village et là, le petit vieux, fondeur de vieille. Et il y a une petite fenêtre qui s'ouvre, une jolie servante qui se met à la fenêtre et qui dit « C'est vous le fondeur ?»«
6: Oui, c'est moi.
5: Montez, ma maîtresse vous attend. »
6: Ils montent tous les deux. Et là, sur le lit, il y en a une. Une vieille.
5: Bonjour.
6: Bonjour madame.
5: C'est vous le fondeur ?
6: Oui madame, c'est moi le fondeur.
5: Ça fait mal.
6: Non, ça fait pas mal.
5: Et vous pouvez me rendre quel âge ?
6: Alors le vieux Nicolas la regarde et... Oh, vos 20 ans ?
5: Oh oui, ça coûte combien ?
6: 300 pièces d'or, madame.
5: Oh non, c'est... Ah,
6: madame, c'est à prendre ou à laisser ? Eh ben la vieille, elle prend.
5: Et à ce moment-là, le vieux Nicolas demande à la servante ce dont il a besoin.
6: Un chaudron avec de l'eau qui boue, un torchon, un drap et l'écumoire. Important, l'écumoire. Puis il fait sortir la jeune servante et il s'approche de la vieille et qui lui dit « Ça fait... Non, madame, ça ne fait pas mal. » Et il la prend et il l'emmène jusqu'au chaudron. Où là, elles font. Ils attendent tous les deux Nicolas, côte à côte. Le soldat Nicolas, il a les yeux qui font des grosses boules en extérieur, mais il se demande comment ça se fait, qu'est-ce qui se passe là, il n'a jamais vu ça. Et lorsque la vieille est fondue, le vieux Nicolas prend l'écumoire, s'approche du chaudron et ressort les os les uns après les autres et les pose dans le torchon blanc. Puis il fait un nouet. Et il secoue. Et lorsque tout est secoué, sur le drap qui a été posé sur le lit, il reconstitue le squelette. Puis il fait des prières. Quelques gestes. Et sur le lit, il y a une donzelle de 20 ans magnifique qui paye sans rien dire. Et les deux s'en vont. Et là, il y a le soldat Nicolas qui regarde le petit vieux avec des yeux d'adoration. Tu vas m'apprendre. Et le petit vieux va fondre des vieilles tout l'après-midi. Et le soir, lorsqu'ils sont tous les deux, il y a le soldat Nicolas qui lui dit écoute, vieux Nicolas, faut que je te dise quelque chose. J'ai tout compris, tout entendu, tout. Ah, je connais les prières, je connais les gestes, je sais ce qu'il est nécessaire pour faire. Alors, demain tu pars vers la gauche et moi je pars vers la droite.
5: Ah non, soldat, non, tu peux pas. Mais si, je sais tout, allez, laisse-moi donc.
6: Et le lendemain matin, ils se séparent. Et il y a le soldat Nicolas qui arrive dans un village.
5: Il est tonitruant.
6: Le soldat.
5: Fondeur de vieille.
6: Il y a une petite fenêtre qui s'ouvre, une servante qui apparaît.
5: C'est vous le fondeur ?
6: Oui, mademoiselle, pour vous servir.
5: Ah, alors montez, ma maîtresse vous attend.
6: Il monte, le soldat Nicolas, et sur le lit,
5: Il y en a une, hein. Pour une première, il s'attendait pas à ça. Une vieille de chez vieille. Bonjour, madame. Oui, madame, c'est moi le fondeur. Madame, ça coûte 300 pièces d'or à prendre ou à laisser. Mal? Non, madame, ça ne fait pas mal. Et quel âge? Oh, vu votre état, on verra bien. Elle dit oui, la vieille, elle a tellement envie de rajeunir. Et à ce moment-là, le soldat Nicolas va demander à la servante ce dont il a besoin. Le chaudron, de l'eau bouillante, le torchon, le drap et l'écumoire. Lorsqu'il a tout ça, il demande à la servante de sortir. Puis il s'approche de la vieille. Oh, pas mal. Non, madame, ça ne fait pas mal. Et il la prend dans ses bras. Et il la porte jusqu'au chaudron. Et il la met à l'intérieur, dans l'eau bouillante. Bah, voilà, t'es pas qu'elle hurle. Au secours, elle a sa faim. Il l'aide. Un silence. Et lorsqu'elle est fondue, il prend l'écumoire, met les os les uns après les autres dans le torchon, fait un nouet, secoue, et sur le drap qui a été posé sur le lit, il reconstitue le squelette. Et là, il fait les prières. Il fait les gestes. Il ne se passe rien. Il ne se passe rien. Alors là, le soldat Nicolas, il a dû oublier quelque chose. Il recommence. Les os sur le drap, les prières, les gestes, rien. Il recommence encore et encore. Quand tout d'un coup, la porte s'ouvre, la petite servante qui est inquiète de ne plus rien entendre, rentre et voit le squelette là sur le drap. Elle ressort en hurlant, à l'assassin, il m'a tué ma maîtresse, il a tué ma maîtresse. Et le soldat Nicolas entend ça, il est paniqué, il laisse tout là en l'état, et il se sauve et il prend l'avenue, le boulevard, la rue, la ruelle, le sentier, l'impasse. Et il est là, le dos au mur. Devant lui apparaît la populace, menée par la servante. Derrière, la maréchaussée. Ah, l'assassin! Ah, l'assassin! Ah! Le soldat Nicolas est dans tous ses états quand tout d'un coup, une petite porte du mur contre lequel il est adossé s'ouvre. Et il y a le vieux Nicolas qui sort. Bonjour.
1: Bonjour.
5: Ben alors, t'as des soucis?
1: Oui, j'ai des soucis à cause de toi.
5: Bon. Pourquoi? J'ai pas pu fondre une vieille. Ah, c'est donc ça. Eh bien, je vais t'aider. Et le vieux Nicolas fait un geste. Et tout le monde s'arrête. Et il dit à la servante et à la maréchaussée, venez avec moi, les autres rentrez chez vous. Et c'est ce qui se passe. Il rentre tous chez la vieille, là. Sur le lit, il y a le squelette et le vieux Nicolas regarde et demande au soldat, mais donc, qu'est-ce que t'as fait, là?
1: J'ai fait comme toi, tu fais.
5: Oui, d'accord, d'accord. T'as demandé combien? 300 pièces d'or.
1: Oh, t'es bien cher pour un débutant.
5: Ah, le soldat Nicolas est tout penaud. Tu peux faire quelque chose?
1: Je vais voir.
5: Et le vieux Nicolas s'approche du lit. Il fait les prières. Il fait les gestes. Et sur le lit, il y a une donzelle de 20 ans qui apparaît. Et la première chose qu'elle dit, « Je le paierai pas, le grand. Il m'a fait trop mal. » « Ah, mademoiselle, mademoiselle, dit le vieux Nicolas, mademoiselle, regardez-vous dans le miroir, vous êtes belle. Alors, je vous promets, il recommencera pas. Faites-moi confiance. Je le paierai pas. Mais si, payez-le. Eh » Bon, sérieusement parlant, elle a essayé de négocier les 300 pièces d'or, mais le vieux était tenace et ils sont partis avec l'argent. À peine sorti du village, Il y a le soldat Nicolas qui se met à genoux, qui dit « Oh là là là là, vieux Nicolas, mais t'es Dieu, tu fais des miracles !» Non, non, je suis pas Dieu, moi. Tu vois, je suis Saint-Nicolas. Tu sais, les enfants dans le saloir, ben c'est moi. Alors, tu vois, quand je suis là-haut, au paradis, tout est beau, Pierre les anges qui chantent à longueur de journée, il y a un moment où... Il n'y a rien à nettoyer, il n'y a rien à faire. Alors je vais voir Dieu, puis je lui dis, est-ce que je peux redescendre un peu sur terre, fondre des vieilles? Et Dieu accepte. Alors je fais quelques vieilles comme ça, pour le plaisir. Mais toi, tu peux pas. Tu comprends ça? Oh oui qu'il a compris, le soldat Nicolas. Il baisse la tête. Il est penaud. Le vieux... Lui met les 300 pièces d'or dans les mains et lui dit « Alors voilà, tu vas rentrer chez toi, tu vas épouser ta dulcinée, tu vas faire des petits-enfants, des petits-enfants, des arrière-petits-enfants, mais que je n'entende plus parler de toi plus jamais, d'accord ?»« Ah oui, oui, merci, merci, merci vieux Nicolas. » Et il y a le soldat Nicolas qui saute, qui court, il arrive chez lui, il marie sa promise depuis 20 ans, et ils vont faire des enfants, des petits-enfants, des petits-petits-petits-petits-enfants. Et là, le vieux Nicolas, maintenant, enfin le soldat Nicolas, devenu un vieux Nicolas à son tour, il est installé là, devant la cheminée, sur le tabouret. Il regarde. Dans la cheminée, il y a un chaudron, et dans le chaudron, il y a de l'eau qui bouffe. Ah, il se penche vers la, sa vieille, là. Oh, grand Dieu, elle a bien changé, hein. Ah, bah oui, quoi. Les... Maintenant, elle a les seins qui tombent sur le ventre et le ventre qui tombe sur les cuisses. Ouh! Et puis les dents, n'en parlons plus, bah... Oh là là là là là là. Et tout d'un coup, il regarde le chaudron avec l'eau qui bout et il se dit, hein... Et si je recommençais encore une fois, hein? Mais rien qu'une fois.
0: Merci Martine. Est-ce que tu peux essayer sur l'autre micro? Parce que là, on va être un petit peu... coïncident. Est-ce qu'il cause de celui-là? Non. Il veut rien dire. Bon, ben, je sais pas, est-ce qu'une quelqu'un veut venir avec moi? Reprends le micro que tu avais, tu le partages avec Ariel, et puis,
5: Je partage avec Ariel.
0: Voilà, Corinne se déplace à côté de moi. Hop là.
2: Dans le studio, nous avions trois micros au lieu de... Il est peut-être tombé dans le chaudron. Il y a un micro qui est tombé dans le chaudron.
0: Ouais. Et puis, moi, je ne suis pas Saint-Nicolas. Hein. Je ne sais pas le ressusciter. Merci Martine pour ce fendeur de vieille. Ah oui, il faut que tu nous en dises plus alors. Sur ce, on va commencer par ce conte. Alors, d'où il vient?
5: Alors, avec... Pascal Quéré, il y a quelques années, je ne dirai pas de date parce que d'abord je ne m'en rappelle plus vraiment, mais il avait organisé un festival extraordinaire où il réunissait 10 conteurs professionnels, ou 12 peut-être, 12 conteurs professionnels, et chaque conteur faisait une activité différente pendant une journée. C'est-à-dire qu'on pouvait être à la caisse un jour, on apprenait des rudiments de comptabilité, l'éclairage un autre jour, les répétitions de nos soirées, parce qu'il y avait des soirées. C'était d'une densité absolument incroyable. Et un soir, moi, je me suis retrouvée à écouter, à prêter mes oreilles à un groupe de conteurs qui était là, parmi l'équipe, et Jacques Catillon, qui était un conteur de l'âge d'or, qui maintenant n'est plus avec nous, malheureusement, a donné cette histoire-là. Waouh ! Ça a été une histoire d'amour. J'ai attendu, je suis allée le voir, et je lui ai dit, écoute, dis-moi, est-ce que je peux avoir ta source ? Très important, la source. Et il m'a dit, non seulement je te donne la source, mais en plus je te donne l'histoire.
0: Oh.
5: Tu feras du chemin avec elle. Et il a eu raison. Alors, je les source bien évidemment, Saint-Nicolas, c'est un grand personnage. Hein. Franchement, il a fait des choses bien, des choses un peu moins bien. Bon, au fond, des vieilles, on va laisser juger. Mais on le retrouve, alors dans cette version-là, on la retrouve en Bretagne, évidemment. Dans Pourra, on retrouve aussi, une version oui. également. Mmh. On retrouve aussi une version du côté de la Vendée, je crois. Enfin voilà, donc Saint-Nicolas est un pluri-historiste, comme on dirait, et c'est un vrai bonheur que de pouvoir justement réunir toutes ces versions et d'en s'en inspirer pour compléter celle que Jacques m'avait donnée à cette époque-là. Voilà.
0: Mmh. Ariel, toi qui viens de l'Est de la France, Saint-Nicolas...
2: Ah bah oui, Saint-Nicolas, le 6 décembre, avec effectivement, Martine en a parlé, les enfants qui sont dans le chaudron de charcutes, hein, parce que en fait c'est un serial killer, charcutier traiteur, et donc les enfants sont mis dans la cuve, et Saint-Nicolas vient les ressusciter, donc ça m'a fait un petit pincement au cœur quand Martine elle a raconté ça.
0: Alors il y a une chose qui m'a que j'ai relevé, parce que bon, on va le dire aux auditeurs quand même, hein, Martine, on se connaît depuis longtemps, et puis oui. tu comme tu disais tout à l'heure, tu m'as connu tout petit dans le compte. Non mais c'est vrai, il faut le dire à tout le monde, c'est grâce à elle que je compte. Mais voilà, tu as parlé des sources.
5: Oui.
0: Donc, je sais que c'est une des choses que tu m'as passé, quoi. Pas se contenter d'ouvrir un livre pour enfants puis de rabâcher derrière, quoi. C'est
5: tout à fait. Alors bon, ça fait partie effectivement des grandes lignes de ce que je veux transmettre, que je transmets, je crois. C'est-à-dire que non seulement quand on rencontre une histoire, je vous l'ai dit, hein, les histoires que l'on rencontre sont des histoires d'amour. Pardon, sont des histoires d'amour. Alors souvent je dis c'est à trois, c'est parce qu'il y a l'amour entre le conte et le conteur. Fais pas des grands yeux, il n'y a rien d'extraordinaire. Il y a le conte, le conteur et le public, parce que s'il n'y a pas le public, il n'y a pas d'histoire d'amour qui prend forme. Et le souci qu'il y a à l'heure actuelle, c'est que les gens, on est dans une époque où les choses vont très très très très très vite, donc il faut fournir des choses très vite également. Et non seulement on veut les faire vite, mais du coup, très souvent, on les fait pas bien. Et il y a quand même des étapes pour moi qui sont obligatoires. C'est-à-dire que lorsqu'on rencontre une histoire et qu'on se dit qu'on veut faire un bout de route avec, et qu'elle veut faire un bout de route avec, parce que c'est aussi dans les deux sens que ça fonctionne, eh bien il faut aller à la recherche des autres versions, les rencontrer, les comparer, c'est un long travail à faire. Si, bon, je parle pas du Petit Chaperon Rouge, on est plus de 400 versions et on va pas les faire, bien évidemment, mais on peut quand même en choisir quelques-unes et les comparer. Et à partir de là, voir pourquoi les contextes sont différents. Si on prend les contextes religieux, par exemple, sans amener les choses sur un terrain trop trop sérieux, pourquoi il y a une différence entre les phrases qui ont été dites au 12e et les phrases qui vont être dites au 14e? Parce que, tout simplement, au niveau de la religion, il y a eu des choses qui ont été tolérées ou bien des choses qui ont été bannies. Et donc, voilà, moi je pense que le travail des contextes en amont est vraiment, vraiment important.
0: Ariel.
2: Alors Patrick, tu as dit que donc Martine était une source pour toi de racontage, mais toi Martine, quel a été le starter, pour parler en bon français, quel a été le petit coup de pouce qui t'a amené toi au conte, s'il te plaît?
5: Je crois qu'il vient de ma mère, très certainement, qui racontait des histoires et qui chantait, mais qui racontait des histoires pour moi et pour des enfants qu'elle gardait. Et on vivait dans une toute petite chambre, et du coup, quand il y avait quelque chose à raconter, elle faisait asseoir et hop, il fallait que ça sorte. Et je crois que ce besoin de faire sortir les histoires, c'est elle qui me l'a appris. Bon, donc ça remonte il y a très très très très longtemps. Voilà. et puis après, petit à petit, on fait sa vie, les histoires sont moins courantes. Et puis, alors là, je vais vous dire un secret, mais que vous connaissez déjà, c'est qu'à 40 ans, j'ai fait ma crise.
2: La crise d'adolescence peut-être.
5: J'ai fait ma crise de femme, voilà, à 40 ans, je crois que la femme a besoin de bouger, a besoin d'autre chose, a besoin de plus. Et donc du coup, je suis arrivée, donc j'étais en Bretagne, et un soir, je me suis retrouvée sur une plage avec devant moi un conteur qui racontait des histoires sous un lampadaire. Sans rien, c'est tout. Un lampadaire, pas de micro, rien. Oh Eh ben, j'ai dit, c'est ça que je veux faire.
0: Mmh.
5: Alors, évidemment, ça posait quelques problèmes, parce que 40 ans, carrière en cours, responsabilité. Et quand j'ai dit le lendemain à un groupe d'amis, ben, je veux être conteuse, on m'a regardé, on m'a dit, c'est quoi ça? Eh ben, c'est raconter des histoires. Oui, non, mais enfin, attends, d'accord, mais quel régime? Intermittent du spectacle. Non, mais ça va pas, t'es folle. Ben non, je suis pas folle.
0: C'est ce que je t'aurais dit, hein, ouais.
5: Mais oui, non, mais à l'époque, à l'époque, bien sûr. Sauf que j'ai eu beaucoup de chance, parce que j'ai un mari et un fils qui m'ont vraiment aidée, ça a été magique. Et puis j'ai plongé. Voilà, ça, ça a été mon, mon début. Et mon premier formateur... ça a été avec un monsieur, un fou, voilà, comme on est souvent dans, dans ces métiers-là, qui faisait du théâtre surtout, à Mameliani, et qui m'avait dit, pour, être, pour que ce soit près de chez moi, il m'avait dit, tu sais, moi je fais du théâtre, j'enseigne très peu le conte, mais si tu veux, tu viens. Alors, j'ai voulu, je suis allée, on était deux, et dans la troupe, ils étaient 20. Mmh. Donc on avait une disproportion qui était évidente, ça ne nous a pas empêché d'aller... en Avignon, où j'ai fait la première partie de la pièce tout, sur toute la durée du festival, mais en comptant. Mmh. Et ça, c'est un souvenir extraordinaire. Voilà.
0: Ah bah, quel début!
5: Ouais,
2: quand même!
0: Eh bien, bah, tu restes avec nous, hein, Martine.
5: Avec plaisir.
0: On va écouter une autre de tes histoires un petit peu plus tard. En attendant, un petit peu de musique.
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0: C'était Cheval de Trait qui jouait derrière la fontaine. Vous écoutez Les Contes, c'est du sérieux. Restez avec nous, des histoires, encore des histoires. Notre invitée aujourd'hui, c'est la conteuse Martine Mangeon. Nous allons la retrouver, mais d'ici là, place aux autres conteuses et conteurs autour de cette table. Ariel, on est au mois de janvier.
1: Oui, ça fait un petit moment que j'ai pas fait de chronique. Et du coup, j'avais envie de faire une chronique pour le mois de janvier.
0: Ah ben écoute, je te laisse nous souhaiter une bonne année à ta manière.

0: Eh ben ouais, on est en janvier. Nous sommes chez Jambier. Janvier. On fait pas. C'est pas la traversée de Paris. Hein. Jambier. Non, c'est vrai que j'aime bien. J'aime bien Jean Gabin. Jambier. Notre mois de janvier doit son nom à Janus, le dieu romain des transitions, des commencements mais aussi des fins. Une divinité à deux visages, l'un tourné vers le passé, l'autre vers l'avenir. À célébrer pour démarrer l'année sur les meilleurs auspices ou essayer de le faire. Bon, là je vous fais carrément du copier-coller France Culture, hein. je suis désolée. C'est parce que je veux vous donner la bonne direction. Des gens qui partent et ceux qui veulent ouvrir des portes. Bah oui, Janus, c'est le dieu latin des passages, des commencements, comme des fins. C'est une période charnière. Janus est alors devenu, dit un des écrivains latins dont je vais vous citer quelques paroles, l'objet d'un jeu de pile ou face. Très apprécié des enfants romains, justement. Janus fut le premier qui frappa, pan, des monnaies de bronze et il témoigna un tel respect pour Saturne qu'il fit frapper, pan, d'un côté un navire parce que Saturne était arrivé sur un bateau et de l'autre, pan, l'effigie du dieu à deux têtes pour transmettre son souvenir à la postérité. On en trouve une preuve dans cette espèce de jeu de hasard où les enfants jettent des deniers en l'air en disant « Capita aut nava, navia ». Tête ou vaisseau. Excusez-moi, j'ai fait latin il y a très très longtemps. Bon, alors là, je vous fais carrément du copier-coller de l'écrivain latin Macrobe. Ouais, ça existe. Dans son ouvrage Saturnal, qui date environ de 300 ans avant Jésus-Christ. Voilà. Période charnière. Pile ou face, biface. Pièce de monnaie avec la même valeur marquée sur les deux faces. Et donc le dieu des commerçants. Puisque sur la monnaie, l'effigie de Janus est frappée. Pan ! Et en tenant compte de mes comptes avec les Janus du commerce, frappés, fraction, fractal, fatalement. Bon, je vous le dis carrément, 45 x 45 égale 2025. Ouais. 2025 est un carré parfait, c'est un produit de deux carrés, à savoir 9 au carré x 5 au carré. 2025, ouais. C'est la somme de trois carrés, à savoir 40 au carré plus 20 au carré plus 5 au carré. 2025. 2025 sera carrément remarquable. Alors, je vous souhaite des meilleurs vieux... Non, ça, c'est les fondeurs de vieilles. Maintenant, je suis avec les vieux. Meilleurs vœux fractales, fraternels et sororales seront nos pensées pour penser le monde.
1: Avec des pansements.
0: Fracassés et caressés seront nos espérances pour balancer l'immonde. Fractal énergie décuplée, moribond de fatalité scarifiée. Multiplions à l'infini les fractales en flocons, en triangles. Émiettons ensemble le pain aux amandes. Mohnenbrot. Ouais, il faut réviser ces fractales. Pour se rencontrer, se croiser et faire fondre l'or. Et là, c'est la minute japonaise. Kintsugi. L'art japonais de sublimer la fragilité, réparer les failles en œuvres inouïes. Ouais. Les mots et des histoires pour souder, fortifier ces patchworks et ces melting pots. Et ce soir, il y a plein de potes. Équation remarquablement libre de se déployer. Abscisse à la racine et mise au carré pour s'innerver et se ressourcer. Être perméable au présent, cadeau de l'instant. Se donner le droit de palpiter en prenant le pouls et la pulsation du moment. C'est là où le conte donne la main à la musique. C'est là où les vecteurs prennent et exhalent tout leur sens. Alors, ouvrons les portes de la nouvelle année avec les clés et le bâton de marche. Du dieu Janus à biface et face à l'adversité, la facétie et la sagesse des contes. Bonne année!
2: Merci Ariel, bonne année. Ben écoute, avec c'est un bon début. Dis donc, tu nous as dit que c'était combien un carré de... C'était quoi au carré?
0: 45 x 45.
2: 45 au carré.
0: Ouais.
2: Ça fait 2025.
0: Ouais.
2: Oh, il fallait le trouver ce truc-là.
0: Bah ouais.
3: Alors là, je suis épaté là, moi je...

0: Non, bah, moi j'ai une histoire de fracture, alors je ne sais pas si ça marche, si ça peut rentrer dans le thème.
1: On oublie. Eh bien écoute Corinne, on va revenir à des choses plus légères peut-être, non?
0: Ah oui, beaucoup plus légères, effectivement.
1: On t'écoute alors.
0: Oui, c'est une histoire de fracture. En fait, c'est un petit bonhomme. Son métier, c'est d'être bûcheron. Donc, un jour, il est perché en haut d'un arbre comme ça, puis il est en train de scier une branche, et la branche sur laquelle il est assis craque, et boum, le voilà par terre. Jambe cassée, 3 mois d'hôpital. Fracture. Au bout d'un mois, il en a assez de l'hôpital, alors il arrive à marcher, il se sauve, il passe par-dessus le mur et puis il rentre chez lui. Alors chez lui, ça pourrait être en Italie, mais vous savez, les gens en Italie, quand il fait beau, ils mettent la chaise sur le trottoir puis ils regardent la vie passer. Alors lui, il fait comme ça, hein. Il met sa chaise dehors et puis il est quand même pas tout à fait guéri, hein. Alors il soulève son pantalon et puis là la plaie est encore un peu. Puis il y a une mouche qui vient de se poser. Alors paf, il tue la mouche. Puis une deuxième, et puis une troisième, et puis une dixième, et puis une centième. Et puis quand il a fini de tuer toutes les mouches, ça fait une sorte de tas à ses pieds. Et il se dit, je vais les compter. Alors au début, il compte. 1, 2, 3, 4, 5. Non. Trop long. Il fait des paquets de 10. 10, 20, 30, 40, 50, 60. Non, trop long. Il fait des paquets de 100. 100, 200, 300, 400, 500. 500 mouches. Oh, il est fier. Ouais, il en a tué 500. Ah, il prend un bout de carton et puis il met sur son carton, il écrit Jeannot, bien fort, qui en a mis 500 à mort. Et un bout de ficelle, il s'accroche ça autour du cou et il va à l'auberge pour fêter sa victoire. À l'auberge, il commande une soupe et un bon verre de vin. Mais forcément, il y a des yeux, il y a des oreilles. Les gens commencent à le regarder, ils commencent à se donner du coude comme ça et puis hey, t'as vu, il en a tué 500. La vache, 500. Oh là là, ah ouais, il est vachement fort. Oh ouais, dis donc, il faut s'en méfier de celui-là. Hein. 500, c'est pas rien pour un petit bonhomme comme ça. Bon. Et puis, forcément, dans cette ville-là, l'affaire arrive aux oreilles du gouverneur qui convoque notre Jeannot. Dis-moi, Jeannot, si t'en as tué 500, tu peux peut-être nous délivrer de ce géant qui martyrise notre population. Oui, d'accord. En fait, Jeannot, il ne sait pas pourquoi il a dit oui, d'accord. Mais il a dit oui, d'accord. Alors, il s'en va dans la campagne, il ne sait pas trop où trouver ce géant. Il va au hasard comme ça, puis il rencontre un berger. Hé, berger, tu sais où qu'il est, le géant? J'étais toi, j'irai pas. Non mais si, dis-moi. Disons que tu peux te diriger par là, vers le gros chêne, là-bas au bout. Dis-moi, berger, t'as des fromages à me vendre? Ça dépend, t'as de l'argent? Oui, je peux payer. Et Jeannot achète au berger 3 petits fromages et se dirige dans la direction indiquée pour trouver le géant. Quand il arrive à l'endroit, il y a une espèce de gros rocher, comme ça. Alors Jeannot monte sur le rocher, il tape du pied. Et là, il y a la tête du géant qui sort. Yeah, qui voilà? Et là, Jeannot prend un des petits fromages qu'il a acheté au berger. Et puis, bien en vue, bien devant le géant, il l'écrabouille comme ça. Il dit, oh, tu vas me parler sur un autre ton, hein, parce que sinon, moi, je t'écrabouille comme j'écrabouille le fromage. Alors là, le géant sort tout à fait de sa caverne. Il voit ce petit bonhomme, il est impressionné. Alors, le géant lui dit, peut-être que on pourrait faire ami-ami. Faut voir. Le géant lui dit, dans ce cas-là, tu sais ce qu'on va faire tous les deux, ami-ami, on va aller chercher du bois dans la forêt pour

0: se chauffer ce soir chez moi. » Alors les deux partent, et puis quand ils arrivent dans la forêt, le géant, il prend un tronc sous le bras droit, un tronc sous le bras gauche, il déracine le tout. Et puis une fois qu'il est bien chargé, le géant dit à Jeannot, tu pourrais peut-être filer un coup de main, hein ? Ah oui, d'accord, mais moi, il me faudrait une corde.
1: Mais pourquoi une corde ?
0: Et parce que moi, je prends une corde et puis j'entoure tous les arbres de la forêt, puis je tire d'un coup, et comme ça, on n'aurait pas à revenir demain.
1: Non mais ça va pas, on va pas déraciner toute la forêt quand même. Allez, viens, on rentre à la caverne.
0: Bon. Puis quand même, le géant, ça le tracasse cette histoire, il se dit quand même, celui-là... le lendemain, il va tester autre chose. Le lendemain, le géant propose à Jeannot un concours de lancer de toupie. Alors, faut quand même que je fasse une parenthèse pour vous dire qu'une toupie de géant, c'est pas rien. En fait, c'est fabriqué avec une meule en pierre qu'on utilisait pour moudre le grain, avec un trou au milieu, là, et puis une corde de au moins, on va dire 500 mètres, et voilà. Donc le géant se place dans un champ avec sa meule, enfin sa toupie, Jeannot à côté, et le géant il commence à donner des tours de corde comme ça, et huit, huit, huit, huit, et la toupie du géant part à 1 kilomètre de là. Et puis il dit à Jeannot, c'est ton tour maintenant. Hein. Alors le temps que le géant aille chercher à récupérer la toupie, Jeannot il réfléchit, si vous voulez, même la corde il n'arriverait pas à la soulever. Quand le géant revient avec sa toupie, Jeannot, là-bas, là, au fond, là-bas, poussez-vous, passez, écartez-vous.
1: À qui tu parles ?
0: Aux gens qui sont là-bas, là, au fond.
1: Mais il n'y a personne là-bas.
0: Mais si, au-delà de la mer, là, tu vois pas, il y a des gens, parce que moi, si je lance la toupie, là, je vais la lancer de l'autre côté.
1: Non, mais laisse tomber, on va jamais la retrouver, cette toupie. Allez, viens, on rentre à la maison.
0: Bon, là, dans l'esprit du géant, il se passe un truc de l'ordre de l'admiration et de la haine en même temps. Je crois que ça s'appelle un truc comme de la jalousie. Il attend. Et puis, le lendemain, c'est Jeannot qui lui propose un pari. Jeannot lui dit, écoute, moi, je vais te proposer une épreuve. Tu vas voir. 100 écus pour celui qui arrivera à enfoncer son doigt dans le tronc d'un arbre.
1: Bon.
0: Allons-y. Alors le géant commence à enfoncer son doigt dans un tronc, le tronc d'un arbre, et puis il pousse. Bon, il arrive quand même jusqu'à la première phalange, hein, c'est déjà pas mal. Hein. Alors évidemment, Jeannot, la veille, il avait préparé son coup, il avait creusé dans un arbre, et puis avec une petite vrille, et puis il avait recouvert d'écorce comme ça. Alors Jeannot, il fait semblant d'enfoncer son doigt comme ça. Et puis tout à coup, schlac, c'est tout l'avant-bras qui passe dans le tronc. Oh. Alors là, le géant, il est... Et là, il se dit, il faut que je me débarrasse de ce petit bonhomme. Dans la nuit, il réfléchit. Il se dit, demain, je l'emmène dans la forêt et les loups en feront leur affaire. Le lendemain matin, petit bonhomme, si on faisait la course dans les bois, 100 écus pour celui qui gagne. D'accord, mais alors, comme toi t'es grand et puis comme moi je suis petit, j'ai des petites jambes, tu me laisses 10 minutes d'avance.
1: Ouais, va pour 10 minutes.
0: Et voilà, Jeannot parti dans la montagne, comme ça, dans la campagne, il court. Oh, le berger ! Oh, berger ! Berger, dis-moi, berger, tu me vendrais une brebis ?
1: Ça dépend.
0: Non mais j'ai de l'argent.
1: Bon, allons-y.
0: Et là, Jeannot achète la brebis. Et devant le berger, lui tranche le ventre. Il répand les boyaux de la brebis par terre et il dit au berger, « Eh berger, si jamais dans 10 minutes, il y a un géant qui se pointe, tu lui diras que je me suis vidé de mes entrailles, que du coup, je cours beaucoup plus vite. » Bah, effectivement, le géant se pointe 10 minutes après, il voit le berger.
1: « Le berger, t'aurais pas vu un petit bonhomme qui court dans la campagne ?»
0: Si, il a d'ailleurs... Il s'est tranché le ventre et du coup, il va beaucoup plus vite.
1: Ah, ah bah ça alors, c'est une bonne idée. Allez berger, passe-moi ton couteau.
0: Et le géant se tranche le ventre et tombe raide mort.
1: Bon, Jeannot, il était pas très loin, il était au-dessus de l'arbre. Là, quand il a vu que le géant était bien mort, il s'est fait amener 2 bœufs et une charrette. Et puis, il a transporté le géant comme ça jusqu'au palais du gouverneur. Et quand il est arrivé, en triomphant, il a montré son succès, enfin son géant, au gouverneur. Et depuis ce jour, Jeannot vit au palais du gouverneur, nourri, blanchi, gratis tout. Voilà.
2: Merci, merci Corinne.
0: Ah, vous aurez peut-être reconnu une similitude avec...
2: Oui, j'allais t'en parler.
0: Ouais, vas-y, hein? dis.
2: Le vaillant petit tailleur.
0: Mais oui, voilà. Alors, je pense que c'est une version... Enfin, je sais que c'est une version italienne que j'ai trouvée chez Italo Calvino.
3: Et ça ressemble... Oups là, excusez-moi, j'ai la voix au carré. Ça ressemble beaucoup à une version norvégienne, avec des histoires de trolls et d'un personnage qui s'appelle Askeladd, qui est la version Cendrillon norvégienne. Askeladd, qui défie le troll. Et tes épreuves font beaucoup penser à ce conte.
2: Mais c'est ce qu'on disait tout à l'heure, ce que Martine nous disait tout à l'heure. C'est absolument génial d'aller voir, d'aller confronter des versions différentes, ce qu'elles ont de similaire et ce qu'elles ont de différent. Et puis au milieu de ça, la conteuse, le conteur, choisit son point de vue, quoi.
0: Ouais. Non, mais c'est passionnant. Moi, j'adore avoir différentes versions d'un même conte et de me dire, ah ouais, il y a des choses comme ça. Je connais une Cendrillon amérindienne, des trucs comme ça. C'est incroyable, quoi. C'est passionnant.
2: Et il y a une deuxième chose aussi qui est un des sports favoris de tout conteuse, conteur qui se respecte, c'est de réécouter comment un même conte évolue dans la bouche d'un conteur. Et là, j'invite nos auditeurs à aller sur le site de Cause Commune, les podcasts, et réécouter l'émission numéro 9, où Corinne, tu avais raconté aussi cette histoire.
0: Ah bon ?
2: Et c'est...
0: Attends, je me souviens pas du tout.
2: C'est génial parce que c'est différent. Et comme c'est différent à chaque fois qu'on raconte quelque chose, et franchement, c'est... Je trouve ça génial. On a travaillé avec Ariel des fois sur son spectacle. Je l'ai peut-être vu 10 fois. On a travaillé ensemble et tout. Et je me lasse pas. Et là, c'est pareil. Et pour ceux qui sont intéressés par ce genre de sport, comparer les deux versions. Et puis, l'un va mettre le doigt sur un petit truc, l'autre sur autre chose, etc. Mais c'est ça le compte, c'est ça le...
0: Alors, ça sera évidemment pas la même version, parce que me suis un petit peu trompée au début, mais je me souvenais pas du tout
2: Moi, je trouve ça génial.
0: Vas-y.
3: Je voulais rebondir avec le kitsugi. C'est en fait, je pense que toutes nos failles, on met de l'or dedans. C'est-à-dire que ce que tu crois avoir raté, en fait, c'est ce qui est le plus réussi parce que t'as cette fragilité qui nous émeut. Ouais. Moi, je trouve que souvent c'est ça chez le conteur. Il y a quelque chose de c'est quelqu'un de vrai, quoi. C'est pas de l'esbrouf. Il y a vraiment une authenticité dans cette parole-là.
2: Ouais.
3: Donc bravo.
4: Oui, merci déjà. Merci, c'était très agréable à entendre. Et je pense que ce qui serait intéressant, si tu dois la raconter une troisième fois...
0: je vais essayer d'éviter. Mais en fait, il faut que je fasse une petite... que je tienne un petit cahier, là.
4: Oui, déjà. Avec un tableau à 3 entrées, parce que c'est quand même pratique. C'est aussi de voir pourquoi dans ces différentes versions, parce qu'effectivement, on se retrouve avec des versions venant un peu de toutes, de plusieurs cultures différentes, et de se poser la question de pourquoi, par exemple, tu parlais du mouton et de l'ogre qui s'écorche, quoi, carrément, qui s'ouvre le ventre. C'est pourquoi, dans ces versions-là, on a choisi le ventre. Mm-hmm. On est sûrement dans un contexte tout simplement économique, là. Mm-hmm. Parce qu'il fallait pas perdre. Donc, il fallait garder toute la chair et pouvoir s'en servir après. Donc, voilà. Donc, ça veut dire qu'une histoire comme ça, c'est encore un peu de travail, mm-hmm. si je peux m'autoriser.
1: Non, mais, autorise-toi.
4: Mais bravo, bravo, bravo. C'est pas facile. Et puis, de se dire, ben, qu'est-ce que je pourrais, moi, avoir comme comparaison avec un conte au hasard, par exemple, de chez Bladé.
1: D'accord. Ouais.
4: Voilà. Aller travailler dans ce sens-là et puis de se dire, ah, je vais en trouver. Et voilà, tous les contextes à travailler aussi, à chercher pourquoi. C'est passionnant, hein, parce que c'est comme le petit bonhomme, tu mets le doigt et puis c'est l'avant-bras.
1: Ouais. D'accord.
4: Et puis je peux te dire quelque chose aussi, c'est qu'après 30 ans, tu t'en sors quand même pas.
1: Ok, d'accord. Merci pour les encouragements.
4: Ah bah c'est un bel encouragement parce que moi j'y suis toujours. Donc
1: Ok, merci Martine.
2: Ben, merci beaucoup Corinne pour ça. Et puis ma foi, ben, on va. Tiens, c'est moi qui vais vous raconter une histoire maintenant.

0: Il y avait un jardin. Un jardin qui appartenait à un homme, jeune, riche, beau et célibataire. Et cet homme, jeune, riche, beau et célibataire, il n'aimait rien de mieux que de se promener dans son jardin. Le matin, dès le matin, on entendait crisser les graviers du jardin. Et quand il y avait une place fraîchement retournée, il s'accroupissait, il mettait la main dans la terre et... Et il y avait aussi une autre chose qu'il aimait bien faire. C'était s'asseoir sur le banc sous le sureau. Et là, il regardait pousser les salades, il regardait rougir les tomates. Cet homme, jeune, riche, beau et célibataire, écoutait aussi de la musique dans son jardin. Parfois un petit peu forte la musique, mais ça ne le gênait pas trop. Un beau jour, qui se promenait dans le jardin, il a remarqué, là, dans le banc de poireaux, un papier froissé. Mais qu'est-ce que c'est que ça? Il a aussitôt fait un signe à son jardinier, le vieux jardinier qui est arrivé en boitillant. Il n'a rien dit. Il a juste indiqué du doigt, rageusement, le papier froissé au milieu du banc de poireaux. Le vieux jardinier s'est approché, a ramassé le papier, l'a défroissé, poireau, radis, il a rien compris. Mais dès qu'il a levé les yeux, devant le vieux jardinier, devant l'homme jeune, riche, beau et célibataire, là, une créature de rêve. De longs cheveux, les yeux bleus, les lèvres roses, le sein blanc, le gazon doré, les pieds nus dans la terre. Aussitôt, l'homme jeune, riche, beau et célibataire s'est levé, s'est approché de la femme du jardin. Qui es-tu? D'où tu viens? Non, dis rien. Tu dois... Oh, ton nom c'est Rose, non? Églantine alors. Non, dis rien, je vais deviner. Framboise. Je m'appelle Poireau, j'habite dans ton jardin, à l'ombre des concombres et à l'abri des radis. Hein? Mais comment on peut s'appeler comme ça? Et notre homme, jeune, riche, beau et célibataire, a aussitôt tourné le dos et rentré chez lui. Bah croyez-moi pas. 15 jours plus tard, il était marié. Avec une autre. Ainsi sont les hommes. Mais dans le jardin, on voyait se promener cette femme, cette créature, les cheveux longs, les yeux bleus, les lèvres roses, le sein blanc, le gazon doré, et toujours les pieds nus dans la terre. Ça n'échappait pas à la nouvelle épouse. Qu'il a regardé d'un œil assez sévère, on va dire, poliment. Un jour, la femme du jardin a dit deux mots au vieux jardinier. Oh, il faut croire qu'il n'avait rien à lui refuser parce que il est revenu avec un troupeau de biches. Et la femme du jardin a trait les biches et elle a mis le lait des biches dans une baignoire, elle a fait un petit feu dessous et elle s'est plongée dans le lait de biche. Ça n'avait pas échappé à la nouvelle épouse, hein. Qu'est-ce qu'elles ont, ces créatures? Moi aussi, je peux faire pareil. Alors, il faut croire que soit il y avait plus de biches dans le bois, soit le jardinier, elle n'avait pas les mêmes relations avec lui. Il est revenu juste avec une grosse vache.
1: Elle a trait la vache, elle a mis le lait dans la baignoire, elle a allumé un énorme feu sous la baignoire, et puis elle s'est plongée dedans. Et des minutes après, elle était toute rouge, cuite comme du haddock. Notre homme, jeune, riche, beau et veuf, de nouveau célibataire, était assis sur son banc sous le sureau. Et passe la femme du jardin, il se lève, s'est précipite vers elle et dit « Oh, mais t'es qui? Comment tu t'appelles? Non, ne dis rien, attends. Oh, ça se trouve, elle vient de Lorraine. Tu t'appelles Mirabelle? Non? Flora? Jacinthe, alors? Je m'appelle Poirot, j'habite dans ton jardin, et ça à l'abri des radis, et puis sous les concombres aussi, et t'es émue, elle aussi. » Ah ben, une semaine après, notre homme était marié de nouveau. Ce jour-là, la belle du jardin, qui était surveillée de près par la nouvelle épouse, la belle du jardin est montée sur le faîte de la maison. Et là, elle a pris un petit fuseau, oh, tout petit, tout délicat. Et elle s'est mise à filer de la soie. Et oups, son fuseau est tombé, a roulé sur les tuiles et pouf, par terre. Oh, elle a sorti un petit couteau, elle s'est coupée le bout du nez, elle dit, va me chercher mon fuseau s'il te plaît. Et ouf, et le petit bout du nez, floup, floup, floup, floup, floup, a volé, et remonté avec le fuseau. Et elle lui a fait un petit bisou sur son bout de son nez et se l'a remis en place. Elle se croit comment, celle-là? Moi aussi, hein, je peux aller là-haut. Et la femme, le lendemain, a pris la grosse échelle du jardinier, celle pour aller cueillir les cerises tout là-haut. Elle est montée comme elle a pu sur le toit, à califourchon, les dents serrées. Elle s'est avancée, elle a sorti un fuseau, un bout de laine, elle s'est mise à... puis elle a jeté son fuseau, a pris le grand couteau de cuisine, s'est coupé le nez, l'a balancé par terre. Faut croire qu'elle avait pas exactement les mêmes relations avec le bout de son nez. Il est jamais remonté. Elle a fait une hémorragie, elle a crevé là-haut. Notre homme, jeune, riche, beau, et de nouveau célibataire, était comme tous les matins dans son jardin. Il voit passer la belle, les cheveux longs, les yeux bleus, les lèvres roses, le sein blanc, le gazon doré, les pieds nus dans la terre. Il se précipite vers elle et rien. Il n'a plus rien dit. Elle était inaccessible, alors de désespoir, et il a fait signe à son jardinier, lui a demandé, tiens, là, au milieu du banc de poireaux, de creuser un trou, 6 pieds de long, 3 pieds de profondeur. Il s'est entièrement déshabillé, il s'est allongé dedans, et il a fait signe qu'on lui jette de la terre. Et il attendait là. Désespoir. Et c'est à ce moment-là qu'il a senti, qu'on lui saisissait la main, qu'on tirait la main, il s'est redressé et s'est retrouvé face à face avec la belle du jardin. Et moi, je vais vous dire un truc. Ces deux-là, ils ont jardiné ensemble longtemps, longtemps, longtemps.
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0: Jacqueline François chante les lavandières du Portugal. Eh ben dis donc, c'est pas du truc de John. Hein.
1: Ah non, ça doit dater. Hein. Ça fait très années 50. Hein.
0: N'empêche que le titre c'est les lavandières du Portugal. Oui. Nous sommes toujours avec Martine Mangeant. Elle est notre invitée aujourd'hui. Oui. Ben justement, les lavandières, c'est pas que le hasard, parce que tu as un spectacle sur les lavandières.
1: Oui, j'ai une comté sur les lavoirs, et qui s'appelle les Contes du Lavoir d'ailleurs, où on rencontre des lavandières, alors pas comme celles dont on vient de chanter là, le refrain, mais un peu plus anciennes, puisqu'on sait que les premiers lavoirs sont apparus au XVIIIe siècle, et là il y a eu des tas d'histoires, des belles, des terrifiantes, des superbes, des merveilleuses aussi, quand même.
0: Alors avant d'écouter une histoire de lavandière que tu vas nous raconter dans quelques minutes, ton histoire de rencontre avec ce thème-là, parce que c'est un thème pas trop banal quand même.
1: Alors, je pense que la première rencontre, ça a été ma mère. Désolée, il y a comme quelque chose qui tient là. Nous, on allait laver, enfin ma mère allait laver au bout du couloir dans le lavabo commun.
0: Ah oui.
1: Donc, on la voyait partir avec le seau dans lequel il y avait le linge et elle l'avait là. Alors, il n'y avait pas de battoir, quoique j'aurais pas voulu recevoir une gifle à ce moment-là. Ça aurait été peut-être un peu dur. Mais si je réfléchis encore un petit peu au sujet, je pense que c'est l'eau. L'eau. Mmh. La trajectoire d'une goutte d'eau, c'est extraordinaire. Ça part de dessous la terre, ou ça peut venir du dessus, mais bon. Et ça amène jusque dans les lavoirs. Parce que c'est là qu'à nouveau, on lave les choses, on lave le linge, on lave les pensées, on lave les corps aussi, parfois. Donc, je pense que c'est un trajet dû à l'eau. Aussi.
0: Et particulier dans ton cas à la Bretagne, parce que je me souviens, tu m'as fait visiter plusieurs lavoirs quand on était par chez toi.
1: Alors, je très honnêtement, je pense qu'il y a aussi beaucoup de hasard. Il y a des lieux extraordinaires où effectivement on est allé visiter. Et ce qui m'a amené à rencontrer des lavandières, c'est qu'elles allaient disparaître, parce que les dernières femmes qui lavaient au lavoir, c'est le cas de le dire, bon, maintenant, c'est des femmes qui ont... Les dernières que j'ai rencontrées, elles doivent avoir, on est 90 ans. Donc, on peut dire qu'on est sur une fin de carrière, sans
0: ah oui, polémique. Moi, je me souviens en avoir vu, il y avait un lavoir à côté de l'école primaire où j'étais, et j'ai pu... Donc, ça remonte quand même à une cinquantaine d'années, quoi.
1: Hein. Oui, au moins. Mais... Voilà, c'est quelque chose aussi que il y a encore dans certains villages des femmes qui se réunissent une fois par mois pour le plaisir de venir taper du linge et puis taper un peu sur le dos des voisins aussi.
0: De nos jours.
1: Oui, de nos jours. J'ai même rencontré une lavandière qui avait deux lavoirs et qui me disait lorsque je trouve que le premier est sale, je change de lavoir et je vais laver au second. Et ça, c'était extraordinaire. Et cette même lavandière d'ailleurs, lors d'une rencontre, je lui dis mais vous avez une machine à laver? Ah bah oui, elle est là. Et elle me fait voir effectivement une carcasse de machine à laver qui est dans un angle là. Mais je lui dis, alors? Ah non, mais elle est cassée, je range du linge dedans.
0: Ah oui.
1: Voilà.
0: Pour ranger le linge.
1: Ouais, c'est pour ranger le linge. Voilà. Non, mais... Et puis ce sont des femmes. D'abord, on n'en trouve plus maintenant, les lavandières.
0: Bah oui.
1: Voilà, c'est quelque. Une vie qui disparaît. Hein. Et je me suis dit qu'elles avaient tellement d'histoires à raconter qu'il fallait pas que ça se perde. Donc j'en ai malheureusement perdu parce que j'ai pas mené mon collectage, je dirais, jusqu'au moment où je voulais le faire, mais ça fait quand même. Et puis ça permettait des rencontres avec des gens, des femmes souvent, qui ont été petites filles au lavoir. Mmh. Et ça, ce sont des rencontres extraordinaires aussi. Et sur l'île de Groix, on a fait des comtés communes. Sur l'île de Groix, un jour, il y a une femme qui vient vers moi et qui me dit « Je voudrais bien te raconter quelque chose, mais je lui dis « Tu viens à un autre moment. » Donc, on s'est rencontrés à un autre moment, près d'une fontaine. Elle m'a raconté l'histoire. Puis je lui dis « Tu sais, ton histoire, là, je pourrais pas la raconter cette année. D'abord, il me faut du temps, il faut que ça mature, il faut que je cherche deux ou trois informations. Mais dans un an ou deux, je pourrais. » Et 2 ans après, j'ai raconté son histoire. Sans donner de nom, bien évidemment, mais j'ai raconté son histoire. Elle était là, elle était assise sur un des murets, elle s'est levée à la fin, elle est venue vers moi, elle m'a serré dans ses bras, et elle est partie. Mmh. Ça valait tous les merci.
0: Bah oui.
1: Vraiment. Vraiment.
0: Et restez avec nous, vous êtes bien sur Les Contes, c'est du sérieux. Nous écoutons Martine Mangeon, et si tu veux bien, nous raconter une histoire de lavandière.
1: Une histoire de lavandière. Alors elle se bouscule un peu là, hein, donc... La Marie Livonne, parce que c'est la lavandière qui m'accompagne dans toutes mes pérégrinations. La Marie Livonne, elle est de partout, hein. Dans tous les lavoirs, on peut la retrouver. Alors comme un jour, elle était à côté de moi, là, je la sentais bien, il fallait lui donner un nom, et j'ai trouvé Marie Livonne. Et la Marie Livonne, ben, que je sois dans l'Est, dans le Nord, en Bretagne, dans le Sud, parfois, eh ben, elle m'a accompagnée. Et elle accompagnait ses lavandières aussi. Parce que le matin, elle te les faisait lever à 6 heures. Hein. Fallait que tout le monde soit prêt. Et fallait prendre des brouettes avec le linge qui était là, prêt à être rincé, détrempé, peu importait. Et les femmes en silence, ben, elles allaient jusqu'au lavoir. Et la vieille Marie-Livonne, elle présidait tout ça, elle regardait, les filles s'installaient, chacune à sa pierre. Ouais. Elle faisait le tour. Elle faisait le tour et elle regardait. Alors sur cette pierre-là, c'est celle qu'il a... Ah, dis donc, fais attention à la façon dont tu frappes, hein, parce que là, il y a de la dentelle. Si tu casses la dentelle, la marquise, elle te paiera pas tes 3 sous. Alors fais attention. Et puis toi, là, tu laves le linge de qui? De monsieur le curé? Oh, oh. Quoi que tu sentes, quoi que tu vois, tu dis rien. Et puis toi, là, tu laves le linge de qui? Ton linge que t'as amené? Fais voir donc. Ouvre ta main. Et la femme ouvrait la main et à l'intérieur, il y avait un caillou. Non mais ça va pas, qu'est-ce que tu fais ma fille? Tu laves au caillou maintenant? Mais si tu laves au caillou, tu vas casser ton fil. Tu pourras pas récupérer tes hardes. Tu pouvais pas me demander un peu de savon? Et la femme baissait la tête et disait rien. Lève-toi. Mais t'es encore grosse? Ouais. Ben, ça fait combien? Ben, autour de la table, on est 7. Tu pourrais pas dire à ton mari de faire attention quand il revient, non? Et la femme ne répondait pas. Elle savait que la Marie Livonne avait raison. Alors, elle continuait, la vieille, elle regardait, les yeux vifs. Oh, des mains dans un drôle d'état qu'elle avait, parce que ça faisait quand même 70 ans qu'elle frappait. Et puis, elle se tournait tout doucement, et elle regardait la petite jeune qui venait d'arriver. Ouais. Il l'avait mise... près de la fin du lavoir, là où l'eau sale s'écoule. Fallait qu'elle apprenne le métier, la petite. Bon, faut dire que son gars, il avait ramené une fille là, une étrangère. 5 kilomètres, il était allé la chercher. Fallait quand même vouloir. Alors là, toutes ensemble, elles ont décidé qu'elle se mettrait là où l'eau serait la plus sale. Ça lui apprendrait le métier. Et là, Marie-Livonne, elle prenait un plaisir à la regarder. Elle frappait mal. Le battoir, tu le prends pas comme ça. Hein. C'est toute une éducation à faire. Et un jour, elle a pas pu s'en empêcher. La Marie-Livonne, elle lui a dit, allez, dis donc. Il paraît que ton mari, il est le soir au café. Bah, si tu t'occupes de lui comme tu t'occupes de ton linge, là, c'est pas étonnant. Oh, la petite effrontée, elle l'a regardée et elle lui a dit, au lieu de t'occuper de mon homme, tu ferais mieux de t'occuper du tien. Et là, il y a eu un moment de silence. Et la Marie-Livonne, tout d'un coup, elle a fait sauter son gros ventre. Et elle a ri. Alors les filles ont ri aussi. Tu sais, ma petite, je vais te dire une chose. C'est que pour m'occuper de mon homme, il faudrait que j'aille au cimetière et creuser 3 bains mètres sous terre. Alors la petite, elle a compris qu'elle avait fait une grosse bêtise et qu'elle allait pas être lâchée comme ça. Et les filles ont repris le travail. Elles ont battu, jacassé. Elles ont rhabillé quelques-uns pour l'hiver. Et ça a continué. Et tout d'un coup, ça a crié, là, du côté de celle qu'il avait au caillou. Il vient, le tio, il vient. Et à ce moment-là, où la voir? Au lavoir, il s'est passé comme il se passait dans tous les lavoirs lorsqu'il y avait un enfant qui allait naître. Elles se sont toutes arrêtées. Elles ont étendu des draps par terre et autour des arbres aussi, de façon à cacher aux yeux d'un passant éventuel ce qui allait se passer. Et la Marie-Livonne, elle est venue avec sa paire de petits ciseaux, une paire de petits ciseaux qui ont fait du bien, puis qui ont fait du mal aussi parfois. Et elle a aidé. Elle a aidé le petit à sortir. Elle l'a mis sur le ventre de la mère. Et tout d'un coup, là, elle a senti un bras autour de ses épaules. Il y avait la petite qui était à côté d'elle. La couchée a regardé la Marie-Livonne et elle lui a dit « Tu sais, je suis pas bien sûr que ton fils revienne un jour chez toi. Alors moi, je veux bien te le donner, celui-là. Tu seras ma reine. » La Marie-Livonne, elle a baissé les yeux. Il devait être un peu mouillé les yeux, alors il n'a pas voulu que ça se sache. La petite, elle a posé sa tête sur l'épaule de la vieille. À un moment, il y a eu les cheveux blonds et les cheveux blancs qui se sont mélangés. Et puis tout d'un coup, la Marie-Livonne s'est redressée, elle a dit « Ah bon, allez, ça suffit les femmes, hein. On se remet au travail. Il y en a une qui va aller chercher les hommes, là, avec une brouette, on va mettre la mère et l'enfant dedans. Et puis tu reviens pas avant d'être saine, hein. Faut que t'aies ton retour de couche. Faut pas nous salir le lavoir. » Alors, il y a deux gars qui sont arrivés, qui ont mis la mère et l'enfant dans la brouette. Et ils sont remontés. Les femmes ont terminé le travail. C'était dans la gaieté. Un nouveau-né. Ça peut être que bien. Et petit à petit, le soleil s'est couché. Il s'est couché derrière le champ aux femmes. Le champ aux femmes, c'était là où on étendait le linge. Pour que les rayons viennent sécher les grandes pièces, comme on disait. Pour que le linge soit plus blanc que blanc. Le soleil s'est couché. Les femmes ont remballé le linge, la brouette, le carrosse, qui est la boîte à savon, et le battoir. Elles sont toutes reparties dans l'autre sens, à remonter vers le village, et la Marie-Livonne qui fermait la marche, elle s'est arrêtée juste en haut du chemin. Elle s'est retournée, elle a entendu les premières grenouilles. Elle a souri. Elle a dit au revoir. Puis elle est repartie.
0: Merci Martine.
1: Bravo.
0: Bravo. Merci Martine. Je t'ai interrompu, mais pour ceux qui veulent avoir d'autres histoires de lavandière, peut-être celle-ci, tu passes aux initiés. Ouais. Ce sera quand?
2: Jeudi prochain.
0: Et on a tout juste le temps pour
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4: Eh oui, bonsoir tout le monde, et bien Cabaret Conte. Eh bien justement, on va commencer par Cabaret Conte. C'est au Soleil de la Butte. C'est une scène ouverte. C'est le premier du trimestre. Voilà, scène ouverte le lundi 13 au Soleil de la Butte. Et pour continuer au Soleil de la Butte, eh bien, nous recevrons lundi 27 janvier Clémence Marioni qui nous racontera Liberté. Et ensuite, bien sûr, on en parlait tout à l'heure, Martine Mangeon, si vous voulez la retrouver, avec ses lavandières et les contes du lavoir, eh bien c'est jeudi 16, c'est à 16 janvier, c'est à 19h30, et c'est aux initiés. Et oui, ensuite, eh bien, nous avons un festival, le festival du Mandapa. C'est un festival contes divers, ça s'appelle, ça a lieu chaque année. Oh, pour ça, vous pourrez voir des tas de conteurs. Le thème cette année, c'est l'Amérique du Sud.
5: Alors peut-être qu'on pourrait écouter Isabelle Anna, la directrice du Mandapa, qui nous parle de comment est né ce festival Contes d'hiver.
4: Mais voilà, excellente idée.
2: Nous, on est surtout là pour le compte, la place du compte au Mandapa. Donc, ça fait combien de temps à peu près que le centre Mandapa accueille du compte et de la parole comptée ?
6: Depuis 78, les premiers spectacles de contes. Alors il y a eu, bon bien sûr, on a le festival Contes d'hiver qui a pour but d'être au moment de l'hiver, donc sur janvier, février, voilà. On a eu aussi des sessions Printemps de la parole, donc un petit peu plus tard sur le conte, mais qui était plus ouverte sur des récits de vie ou sur de la poésie ou des lectures ou voilà, donc un petit peu en marge du conte si on veut rester très très pointu sur le conte, mais le monde du conte s'est tellement ouvert et a inclus tellement de formes voilà, bon, moi en tout cas depuis quelques années je ne fais pas la différence.
2: Et donc ça a commencé depuis un petit moment, donc ce sont tes parents en fait qui ont commencé à lancer cette parole contée.
6: C'est en effet mes parents, comme le lieu d'ailleurs. Alors, le Mandapa a été créé en 75 par mes parents. Ma mère cherchait un lieu pour donner ses cours de danse indienne.
2: Milena
6: Salvini, mon père Roger Philippoudzi. Donc ma mère cherchait un lieu pour donner ses cours de danse indienne puisqu'elle avait passé 2 ans en Inde, boursière dans les années 60, première française à faire du Kathakali, un théâtre dansé du Kerala réservé aux hommes. Et donc en 75, elle cherchait un lieu pour donner ses cours, un studio, et puis mon père qui lui était entrepreneur avec mon grand-père. A trouvé cet espace qui était à l'abandon et ça a été une vision commune puisque lui a dit qu'on ne ferait pas qu'une école de danse indienne et il a eu cette vision aussi de promouvoir les arts traditionnels du spectacle. Le spectacle vivant, voilà, tous les arts traditionnels du spectacle. Mais c'est vrai que l'Inde était leur passion commune. Et donc le berceau de cette programmation, de tous leurs projets, c'est l'Inde, en effet, et toutes les cultures qui sont rattachées par rayonnement.
2: Wow, voilà. Oui,
6: toutes les cultures qui ont un rayonnement donc sur l'Inde, ou l'Inde, comment l'Inde a un rayonnement sur les autres cultures. Donc tous ces rattachements, oui, des traditions. Et donc avec une programmation qui a commencé dès l'automne 75, octobre je pense, septembre-octobre 75, musique, danse indienne bien sûr. Le festival continue, donc c'est la 44e édition. Oui. Mmh. Cette année, donc jusqu'au 15 février, on clôturera par une veillée familiale. Donc c'est le samedi des vacances de février. Je pense que tout le monde est disponible. Mm-hmm. Voilà, avec 4 conteuses. La thématique de notre programmation générale cette année et sur l'Amérique latine. Et forcément, le festival de contes est aussi marqué par cette thématique. Mais pas uniquement, puisqu'on va avoir aussi Entre chats, le 25 janvier, on aura des légendes indiennes le 26 janvier.
2: Et je vous invite à regarder le site et le festival Contes d'hiver, mais toute la programmation jusqu'à le mois de juin. Hein, il y a des choses jusqu'au mois de juin.
6: Là, jusqu'au mois de juin, jusqu'à en effet fin juin. Et puis une grande année se prépare, puisque à la rentrée dès septembre 75, à la rentrée dès septembre 2025, on célébrera les 50 ans du Mandapa.
2: Wow, les 50 ans. Merci Isabelle Anna.
6: Merci Ariel. Merci à tous.
4: Merci à toi Ariel pour avoir a fait cette interview d'Isabelle Anna. Patrick, on revient vers toi pour...
7: Eh bien, on va pas citer tout le monde, mais bon, je ne citerai Stéphane Ferrandez, avec, il nous emmènera au Brésil, nous aurons de la danse, de la musique, on peut parler aussi de Victor Covacorea, qui nous emmènera au Venezuela. Eh oui, Ralph Nataf, que chacun connaît, c'est l'arbre qui dit la forêt. Voilà, oh tiens, en voilà deux que je connais aussi. Elles nous interpréteront Soleil d'argent et Lune d'or. D'habitude, c'est le contraire, mais...
4: Qui ça?
7: Eh bien, Ariel Thiébaud
8: et Bérangère
7: Charbonnier. Bah oui. Voilà. Et bien ensuite, pour continuer, on va passer à autre chose. Le léopard. Le léopard, c'est un endroit dont on a déjà parlé un petit peu. Mais là...
9: Boulevard Voltaire,
7: oui. Ouais. Kamel Zouaoui a réuni tout Marseille. Trois compteurs et conteuses de Marseille. Eh oui, voilà. Et puis, on va terminer, évidemment, par la BAM, un petit dernier. Alors, à la BAM, qui recevons-nous à la BAM? Eh bien, c'est Sylvain Gagné.
9: Et ce sera quand?
7: Et ce sera le 29 janvier. C'est toujours précédé d'une scène ouverte.
4: Merci Patrick. Voilà. De toute façon, on retrouve toute la programmation des contes sur Paris et la région sur cabaretcontes.jimdaufry.com. Eh bien, c'est déjà la fin des contes, c'est du sérieux. Eh bien, remercions Martine Mangeon pour...
1: Merci à vous.
4: 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Mais il ne me reste plus qu'à dire au revoir. C'était Les Contes, c'est du sérieux, une émission réalisée par Joseph Garcia, présentée par Patrick Garcia, le directeur d'antenne Olivier Grieco. On se retrouvera en direct dimanche 9 février à 20h30. C'est toujours le deuxième dimanche du mois. D'ici là, portez-vous bien et n'oubliez pas de vous raconter des histoires les uns les autres.

0: communiste. Donc, ma grand-mère était résistante. Elle avait été élue à la Libération, après avoir été résistante.
1: Élue dans une ville ou
0: À Paris.
1: D'accord.
0: Ouais, à l'époque, c'était le Conseil de la Seine.
1: D'accord. Ok.
0: Et donc, c'était une très forte personnalité. Donc, enfin, en tout cas, de côté de ma mère, tout le monde était communiste.
1: D'accord.
0: C'était pas vraiment le choix.
1: Mes parents étaient communistes, donc que du
0: tout
1: côté
0: monde
1: de ta
0: n'a pas
1: mère,
0: la
1: c'est ça?
0: chance, ouais, tout le monde n'a pas la chance
1: D'avoir des
0: d'avoir des parents
1: communistes.
0: communistes.
1: C'est un film pour les personnes de notre génération, avec Josiane Balasco et je ne sais plus qui, et je ne sais pas qui l'a réalisé, mais vous chercherez. Donc ça, c'est côté mère, maternelle,
0: Ouais.
1: côté paternel, pareil ou
0: Non, enfin,
1: différent?
0: mon père était aussi communiste.
1: D'accord.
0: Donc, ils se sont rencontrés, je sais plus trop comment, par des amis communs. Donc, je pense quand même que c'était cette ambiance-là. Donc, il y avait des réunions de cellules enfin, dans la maison régulièrement. Ma maîtresse était communiste et je la retrouvais en réunion de cellules. Enfin, c'était le 19e arrondissement. C'était une ambiance, ouais.
1: Alors je suppose en plus quand t'es né, non seulement tes parents ont dû être contents, parce qu'en 81, c'était aussi l'arrivée des communistes au pouvoir, enfin en partie en tout cas, dans le gouvernement de François Mitterrand, si je me
0: Alors ouais,
1: souviens
0: moi
1: bien.
0: quand j'étais petite, je sais qu'il y avait quand même, parce que j'ai commencé à pouvoir suivre les conversations un peu plus tard,
1: Ouais.
0: et il y avait quand même une certaine animosité contre les socialistes déjà.
1: Oui, tout à fait. Mais en tout cas, il y avait dans le premier gouvernement de Mitterrand,
0: Ouais. J'avais un.
1: il y avait des communistes. D'ailleurs, justement, à la maison, bon, t'avais un peu répondu à la question, mais donc à la maison, ça parlait beaucoup de politique, même devant toi?
0: Oui, quand même, ouais, oui, très régulièrement. On allait tous les dimanches chez ma grand-mère. Elle avait l'humanité. On parlait régulièrement on parlait régulièrement de politique. Mais bon, de cuisine aussi, quand même, faut bien le dire.
1: D'accord. Donc un environnement très politique, donc plutôt que donc communiste. Et à l'école, quelles étaient tes matières préférées? Est-ce que tu étais une bonne élève? Est-ce que ça te plaisait d'être à l'école, la collectivité?
0: Ouais, j'adorais être à l'école. Ouais, non, j'étais une bonne élève. J'ai toujours été une bonne élève. Et puis, est-ce que j'avais des matières préférées? Bah, pendant longtemps, ouais, non, le français, ça me plaisait bien, je pense. Et puis, je m'intéressais à des. Déjà un peu, ouais, les plus, plus oui, l'histoire géo, la connaissance, ouais, les éléments politiques, ça me plaisait bien, ouais.
1: Et justement, à partir de quand tu t'es intéressé à cet aspect-là, à l'aspect histoire géo? En plus, souvent, dans l'histoire géo, bah, c'est l'histoire qui est en premier, la géo qui est en deuxième, qui est peut-être un peu moins valorisée ou un peu moins comprise d'importance quand on est élève. Toi, qu'est-ce qui t'a intéressé à partir de quand, en fait, par rapport à justement cette matière?
0: Et ben alors là, la géographie, c'est quand même venu assez tard. J'ai pas eu un déclic tout de suite. C'est que j'ai fait mon lycée, et puis j'étais en matière scientifique parce que, enfin, j'étais en l'équivalent de ce qu'on appelait la première S, la terminale S, enfin les
1: D'accord.
0: matières scientifiques. Parce que je voulais faire ingénieur du son quand j'ai. Enfin,
1: Tu voulais faire ingénieur du son?
0: ouais, moi j'aime beaucoup la musique. Et donc
1: D'accord.
0: je me disais que c'était une bonne chose. Et en fait, ça s'est confronté au fait que j'étais vraiment très nulle en physique.
1: Ah oui, on pourrait.
0: Donc
1: Ouais.
0: malgré tous mes efforts, ça n'a pas abouti. Et donc en revanche, arrivée en première scientifique, il y avait une prof de lettres qui était aussi prof en prépa littéraire. Donc après, je suis devenue prof en prépa. Mais elle était prof en prépa littéraire. Elle m'avait dit, vous devriez peut-être faire une prépa littéraire, en fait. Donc c'est ce que j'ai fait.
1: Donc, tu as fait un bac scientifique et ensuite une prépa littéraire, c'est
0: Ouais,
1: ça?
0: tout à fait.
1: D'accord.
0: Réorientation totale.
1: Oui, parce que c'est
0: Et
1: vrai.
0: donc, au bout de. Je pense que la première semaine de cours en prépa littéraire, il y a un cours spécifique de géographie avec un prof de géographie. Et franchement, je crois qu'au bout de 2 semaines, je savais que je voulais faire de la géographie. Le prof était super.
1: Donc, c'est la rencontre avec un prof, comme
0: Ouais,
1: souvent.
0: c'est ça. Et là, je me suis dit, au bout de 2 semaines, en fait, c'est ça qu'il faut que je fasse.
1: Mais est-ce que tu avais déjà une idée? Alors, je vais préciser que Julie me dit que le film Tout le monde n'a pas la chance d'être des parents communistes est réalisé par Jean-Jacques Zimmermann. Voilà. Et donc, par rapport à la géographie, est-ce que tu avais déjà une idée de ce que tu allais pouvoir en faire? Est-ce qu'il y a des
0: Alors,
1: métiers, enfin, entre prof, recherche ou autre, est-ce que tu avais déjà une idée?
0: pas du tout, parce qu'en plus, en géographie, il y a quand même différents courants de la géographie.
1: Ouais.
0: Et moi, ce qui me plaisait bien, c'était la géographie dite physique.
1: Tiens, les dimensions, tout ça?
0: C'était plus. Non, non, pas
1: Non?
0: tant ça, c'est tout ce qu'on appelle la géomorphologie, la climatologie.
1: Ok.
0: Enfin, c'est assez proche des sciences naturelles, cette facette-là. La biogéographie, c'est-à-dire la géographie de la végétation, des choses comme ça.
1: D'accord.
0: Et moi, j'adorais la géomorphologie littorale. Donc, j'avais lu un livre complet de géomorphologie.

0: C'est comme ça, oui.
1: Et en réalité, enfin, la complexité du milieu littoral, ça m'avait vachement intéressé. Et donc, bon, j'en étais à peu près là quand j'étais donc étudiante. Et donc, je suis arrivée ensuite à la fac de géo. Et là, j'ai eu encore
0: donc
1: eu.
0: T'as fini ta prépa littéraire, oui. Mais t'as pas voulu poursuivre.
1: Oh bah, j'ai surtout pas eu le concours, donc je suis allée. Enfin, j'étais bonne élève, mais pas tant que ça.
0: Pas assez pour avoir, en tout cas, quelque chose qui t'intéressait peut-être pas forcément, ceci dit.
1: C'est ça.
0: Voilà. Okay.
1: En tout cas, non, parce que la prépa littéraire, il fallait quand même aussi être très fort en philo, en lettres. Alors après, c'était pas honteux, mais c'était pas non plus.
0: D'accord. Donc t'as pas le diplôme, donc tu te réorientes en histoire
1: J'arrive à la fac de géographie à Paris 4. C'est la Sorbonne.
0: Ah, la Sorbonne, d'accord, ok.
1: Qui est plutôt une fac de droite, mais je ne le savais pas. Donc il y avait des profs très old school. Et parmi les profs old school, mais que j'ai vraiment adoré, il y avait un prof qui s'appelait Daniel Ballon, paix à son âme, et qui était spécialiste, qui nous avait fait un cours sur les pays riverains de la Caspienne.
0: D'accord.
1: Ouais. Et qui connaissait, franchement, on avait l'impression, enfin lui, il avait vécu en Afghanistan, dans les tribus pachtounes, etc. Il connaissait la géographie de l'Iran, pareil. Il nous parlait de village. J'avais l'impression qu'il nous donnait l'altitude du village, sans notes. Enfin, c'était un truc incroyable.
0: En fait, il était passionné par cette région-là.
1: Ouais.
0: D'accord.
1: Donc, tous les pays riverains de la Caspienne, Azerbaïdjan, Russie, Kazakhstan, Turkménistan, Iran. Donc, j'avais fait le tour. Et donc, à la fin de la licence, il nous avait dit qu'il y avait des bourses d'études pour faire des recherches en maîtrise, donc c'était l'équivalent du master, la première année de master, au Turkménistan. Moi, comme j'avais adoré ce cours, je me suis dit, bon, bah, je parle pas russe, mais c'est pas grave, j'y vais au culot, je vais lui dire que je vais apprendre le russe et que j'y vais. Donc je vais le voir à la fin d'un cours. Il y avait plusieurs personnes qui voulaient cette bourse d'études pour aller au Turkménistan, qui est un vrai pays, je le signale, si les auditeurs se demandent, c'est un vrai pays. Au début, il me dit non, faut vraiment parler russe. Et puis, bah, j'insiste, d'autant qu'en fait, au fur et à mesure que les gens découvrent que c'est quand même une dictature, enfin que les autres étudiants découvrent que c'est une dictature, je pense que peut-être qu'il y a des parents
0: qui sont inquiets, peut-être
1: un peu inquiets, qui finissent par dire non, c'est peut-être pas une bonne idée. Finalement, on n'est plus que deux à pouvoir partir et à vouloir partir. Donc, ma camarade Anne Fesneau, avec qui après j'ai écrit un livre sur le Turkménistan, et moi.
0: Vous êtes partis toutes les deux ou
1: Ah oui, oui.
0: D'accord.
1: Voilà, on est partis à deux. On a pris l'avion, un petit changement à Bakou, en Azerbaïdjan.
0: C'était vers quelle année, ça?
1: Eh ben, c'était en 2003.
0: D'accord, ok.
1: Donc, j'avais
0: 21 ans.
1: 22 ans.
0: Bah, 22 ans, ça, ouais.
1: 22, ouais. Voilà. On n'était pas bien, pas bien fini, on va dire. Et pas très consciente quand même de ce qu'on faisait.
0: Mais sans aucune inquiétude alors.
1: Ah ouais, non, on y est allé comme ça, en se disant c'est bon, on a une bourse et une opportunité, on y va. Et effectivement, on s'est retrouvé dans ce pays pendant 3 mois. Et qui était une dictature, donc avec très peu d'accès internet, de téléphone et tout ça, on avait vécu un peu en vase clos. Et heureusement, il y avait un centre culturel français. On a rencontré plein de gens. Et puis assez vite, on s'est dit bon, ça va être très très compliqué de faire des recherches parce que personne ne voulait parler bien légitimement. Il n'y avait personne qui avait envie de parler. Et puis finalement, on a réussi qu'un cas aussi parce que je pense qu'on paraissait pas vraiment dangereuse.
0: Mais sans parler russe alors?
1: Ah si, moi j'avais appris par russe la méthode assimil à partir du mois de, je sais plus, à partir du mois de septembre, quand j'ai su que j'allais partir en maîtrise sur le Turkménistan, très sérieusement, je me suis fait mes...
0: D'accord, tes missions d'assimil. Hein.
1: Ouais, Dobridien, Kagdila, Kharasho.
0: Et il t'en restait des trucs
1: Bah ça.
0: Ça. D'accord. Je sais même pas ce que tu m'as dit, ça se trouve, tu as dit des choses horribles. Mais...
1: C'est la leçon numéro 1 de la méthode assimil.
0: C'est vrai? Ok. D'accord. Et donc vous vous retrouvez. Donc vous passez là-bas 3 mois, c'est ça?
1: Ouais, 3 mois. Mais
0: et vous êtes logé où en fait?
1: Alors on louait un truc parce qu'on avait en fait eu un contact par une boîte française. Enfin, on avait quand même un contact sur place qui nous avait accepté en stage et faussement en stage. Donc on faisait en plus pas vraiment de la recherche. On était là incognito. Et puis on a réussi, mais c'est long quand on a très peu de contact avec l'extérieur. Enfin, 3 mois sans contact avec l'extérieur, c'est assez long.

0: c'est pas la même chose que quand on est, enfin voilà, 3 mois à l'extérieur avec les contacts maintenant internet, etc. Ça n'a rien à voir. Il n'y avait pas de téléphone. On appelait nos familles une fois par semaine ou un truc comme ça. On avait quasiment pas, on avait peut-être un petit peu des internet, on pouvait envoyer une fois un message de temps en temps, mais sinon on était toutes les deux tout le temps dans notre appartement ou au centre culturel français.
1: D'accord.
0: Dans un pays qui est complètement différent. C'était une expérience assez intéressante.
1: Et c'est une expérience dont tu es contente, dont tu as ressorti, enfin tu as, il nous est ressorti des choses vraiment intéressantes.
0: Oui. Parce que on a tissé des amitiés sur place. Certaines personnes dont on a toujours les contacts.
1: Ouais.
0: Après, je suis toujours amie avec ma camarade Anne. Et puis on en a fait un livre. C'est un livre confidentiel, hein, publié à l'Harmattan.
1: L'Harmattan, c'est pas une petite maison, quand même.
0: C'est souvent. Est-ce que je peux donner les recettes de publication de l'Harmattan qui sont souvent financées par les auteurs eux-mêmes en partie?
1: C'est que les gens payent eux-mêmes pour.
0: Là, en l'occurrence, c'était le centre de recherche sur l'Asie centrale qui avait payé une partie de du truc. Donc c'était. Ça allait. C'était quand même géré. Ça a été relu par notre prof, justement. Et on a fait. C'était à partir de nos deux maîtrises, et donc ça s'appelle, avec un titre tout à fait intéressant, qui s'appelle Ashgabat, une capitale ostentatoire, urbanisme et autocratie au Turkménistan.
1: D'accord.
0: Voilà, donc je faisais déjà un petit peu de la question de l'urbanisme, quoi.
1: Oui, déjà. Déjà. Parce que les deux autres livres, je les ai trouvés, mais celui-là, je l'avais pas vu passer dans mes recherches.
0: D'accord. Celui-là, il est collector.
1: Donc c'est la maîtrise en 2003-2004, c'est ça?
0: Ouais.
1: Tu poursuis ensuite en DEA ou
0: Non, j'ai passé l'agrégation après. J'ai passé la grecque dans la foulée en 2003-2004.
1: Donc tu voulais pas faire de recherche, en fait. Est-ce que tu t'es posé la question de faire de la recherche? Ah d'accord, vas-y.
0: Ah ouais. Non, c'est-à-dire que je m'étais dit pour faire de la recherche, il fallait quand même pour devenir prof en fac.
1: Ouais.
0: Potentiellement être chercheuse, il fallait quand même l'agrégation.
1: Ah ok, d'accord.
0: Donc j'étais partie là-dessus, donc je m'étais dit je fais la grecque. Donc j'ai passé la grecque en 2003-2004. Donc j'ai eu la grecque de géo. Et ensuite, j'ai fait mon stage dans la foulée. Et en même temps, je devais faire mon DEA sur les capitales d'Asie centrale.
1: D'accord.
0: Et finalement, j'ai commencé à enseigner. Et ça, là aussi, ça a été un peu une révélation.
1: T'as enseigné en classe prépa, en lycée?
0: Ah non, en seconde, au lycée Hélène Boucher dans le 20e. C'était mon premier stage.
1: D'accord, ok.
0: Et là, j'ai commencé à enseigner et je me suis dit, en fait, j'adore ça. Et vraiment, le contraste que c'était quand même entre la recherche... La fac, qui était un peu, c'était une ambiance parfois un peu plombante, enfin voilà, ce que c'était que d'être dans une classe, je me suis dit, en fait, j'adore ça, voilà.
1: C'est le goût du partage, la rencontre avec des étudiantes et des étudiants, c'est...
0: Ah ouais, l'enthousiasme, ouais. Le fait que moi, j'étais plutôt de nature enthousiaste, les élèves, ils étaient enthousiastes, tout le monde était enthousiaste, une heure, ça passait vite, quoi. En fait, on s'ennuie pas, du tout.
1: D'accord.
0: Voilà. Et donc, enseigner, j'avais l'impression que j'étais plutôt faite pour ça. Donc après, je me suis dit, l'Asie centrale, ça supposait d'y aller, du coup, en plein été, à 50 degrés, bon, ou à 40 degrés, maintenant on sait ce que c'est
1: bon,
0: ici, hein, mais...
1: C'est classique.
0: À l'époque, ça faisait un peu peur. Et donc, je me disais, oh là là, qu'est-ce que je vais aller faire? En plus, je parlais pas très, objectivement, je parlais un peu russe, mais j'étais pas non plus, j'étais pas du tout revenu bilingue. Fallait potentiellement, en plus, quand on faisait une thèse, apprendre des langues d'Asie centrale. Donc, l'ouzbek ou le turkmen ou le kazakh. Là, je me suis dit, bon, c'est peut-être un défi,
1: Un peu trop.
0: Ouais, je me suis dit, c'est peut-être pas mon truc. Donc j'ai un peu temporisé et puis après du coup j'ai enseigné au lycée Utrio de Stain, donc pas très loin de Saint-Denis. Deuxième voilà.
1: Mais t'habitais toujours dans le 19e en fait, c'est ça?
0: J'habitais à Paris. Et je faisais évidemment comme en tant que jeune prof, on n'a jamais un poste à Paris, sauf pour le stage. Et généralement la deuxième, quand on est titulaire de son poste, on est généralement envoyé dans l'académie de Créteil ou de l'académie de Versailles. Donc moi j'étais à Créteil et pour être sûr de ne pas être remplaçante, on m'avait dit Faut que tu ailles à Stein, c'est un des pires lycées du 93, là au moins t'es sûr d'être prise. Je fais bon vas-y, on y va.
1: Et t'es sûr que personne voudra ta place après, c'est ça hein?
0: Ouais, et il y avait 4 postes vacants, je m'en souviens très bien. Donc 4 postes vacants, ça veut dire quand même qu'il y a quasiment la moitié de l'équipe d'Histoire Géo qui s'en va. Donc je suis arrivée sur place. Et c'était pareil, enfin de toute façon j'aimais bien enseigner, donc bon c'était quand même un peu c'était plus sport qu'Hélène Boucher, quoi, ça c'est sûr.
1: Les élèves étaient moins intéressés ou ils étaient différents?
0: Super enthousiastes aussi, ouais. Plein de super bons élèves, très très mignons, très gentils. Après il y avait aussi des élèves en difficulté, des gamins qui ont du mal à se concentrer, qui ont été je pense aussi pas mal habitués à ce que les profs serrent la vis. Donc j'avais une collègue, parce qu'en fait c'était un lycée qui était zone sensible, donc d'accord, c'était vraiment les lycées où il y avait même eu des problèmes, des bagarres, des trucs comme ça. C'était plus que REP, c'était plus que ZEP, c'était zone sensible. Donc dans ces cas-là il y avait une double prof principaux donc j'étais avec ma collègue d'espagnol qui faisait 1m50 et qui était la terreur du lycée, donc qui m'a appris quelques ficelles. Bon, enfin, cela dit, j'ai jamais appliqué cette technique-là, parce que c'était pas mon style. Mais on faisait une bonne équipe quand même, elle m'a donné quand même quelques tuyaux, quoi.
1: Donc tout de suite, t'as eu la confirmation que finalement, t'étais faite pour enseigner.
0: Ouais.
1: Mais en parallèle, tu fais ta thèse, c'est ça?
0: Alors non, pas tout de suite. Parce qu'ensuite, au bout de, assez vite, j'ai été nommée en classe prépa.
1: Ouais.
0: Bah parce qu'en fait en classe prépa, c'est du détail et je sais pas si c'est fascinant, mais il y a en prépa littéraire, il y a de l'histoire et de la géo. Et généralement les géographes, on est beaucoup moins nombreux. Donc on a plus de chances d'être nommés assez vite en prépa. Je me suis retrouvée assez rapidement nommée en prépa. Donc là à Enghien-les-Bains où je suis toujours. Et en partie à Nanterre. Voilà, j'avais un double service. Et donc j'ai continué, j'ai enseigné quelques années en prépa, j'adorais ça, j'adore toujours ça. Je suis toujours prof là-bas.
1: Parce que t'es toujours prof là-bas, ça fait 20 ans maintenant, c'est ça?
0: Bah ouais. En fait, j'ai pas vu les années passer. Voilà, ça m'ennuie pas. C'est un travail qui m'ennuie pas du tout. Je m'en lasse pas. Je suis toujours contente, j'adore les élèves. Il y a plein d'élèves après qui veulent faire, enfin, plein d'élèves. Il y a une partie des élèves qui veulent faire de la géo. J'ai des profs qui sont maintenant des anciens élèves qui sont agrégés de géo. J'en ai plusieurs. J'ai même une collègue qui va devenir, enfin qui est une ancienne élève et qui va devenir ma collègue au lycée. On va partager le service. Oui, parce que maintenant, comme je suis élue, je peux pas tout faire.
1: Oui, donc, c'est une de mes questions après.
0: Voilà. Et du coup, ouais, j'ai une autre élève qui est devenue prof en classe prépa et avec qui je fais mes cours. Donc c'est super.
1: Et t'arrives à garder l'envie de continuer à faire des cours tous les ans, parce que est-ce que tu changes tes cours régulièrement par rapport à en géo, parce que
0: ouais, alors pas, alors en hypocagne je change mes cours quasiment un an sur deux.
1: D'accord.
0: J'arrive à faire une rotation.
1: T'as une liberté d'action par rapport pédagogique, c'est ça?
0: C'est génial. En fait, en prépa littéraire, je sais pas combien de temps dureront les prépas, mais en tout cas en termes de liberté pédagogique, c'est quand même très important, sauf en deuxième année où il y a un programme.
1: Ouais.
0: Mais par contre, on a la liberté pédagogique de faire le programme à peu près comme on veut, tant que les élèves y réussissent au concours. Enfin, ils se débrouillent bien au concours. Donc chacun sa méthode. Moi, j'ai la mienne. J'ai trouvé mon style, on va dire. Et donc chaque année, il y a un sujet qui change. Donc l'année dernière, par exemple, c'était les mondes indiens. L'année prochaine, c'est les systèmes de transport urbain et les mobilités urbaines. J'ai des années où j'ai eu les pays du cône sud de l'Amérique latine.
1: Et comment tu les choisis, ces sujets?
0: Ah, ça, c'est l'ENS qui les donne.
1: Ah, c'est l'ENS qui les donne.
0: Ouais,
1: ah,
0: j'ai
1: d'accord.
0: Un programme fixe.
1: Ah, ok, d'accord.
0: Mais alors, du coup, c'est ça.
1: L'ENS,
0: ça...
1: c'est l'École nationale supérieure, c'est ça?
0: C'est l'École normale supérieure. Voilà, le concours censé être très prestigieux, ouais. Tout ça. Bon, alors, nos élèves, ils y vont pas forcément. Enfin, on en a eu quelques-uns qui l'ont eu, mais la plupart du temps, nous, on est ce qu'on appelle une petite prépa. Et donc voilà.
1: C'est quoi une petite prépa? Il y a pas beaucoup d'élèves ou...
0: Alors c'est des prépas où les élèves intègrent pas massivement
1: les grandes écoles.
0: Ouais.
1: Ah ok, d'accord.
0: Voilà. Mais cela dit, on a des fois des élèves qui l'ont fait et puis ils font d'autres choses. Là j'ai un élève, un étudiant qui est pris en master d'humanitaire, enfin voilà, des choses assez techniques où il n'y a que 10 élèves qui sont pris par an, donc c'est quasiment aussi sélectif que l'ENS, donc on est plutôt content, quoi.
1: D'accord, ok.
0: L'important, c'est que les gamins trouvent leur voie. Et ça, c'est assez sympa d'accompagner les gamins à trouver leur voie, je trouve.
1: Je suppose que ça doit être très enrichissant et très... On doit ressentir une certaine fierté quand on voit justement ces élèves, comme tu dis, trouver leur voie, en fait.
0: Oui, c'est touchant, en plus, c'est cette période-là.
1: Oui, touchant, c'est
0: chercher. Ouais, parce qu'en fait, je trouve que la période 18, 19, 20 ans, c'est à peu près cette période-là où on les a. En fait, c'est un moment où ils deviennent un peu adultes, où ils se cherchent.
1: Alors, ils cherchent beaucoup, en fait, à
0: cette période-là. Ouais, souvent, ils vont pas très bien, d'ailleurs, à cette période-là, je dois dire. C'est pas leurs meilleures années, donc il y en a qui sont un peu paumés. D'autres qui changent beaucoup, qui s'affirment, on les voit changer en fait, et je pense qu'ils passent d'une phase où ils sont encore lycéens à une phase où ils essayent de trouver qui ils sont, ce qu'ils ont envie de faire. Donc ça c'est hyper touchant. Donc ça crée des liens assez forts. En fait, la plupart des étudiants, ils sont enfin, ils reviennent souvent nous voir, ils nous écrivent des mots. Ouais. Ça crée un lien. Un lien assez fort généralement.
1: Et la période, comment s'est passée la période de Covid justement à la fois pour toi en tant que prof et pour tes élèves?
0: Nous en fait, en tant que prof, on n'a pas eu très longtemps sans cours. En fait, on a été envoyé rapidement sur place. C'est-à-dire qu'on a eu en mars 2020. Bon, mais ça, j'étais déjà sur la liste, une liste électorale. En plus, il y avait la campagne électorale.
1: Municipale de 2020, oui.
0: De 2020.
1: On en parlera tout à l'heure, oui.
0: Ouais. Mais sans transition, donc on est arrivé et on a fait des cours en distanciel pour la première fois. On a découvert ça. Mais ils étaient plus ou moins déjà, en fait c'était un peu la fin d'année, ils étaient à moitié en concours, on avait quasiment la plupart des cours. J'ai continué à faire des cours quand même en distanciel. Et après, dès septembre, en fait, nous, tout le monde était plus ou moins en télétravail, tout ça. Mais nous, on était, nous nous ont renvoyés au charbon avec nos masques en tissu là et et nos gels hydroalcooliques comme on pouvait quoi.
1: Donc, et est-ce que t'as intégré le Covid et tout ce qu'on racontait autour dans tes cours? Est-ce que t'en parlais dans tes cours ou pas du tout? Ou ça avait aucun rapport?
0: Pas tant que ça. Enfin, cela dit, des fois en géographie, ça a quand même eu des impacts sur certains pays. Par exemple, je fais souvent la géographie des îles. En Hippocagne. Et bon, il y a certaines îles, par exemple, je sais pas, Malte, toutes les îles touristiques, pendant le Covid, ça a été
1: une
0: catastrophe. Donc, c'est des réorganisations importantes. Mais après, il y a une année, mais c'était avant le Covid, bien avant. Quand un des thèmes, c'était la géographie de la santé et la géographie la géographie de la santé. Donc, c'était pas la question des propagations des maladies, je l'avais un peu étudiée en format géographique, déjà. Ouais.
1: Ok. On va faire une pause musicale avant de parler de ta thèse.
0: Ok.
1: Alors, pause musicale, il y en a... Je t'ai donné les deux pauses musicales, mais je ne sais pas si tu as un choix particulier ou si entre donc Basta de Lio ou Au Café du Canal de Pierre Perret par les Ogres de Barbac.
0: Bon, on va commencer par la première.
1: Alors, la première, donc, c'est dans le dernier album de Lio, qui a été un album autofinancé, enfin pas autofinancé, financement participatif, excusez-moi, et qui a été coécrit par pas mal d'artistes. Donc le titre qu'on va écouter notamment a été coécrit par Oshi. Ça s'appelle Basta par Lio. On se retrouve dans 3 minutes 10. Belle soirée à l'écoute de Cause Commune, La Voix des Possibles.

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3: Eh bien écoutez, si ça vous dit, on se voit dès vendredi 3 juillet à partir de 19h30 pour la prochaine soirée Cause Commune. Nous venons d'entendre donc Basta par Lio. 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Je répète 09 72 51 55 46 ou sur le salon web dédié à l'émission sur le site causecommune.fm. Bouton chat tout en bas, salon chemin de traverse. Alors nous sommes toujours avec Cécile Gintrac qui est professeure de géographie en classe préparatoire littéraire notamment, parce qu'on va pas parler que de ça, c'est aussi une militante, on va parler de plein de choses, mais on va quand même continuer un petit peu sur ce parcours donc d'enseignante et puis aussi de la thèse, parce que en introduction j'ai dit, alors que tu avais fait une thèse, dans ta thèse tu as étudié la géographie critique urbaine. Bon, j'avoue que je ne savais pas du tout ce que ça pouvait être. Donc cette, déjà, première question, à quel moment tu t'es dit, tiens, je vais. Tu es enseignant donc au lycée donc Enghien, en classe préparatoire littéraire, depuis quelques années, et tu te dis je vais faire une thèse. Déjà, c'est pourquoi, ça. En fait ? Quel est l'objectif, quelle est l'envie, d'où ça vient ?
4: Eh bien, je pense que peut-être j'ai été rattrapée par mon engagement ou le milieu militant de mon enfance, peut-être, parce que à un moment donné, je me suis demandé s'il y avait un moyen d'être géographe et engagé en même temps. Et donc, je me suis dit, mais est-ce qu'il y a des modes de géographie un peu militante ? Voilà. Donc, j'ai cherché et j'avais pas forcément le terme, justement, de géographie critique. J'ai découvert ce terme. Qui était donc une manière de dire que il y avait une géographie qui était engagée, que ce soit de la géographie marxiste, féministe, anarchiste, des géographies postcoloniales. Et donc j'ai découvert ce terme qui était plutôt employé aux États-Unis, donc critical geography.
3: Pas trop en France, c'est ça ?
4: Bah pas trop, non. Alors il y avait eu des emplois de géographie critique dans certaines revues, des choses comme ça, mais c'était pas aussi établi, à tel point que, bon, voilà, même en ayant fait ma thèse, pas encore fait ma thèse, mais en ayant l'agrégation, je connaissais pas vraiment ce terme. Et donc j'ai été voir ce qui se faisait ailleurs. Et donc au Brésil, c'était employé, aux États-Unis aussi, en Allemagne aussi, et c'était assez revendiqué. Et donc, je me suis dit que j'allais travailler là-dessus. Par ailleurs, l'autre chose qui avait bougé, c'est que il y avait un géographe, David Harvey, comment
3: un anglais américain,
4: un anglais qui enseigne aux États-Unis,
3: d'accord,
4: qui commençait à être traduit en France, enfin qui avait été un peu traduit en France, et qui est un géographe marxiste, qui est un des géographes les plus lus dans le monde. Et qui travaillait beaucoup, parce qu'à l'époque aussi, c'était un moment un peu de switch au début des années 2010. On sortait de la crise financière, avec la crise des subprimes, les crises urbaines, les villes américaines qui avaient été soudainement en proie aux ventes de masse, de la crise immobilière, les rachats, etc. etc. qui avait donc un géographe qui avait analysé ça. Et donc on était quand même dans une forme de crise financière qui remettait pas mal de choses en cause. Et donc de ce point de vue-là, je me suis dit je commençais à me dire déjà qu'on pouvait pas continuer à vivre dans le monde tel qu'il était sans le remettre en question. Et donc je me suis demandé si la géographie, s'il n'y avait pas d'autres personnes que ce géographe-là, d'autres courants, etc., etc. Et puis je trouvais pas des milliards de choses, mais du coup j'ai commencé un peu à chercher et j'ai trouvé des références aux États-Unis, j'ai trouvé des références au Brésil, en Allemagne, etc., etc. J'ai découvert donc un réseau de géographes qui faisait une conférence internationale de géographie critique tous les 4 ans, Donc je me suis retrouvée dans cette conférence avec des copines.
3: Qui était en France ou
4: qui était à Francfort.
3: Francfort en Allemagne.
4: Là, j'ai découvert toutes les géographes critiques, les représentants de la géographie critique allemande. Et en fait, dans cette conférence de géographie, il y avait une partie qui était à Francfort et une autre partie qui était à Berlin où on faisait des visites de terrain. Des sortes de déambulation sur les problèmes, le tourisme de masse à Berlin, les squats, les questions des migrations, etc., etc. Et c'était à chaque fois des rencontres avec les collectifs aussi. Donc là, je me suis dit, bon, c'est hyper intéressant. Et c'est là que je me suis dit, en fait, il faut faire une thèse dessus parce que c'est pas bien connu. Mmh. Faut mieux faire connaître ces courants-là de la géographie. Et je me suis dit aussi, peut-être qu'il y avait des choses qui existaient en France. Et de fait, il existait aussi des choses en France. Par exemple, il y avait un courant un peu plus bourdieusien. Donc, dans la fac de Rennes, par exemple, ce qu'on appelait les facs de l'ouest de la France, qui avaient été un peu plus militants, qui cherchaient vraiment à essayer de faire des études sur les inégalités, par exemple. Donc l'ouest, les facs de l'ouest de la France étaient plus militantes, un peu à l'image de ce que fait toujours Rennes, où on sait que souvent il y a des grèves étudiantes et des choses comme ça, mais c'était un peu plus, ça bougeait un peu plus qu'à Paris. Voilà. Et j'ai cherché des informations. Et donc j'ai commencé ma thèse et je me suis dit, pour ma thèse, je lis en fait tout ce qui se fait et j'essaye d'en faire une sorte de synthèse. Soit j'essaye de
3: donc un travail purement universitaire,
4: ouais,
3: on va dire
4: très théorique,
3: très théorique, ouais, d'accord.
4: Soit j'essaye
3: ça te ressemble pas, ça, en fait,
4: modérément, ouais. Bon, c'était moins sympa que d'aller au Brésil, donc ouais. Je me suis dit,
3: voilà. C'est ma question, où est-ce que tu as été?
4: Et ben en fait, je me suis dit, je vais suivre des groupes de géographie critique qui se revendiquent comme tels, ouais. Parce que là, moi, je peux pas me tromper, je peux pas dire ça, c'est pas moi qui décidais si tel texte était de la géographie engagée ou pas. Je me suis dit, je prends des géographes qui se déclarent engagés. Et je vais voir ce que ça donne.
3: D'accord. Voilà. C'est une géographie qui est c'est une géographie qui se met au service des personnes dominées quelque part.
4: Oui, alors après il y a plus, oui, tout à fait, qui cherche à transformer le monde qu'elle décrit, c'est-à-dire soit on se dit voilà le monde qu'on voit dans, parce que la géographie on pense souvent à ce qu'on pourrait appeler la topographie, les montagnes,
3: ouais, c'est ça. Ouais.
4: Mais en fait c'est une science sociale, donc c'est surtout comprendre pourquoi il y a des phénomènes dans tel espace et pas un autre.
3: C'est de la géographie humaine, quoi, quelque
4: part.
3: Ouais,
4: c'est de la géographie humaine. Pourquoi il y a des yachts dans un endroit et pourquoi nous, on a des cités à Saint-Denis ou, par exemple, même dans la géographie, on parlait de la géographie de la santé. Pourquoi il y a des gens qui ont, si on regarde un phénomène, je sais pas, le diabète, la répartition du diabète, pourquoi il y a du diabète à tel endroit ou pas, des cancers pédiatriques dans tel espace ou pas, enfin voilà. Et donc à chaque fois, ça révèle quand même des inégalités et ça révèle des choses sur notre société. Donc partant de là, je pars du principe que la géographie révèle beaucoup le fonctionnement capitaliste de notre monde et les limites auxquelles on est confronté actuellement. Et il y a beaucoup de géographes qui l'étudient en le dénonçant, en se disant bon, ça veut pas dire qu'on raconte n'importe quoi et qu'on n'essaye pas d'étudier la réalité, mais qui quand même essaye de constater que tel problème est lié au fonctionnement capitaliste du monde. Par exemple, les subprimes, c'était quand même une dérive du capitalisme et la manière dont ça, c'est une forme de géographie. Les personnes qui ont, c'est une analyse géographique de savoir où ont été où les maisons ont été hypothéquées, qui a récupéré les maisons, c'était des populations noires qui avaient pris des populations racisées qui avaient pris des prêts à risque, vendus par des banques qui l'avaient revendu, revendus les prêts, un peu à la découpe. Bon, toujours est-il que ça, c'est intéressant de comprendre pourquoi ça se passe à un endroit et pas ailleurs.
3: Mais
4: et soit on se dit ça se passe à un endroit et pas ailleurs et c'est juste le fait du destin, comme ça, voilà, c'est le hasard, c'est les inégalités, on constate. Soit on va un peu plus loin et on se dit on constate et on essaye de comprendre qu'est-ce qui sous-tend en fait ces inégalités diverses et variées. Et faut pas être trop, devin pour voir que, par exemple, les inégalités de répartition géographique de genre sont liées au fait qu'on est dans une société patriarcale, par exemple.
3: Et ça a une visée transformatrice, je suppose. C'est pas oui. uniquement d'étudier, c'est aussi d'essayer de transformer pour changer les choses.
4: Ouais, d'une certaine manière. Alors ça dépend, il y a différents cas de figure. Il y en a qui se disent, moi je m'arrête juste à l'analyse et l'analyse, du coup, ouais. à l'identification de la cause et des phénomènes et à identifier un peu qui est responsable. C'est comme quand on parle, vous voyez, je prends un exemple concret. Voilà, quand on étudie le changement climatique, ou ce qu'on appelle maintenant l'anthropocène, soit on se dit, ah bah tiens, on constate, ah tiens, il fait plus chaud, ça a plus de risques, etc., etc. Soit on se dit, bon bah on peut peut-être essayer de chercher un petit peu les responsables. Et là, en l'occurrence, même d'un point de vue géographique, on sait bien que c'est pas tout le monde n'est pas responsable de la même manière. C'est-à-dire que c'est à la fois concentré géographiquement et en termes de classe sociale aussi. Et pour certains, c'est pour ça qu'il y a eu d'autres termes que l'anthropocène. Ça peut être le capitalocène. Il y a même des gens qui partent du principe que c'est le capitalisme britannique et américain qui sont essentiellement responsables du changement climatique, avec un capitalisme fossile qui a complètement transformé les composants même de l'atmosphère. Bon, voilà. Et donc là, partant de ça, voilà, on peut pousser plus loin. Et après, on peut même assumer d'être un peu plus activiste et de le revendiquer, soit dans les médias, par exemple, se dire je vais vulgariser, je vais aller au combat face à des Bolloré, des Pascal Pro, voilà. Donc moi, je vais porter une autre voix.
3: Soit en politique.
4: Soit effectivement dans le militantisme.
3: Dans le militantisme, ouais.
4: Voilà, par exemple, ou potentiellement même en politique.
3: D'accord. Et c'est même si on va y revenir tout à l'heure. Est-ce que c'est cette thèse-là qui t'a donné envie ensuite de t'investir en politique? Ou c'est une des parties uniquement? Une
4: oui,
3: des motivations?
4: Je pense que ça a joué forcément, parce que de toute façon, en fait, c'était une manière pour moi, je pense, de renouer avec une forme de militantisme. Et en tout cas, de lier mes convictions et mes valeurs avec la géographie. Et ensuite, ce qui s'est passé, c'est que j'ai pas fait de carrière universitaire, je suis restée en prépa, ce qui m'allait bien. Et je me suis dit qu'en fait, un des moyens de après ma thèse, d'utiliser ça, ça a été de militer au sein d'un collectif à Saint-Denis, donc quand on a découvert que les JO allaient être attribués à Saint-Denis.
3: Alors, on va y venir, on va juste finir sur la thèse. Ouais. Donc ta thèse, c'est, je vais dire le titre. Hein.
4: Ouais, je m'en souviens même plus, moi.
3: Tu t'en souviens plus? En ce moment, je t'avais pas demandé, alors. Hein. Au seuil critique de la ville, trois groupes de géographie engagés. Donc, thèse soutenue en 2015, et c'est 308 pages, 2018.
4: Hein. Ouais.
3: Donc, voilà. Le lien est évidemment sur la page consacrée à l'émission du jour. Hein. Donc, si vous avez envie de la lire, et puis il y a peut-être des résumés qui traînent.
4: Oui, oui, oui. J'ai dû faire des articles.
3: Oui, t'as dû faire des articles. Donc, ça, c'est 2015. Et donc, on va enchaîner. Après, on va en changer à nouveau de sujet tout à l'heure. Mais effectivement, ça me paraît intéressant qu'on parle tout de suite donc des JOP, des Jeux Olympiques Paralympiques de Saint-Denis. Tu l'as dit en introduction, tu as vécu à Paris. Tu arrives à Saint-Denis en 2011, c'est ça?
4: Oui, parce que pour me rapprocher d'abord de Stein, puis
3: d'Anguin. De Stein où tu travailles, ouais. Et d'Anguin où tu travailles maintenant. Donc, c'était septembre 2017, l'attribution des JOP à Paris,
4: ouais,
3: je crois,
4: tout à fait.
3: Comme ça. Et donc alors je sais pas si c'est toi d'ailleurs qui lance le collectif, je vais poser la question, mais donc il y a un collectif de vigilance qui se crée. Donc là, il se crée dans comment et quelles sont vos inquiétudes à l'époque?
4: Alors en fait, je me souviens à peu près de la scène, parce que j'étais...
3: Alors JOP, c'est Jeux Olympiques Paralympiques, réponds à la question.
4: Et donc, je me baladais avec mon fils en poussette. Et à Saint-Denis, je connaissais aussi déjà des gens militants, etc. Et je me souviens d'avoir appelé une camarade qui, par ailleurs, a été aussi dans la campagne de Bali, là, récemment.
3: Bali Bagayoko, quoi.
4: Qui est le maire de Saint-Denis actuel.
3: Ouais.
4: Donc déjà, à l'époque, je la connaissais. Et je lui ai dit, mais tu sais, en fait, si les JO arrivent à Saint-Denis, ça va être un énorme chambardement, quand même. C'est énorme, il faut faire quelque chose, quoi. Il faut suivre ce qui va se passer. Ça va se transformer complètement notre ville. Partant de là, je me dis, bah, en septembre, on va lancer. Enfin, je réunis justement plusieurs personnes qui sont intéressées. On lance une première réunion pour se dire, bon, bah voilà, les JO vont être en partie à Paris et en partie à Saint-Denis, puisqu'il y aura le village olympique. Le centre aquatique, et il y avait aussi d'autres choses qui étaient même prévues avant, donc il y avait d'autres...
3: Il y avait des choses au Stade de France aussi.
4: Ouais, et puis il y avait le Stade de France, et là on s'est dit, bon, en fait, ça va être en fait, c'est quasiment une annexe vraiment des JO, donc ça va être hyper important et ils vont transformer une partie de notre ville. Et puis comme on connaissait quand même tous les problèmes avec les JO dans les autres pays,
3: qui sont référencés.
4: Les éléphants blancs, la gentrification, tous les problèmes. On s'est dit, il faut peut-être suivre les choses de près. D'où l'idée d'un comité de vigilance qui a été lancé en septembre 2017.
3: Donc dès la création, dès l'attribution en fait.
4: Dès l'attribution et pendant plusieurs années, jusqu'au JO de 2024, donc ça fait quand même 7 ans, on a fait des réunions, on a participé à toutes les enquêtes publiques dès qu'il y avait un projet, donc pour le village des athlètes, pour le centre aquatique, pour donc il y avait une piscine, il y a la piscine Marville, on a suivi tous les dossiers d'assez près.
3: Et vous étiez en relation avec les pouvoirs publics, que ce soit Saint-Denis, préfecture, État
4: Alors, avant 2020, à l'époque, il y avait encore, à Pleine Commune, Patrick Braouezec.
3: Donc l'ancien maire de Saint-Denis et de président de Pleine Commune, communiste.
4: Qui avait sans doute des défauts, mais qui laissait quand même la parole
3: à l'opposition.
4: À l'opposition. Donc on avait pas mal on a fait des réunions qui étaient assez mouvementées. Et puis ensuite en 2020, les socialistes ont gagné la mairie et c'était là il y avait beaucoup moins d'espace de discussion. Cela dit, pendant un moment, on a fait aussi un contre-projet. Parce qu'en fait, il y a beaucoup de projets d'aménagement. Mmh. Et nous, on pensait que tous ces projets segmentés, c'était pas très satisfaisant. Et donc, avec plein de collectifs de Saint-Denis, on a réuni plein de collectifs. On a essayé de faire un projet alternatif.
3: Ah, projet alternatif à quel niveau?
4: C'est-à-dire qu'en fait, on essayait de... Notamment, en fait, un des problèmes des JO, c'est assez technique, mais il y a un échangeur autoroutier dans le projet des JO. Mmh. Qui desservait le village olympique. Alors au passage, pour ceux qui connaissent Saint-Denis, ça libère aussi ce qu'on a les bretelles de la porte de Paris. Mais bon, toujours est-il que ça rapporte, enfin ça augmentait beaucoup la circulation autour d'une école qui est l'école Anatole France à Pleyel. Mmh. Et donc là, les parents d'élèves de cette école s'étaient pas mal mobilisés, ils avaient rejoint le comité de vigilance et on avait lancé pas mal d'actions. Et on s'était demandé comment on pouvait faire un plan de circulation plus intelligent que ça, faire des sorties d'autoroute différemment, etc. Donc nous, on avait essayé de porter ça auprès de la Solideo, société de livraison des ouvrages olympiques.
3: D'accord.
4: Qui avait été créée spécifiquement pour ça, qui était présidée par Anne Hidalgo. Qui en fait finançait et suivait les travaux et assurait la livraison de tous les ouvrages olympiques. Donc on a essayé de proposer quelque chose de différent. Au début, ils avaient même accepté qu'on présente notre contre-projet et puis finalement tout a été annulé patatras parce qu'en fait, il faut savoir qu'avec les JO, c'est vrai que c'était une course contre la montre pour tout livrer à temps. Donc ils se sont dit, si on commence à étudier des contre-projets, on n'est pas rendu, ce qui est vrai, hein, mais en même temps, il y a des choses qui sont pas forcément très satisfaisantes et je pense que on aurait pu faire mieux.
3: Est-ce que tu as eu le sentiment d'obtenir quelques résultats?
4: Oui, par exemple, c'est relatif, hein, mais par exemple, on avait pas mal râlé parce que dans le village des athlètes, il y avait 5 immeubles supplémentaires qui devaient être construits. Je ne sais pas si toi qui habites... Je sais pas si je révèle un secret, mais qui habite Saint-Denis.
3: Non, c'est pas un secret.
4: C'est pas un secret.
3: Je l'ai dit tout à l'heure.
4: Tu l'as dit tout à l'heure. Donc ça va, je ne révèle rien. Il n'y a pas de spoiler alerte. Toujours est-il que c'est un quartier très dense et ça devait être encore plus dense. Et donc, nous, on avait quand même hyper insisté pour qu'il y ait un parc parce que c'est quasiment, si je ne me trompe pas, 8000 habitants supplémentaires. Et il n'y avait pas de. Enfin, il y avait un tout petit parc. Donc là, on s'est dit, c'est pas possible d'accueillir 8000 habitants sans un nouveau parc, sachant que le quartier Pleyel, pour ceux qui connaissent, c'est vraiment hyper minéralisé. Donc déjà, il y a un déficit. Si en plus, avec 8000 nouveaux habitants, plein d'immeubles, on rajoute pas un parc, on crée pas un parc, c'est quand même vraiment une honte, quoi, pour être censé être dans un quartier durable des JO. Ça ressemblait plutôt à une blague. Donc là, on a alerté la presse, etc. Et je pense que, je dis pas que c'est nous qui l'avons obtenu, mais le fait d'avoir, c'est dans toute décision politique, je le vois même maintenant aujourd'hui. En fait, c'est un rapport de force entre différents acteurs. Et donc, le fait qu'il y ait une forme de lobbying citoyen ou des collectifs, bah, ça peut même servir de temps en temps les politiques qui n'arrivent pas à faire passer des choses pour des questions de rentabilité financière.
3: Ouais. Et qu'est-ce que tu retires à titre personnel de cet engagement ? Qui était un de tes premiers, finalement, engagements, en fait.
4: Ouais, alors j'avais fait des petites choses, j'avais fait des choses avant quand même. Avant, j'avais quand j'étais juste après le bac, j'avais un peu milité à ACT UP, parce que j'avais un copain qui militait chez ACT UP. Donc là, c'était un bon engagement pour apprendre des techniques militantes, parce qu'ils sont très très forts.
3: Ils sont très forts.
4: Ils sont très disciplinés aussi, enfin disciplinés dans le sens où c'est très efficace. Enfin, pas forcément le terme discipliné, pas forcément.
3: Non, mais
4: c'est
3: organisé, quoi.
4: Très très organisé, très efficace. Il y a des commissions, la prise de parole est très efficace. Les fameuses AG aux Beaux-Arts, c'était hyper intéressant. Ensuite, j'avais milité aussi un peu dans un squat en 2012 à Paris pour aider des personnes qui cherchaient un logement et tout ça. Et puis donc il y a eu les JO. Et alors, ce que ça m'a appris, bah déjà, j'ai compris la complexité, en fait, tout ce qui est complexité urbaine, les enquêtes publiques, les projets d'aménagement, etc. etc. On a fait énormément de médias aussi, donc il y avait une grosse dimension communication.
3: C'était une des porte-parole, toi ?
4: Ouais. Et donc ça supposait d'être en lien avec les journalistes.
3: Il n'y avait pas un côté stressant ou autre ou non, ça te paraissait tranquille.
4: Non, parce que je sais pas, on y croyait, donc on se pose pas trop la question.
3: Oui, c'est plus simple quand on y croit, mais non.
4: Non, mais on n'a pas besoin de faire de média training. Enfin, on croit à ce qu'on dit, donc c'est plus facile, je pense.
3: Oui.
4: C'est pas comme je sais pas Gabriel Attal ou.
3: Tu peux y aller, hein, tu sais, il n'y a pas de souci.
4: Ça va, il n'y a pas de macroniste.
3: Ça, je ne sais pas. Je ne connais pas les sensibilités politiques de tous les bénévoles de la radio et de tous les auditeurs et éditrices.
4: C'est plus dur quand on doit faire semblant. Quand on ne fait pas semblant que les paroles et les convictions sont alignées, c'est pas si difficile que ça, en fait.
3: Et est-ce que ça te donnait de l'énergie ou ça te fatiguait parce que le militantisme, l'engagement, ça peut être très fatigant avec l'engagement, mais ça peut être aussi très énergisant justement avec ces rassemblements, tout ça.
4: Ah bah il y avait des phases, puis il y a des moments un peu de où on se dit ah peut-être qu'on va arriver à avancer. On a fait aussi des trucs très sympas, on a fait des toxic tours, donc on organisait des balades urbaines. Alors c'était des balades urbaines sur les sites des JO avant que ce soit construit, pour montrer les problèmes de pollution, etc. etc. Donc il y avait des moments hyper sympas où en plus on a rencontré, moi j'ai rencontré plein de gens aussi à cette occasion. Après des fois les réunions c'est aussi fatigant que qu'intéressant. Parce que bon bah les réunions militantes, c'est aussi pas forcément toujours évident. Hein. Mmh. Il y a des conflits en interne. Des fois on sort de la réunion, on n'a pas réussi à faire grand chose. Ou on se rend compte que on a fait déployer beaucoup d'efforts, il s'est pas passé, il s'est rien passé. On a envoyé des lettres, des communiqués, et puis au final, il se passe rien. Donc en fait, il y a eu des phases, et je dois dire que plus on avançait vers les JO, quand même, plus on commençait à fatiguer, parce qu'on avait commencé quand même en 2017.
3: 2024,
4: ouais. Après, en 2023, à partir de 2022-2023, on avait surtout des demandes journalistes. Donc nous, on avait développé à peu près notre argumentaire pour dire les trucs qui n'allaient pas. Donc par exemple, la pollution dans le village des athlètes, le fait qu'il y avait ce qui posait problème aussi, c'est le fait qu'il y avait très peu de logements sociaux qui étaient prévus, que ça faisait augmenter les prix. Que par exemple la piscine olympique qui est très sympathique à Saint-Denis, mais c'est toujours le cas, hein. Moi quand j'y vais avec mon fils, ça coûte 16 euros.
3: Pour les résidents, pour les personnes qui habitent Saint-Denis,
4: pour les résidents,
3: d'accord,
4: pour faire le bassin dit aqualudique, qui est quand même grosso modo une piscine un peu plus chaude et avec quelques jets d'eau.
3: C'est cher, quoi.
4: Ça fait 16 euros pour un parent et un enfant, donc ça coûte cher. Parce que c'est un modèle économique, il faut que ce soit rentable, etc. Donc ça, on l'avait déjà dit. Alors c'est pas dramatique, on a une piscine, elle est par ailleurs, il est vrai, utilisée pour les scolaires, parce que le bassin a été utilisé pour les scolaires. Mais ça aussi, c'est pareil, le fait qu'on ait fait quand même beaucoup pression, je peux pas dire que c'est nous qui l'avons obtenu, mais je pense que s'il y avait eu zéro opposition, en fait, je sais pas s'ils auraient négocié autant les lignes d'eau, l'utilisation de la piscine pour les scolaires, on peut pas savoir.
3: Ouais, c'est une des difficultés dans le militantisme, c'est que des fois on a du mal à évaluer l'impact réel, et des fois on le sous-estime d'ailleurs, en fait. Ça peut arriver qu'on le sous-estime, et ça peut être très déprimant d'ailleurs de ça. Alors le temps avance. À moins que tu veuilles continuer sur les JO, mais sinon je vais switcher sur, pas tellement changer de sujet, mais là sur le comité de vigilance JOP, donc Jeux Olympiques Paralympiques, tu étais du côté face finalement aux élus, au pouvoir public. Et puis à partir de 2020. Tu vas te lancer dans pour intégrer le pouvoir public via la commune. Sauf erreur de ma part, 2020, c'est la première fois que tu es candidate sur une liste municipale, ouais. Donc une liste menée à l'époque par Bali Bagayoko, qui était déjà LFI ou pas, je me souviens plus.
4: Oui, il était déjà France Insoumise. Ouais.
3: D'accord. Et comment s'est fait cette envie, en fait? Qu'est-ce qui t'a... Comment tu t'es dit, tiens, il y a des élections qui arrivent. Alors, à l'époque, c'est Mathieu Notin qui est... Et c'est Mathieu Notin qui est déjà maire à l'époque.
4: Non, c'était Laurent Russier.
3: Ah non, c'était Laurent Russier, excuse-moi, PC, oui, Laurent Russier, PC. Mathieu Notin qui sera candidat et qui sera élu socialiste. Donc pourquoi cette démarche finalement? Qu'est-ce qui te donne envie de faire ça?
4: C'est un peu à cause des JO, parce qu'en fait, le seul candidat qui à l'époque nous avait un peu soutenu, c'était Bali Bagayoko, qui à l'époque n'était pas connu comme il l'est maintenant.
3: Hein. Ah bah c'est une star maintenant.
4: Non, c'est le maire le plus connu de France. Hein.
3: Ça.
4: Mais avant, ça n'était pas du tout le cas. Donc il a un peu fait scission avec le PC. Enfin, en tout cas, il avait rejoint la France Insoumise et à ce titre, il s'est dit qu'il allait lancer sa liste.
3: D'accord.
4: Parce qu'il n'était pas d'accord avec un certain nombre de choses, y compris sur les questions d'aménagement et un peu de JO. Et c'était un des seuls candidats qui avait pris un peu au sérieux les alertes du comité de vigilance.
3: En plus, c'est un ancien sportif, basketball.
4: Et en fait, on aurait pu se dire, il va à fond dans le truc des JO, etc. Et il avait pris quand même ses distances.
3: D'accord.
4: Et il s'était quand même intéressé à ce qu'on avait fait. Il nous avait pris un peu au sérieux. Donc on avait écouté Il avait même été sur la question de l'échangeur autoroutier. Il avait même été partie civile quand il y a eu une procédure. Il s'était joint au recours juridique.
3: D'accord. Okay.
4: Contre le tribunal administratif. Enfin, pour le tribunal administratif. Donc il avait un peu mouillé le maillot.
3: Donc c'est un candidat auquel tu croyais, en fait, par rapport
4: à
3: ses engagements, quoi.
4: Et puis l'idée, c'est en 2020, par rapport à la campagne de 2026 de la France Insoumise, c'était une campagne qui était censée aussi être citoyenne, en partie. Donc ils avaient proposé à des mouvements citoyens de rejoindre au titre de citoyen. Donc à l'époque, j'étais pas France Insoumise.
3: Toi, t'étais pas France Insoumise à l'époque, c'est ça? D'accord.
4: Donc, et Bali m'avait demandé si je voulais participer à la liste sous ce format-là. Et puis après moult réflexions, je me suis dit on y va, parce que peut-être que justement c'était avant les JO, peut-être que ça peut faire basculer
3: Tu t'es dit que c'est une manière peut-être d'agir encore plus efficace, un complémentaire en tout cas du comité de vigilance.
4: Je m'étais dit si ça passe, on peut peut-être vraiment faire modifier certains projets et avoir gain de cause sur certaines choses. Donc finalement. Bali n'a pas gagné en 2020. Il a fallu attendre un peu.
3: On va y revenir juste après.
4: Hein. Voilà. Mais par contre, on a fait la campagne ensemble. Du coup, on a appris à se connaître. Finalement, moi, j'ai pris pas mal de place dans la campagne aussi. Ça m'a plu aussi. Voilà, un peu à l'enthousiasme. Donc je me suis beaucoup investi.
3: J'ai pris goût, pas quoi. Mal.
4: Ouais, j'ai fait beaucoup de. Là, déjà en 2020, j'avais beaucoup travaillé sur la question du programme, comme en 2026, et ça m'avait vraiment plu d'essayer de travailler un programme.
3: Alors d'ailleurs, par rapport au programme, donc à l'époque en 2020, tu n'es pas encore LFI. Aujourd'hui, tu t'occupes du département géographie de la Fondation La Boétie, c'est ça?
4: Institut.
3: Ouais. Institut, ce que je confonds. Donc qui dépend de la France Insoumise. Tu rentres quand à la France Insoumise, et donc tu rentres pour faire de la du programmatique, en fait, quelque part, c'est ça?
4: En fait, je suis d'abord rentré techniquement à La Boétie.
3: D'accord, ok.
4: J'avais un camarade géographe que je connaissais et qui faisait aussi un peu de la géographie critique d'une certaine manière, comme quoi tout est lié. En tout cas, qui avait travaillé aussi sur un géographe américain, qui est un autre géographe qui s'appelle William Bungy, qui avait fait ce qu'il appelait les expéditions géographiques à Détroit. Il avait écrit un article dans Le Monde diplomatique là-dessus. Il s'appelle Alan Poplar. Et je sais plus en quelle année, je crois que c'est en 2023, il m'appelle pour me demander si je veux bien rejoindre La Boétie, parce que j'avais fait la campagne de 2020, j'avais fait ma thèse sur la géographie critique. Je connaissais justement David Harvey, que La Boétie voulait faire venir, etc. etc. Et donc, bah, j'accepte en me disant, bon, on verra bien ce que ça donne. Et puis finalement, donc, l'Institut La Boétie, franchement, j'ai trouvé ça très rapidement formidable. On a réussi à faire venir David Harvey, Andreas Malm, qui a justement travaillé sur le fameux capital Océan dont je parlais tout à l'heure. Voilà. Et c'est comme ça qu'aussi j'ai rencontré, donc, comme le président, c'est Jean-Luc Mélenchon, que la vice-présidente, enfin, la coprésidente, c'est Clémence Guettet, bah, j'ai rencontré un peu une partie des élus France Insoumise, des députés, etc. Mmh. Et franchement, j'ai trouvé ça, je les ai trouvés très solides intellectuellement, en termes de valeurs. Enfin, ça m'a vraiment. Et tout ce qu'on faisait avec la Boétie, ça me paraissait vraiment passionnant. Et je me suis dit, c'est complètement aligné avec ce que je fais. Plus le temps passait, plus je me disais, bon, bah voilà, ça y est, j'ai trouvé ma famille politique. C'est la France Insoumise. C'est ce à quoi je crois. Ça correspond à mes idées. Eux-mêmes s'alignent, sont très curieux et s'alignent sur les idées, les idées par exemple de la géographie critique.
3: Alors justement, quand toi t'arrives à l'Institut La Boétie, est-ce que c'est les gens de LFI, de la France Insoumise, ont une connaissance justement de cette géographie critique?
4: Ah bah non, pas trop.
3: Ou pas du tout?
4: Bah, à part alors oui et non, parce qu'en fait il y a notamment un des animateurs de l'Institut La Boétie qui est quand même dans le cercle proche de Jean-Luc Mélenchon aussi, qui travaillait pas mal avec lui, qui avait fait un master de politiques urbaines à Sciences Po Paris, et qui à ce titre connaissait les travaux sur David Harvey.
3: D'accord.
4: Et je pense que lui, il était très, donc pour ne pas le nommer, Antoine Salès-Papou, mais il y avait aussi Manuel Ménal, après avec qui j'ai écrit le livre sur le communalisme dont on vient parler.
3: Dont on va parler juste maintenant, ouais.
4: Voilà, les choses sont liées.
3: Ouais.
4: Et en fait, eux, ils connaissent David Harvey, ils veulent le faire venir, et ils sont assez, ils ont découvert en fait la géographie critique, ils connaissent la géographie critique. Et donc je pense que peut-être qu'ils connaissaient même mes travaux aussi, et donc ces gens-là je les connais, et là ils font en fait aussi découvrir un peu aussi à Jean-Luc Mélenchon la géographie critique, et David Harvey qui vient, donc il y a une rencontre, et là je pense que Jean-Luc Mélenchon il a trouvé ça passionnant.
3: D'accord.
4: Et à partir de là, bah, voilà, c'était, on va dire que c'était fait, enfin c'était fait.
3: Alors c'est fait, donc tu commences à travailler, et effectivement, l'un des résultats en tout cas concrets, c'est un livre qui sort en 2025, qui s'appelle donc « Pour un nouveau communalisme, les communes au cœur de la révolution citoyenne », qui est publié en 2025, donc les livres de l'Institut La Boétie. Alors, j'aimerais bien que tu nous expliques, c'est quoi concrètement le communalisme ? En tout cas, quelle est votre vision à vous, à toi, ou en tout cas les filles, j'en sais rien, mais du communalisme?
4: Il y a différents, en fait, on va dire qu'il y a eu différents courants du communalisme dans l'histoire. On peut dire même que la Révolution française, avec la création des communes, c'est une forme de communalisme. Même au Moyen-Âge, en fait, la création aussi des communes médiévales, c'est une forme de prise de distance avec le féodalisme et les seigneuries. C'est une forme d'autonomie. Et donc, dans le communalisme, il y a effectivement une recherche d'autonomie politique et d'innovation politique contre les pouvoirs dominants. Et puis après, il y a eu différents types de communalisme. Le communalisme d'inspiration communiste avec les communes à partir des années 30 qui ont essayé de mettre en place des formes de communisme. C'est eux qui ont créé les stades publics, les piscines municipales, les bibliothèques...
3: C'est notamment la capacité de créer des lieux publics dans la commune, c'est ça?
4: En tout cas, oui, d'avoir des éléments de commun, au sens où des choses qui sortent du marché. Donc, un des éléments du communalisme, c'est vraiment sortir une partie des activités de la logique de marché. Et donc de créer des communs, des formes de services publics aussi. Il y a aussi le fait que ça suppose une activité démocratique. Normalement aussi, il y a dans les inspirations, il y a tout ce qui est l'activité de démocratie directe, que ce soit dans la Russie communiste, dans l'Espagne, dans l'Espagne des années 30, etc. Enfin, de toutes ces villes qui sont voilà, en quelque sorte rebellées contre les pouvoirs en place, et des expériences de démocratie directe, qu'elles soient anarchistes, communistes, etc. etc.
3: Donc c'est d'essayer de mettre ça en place au niveau français, avec du budget participatif, de la démocratie.
4: Alors, un peu plus que ça, parce que l'idée, c'est là, c'est un peu de la participation.
3: Ouais.
4: Et l'idée, c'est normalement d'aller un peu au-delà et de vraiment avoir une démocratie plus directe avec des référendums.
3: Donc des référendums comme le RIC, mais au niveau communal, c'est ça ?
4: Ouais, c'est ça. Dans notre programme, on avait le référendum d'initiative locale.
3: D'accord. Le RIC, c'est référendum d'initiative citoyenne.
4: Citoyenne, tout à fait. Et c'est-à-dire qu'au bout d'un certain niveau de sollicitation, un référendum... un certain nombre de votes, on peut mettre à l'agenda le fait de créer un référendum, et c'était une revendication des Gilets jaunes. Donc voilà, c'est aussi un héritage de cette période-là.
3: D'accord, donc tu participes via l'Institut de la Boétie dans le département géographie, donc quelque part à la constitution d'une position de la LFI sur ce sujet-là, en fait.
4: Oui, tout à fait.
3: Dont l'une des publications, quelque part, c'est ce livre qui sort en 2025 et qui synthétise.
4: Oui, c'est-à-dire, en fait, on s'est rendu compte qu'il y avait assez peu de choses quand on regardait sur le... En fait, toutes les communes cherchent à avoir leur programme, mais il n'y a pas vraiment de réflexion théorique ou générale sur les communes. Donc, l'idée, c'était d'essayer de développer une... Alors, pas forcément une ligne dont on ne dévierait pas, mais au moins une réflexion générale sur la politique des communes, qui est souvent... juste limité à il faut être juste des bons gestionnaires, être efficace, il y a des bons maires et des mauvais maires. Et en fait, c'est pas juste ça, parce que c'est pas juste le bon maire qui appliquerait, qui serait plus efficace que son voisin. Bon, ça peut arriver, hein, cela dit, mais c'est surtout, en gros, qu'est-ce qu'on défend? Et ce qu'on a vu aussi, c'est que la politique communale a été souvent dépolitisée, dans le sens où on se dit juste, bon voilà, si on est un bon gestionnaire, si on sait bien gérer, ça va suffire. Mais en fait, il y a des options qui sont très différentes. Si on privatise, le nettoyage des écoles, si on met l'argent dans une police municipale, ou si on décide de laisser les promoteurs construire n'importe quoi, parce qu'en fait, on se dit qu'il faut faire venir des gens, il faut faire venir de la taxe foncière, c'est pas exactement la même chose que si on se dit on va continuer à faire du logement social, on considère qu'il vaut mieux avoir des animateurs que plein de policiers municipaux ou des caméras de vidéosurveillance, etc. etc.
3: On va y revenir, même si l'émission avance, on va y revenir, parce qu'on va... On va poursuivre par la dernière partie, qui est la suite logique. Donc, en 2020, Bali Bagayoko n'est pas élu, tu es sur sa liste. En 2026, tout le monde le sait, il est élu au premier tour. on va pas revenir, peut-être que j'aurais quand même une question sur le déferlement de haine qu'il a subi. Mmh. Peut-être que je te demanderai quand même comment vous l'avez, toi tu l'as vécu en interne. Mais surtout ce qui est important dans notre échange, parce que c'est toi l'invité, c'est pas Bali, c'est que tu deviens première adjointe. En charge de l'urbanisme, projet urbain, rénovation urbaine et foncier.
4: Donc, c'est ça.
3: Donc c'est quand même pas un poste, c'est pas un petit poste.
4: Ouais.
3: C'est dans ta thématique de compétences. Parfaitement. Ouais.
4: Oui, c'est ça. Comme on le voit, ça m'intéresse depuis que j'ai 22 ans, en fait.
3: Donc là, c'est au bout d'une vingtaine d'années, là, tu as 6 ans, enfin presque.
4: Ouais.

0: Et puis c'était une ville qui avait fait vraiment le pari de l'attractivité, à la fois économique, en termes social aussi, qui jouait beaucoup le fait de changer d'image. Voilà. Il fallait donner une autre image de Saint-Denis, une forme un peu de normalisation. Donc ça, c'était la municipalité précédente socialiste avec
1: de Mathieu Tintin,
0: qui voulait modifier l'image de la ville. Nous, ce qu'on avait constaté au fur et à mesure des années, c'est que il y a eu un peu une forme de rébellion contre le fait de vouloir changer d'image. C'est une partie des habitants, je pense, qu'ils le vivaient pas très bien de sentir. Ça voulait dire que
1: ils sont un peu rejetés quand même par la municipalité. Enfin,
0: à partir du moment où on se dit que la ville doit changer d'image, c'est qu'il y a quelque chose qui va pas. Et s'il y a quelque chose qui va pas, en fait, c'est pas juste, c'est pas la basilique qui allait pas, quoi. C'est derrière, c'était on peut dire la délinquance. Bon, bien sûr qu'évidemment la délinquance, personne n'a un goût démesuré pour les actes de délinquance, c'est pas le problème. Mais derrière, il y avait quand même un sous-texte qui était que la population actuelle n'allait pas. Qu'elle était trop pauvre, qu'il y avait trop de problèmes, etc. Et les habitants, en fait, ils l'ont mal vécu. Il y a aussi un fait que cette ancienne municipalité qui était socialiste, c'est des gens qui étaient pour la plupart pas issus de Saint-Denis, mais qui étaient arrivés un peu, d'ailleurs comme moi, dans les années 2000. C'était ce qu'on appelait aussi... C'est sociologiquement ce qu'on a appelé les Bartow Boys, parce que Claude Bartolone avait pris le 93 et ils avaient...
1: C'est un grand hiérarque socialiste.
0: Voilà, il avait pris le département et ils avaient placé plein de jeunes socialistes dans toutes les villes du 93 qui avaient pour mission de remporter les mairies. Et d'ailleurs, ils l'ont bien fait, ils ont bien réussi.
1: Oui, parce qu'en 2020, Mathieu Nottin prend la mairie communiste.
0: Parce que les communistes étaient un peu à bout de souffle. La banlieue rouge était clairement à bout de souffle. Mais pour autant, cette manière de se dire on va complètement transformer cette ville a pas été bien acceptée, je pense, par la population. Preuve en est que on est passé au premier tour. Et par ailleurs, alors ça c'est pas juste le rejet des socialistes, il y avait en partie ça, mais il y a eu le fait de défendre les classes populaires, de défendre plutôt les services publics, je pense. De se positionner clairement sur certaines idées antiracistes et de se dire que la mairie de Saint-Denis elle avait un rôle politique et on le voit aujourd'hui avec Bali. Là aujourd'hui on vient de hisser le drapeau de la Palestine sur le
1: aujourd'hui,
0: de la mairie aujourd'hui. J'en viens et on a déclaré Marwan Barghouti qui est un prisonnier politique citoyen d'honneur. Alors des gens qui pourraient dire mais quel est le rapport avec l'action municipale? Et en fait c'est pas parce qu'on est élu municipal qu'on porte pas aussi une politique. Et les habitants ils ont aussi des ce sont des citoyens qui sont animés par une volonté de solidarité y compris mondiale. Et donc, il y a beaucoup d'habitants qui sont attachés à ce qu'on prenne position sur certaines questions. Et justement, qu'on s'en tienne pas à la pure gestion. Alors, c'est vrai que, par ailleurs, ce qui est très compliqué dans la gestion du municipal, c'est que, il y a à la fois, il y a un trou dans la chaussée, quelle position on prend sur une situation internationale, en tant que mairie. Parce qu'en fait, on a une coopération décentralisée. Ça peut aller de il faudrait une pelouse à cet endroit quelle position sur le service public on prend.
1: Alors justement par rapport là on arrive au samedi, c'est les 100 jours, les fameux 100 jours assez classiques en politique, en gros 3 mois et au bout de 3 mois, qu'est-ce qui te surprend positivement ou négativement par rapport à ce que tu pouvais t'attendre en tant que de l'extérieur, ce qu'est le rôle d'une adjointe, d'une première adjointe au maire?
0: Déjà, on a vraiment pas chômé.
1: Ouais, c'est intense.
0: C'est hyper intense. Après, je peux raconter à quoi ça ressemble concrètement, parce que moi, j'avais jamais été élue. C'est un territoire, c'est la deuxième ville d'Île-de-France, où techniquement, en tout cas pour ma délégation, c'est une des villes de France où il y a le plus de projets d'aménagement et où il y a le plus de quartiers prioritaires de la ville. Donc, c'est-à-dire les fameux projets.

0: projet en rue, l'Agence nationale de renouvellement urbain, de la rénovation urbaine, qui en fait donne des subventions pour réaménager des quartiers, mais alors pas sous n'importe quelles conditions. Hein, il faut détruire certains bâtiments et en recréer d'autres pour créer de la mixité sociale, avec des contreparties à Action Logement, c'est assez technique, mais qui doit faire de l'accession à la propriété ou du logement social supérieur pour justement modifier un peu la composition de certains quartiers. Donc ça c'est, mais c'est du coup nous on a parmi les plus gros dossiers de France en fait. Donc déjà en termes concrets, ça suppose des dizaines et des dizaines de réunions sur tous les projets d'aménagement pour comprendre sur telle parcelle qu'est-ce qu'on fait. Là ça bloque, voilà. Et quand on est adjoint à l'urbanisme aussi, on regarde toutes les passages permis de construire, vente, achat. Et on peut voir aussi, par exemple, j'ai découvert. Chose intéressante qu'on voit passer un certain nombre de noms, de familles, de marchands de sommeil régulièrement.
1: D'accord.
0: Qui achètent des lots dégradés. C'est pas pour en faire de la déco intérieure, hein, on peut imaginer. Donc on peut voir certaines choses comme ça. Et on voit certaines dynamiques. Parce que souvent on parle de la délinquance au coin de la rue, mais la délinquance des marchands de sommeil, c'est pas mal non plus. Hein, c'est, voilà. Et ça, par exemple, on va essayer de s'y attaquer. Parce qu'en fait, on a découvert qu'on avait des possibilités d'astreinte financière. On peut faire, en fait, en quelque sorte, une police de l'urbanisme.
1: D'accord.
0: Et moi, j'ai dit avec une des agentes, enfin, des directrices, je me suis dit, on va devenir les shérifs de l'urbanisme. Comme quoi, je peux avoir un petit goût pour la police. C'est étonnamment.
1: Étonnamment, oui. Et en termes de charge de travail, c'est une activité à temps plein, voire plus. Est-ce que tu es toujours prof à côté? Comment ça se passe?
0: Bah là, j'ai terminé mon année, les élèves passaient en concours, etc. Et en fait, moi, comme j'aime beaucoup enseigner, comme je l'ai dit, je m'étais dit que j'allais garder quelques heures d'enseignement. Donc, c'est ce que je vais faire l'année prochaine et on va voir si ça tient.
1: Voilà. D'accord. Et en termes de vie de famille, parce que tout à l'heure, tu as dit que tu avais un enfant, donc je ne révèle aucun secret.
0: Oui, c'est ça.
1: Ça se passe comment? Parce que j'imagine qu'il y a beaucoup de réunions le soir, des choses comme ça.
0: Ben, il faut un peu naviguer à vue, trouver des babysitters, ou emmener son enfant avec soi en réunion.
1: Tu l'emmènes des fois en réunion?
0: Ouais, ça m'arrive. Là, il est venu au conseil territorial, par exemple.
1: Ah, ça doit être marrant pour un enfant de son âge, qu'il est pas très grand. Hein.
0: Et ben oui. Moi, de temps en temps, il y a du jus de fruits, donc ça peut donner des. Voilà, c'est le type d'intérêt qu'on peut avoir. Mais après, c'est c'est très sportif et puis ça demande en fait petite chose quand on. En fait, je pense que la politique locale. C'est pas la politique, par exemple, d'être comme quand on est sénateur ou même ministre. C'est-à-dire que quand on va chercher une baguette en bas de chez soi, il y a une chance non négligeable qu'on rencontre quelqu'un.
1: Qui va te parler de politique.
0: Qui va nous parler. Ouais. Alors, comme tout est politique, ça peut être aussi. Faut imaginer, mettons que demain, tu rencontres, le ministre de l'écologie. Alors soit tu lui dis rien, il y a des gens qui disent rien, et soit tu dis ça tombe bien parce que quand est-ce que vous allez faire quelque chose? Normal, on se dit on rencontre une personne qui a une responsabilité, on tente le coup quoi.
1: Normal.
0: Et faut imaginer que c'est ça, mais dans une ville où on a une responsabilité directe, donc normalement je dirais qu'il y a une partie des interactions qui sont moi j'ai un problème. Dans l'école de mon enfant, par exemple, il y a eu la canicule, il n'y a pas de volet, on n'a pas eu un ventilateur, ou il y a des travaux qui n'ont pas été faits. Ça peut être, moi, dans ma rue, il y a des gens qui stagnent, ou alors c'est pas propre. Tout peut arriver.
1: Ouais, il n'y a pas de pause, en fait.
0: Pas de pause. Oui, c'est vrai que, disons que...
1: Moins.
0: Oui. Non, mais de fait, faut arriver justement à scinder. Mais en politique, à mon avis, locale, tout est très entremêlé. C'est-à-dire que la vie locale, la vie de parents d'élèves, la vie même quotidienne.
1: Oui, parce que toi, t'es parents d'élèves. Donc, quand tu vas à l'école, les autres parents savent qui tu es. Donc, ils peuvent te parler aussi de...
0: Oui. Quand on est sorti de l'école, il y a quelqu'un qui peut... Enfin, ça peut toujours arriver, dire, j'ai un problème, moi, j'ai besoin d'un logement, parce qu'il y a beaucoup de gens qui ont des problèmes de logement, par exemple. Ça fait partie du job. C'est normal.
1: Avant la fin de l'émission, je voulais quand même revenir sur l'élection de Bali Bagayoko et le torrent de haine qui s'est abattu sur lui. Lui, il a expliqué comment il vivait ça, mais vous, autour de l'équipe nationale, et toi en particulier, comment vous avez vécu ça? Est-ce que vous attendiez un tel niveau et comment vous l'avez ressenti, vous?
0: Finalement, c'est... Quand Bali a été élu, je n'étais pas été complètement surprise, en fait, du niveau de racisme en France, parce que je le percevais D'accord. quand même assez bien. Je l'avais aussi perçu pendant la campagne. Parce qu'en fait, il faut savoir que pendant la campagne, moi, enfin, comme tous les militants, on a aussi travaillé un peu sur, enfin, on a fait sur, on gérait un peu les réseaux. Et déjà pendant la campagne, dès qu'on mettait une photo de tractage devant les écoles, on avait des centaines de messages d'insultes.
1: Alors, sur les réseaux, tu parles X et compagnie, c'est ça?
0: Ouais, Facebook, Instagram, des centaines et des centaines. Donc j'étais pas complètement, en fait, on n'était pas complètement surpris parce qu'on avait déjà vu pendant la campagne. Vraiment des torrents d'insultes. Alors, on se demandait si c'était des bots qui...
1: Ou des gens vraiment, quoi.
0: Et en fait, il y a une partie, c'est des vrais gens. Hein. C'est des fois, je veux pas dire, mais c'est Jean-Michel de Dax, quoi. Qui se permet... Enfin, il y a une partie qui sont générées. Et puis, il y a une autre partie, c'est des vrais gens qui s'habitent pas forcément à Saint-Denis du tout. Et qui vont dire ouais quand il a été plus ou moins traité de singe, etc. Nous, ça faisait longtemps qu'on voyait des commentaires avec salut les macaques, etc. Donc moi, enfin, d'une certaine manière, j'étais pas surprise.
1: D'accord.
0: Je le voyais venir depuis longtemps.
1: Mais même si on n'est pas surpris, comment on le ressent, en fait? Ça, on arrive à passer outre en se disant bah, c'est la politique, il y a des connards partout, machin. Ou quand même, on se dit, là, ce niveau-là...
0: C'est déprimant, ouais, je pense que c'est déprimant. Mais après, nous, ça ne nous a pas déprimés parce qu'on a ressenti aussi beaucoup de soutien, inversement.
1: Oui, aussi, ouais.
0: Donc, et en local, bon, on n'en ressent pas... On ressent pas du tout ce niveau de racisme ou d'agressivité, quand même. Donc, c'est plus facile à vivre. Saint-Denis, c'est un peu un îlot, quand même. Avec 50 tendances de gauche, quoi. Donc, en fait, il y a quasiment pas de droite à Saint-Denis, par exemple. Il y a quasiment pas d'élu RN ou enfin de personnes RN identifiées. Donc, ça n'empêche pas qu'il y ait parfois des choses tendues. Mais en fait, on est dans un îlot de gauche quand même à Saint-Denis. Hein.
1: Oui, non, tout à fait. Ouais.
0: Donc, on se sent pas en danger à Saint-Denis. Mais c'est vrai que je sais pas si Bali il allait se balader dans le Var, je sais pas.
1: Comment ça se passerait, ouais. Mais moi je vais te raconter un petit truc rapidement. Enfin, il y a quand même un de mes potes qui m'a envoyé un SMS en me disant bon courage avec ton maire, parce que suite à des images de violence, etc. Et en fait il y avait pas d'images de violence, c'est des montages, etc. Et c'est quelqu'un qui habite pas du tout Saint-Denis, quoi. Et j'étais très étonné quand même de cette réaction à ce point-là. Alors, peut-être que c'est lié aussi que c'était la plus grande ville de LFI, française prise par LFI, enfin, avec Roubaix qui est derrière, qui donne aussi peut-être d'ailleurs, peut-être une dernière question d'ailleurs par rapport à ça, est-ce que il y a un sentiment de pression en se disant avec Roubaix, Saint-Denis, c'est un peu deux villes qui vont être beaucoup suivies par rapport à ce que vous allez faire pour LFI. Est-ce qu'il y a une sorte de pression ou pas du tout?
0: Ah oui, clairement. Ouais. Non, on n'a pas le droit à l'erreur.
1: Ouais, c'est ça, ouais.
0: On n'a pas le droit à l'erreur. Parce qu'en fait, effectivement, ce qui s'est passé, c'est qu'on est la seule ville à être passée au premier tour pour LFI. On est la deuxième ville d'Île-de-France, je l'ai dit. Donc symboliquement, c'est devenu très important. C'est le premier maire noir d'une aussi grande ville. Bali, il a tout de suite été visible. Et donc, ça a vraiment mis les projecteurs sur nous. Il y a eu aussi le meeting de Jean-Luc Mélenchon à Saint-Denis qui a aussi fait que Saint-Denis est devenu et associé à France Insoumise, clairement. Et donc, il est clair que le moindre truc, si on fait des erreurs, des fois, il y a des choses qui fonctionnent pas, qui peuvent ne pas fonctionner déjà, hein, ça peut arriver. Personne ne va nous louper. Là, l'autre jour, je suis passée devant un kiosque Valeur Actuelle. Ils font régulièrement des articles sur Saint-Denis pour parler soit du narcotrafic ou des trucs supposés ou... des choses...
1: Mais pendant la campagne, il y a eu beaucoup d'accusations mensongères, notamment menées par l'équipe d'en face. Et puis même là, on voit que je ne sais plus quelle structure de droits humains qui attaque Saint-Denis pour le logo avec les trois visages, ouais, alors c'est un logo, ouais, la LICRA, alors que c'est la municipalité précédente qui l'a mis en place. Ouais. Et là, tout d'un coup, parce que c'est... Alors peut-être parce que c'est LFI et un maire noir, tout d'un coup, on l'attaque.
0: C'est ça. Donc c'est on LICRA, va être ouais, au centre de l'attention. Ça, on en est bien conscient. Donc, on a une grosse responsabilité. Inversement, tout ce qu'on peut faire aussi en positif, vu la visibilité maintenant de Bali, ça a un rôle important. Donc,
1: Bali président 2027 ou 2030
0: ah, 2027 non.
1: Ou 2032
0: non. Ah ben je sais pas.
1: Je blague. Hein,
0: mais déjà, je pense qu'il est très très attaché à Saint-Denis, vraiment. Oui. Oui. C'est sa ville et je pense que c'était vraiment l'endroit. Enfin, c'est politiquement, c'est essentiellement Saint-Denis qui l'intéresse, dans le sens où il est passionné par cette ville. Il y a toujours été.
1: Tout à fait.
0: Donc, je pense que c'est surtout Saint-Denis, voilà.
1: D'accord. Bah écoute, merci Cécile. J'ai les deux dernières questions finales. À moins que tu veuilles y rajouter quelque chose, hein, sans toi libre si tu as envie. Hein.
0: Bah écoute, non. Pas te...
1: deux questions finales. Si tu as les réponses, si tu n'as pas les réponses, ouais, c'est pas très grave. Hein. Est-ce que tu aurais envie de partager quelque chose qui t'a émerveillé ou fait du bien dernièrement?
0: Bah là, si je prends juste la journée. Cette journée, bah, je sais pas, j'ai vu le drapeau de la Palestine sur la mairie de Saint-Denis. C'était très émouvant, on était plusieurs, on avait un peu la larme à l'œil parce que, enfin, je sais pas, soudainement, je me suis dit, ça, c'est un symbole. Voilà.
1: Et deuxième question, si tu avais la possibilité de parler à toi quand tu avais 10 ans ou 15 ans, que lui dirais-tu? Quel conseil lui donnerais-tu?
0: Bah, c'est plutôt une bonne idée de vouloir changer le monde actuel.
1: Ah bah très bien. Bah écoute, merci Cécile. Notre invité donc était Cécile Gintrac. Un grand merci pour la confiance et le temps accordé. Hein. Voilà, c'était un grand plaisir de t'avoir pour cette dernière émission de la saison. Merci aussi à vous, auditrices et auditeurs, d'avoir été avec nous pendant cet échange. Merci également, j'en profite comme c'est la dernière émission de la saison, aux bénévoles de la radio, aux directeurs d'antenne bénévoles de la radio, Olivier Grieco, sans qui Radio Cause Commune n'existerait pas, et évidemment les auditrices et auditeurs, dont notamment l'une des plus fidèles, Coralie, mon épouse. Je me permets, c'est la dernière.
0: Si je peux faire un petit coucou à Coralie, hein, je l'embrasse.
1: Voilà, et eh bien écoute, normalement elle écoute sur son poste radio DAB+. N'hésitez pas à nous contacter pour toutes questions ou suggestions, et notamment pour nous suggérer des personnes à inviter, l'occasion de mettre en avant un parcours, des engagements, des passions. 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L'adresse 22 rue Bernard Dimet, Paris 18e. Je répète, 22 rue Bernard Dimet, Paris 18e. Ce mercredi, juste après Chemin de Traverse, à 23h30, la dernière émission inédite de nos amis de Minuit Décousu, une émission sur le désespoir. Je lis, entre le dérèglement climatique et le fascisme, la température de cuisson d'ambiance n'incite pas à l'optimisme. Il semble assez illusoire de s'imaginer une révolution dans les temps qui viennent, même si on en aurait bien besoin. Mais connaissant Minuit Décousu, à mon avis, ça va pas être que du désespoir dans cette émission. De notre côté, c'est le cœur en joie qu'on se retrouvera en direct mardi 9 septembre 2026 pour l'émission de rentrée. Nous vous souhaitons de passer un bel été, moins étouffant que ces derniers jours, de belles vacances si vous avez la possibilité de pouvoir en prendre, de bien profiter de 100 heures de repos, de loisirs et de ressourcement. Salut et solidarité !

0: le tour du monde ou de feuilleter la Sibérie ou des choses comme ça. Puis j'aime bien les avoir avec moi, quoi. Ça fait partie de ma vie.
1: Ah oui, parce que vous étiez jusqu'en Sibérie quand vous avez fait le barbier de Sibérie.
0: Et le barbier de Sibérie.
1: Mais oui, mais ça aurait pu
0: nous
1: être...
0: sommes allés. Non. C'est la première partie du tournage. On est parti en automne parce que Nikita me racontait, quand on s'est rencontrés, que ce qui le fascinait, c'était les arbres rouges, jaunes et verts. Et c'est ça qu'il voulait filmer, la couleur de la forêt sibérienne. Et donc, on est allé en Sibérie. On a pris le transsibérien, on est allé jusqu'à Krasnoïarsk, qui était une ville fermée au public. Même les Russes, je crois, n'y allaient pas. Mais c'était quand même assez extravagant. On est parti en Ilyushin. L'Ilyushin, c'est un très, très, très gros porteur, avec un grand nez transparent. Et dans l'Ilyushin, il y avait l'hélicoptère du producteur, il y avait le camion caméra, il y avait une charrette qui allait servir au tournage, et puis il y avait nous, et il y avait le camion caméra dans le gros Ilyushin, dans le gros avion. Et quand on était là-bas à Krasnoïarsk, on allait travailler en hélicoptère.
1: Moi j'adore Richard Harris, il est comment?
0: Il est extraordinaire, il est d'origine irlandaise, et vous savez que les Irlandais boivent bien, et savent boire, sauf qu'il ne faut pas essayer de boire avec les Russes.
1: Oh.
0: Il y a probablement encore dans un bar de Prague, où on était pour les tournages en studio, un poignet en plâtre, j'ai vraiment des poignets dans ma vie, il faudrait que j'écrive une histoire du poignet, un poignet en plâtre de Harris qui a essayé de boire avec le chef opérateur. Et évidemment, il est tombé, il s'est cassé un poignet, et son poignet est resté dans le bar de Prague.
1: Ah oui, les Russes les battent à plat couture.
0: Mais Nikita nous avait appris comment on faisait pour boire sans boire. Mais nous, on buvait vraiment, puis on aimait ça, quoi.
1: Sollicité par Sylvette Baudreau, vous mettez en place le programme d'études de script à la FEMIS. C'était un travail de longue haleine, semé, j'imagine, de quelques embûches, de petites batailles que vous avez emportées. Vous êtes une passionnée. Sans cette passion et la collaboration de ces femmes, ce département n'aurait pas existé. Vous pouvez nous raconter comment cela s'est passé et en quoi ça consiste, la formation de script à la FEMIS? Qu'est-ce qu'on y enseigne?
0: Alors, la création du département à la FEMIS, c'est qu'effectivement, il y avait un manque dans le métier et les producteurs, les réalisateurs se plaignaient que c'était vraiment pas sérieux, les filles qu'on leur envoyait, qu'il fallait créer un département et former des scripts. Sylvette, qui est très militante et très passionnée, a mis le pied dans la porte, elle est « on y va les filles ». Et donc, on a fabriqué un programme disant « qu'est-ce qu'on va leur enseigner ?»
1: Mais c'était clair, c'était pour les filles.
0: On savait bien qu'il y avait pas trop de garçons. Il y avait le pauvre Patrick Aubry qui était tout seul.
1: Il a été formé.
0: Et puis, allez les filles,
1: on est...
0: Non. Il a été formé. Je sais même pas comment il était formé. Il a dû faire des stages. Allez les filles, c'était aller les quatre.
1: Oui, parce qu'il y avait que des filles.
0: Qu'est-ce qu'on fait? Et donc, déjà pour le concours, qu'est-ce qu'on leur fait passer comme examen? On a trouvé des trucs. Alors bon, moi, j'avais inventé un petit...
1: Vous avez distribué la tâche?
0: Non, on le faisait ensemble. Alors, il y avait un truc qui était un peu à la base du jeu des 7 erreurs, que vous trouvez dans les journaux. On s'est dit, ouais, mais on va le développer un petit peu. Alors, j'en avais fait un simple. J'avais mis mon mari sur le coup. C'était une boîte de 6 œufs, une poêle. Et il y a des œufs dans la boîte, il y a des œufs dans la poêle. Alors, on faisait des photos chaque fois. Et puis, des fois, il manque un œuf. Et puis, les ranger dans l'ordre de la fabrication de l'omelette. Je sais pas, voilà. Puis alors, après, j'avais un peu perfectionné mon truc. Et je l'ai fait chez moi, parce qu'on faisait ça chez nous, sur le coin de notre table de cuisine. Puis ça s'appelait « Salut, je pars travailler ». Il y a le scénario sur la table. Il y a l'arrivée du courrier. Il y a le scénario qui est ouvert, fermé. À côté, il y a une assiette avec des oranges. Il y a la bouilloire qui est en train de faire du thé. Il y a la théière sur la table. Il y a le bol. Donc, il y a le bol qui est vide, qui est plein. Il y a les 3 oranges dans le compotier. Le pressoir à oranges. Et ben, dans quel ordre, il faut remettre tout ça en ordre. Donc, compter les oranges, voir qu'il y en a une qui a disparu puisqu'elle est partie dans le jus d'orange. Le scénario est ouvert, elle a révisé sa scène du jour. Le scénario est fermé, le scénario est dans le sac.
1: Donc, le sens de l'observation,
0: voilà,
1: la rapidité.
0: Il fallait que les filles disent, on peut pas mettre cette photo là puisqu'il y a 3 oranges, mais là, et il y avait plusieurs choses à regarder en même temps. Ça a l'air très compliqué. On le retrouve relativement vite. Et l'idée, c'était aussi de mettre un joker. Une photo qu'on peut pas mettre dans cette narration-là. Et ce que j'avais fait, c'est que j'avais changé les rideaux. Chez moi, il y a des rideaux blancs. Et j'avais mis une photo avec un rideau rayé, des grosses rayures, 8 cm, hein, gris et blanc, bien visible. Mais évidemment, comme elles étaient en train de compter les oranges, elles voyaient pas le rideau. Et bingo, j'ai eu Sylvette. Quand je lui ai montré mon exercice, elle n'a pas vu tout de suite.
1: Elle n'a pas vu non plus, là.
0: Elle l'a vu, mais elle a mis un certain temps. Et donc, avec ma collègue Dominique Pierre, on était tellement contentes. On avait eu Sylvette. Mais elle l'a trouvé. Mais
1: oui, oui.
0: Pas tout de suite.
1: Peut-être qu'il faudrait dire deux mots sur Sylvette, parce qu'on prononce souvent ce nom, mais...
0: Alors, Sylvette, c'est le maître.
1: C'est la script.
0: C'est une, parce qu'il y en a d'autres, Colette Crochot, avec qui j'avais fait mes premiers stages, c'était une grande, grande script, mais je l'ai...
1: Mais quand vous dites c'est en France, ou on la connaît aussi...
0: Colette était moins connue à l'étranger, non, elle avait travaillé avec Buñuel quand même.
1: Ah oui.
0: Quand même. Sylvette, connue à l'étranger, oui. Oui, parce qu'elle fait beaucoup de films, je veux dire, quand on travaille avec Hitchcock, voilà, Sylvette.
1: Elle a 98 ans.
0: Elle a 98 ans.
1: Incroyable personnage. Elle était au Forum des Images il y a quelques temps pour un documentaire sur elle où elle avait 95 ans. Elle montait encore sur un escabeau pour chercher.
0: J'étais horrifiée, incroyable. J'étais folle de rage. Je me disais, mais il est fou de la laisser monter sur l'escabeau pour avoir son plan.
1: Ouais. Et après, elle est descendue avec la petite valisette. Elle a rangé son escabeau, elle l'a posée.
0: Elle pose la valise sur le lit. Et elle regarde le réalisateur lui disant « Mais là, vous cadrez quoi là en ce moment? Vous avez mes mains ou je peux faire une ellipse sur l'ouverture de la valise ?» J'ai une histoire de Sylvette que j'adore.
1: Oui.
0: J'en ai plein. Mais une que j'aime énormément, c'est sur un film de Polanski qui s'appelle « The Ghostwriter ». Fin du film, plan final, plan de grue. Il y a le bâtiment dans lequel le jeune journaliste est venu présenter son manuscrit où il dévoile des choses qui ne plaisent pas. Qui sort dans la rue, plan très très large, avec la grue qui le voit sortir de l'immeuble avec son manuscrit à la main. Très très large, il y a de la circulation dans la rue. Je vous raconte la fin du plan. Ouais, je le raconte. Bah non, parce que c'est divulgaché. Mais la grue monte, monte, monte, on voit la circulation. Le gars sort du champ, on entend un choc. Et tous les papiers se mettent à voler. Cette rue, elle est tournée en France. Donc... on fait une répétition, les voitures, la sortie, la grue, blablabla. Et c'est halte là, les voitures de l'autre côté, nous sommes en Angleterre. Mmh. Et ça, ça s'appelle Sylvette Boudreau.
1: Ah oui.
0: Parce qu'on se laisse distraire par mille choses. Oui, ben non, mais en Angleterre, les voitures, elles sont de l'autre côté. Mmh. Et il m'est arrivé, petite histoire par rapport à ça, mais j'étais assez contente, on tournait Napoléon. Et on était à l'ambassade de Pologne pour faire le bureau de Napoléon. Et la décoration avait fait fabriquer un tapis qui serait le tapis du bureau de Napoléon avec les abeilles, l'aigle, je sais plus, les abeilles. Tapis de Napoléon. Et un matin, j'arrive, une heure d'avance, préparation. Toutes les productions vous disent, mais qu'est-ce que tu viens? Pourquoi tu viens si tôt? Viens à 9h, on tourne à 9h. Les gars, j'ai besoin d'être là. Je vous expliquerai mon métier. Laissez-moi, fichez-moi la paix. Et j'arrive et je vois le metteur en scène, le chef d'écho, le premier assistant, des gros postes, la grue qu'on était en train d'installer sur le tapis. Et je dis, mais bon sang, bon sang, bon sang. Je regarde vite ma continuité. Puis je vais les voir, je dis, les gars, on est sous le consulat en ce moment. Il n'y a pas encore le tapis, il n'existe pas. Ils ont roulé le tapis FISA, ils ont retiré la grue et on a fait autre chose. Voilà, le tapis, il avait tourné la veille. C'est des petits accidents qui peuvent arriver. Mais si j'avais rien dit, c'était moche, quoi. C'était couillon. Enfin, ils auraient coupé le plan.
1: Peut-être on dit quelques mots, parce qu'on a parlé de votre travail avec quelques réalisateurs étrangers. Peut-être on dit quelques mots sur un réalisateur français, je ne sais pas, Kassovitz.
0: Kassovitz, on était à Tahiti. C'est un type qui travaille tellement, tellement, tellement, tellement. Et il n'arrête pas de réécrire son scénario. Il n'arrête pas, donc, pendant le tournage...
1: Ah, ça aussi, pour vous, c'est un problème.
0: Ah ben, c'est un cauchemar absolu.
1: Ah oui.
0: Ah ben oui, parce que si vous déplacez les scènes, si vous en écrivez, il faut vite refaire les continuités pour voir où on en est. Et donc, ce film-là, j'habitais sur la plage, chez les pêcheurs. Je me suis forcée à aller me baigner un jour en disant quand même je suis à Tahiti. Mais tous les soirs, je refaisais des continuités. J'ai refait 17 continuités pendant le tournage parce que Mathieu écrivait tous les soirs. Et donc, bon, j'avais un peu marre, quoi. Mais vérifiez, et effectivement, il y a un personnage qui change de nom. Et si vous regardez le film, il ne l'a pas retiré. Alors que je lui ai dit à lui, j'ai fait des notes au montage, j'étais allée voir les monteurs, je disais, vous oubliez pas hein, de changer le prénom parce qu'il a changé en cours de route. Ils l'ont laissé. Et je crois que Mathieu l'a un peu fait exprès parce que c'est pas très grave. Je pense que personne ne le remarquera. J'étais folle de rage.
1: On parlait de la formation de script à la FEMIS. Qu'est-ce qu'on y enseigne ? Aujourd'hui, la formation, elle a 3 ans, c'était pas le cas au tout début.
0: Non, on voulait faire 2 ans, qui étaient prolongés d'une demi-année pour qu'elles puissent être les scripts de leurs collègues réalisateurs. Et puis, c'est devenu 3 ans.
1: Avec un mémoire, à l'appui.
0: Oui.
1: Et donc, la première année, c'est en commun.
0: Oui.
1: Donc, elles aussi, elles apprennent tous les passe-parole.
0: Elles apprennent à placer la perche, à faire la lumière, à écrire les scénarios, à tenir la caméra.
1: Et c'était depuis le début de la famille, c'était comme ça, tronc commun?
0: Oui.
1: Mais au début, il n'y avait pas la script.
0: Au début, il n'y avait pas de script.
1: Donc ça, vous l'avez créé en...
0: Je crois qu'on est en 90-91. La FEMIS, c'était au Palais de Tokyo.
1: Et donc, c'est des scripts qui enseignent?
0: Oui.
1: Que des scripts, pour les scripts? Il y a des invités,
0: alors,
1: peut-être?
0: Alors, aujourd'hui, je ne sais pas. Je ne sais même pas ce qu'elles font. Mais elles font un peu de tout. Elles apprennent à dépouiller, elles apprennent à faire une continuité, elles apprennent à faire un pré-minutage.
1: Et elles font des stages aussi?
0: Elles font des stages. Moi, je disais, il est très important que les scripts parlent anglais, et les gens qui sont dans le bureau, qui n'ont aucune idée de ce qu'on fait sur les plateaux, disent oui, non, mais quand même, l'anglais c'est bien, mais ça pourrait être une autre langue. Je dis, mais elles peuvent être bilingues, portugais, tchèque, ça sert à rien, c'est l'anglais qu'on parle sur les plateaux. Et même si vous êtes pas en Angleterre, ou avec des Anglais, ou avec des Américains, ou des Australiens, vous allez sur tous les plateaux du monde, on parle anglais. Oui, mais enfin quand même, l'Amérique est trop prenante sur nous. Je dis, c'est pas des questions politiques, c'est des questions pratiques, il faut apprendre l'anglais. Et après, les élèves me disaient « Ah oui, Jacqueline, t'insistais pour qu'on parle anglais. Qu'est-ce que t'avais raison ?»
1: On leur avait pas parlé d'italien pour travailler avec Mihalkov.
0: Bah non, parce que... oui. Enfin, après, toutes les langues sont bienvenues. Le plus de langues vous parlez, le plus pratique c'est, effectivement. Si vous parlez roumain, c'est vraiment pratique pour tourner en Roumanie. Mais on fait des vachement beaux films en Roumanie depuis quelques années, là.
1: Depuis plus que quelques années.
0: Quelques années, non.
1: Vous avez passé des milliers d'heures à observer les gens sur un plateau, à enregistrer vos observations. Vous avez appris des choses sur les gens qui vous ont servi aussi dans la vie. Ou sur le plateau, c'est absolument différent. Vous êtes dans une fiction, vous êtes hors de la...
0: On est sur un plateau, on est dans une bulle. On n'est pas dans le vrai monde, en fait, je crois. Non, c'est vrai que quand on sort du plateau, on est...
1: Oui, je me suis dit ça, on est en décalage.
0: On ne sait pas très bien où on habite. Quand on rentre de tournage en extérieur, on ne doit pas être très très agréable à vivre parce qu'on n'est plus là, quoi. Puis il y a le boulanger, toujours là, il n'a pas bougé. Le marchand de journaux, toujours là. Et nous, on est...
1: C'était très joli. Peut-être que vous l'avez vu aussi, le film sur Luigi Comencini qui disait « Prima la vita, dopo il cinema ». C'était
0: oui,
1: très joli.
0: Oui, mais c'est Nathalie Baye dans La Nuit Américaine, Nathalie Baye qui joue le rôle de la script, qui dit « Ah, mais moi, je quitterai un mec pour un film, mais je quitterai jamais un film pour un mec ». Et c'est absolument vrai. Et c'est pour ça qu'on a... Enfin, il y a des scripts qui ont des enfants, mais on n'en a pas trop parce qu'on ne sait pas très bien où on les mettrait.
1: Mais ça devrait être pareil alors pour tous les gens qui travaillent au cinéma, non, les réalisateurs, pareil.
0: Ben oui, mais comme les scripts, c'est plutôt des filles, c'est elles qui font les enfants qui s'en occupent.
1: Ah. Donc la réalité est moins glamour après un film. Ah,
0: non, elle est bien. Elle est très bien, mais on est un peu décalé, quoi. Mm. Puis on se recale. Hein.

0: Vous avez tourné, on disait, avec Wim Wenders.
1: Deux fois. Mais 25 ans d'écart et j'étais tellement émue. 25 ans après, il m'envoie un petit mot. Jacqueline, est-ce que tu veux faire un petit film avec moi ? Jusqu'au bout
0: du monde.
1: Mais
0: comment vous êtes arrivée à faire le premier ?
1: Le premier, eh ben, c'est la production. La production et le premier assistant. Parce que j'ai cru savoir qu'il avait l'intention d'embaucher une jeune femme japonaise qui parlait anglais très bien. Et la production a dit, ouais, mais d'accord, mais elle n'est pas script du tout. Les rapports qu'il va les faire, on va prendre une vraie script. Et puis, bon, bah, voilà.
0: C'était où ?
1: J'ai passé l'entretien et il a regardé mes lunettes, qui n'étaient pas celles-ci, mais il a regardé mes lunettes, il dit, ah, c'est marrant, tes bords de lunettes, ils sont bleus, c'est bien, ça, c'est bien. J'ai fait le film.
0: Et c'était ça
1: Le tour du monde.
0: Le tour du monde.
1: Ouais.
0: Donc vous étiez...
1: Alors on était une grosse douzaine de techniciens très bigarrés, qui n'étaient pas forcément français, mais qui faisaient partie de l'équipe de base. Et dans chaque pays, on avait une équipe complète, au Portugal, en Allemagne, au Japon, en Australie.
0: Ça a duré combien de temps, ce voyage ? En avion, en bateau ?
1: Ah ben, on allait en avion. En bateau, c'est trop long. La production ne va pas nous payer à faire des croisières. Non, on voyageait en avion avec toujours une caméra prête à tourner. Ce qui me rendait totalement hystérique parce qu'il ne mettait pas de clap. Parce que Wim voyait un truc qui lui plaisait, un nuage par le hublot. Vas-y, tourne, tourne, tourne. Et moi, je les voyais, je ne les quittais pas des yeux, mais je les voyais. Je disais, mais vous êtes en train de tourner, là. Mais ça va où, cette séquence ? T'inquiète pas, on verra, on verra. Et moi, je disais, non, il faut que tous les plans soient identifiés pour le montage, pour qu'ils sachent qu'à tel endroit, il y a des nuages pris dans l'avion, par le hublot.
0: Ils s'occupaient du montage aussi,
1: Oui, bien sûr, oui. Oui, bien sûr. Les réalisateurs sont très présents au montage.
0: Très présents au montage.
1: Parce
0: qu'on dit souvent le monteur, la monteuse.
1: Oui, mais le réalisateur est toujours là. Et justement, là, ce film-là, le scénario était énorme. Et ce voyou, il avait fait taper en tout petit caractère. Je dis, mais attends, c'est pas un roman Gallimard, ton truc, ça va être très long. Mais non, regarde, il y a presque pas de pages. Je dis, attends. Et bon, je sais pas, j'avais un pré-minutage de 5 heures. Et on a tourné les 5 heures. Mais les distributeurs ont dit, mais ça va pas, non, on va pas passer un film par jour, comment on va gagner notre vie? Donc, vous raccourcissez ça. Et il me dit, oui, mais ils m'ont fait monter un clip 3h30 seulement. Donc après, il a réussi à obtenir Director's Cut, 5 heures, 5 heures et demie, je sais pas quoi, où c'est exactement le film comme il voulait qu'il soit. Mais c'était une grosse bataille, ça a pris des années.
0: Donc ça, c'était le premier, et le deuxième, c'était Les Beaux Jours d'Aranjuez.
1: Les Beaux Jours d'Aranjuez, c'est un scénario de Peter Handke.
0: Peter Handke tournait dans la maison de... Non, c'était pas chez Peter Handke.
1: Je crois pas que c'était sa maison, c'était sa femme qui était l'actrice principale. Il jouait le rôle du jardinier, donc il a une toute petite apparition du jardinier sur son chair, on coupait des petits morceaux.
0: Et en pensant à ça, une question est venue, est-ce qu'on peut travailler avec un réalisateur si on n'aime pas ce film ?
1: Ah oui, bien sûr.
0: Ah oui, donc ça n'a...
1: Ah oui, bien sûr, bah oui. Ah oui, oui, oui.
0: Vous avez travaillé beaucoup avec des réalisateurs, mais aussi avec des réalisatrices.
1: Oui.
0: Est-ce un travail différent de celui avec les hommes? Relationnel, non.
1: Vous avez toute l'extrémité de la gamme. Vous avez la réalisatrice dont l'équipe technique va prendre le pouvoir parce qu'elle n'est pas assez forte. Enfin, elle n'est pas assez ténueuse, disons. Donc, son chef opérateur va dire « caméra ici, caméra là » et elle dira « mais c'est pas exactement ce que j'avais prévu. » Ben, c'est toi qui dis. Dis-lui. Te laisse pas faire. Ou vous avez... La réalisatrice que j'ai adorée, mais Claire Devers, j'ai adoré travailler avec elle, je fais beaucoup de films. Mais une terreur des productions, parce que Claire, vous lui ferez pas faire quelque chose, on la force pas, on va pas lui dire « Ah, t'as prévu 12 figurants, t'en mets deux, tu verras, ça se passera très bien. » Dis non, j'en veux 12, j'ai besoin de 12, j'en aurai 12. Je veux faire ça, je ferai ça. Et comme elle ne lâche rien, ah oui, mais elle est teigneuse. Alors que quand c'est un type, on dit rien. On dit « Bah oui, c'est ce qu'il veut. » Et entre les deux, vous avez des réalisatrices, normal.
0: Mais les réalisateurs, ça peut être pareil.
1: Non, bien sûr.
0: Il y en a ceux qui sont...
1: Oui, sauf que chez les garçons, c'est admis. Et chez les filles, enfin, dans tous les métiers, c'est comme ça. Hein. Les filles qui savent ce qu'elles veulent, hystériques.
0: Vous n'avez pas eu d'Oscar, mais vous êtes la seule script au monde à avoir eu un César.
1: Vous avez bien regardé mes étagères. Oui, j'ai un César dont je suis extrêmement fière, parce que c'est mon père qui l'a fait. Mon père était sculpteur, et un jour, ma mère m'a raconté, il regardait la cérémonie des Césars à la télévision, et puis sur le coup de 10h du soir, mon père va vers son atelier, et maman lui dit, mais tu vas où là? T'as vu, il est 10h. Je vais faire un César à ma fille. Et j'ai un joli petit César sur mon étagère.

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1: Oh, I love. Parce qu'il n'y a pas de.
2: Bah, y a pas... Non, mais bien sûr que non.
1: Il n'y a pas d'Oscar.
2: Mais il n'y a pas de César, maquillage, coiffure. Alors que les maquilleurs sont en train de se battre pour en obtenir. Parce que c'est vrai que des fois, il y a des effets de maquillage. C'est quand même un gros travail de création.
1: Accessoiriste?
2: Non.
1: Non plus. Alors que vous dites que c'est quand même.
2: C'est un métier. C'est un métier
1: j'ai
2: extraordinaire.
1: J'ai vu le documentaire sur le tournage d'Apocalypse Now. C'était des choses dingues.
2: Ce qu'ils font, ces gars-là, mais c'est extraordinaire. Ils ont leur petit camion, il y a tout dedans. Des bouts de carton, des bouts de ficelle, des machines à fumer, des machines à pluie, des... Ils vous font tout. Ils font tout.
1: Et ça, vous trouvez, fabriquez, tout.
2: Et c'est des métiers, accessoiristes, c'est un métier qui n'est pas du tout connu. C'est encore moins connu que le métier de script. Parce qu'on a toujours vu la fille avec ses cahiers qui est toujours derrière, on la voit. L'accessoiriste, vous ne le voyez même pas. Parce qu'il est en train de préparer des cigarettes. Alors, les acteurs fument. La script suit la longueur des mégots de chaque acteur. Et l'accessoiriste prépare les mégots, les petits bouts de cigarettes pour les acteurs qui fument. Et là, on en est là, et là, on en est là, et là, on en est là. Et leur allume, et leur éteint. Et là... Ah ben, on va boire. Alors, il y a celui qui boit du thé, il y a celui qui boit du café, il y a celui qui boit de la limonade. Et hop, on suit les hauteurs de verre. Et on lave les verres entre chaque prise. C'est...
1: Mais... On dit le métier d'accessoiriste, il est encore moins connu que celui de script. Mais même script, on dit script, j'ai posé la question comme ça, on a l'impression de savoir, mais on ne sait pas vraiment.
2: Ben, beaucoup de gens nous confondent avec la personne qui écrit le scénario, qui dit non, je...
1: Oui, ça c'est une chose, mais après même la script, même ça, avec la continuité, tout ce que vous dites, tout ce que vous devez observer, les rapports, mais on ne sait pas tout ça.
2: Voilà, c'est comme ça. Beaucoup de gens ne savent pas ce que fait vraiment un réalisateur. C'est pour ça que beaucoup de gens disent, non mais moi je vais faire un film. Ben oui, d'accord, mais je veux dire, c'est un métier qui s'apprend aussi, hein. Et avant, il fallait avoir été assistant à la mise en scène pendant des années. Maintenant, n'importe quel acteur fait son film, n'importe qui, n'importe quel auteur de bande dessinée, de roman. T'as envie de faire un film, allez, roule. Oh, ben, c'est l'équipe qui va t'aider.
1: Parfois, j'ai regardé aussi, c'était fou de voir le nom des grands réalisateurs qui avaient été auparavant assistants de...
2: Les grands ont été assistants de, oui. Enfin, les vieux, pas les grands.
1: Vous avez fait don d'une grande partie de vos archives à la Cinémathèque. De quoi s'agit-il ? Mais avant de faire le don lors de l'exposition organisée autour des archives d'autres scripts, vous avez proposé une performance. J'aimerais donc, il y a deux questions, de raconter cette performance et puis vos archives.
2: Qu'est-ce les que archives. Alors, beaucoup de scripts ont donné leurs archives à la Cinémathèque parce que tous les films qu'on a fait, comme on garde tout, on a les scénarios, on a les photos, on a les documents qu'on vous distribue sur le plateau. Et donc, on trouve toujours que c'est intéressant de les donner à la Cinémathèque parce que les chercheurs... Je me souviens d'avoir lu quelque chose que Raymond Depardon disait. Il avait eu entre les mains le journal de bord de Sylvette sur un film d'Alain Resnais, je ne sais plus lequel. Et il dit, mais vous vous rendez compte? C'est un film qui a été tourné en 1950. Et là, on sait à quelle heure on a tourné le premier plan. On sait, c'est quand même incroyable comme document. Et ben oui, c'est formidable. Pour les chercheurs, pour les historiens du cinéma, c'est formidable. Donc, les techniciens ont pris l'habitude de donner leur scénario. Et il y avait, je sais pas, à un moment, la Cinémathèque a décidé de faire une exposition avec les dons des scripts. Et de, bon, alors on montrait les scénarios, on montrait les photos, on expliquait un peu ce que faisait la script. Et c'était passionnant. Et je me suis dit, oh, j'étais un peu tristounette parce que je me suis dit, mais moi, ils m'ont pas demandé. Donc, je connaissais un petit peu le directeur. Je lui ai envoyé un petit mot en disant, mais moi aussi, j'aimerais bien participer. Il m'a dit, mais oui, mais Jacqueline, c'est les filles qui ont donné leurs archives.
1: Vous ne vouliez pas la donner.
2: Si, mais j'attendais la veille de ma mort. Il m'a dit, non, mais attends, je vais t'envoyer la commissaire d'exposition. Et elle est venue me voir et je lui ai montré ce que j'avais. Et puis, elle a beaucoup aimé ma petite chaise, qui est une petite chaise d'enfant. Qu'une équipe japonaise m'avait donnée, qui a été volée au Maroc, mais j'ai racheté la même, et qui est un bijou parce que je la plie, elle a la taille d'un scénario. Donc elle allait dans mon grand sac, j'ai oublié la chaise. Donc elle voit ça, elle s'en est servie pour faire l'affiche, et je lui dis, bon, je vais pas exposer mes scénarios, mais au fond, je m'en fiche, mais est-ce que je peux venir faire une performance? Et j'avais dans la tête quelqu'un que j'admire beaucoup, qui est Sophie Kahl, qui avait demandé, qui une nuit blanche avait dormi en haut de la tour Eiffel et demandé aux gens de venir lui raconter des histoires. Et ça, je me suis dit, ah, je vais faire ça. Donc, j'avais préparé une liste d'histoires que je pouvais raconter. J'ai écrit sur un petit papier. J'ai un chapeau qu'une amie m'a fait avec le sac de la Cinémathèque. Donc, il y a écrit Cinémathèque sur tout le tour du chapeau. J'avais mis les questions dedans. J'avais demandé une petite table. J'avais la chaise. J'avais apporté mon sac avec tout dedans. Et les gens qui venaient me voir, je leur montrais comment je travaillais. Et puis, ils disaient, piochez une question, je vous raconte l'histoire. Et je l'ai fait totalement douce. Je pense que le directeur de la Cinémathèque n'a jamais su que j'avais fait ça.
1: Ah, oh.
2: Je pense. Je le connais pas, mais un jour où je le rencontrerai, je lui poserai la question. Est-ce que vous savez que j'ai fait une performance en douce? Et j'ai eu plusieurs visiteurs. J'avais un photographe qui est venu me voir. J'ai eu un directeur de production de post-tournage qui me dit « Mais c'est très intéressant tout ce que vous faites. » Ben, je dis « Oui. »
1: Alors, on va faire ça. Je pioche. Il y a... l'histoire du crayon rouge et bleu.
2: C'est dans les beaux jours d'Aran Ruiz.
1: 2015, Wim Wenders.
2: Wim Wenders, 2015.
1: D'après Peter Handke, oui.
2: C'est un petit peu compliqué, mais c'est un écrivain qui est dans son bureau et par la fenêtre ouverte, il voit probablement ses personnages qui sont sur la terrasse et qui parlent. Et Wim n'était pas très sûr que c'était clair que l'écrivain voyait ses personnages. Et il disait, ce serait bien s'il y avait sur son bureau quelque chose comme une boîte de couleurs ou... Et il savait pas très bien, il était en train de chercher, il nous en parlait à son assistante et à moi en disant, je voudrais mettre quelque chose, peut-être une petite boîte d'aquarelle ou... Parce que lui, c'est un ancien peintre, Wim. Donc, qu'est-ce que... avoir des crayons de couleurs, je sais pas. Et moi, je sors mon célèbre crayon rouge et bleu. Ah, ouais, c'est ça, c'est bien, c'est bien. Donc, mon crayon rouge et bleu est devenu acteur chez Wenders. Trop fier. Et un jour, je me balade à Venise et sur le Rialto, il y a tous les marchands de trucs en verre. Alors, il y a des crayons en verre et je vois un petit crayon rouge et bleu en verre. J'en ai acheté deux et j'en ai offert un à Wim en souvenir de mon petit crayon qui était devenu un personnage chez lui.
1: Le sifflement pour Manfred.
2: De Manfred et Kobe.
1: Et Kobe pour Jean Moreau et Max von Sydow.
2: Oui, alors ça, c'est... On va repartir en Australie.
1: Oui.
2: Petit coup d'avion. C'est jusqu'au bout du monde. Le film est composé de plusieurs parties qui sont plus ou moins articulées. Mais bon, en Australie, il y a un grand savant qui est Max von Sydow qui essaie de créer une caméra qui serait capable de lire les souvenirs. Parce que sa femme, Jeanne Moreau, a perdu la vue et il voudrait qu'elle puisse voir les souvenirs que la caméra, qui est tenue par William Hurt, le fils de Jeanne et Max von Sydow, a été filmée toute la famille en Europe et dans le monde. Donc, voir les souvenirs. Max von Sydow et Jeanne Moreau forment un couple qu'on admirait éperdument sur l'équipe en disant « Mais le soir, de quoi ils parlent ensemble quand ils vont au restaurant ?» Sydow, Moreau, ouah, quand même. Et donc, dans le film, Jeanne est aveugle et elle a fait un voyage et elle revient dans cette sorte de d'endroit incroyable qui est le studio de Max von Sydow, le grand savant. Et elle arrive et il y a un petit chemin comme ça et elle a des lunettes noires puisqu'elle est aveugle et lui vient à sa rencontre. Et je me suis souvenue d'un couple d'amis hollandais qui n'étaient pas du tout aveugles, mais quand ils se retrouvaient, ils sifflaient. Et je trouvais ça tellement beau, cette preuve d'amour. Et je vais susurrer à l'oreille de Wim, disant, tu sais, quand ils se rencontrent, elle pourrait siffler qu'elle arrive. Comme ça, lui viendrait à sa rencontre puisque elle ne le voit pas. Ah ouais, bah va le dire à Jeanne. Bah, je dis, oh, quoi. Je dis, mais attends, c'est pas mon boulot, va lui dire. Enfin bon, alors d'accord. Alors voilà, Wim pensait que peut-être... Ah oui, très bonne idée, on va faire ça. Et ils l'ont fait. Et c'est dans le film.
1: Vous pouviez faire ça parce que vous avez une complicité avec Wim Wenders.
2: Oui. Et puis que quand je lui disais quelque chose, il m'écoutait. Parce qu'il aurait pu me dire, écoute, là je suis en train de placer la caméra, fiche-moi la paix.
1: On en arrive à mes questions.
2: Oui.
1: Les deux questions. Alors, la responsabilité d'une script, Jacqueline Gamard.
2: Fabiola, la responsabilité d'une script, c'est d'assurer tous les raccords quand on tourne, tout le temps, de ne pas quitter le plateau, de faire pipi le moins souvent possible et d'être là et d'écouter tout ce qui se dit pour voir, là vous entendez qu'ils vont déménager la table du studio avec tout ce qu'il y a dessus. Bon sang, est-ce que j'ai bien les photos raccords? Parce que quand on tournera la séquence en plan large, il faut que tout soit bien tout pareil. Donc, si vous êtes parti manger un sandwich, vous saurez pas qu'ils ont, vous reviendrez sur le décor, il n'y a plus la table, mais vous avez les photos. Ah oh ben non, pourquoi? Bon, donc on ne les quitte pas, on ne quitte pas le plateau. Et puis on écoute tout ce que dit le chef opérateur, tout ce que dit tout le monde, pour savoir ce qui va se passer.
1: Parce que c'est un métier où il y a des preuves. Après, vous voyez le film et vous savez... C'est aussi ça, je me suis dit. La responsabilité, elle est visible. Enfin, si vous avez fait bien votre travail...
2: Non, parce qu'ils se seront débrouillés au montage pour que ça ne se voit pas trop. Mais ça dépend des erreurs qu'on fait. Par exemple, sur un très vieux film... Enfin, pas très vieux, mais il y a très longtemps, c'était une jeune femme... La jeune femme avait un chignon. Et elle allait voir un médecin un peu gourou, un peu psy, un peu... bord cadre, on peut dire. Et il y a un plan après où elle sort de chez le médecin, les cheveux sur les épaules. Moi, je regarde ça, je me dis, elle a couché avec lui.
1: Mais est-ce que c'était pas dans le scénario?
2: Je sais pas, c'est pas un film que j'ai tourné. J'étais pas dessus.
1: Ah oui.
2: Mais moi, comme spectateur, je déduis, elle a les cheveux défaits. Elle a eu une aventure avec le type, mais peut-être que non, peut-être qu'il n'y avait pas de script.
1: On a oublié le
2: jour où on a tourné la porte du médecin, qui n'était pas forcément la vraie porte du médecin, c'était une autre porte, un autre jour, une autre semaine, parce qu'on trouvait qu'elle était très bien, qu'on était en retard, et tiens, on va faire la porte, on va la faire sortir, et que tout le monde... Il n'y avait pas de script, parce que la script aurait dit non, mais attends, elle a un chignon. On ne raconte pas la même histoire. Et là, on raconte une histoire où on fait un gros faux raccord. Mais ce faux raccord, moi, le spectateur, ça me fait inventer des trucs qui sont peut-être pas ce qu'on nous dit. Et j'ai jamais su, parce que j'ai pas posé la question. Responsabilité, ouais.
1: Qui est Jacqueline Gamarre? Vous ne travaillez plus comme script, vous ne donnez plus de cours à la FEMIS, vous avez du temps libre. Quelle est la vie après le cinéma?
2: Eh bien, on va raconter le cinéma à Fabiola. On va au cinéma énormément, on a... pratiquement que des amis qui travaillent dans le cinéma, donc on continue de parler cinéma à tous les repas. On ennuie énormément les conjoints qui ne sont pas dans ce métier. Le cinéma continue.
1: Donc pas de nostalgie?
2: Non, j'avais très peur. J'ai pas eu peur d'arrêter, mais je me suis dit, je pourrais plus faire de continuité. Pourquoi je me suis fixée là-dessus? Et je pourrais plus aller dans les papeteries acheter des crayons de couleur, des feutres, des petites nouveautés. Puis je me suis dit, si, les papeteries, c'est accès libre, hein, je peux y aller. Mais c'est plus pareil.
1: Et vous faites de temps en temps, il me semble, ou peut-être vous faites plus des pré-minutages?
2: On vous donne de temps en temps. J'en ai fait quelques-uns, et puis bon, voilà, les générations changent et on...
1: Quelles sont les formes utiles pour vous, Jacqueline Gamarre?
2: Les formes utiles?
1: Oui, la mission s'appelle « Des formes utiles ».
2: Et j'ai bien compris, mais je ne sais pas répondre. Des formes utiles?
1: Quelles pourraient être des formes utiles pour vous?
2: Par rapport à mon métier?
1: Par rapport à votre métier, par rapport à la vie?
2: Les formes utiles?
1: Vous avez aimé ce titre?
2: Je l'adore. Un rectangle. Parce que dans un rectangle, je mets mes doigts, comme on fait les gens qui connaissent rien, mais ils mettent leurs doigts inversés en la forme d'un écran et on cadre. Ça, c'est une forme utile, un rectangle.
1: Un cadre, un rectangle.
2: Oui. C'est la forme des photos, c'est la forme des images. Voilà, ça...
1: Y a-t-il une question que vous auriez aimé que je vous pose et que je ne vous ai pas posée?
2: Ah, vous m'aviez dit que vous n'allez pas me la poser, celle-là.
1: Ah, non, j'ai dit parfois je la pose, par... oui.
2: Je ne suis pas sûre. Je suis pas sûre parce
1: que vous avez encore le temps.
2: Vous avez drôlement bien fait votre travail.
1: Ça fait plaisir.
2: Ouais. Vous avez exploré mes étagères, vous avez exploré mes archives et vous avez trouvé les bonnes questions. Donc.
1: Mais j'adorais vous voir parce que ça c'est dommage, on peut pas vous voir à la radio et puis là vous êtes sage, mais vous bougez beaucoup et puis vous montrez, vous vous déplacez, c'est très beau.
2: Non, comme vous avez bien fait votre travail, que vous écoutez très très bien, je crois que vous avez trouvé plein de bonnes questions. Après,
1: il y a toujours des questions.
2: Mais non, mais voilà, je crois que c'est bien.
1: J'avais trouvé le mémoire d'une jeune femme, je pense que c'est une jeune femme, qui avait fini la formation de script en 2023. Je ne sais pas si vous allez aimer, mais je vais le lire par rapport à ce que vous avez vécu, vous. Elle a fini comme ça son mémoire. Les réseaux sociaux peuvent lui apporter de la visibilité en parlant de matière.

0: Et maternelle, il y en a qui aiment bien. Et effectivement, il y a des réalisateurs qui sont très contents qu'on aille leur chercher leur café, qu'on leur prépare leur écharpe. Mais c'est pas mon genre. C'est technique.
1: Donc c'est pas une obligation, enfin.
0: Le maternage, absolument pas une obligation. Bien au contraire. Bien au contraire. Parce que ça signifie quand même quelque part un manque de respect pour votre travail. On n'est pas là pour prévoir leur écharpe s'ils ont froid. Mais je leur donne mon imperméable quand eux, ils en ont pas et que...
1: Oui. Parce que vous pourriez le faire pour
0: d'autre. Mais j'aime pas le côté maternage. Mmh. Et devant, j'ai pas d'enfant, alors je sais pas comment on fait.
1: Notre entretien touche à sa fin. J'ai pensé à un poème de Peter Handke. Ça ouvre le film Les ailes du désir. On dirait que c'est un entretien sur Wim Wenders, mais c'est comme ça parfois.
0: Mais il est si important que c'est bien.
1: Je l'ai en allemand et en français. Je vais le faire en français. La chanson de l'enfance.
0: Oui.
1: Ou vous voulez peut-être le lire?
0: Non, allez-y.
1: Lorsque l'enfant était enfant, il marchait les bras ballants. Il voulait que le ruisseau soit une rivière et la rivière un fleuve. Que cette flaque soit la mer. Lorsque l'enfant était enfant, il ne savait pas qu'il était enfant. Tout pour lui avait une âme et toutes les âmes n'en faisaient qu'une. Lorsque l'enfant était enfant, il n'avait d'opinion sur rien, il n'avait pas d'habitude, il s'asseyait souvent en tailleur et partait en courant, avec une mèche rebelle, et ne faisait pas de mine quand on le photographiait. Lorsque l'enfant était enfant, vint le temps des questions comme celle-ci. Pourquoi suis-je moi et pourquoi ne suis-je pas toi? Pourquoi suis-je ici et pourquoi pas là? Quand commence le temps et où finit l'espace? La vie sous le soleil n'est-elle rien d'autre qu'un rêve? Ce que je vois, ce que j'entends et sens, n'est-ce pas simplement l'apparence d'un monde devant le monde? Le mal existe-t-il vraiment avec des gens qui sont vraiment les mauvais? Comment se fait-il que moi qui suis moi, avant de le devenir je ne l'étais pas, et qu'un jour moi, qui suis moi, je ne serai plus ce moi que je suis? Lorsque l'enfant était enfant, il avait du mal à ingurgiter les épinards, les petits pois, le riz au lait et le chou-fleur bouilli. Et maintenant, il mange tout cela et pas seulement par nécessité. Lorsque l'enfant était enfant, il se réveilla un jour dans un lit qui n'était pas le sien. Et maintenant, cela lui arrive souvent. Beaucoup de gens lui paraissaient beaux, et maintenant, avec beaucoup de chance, quelques-uns. Il se faisait une image précise du paradis et maintenant, c'est tout juste s'il l'entrevoit. Il ne pouvait imaginer le néant, et maintenant il en tremble de peur. Lorsque l'enfant était enfant, le jeu était sa grande affaire. Et maintenant il s'affaire comme naguère, mais seulement lorsqu'il s'agit de travail. Lorsque l'enfant était enfant, les pommes et le pain suffisaient à le nourrir. Et il en est toujours ainsi. Lorsque l'enfant était enfant, les baies tombaient dans sa main comme seules tombent les baies. Et c'est toujours ainsi. Les noix fraîches lui irritaient la langue. Et c'est toujours ainsi. Sur chaque montagne, il avait le désir d'une montagne encore plus haute. Et dans chaque ville, le désir d'une ville plus grande encore. Et il en est toujours ainsi. Dans l'arbre, il tendait les bras vers les cerises avec la même volupté qu'aujourd'hui. Il était intimidé par les inconnus, et il l'est toujours. Il attendait la première neige, et il l'attendra toujours. Lorsque l'enfant était enfant, il a lancé un bâton contre un arbre, comme un javelot, et il y vibre toujours.
0: C'est un texte magnifique et vous comprenez pourquoi on a envie de lire tous les livres des auteurs qu'on approche.
1: Ben oui.
0: Et je sais maintenant la question que vous n'avez pas posée.
1: Dites-moi.
0: Mais je ne sais pas. Enfin, voilà. Et c'est un lien formidable. Peter Handke, Les Beaux Jours d'Arendroise, Les Beaux Jours d'Arendroise, Nick Cave.
1: Mais on va l'écouter dans l'émission.
0: Mais c'est un poème qui est au début des Ailes des Désirs. Et j'ai encore une toute petite histoire. C'est que quand on a tourné dans ce pavillon, on a amené un piano à queue, dans le hall. Et nous, on était dans l'escalier qui montait aux étages et on était en concert privé avec Nick Cave qui jouait pour nous. C'était trop beau.

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1: 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Je suis très très très émue de recevoir aujourd'hui Sylvie Gauthier.
2: Bonjour Corinne.
1: Bonjour Sylvie. Sylvie Gauthier, tu es éditrice indépendante et rédactrice. Tu es surtout aïkidoka depuis des années et magnétiseuse, et notamment certifiée ou diplômée, je ne sais pas, des vents du silence.
2: Oui, donc ex-aïkidoka, on peut dire. Hein.
1: Oui, parce que c'est pas comme le vélo.
2: Non, ça se perd pas. Enfin, je ne pense pas, mais disons que je ne fréquente plus les tatamis. Que ça, c'est une chose. Le magnétisme que je pratique est donc le magnétisme des vents du silence. Voilà, là, il est vraiment corrélé à un enseignement, il est corrélé à une pratique de yoga qui s'appelle le yoga des vents du silence, dont je suis diplômée.
1: D'accord, c'est donc, tu as suivi une
2: formation.
1: Une formation.
2: Oui, avec le fondateur des vents du silence, hein, qui s'appelle Serge Falvisaner, et qui dispense aussi un enseignement, on va dire, spirituel. J'hésite toujours à prononcer un peu ce mot, mais c'est ça. C'est ça. C'est une pratique qui est très intéressante dans la mesure où elle conjugue, à mon avis, les trois temps. Temps long, temps moyennement lent et temps rapide.
1: D'accord.
2: Donc, parce qu'en fait, si tu veux, les gens, sans s'en rendre compte, ont l'habitude de toujours fonctionner à peu près au même rythme.
1: Mmh.
2: Et donc, faire une pratique où tu changes les trois rythmes, enfin où t'appliques les trois rythmes et donc tu perturbes un peu ton rythme habituel, fait que tu mets en mouvement aussi des choses que t'as pas l'habitude forcément de...
1: Extra quotidienne.
2: Voilà, mm-hmm. Voilà. Donc ça c'est quelque chose que je trouve très intéressant. La deuxième chose, c'est qu'au départ c'était donc 13 séries qui étaient des 13 séries solaires, c'est-à-dire des séries statiques, debout. Maintenant, elles se sont enrichies de 13 séries lunaires, hein, mm-hmm. C'est-à-dire pratiquées au sol, qui existent dans d'autres yogas, mais toujours liées, c'est-à-dire un peu comme des katas, mm-hmm. Si on veut utiliser la terminologie de l'aïkido, ça aussi, je trouve ça intéressant. Tu vois, d'avoir ce mélange, enfin, c'est pas un mélange, hein, c'est en alternance, toujours solaire et lunaire.
1: Alors que le yoga, souvent, c'est des postures qui sont aussi immobilisées. J'avais l'impression que le vent des silences, le yoga du vent des silences, était plus dans quelque chose, oui. Justement qui bouge, enfin qui dans une espèce de fluidité, même un unisson. Tu viens de nous parler de variations
2: de rythme
1: mm-hmm. de cet unisson, mais c'est toujours un mouvement, c'est en mouvement, n'est-ce pas?
2: Oui, toujours. Hein. Et il existe en fait trois formes, on va dire la forme solaire, la forme lunaire, et une fois que tu es vraiment prise par les mouvements, etc., à ce moment-là que toute l'énergie, si tu veux, interne, agit, à un certain moment naît le troisième yoga, qui est le yoga interne. Je pense que c'était important d'utiliser le mot yoga. C'est vrai que moi, au départ, quand je parlais des vents du silence, je savais pas trop quel mot mettre et je parlais beaucoup en me disant oui que ça ressemblait à un qigong.
1: Sylvie, tu es là, tu es l'invitée d'Accord au corps aujourd'hui parce que se produit un événement, la parution d'un livre. C'est pas ton premier livre, Le chemin d'une révélation. Donc c'est un livre tout à fait particulier puisque tu racontes aujourd'hui, mais aussi un peu hier.
2: Oui, je raconte en fait beaucoup. Coup hier, on va dire, c'est pas un bilan de compétences, mmh. comme on peut être amené à le faire, mais c'est vrai qu'à un certain moment, je trouve, quand on arrive au milieu de sa vie, on a envie de poser les choses pour mmh. soi, parfois pour les autres, ses enfants, ses parents, des proches, enfin voilà. Là, ce qui s'est passé, c'est que j'avais terminé mon livre sur la mort, qui était un livre pratique, hein, enfin pour aborder un peu la problématique de la mort. Et du coup, je m'étais dit, mais voilà, il faut aussi parler des vivants et raconter comment moi je m'inscris aussi dans une continuité,
1: mm-hmm.
2: parce que la mort n'est pas la fin, loin de là. et que y a moyen peut-être de léguer autre chose que des objets, autre chose que des souvenirs. Et pourquoi ne pas le faire par le biais d'une histoire émaillée en fait de souvenirs, mais qui en fait tisse quelque chose. Et avec le recul de l'âge, à mi-vie on peut dire, hein, ce qui est quand même fabuleux, et je pense que ça concerne tout le monde, c'est qu'on a l'impression d'appartenir, enfin de constituer une pelote, mais ou un tissu, et qu'il suffit de tirer sur un fil et il y a plein de choses, des correspondances, tout se dénoue, se démêle, et on rentre dans des systèmes d'écho, de résonance, qui peuvent être à la fois musicales, qui peuvent être sonores, mais qui peuvent être aussi visuelles, et puis plus largement, qui peuvent être spirituel, enfin voilà. Mais pour moi, c'était intéressant de voir comment tout s'interpénétrait et de tirer quelques lignes comme ça, à commencer par mes deux lignées, qui étaient mes deux lignées familiales, mon père et ma mère, et de remonter et de voir comment les choses se sont mises en place.
1: Mmh. Alors en fait, c'est un roman, tu considères que c'est un roman? C'est un court roman?
2: Je sais pas si on peut... En tout cas, c'est un récit.
1: Moi, j'avais envie de dire, en fait, que c'était aussi concis qu'une nouvelle. C'était une écriture très concise. C'est pas très long, parce que justement, c'est comme une nouvelle découpée en chapitres. Et justement, pour parler de ce va-et-vient entre les lignées et peut-être d'autres naissances, tu commences et le premier chapitre s'appelle « Je suis née ». Deux fois. Mais dans une autofiction, on va dire.
2: Oui, voilà, c'est le terme d'autofiction est assez juste, parce que, si tu veux, c'est aussi le prétexte à aborder de temps en temps, faire des petites excursions vers la mythologie, par exemple, qui a quand même été très présente dans mes lectures d'enfance. Voilà, et c'est vrai que c'est des dimensions, si tu veux, qui me touchent. Ça permet aussi d'avoir un contact avec les arbres, la nature, hein, puisque la nature, enfin voilà, elle est aussi très présente dans mon histoire, dans mon nom. Et c'est toutes ces petites fictions, écarts, tu vois, entre, je sais pas quel mot on pourrait mettre, enfin on peut en mettre plusieurs, hein, pour expliquer. Pourquoi, à partir d'une histoire en fait assez banale, si tu veux, il y a moyen de tisser autre chose, de construire quelque chose d'autre, en incluant en fait plein d'éléments disparates, mais qui, paradoxalement, ont leur cohérence quand on y regarde après avec le recul.

0: Le chemin d'une révélation, Sylvie Gautier. Mon père a toujours aimé les arbres. Un amour dont j'ai bénéficié par ricochet. N'étais-je pas sa princesse Sylvestre ? N'avait-il pas longuement mûri mon prénom afin qu'il entre au mieux en résonance avec le patronyme familial ? Des diverses étymologies qu'il trouva de ce dernier, en effet, l'une fait référence à la Gâtine, la terre gaste de la légende arthurienne, lande stérile, inculte ou désertique, destinée à ne reprendre vie qu'une fois la quête du Graal achevée. Une autre lui attribue une signification médiévale de brigand, trouvant refuge dans les bois, une sorte de joyeux drille, façon Robin Hood. Une autre encore, remontant à des origines anglo-saxonnes, l'associe à un chef d'armée, auguste dans le combat, quand il ne s'agit pas de l'équivalent germanique du nom d'un saint, dont la traduction serait « chef de la forêt ». De cette polysémie patronymique se démarquait l'image des bois, protectrice et vitale, avec en filigrane l'éventuelle promesse d'une conquête du Graal. Celui fut comme une évidence, le prénom de sa fille unirait la sève et le sang. Mon père, profondément païen, tenait cela de son père aux allures de patriarche, le descendant d'une lignée de bûcherons, travailleurs se louant à la saison, familier des sentes, où se tapit la petite faune, braconnier aussi parfois, pour enrichir le repas du dimanche, méfiant à l'égard de tout ce qui pouvait porter soutane ou uniforme. À l'église du village, il préférait la compagnie des écureuils et des blaireaux, la satisfaction tirée d'un potager tracé au cordeau, le plaisir d'une rose, des premiers brins de muguet parmi les yeux des myosotis, des œillettes se balançant sur leurs tiges. Tandis qu'à trois pas de là, monsieur le curé, installé sur l'ambon, professait son sermon. Appuyé sur sa canne sous l'auvent d'une cabane à outils, le cul posé sur le tronc qui lui tenait lieu de banc, l'ancien prenait le temps de vivre, simplement écoutant le chant du vent dans le noyer, suivant du regard le balancement des épouvantails dans les cerisiers, les mains occupées à nettoyer la viorne dont il tresserait des paniers en hiver.
1: En fait, je suis quand même faite de ces deux lignées qui sont par essence apparemment opposées. C'est-à-dire une lignée paternelle qui est quand même très ancrée dans tout ce qui est la terre. Mm-hmm. Vraiment un ancrage à la terre, aux arbres, mm-hmm. à la nature. Enfin, vraiment quelque chose de très... Oui,
0: la forêt,
1: les racines, enfin voilà. Et de l'autre côté, la lignée maternelle, qui est en fait une lignée russe. Mm-hmm. Ma mère est la seule descendante en France. Mm-hmm. Et quand j'étais en Russie, c'est vrai que j'ai essayé de faire des recherches pour trouver des lointains cousins, etc. Et je n'ai trouvé personne. Et donc, mon grand-père, qui s'appelle Papov, enfin, qui s'appelait Papov, donc qui est un nom très, très courant en Russie, qui veut dire fils de pop. Et des pop, Dieu sait s'il y en a, s'il y en avait en terre russe. Donc, est venu en France et a toujours porté cet exil en lui, en fait. Et voilà, avec bien évidemment, vu les événements que la Russie a connus, puisqu'il était russe blanc, donc parti au moment de la révolution de 17, il a tout laissé derrière lui. Il a laissé ses frères qui étaient plus âgés, il a laissé sa mère, avec lesquels il a correspondu jusqu'en 1935, grosse période des purges staliniennes. Mm-hmm. Et donc, il y a vraiment à ce moment-là une brisure, enfin une cassure qui correspond pratiquement à la naissance de ma mère aussi. Je crois que j'ai été marquée à la fois par un enracinement dans une région du centre de la France où j'avais des racines. Mon père avait, enfin la lignée paternelle était vraiment ancrée et à côté de ça, maternelle réduite à pratiquement rien, si ce n'est des souvenirs épars. Et je pense aussi le silence, puisque ma mère n'a jamais été voir plus loin que, je dirais, la dimension de son père.
2: Elle n'est jamais retournée en Russie, enfin en URSS. Alors, à l'époque.
1: Elle est retournée quand elle est venue me voir, en fait, quand moi je suis partie en URSS, mais je suis la seule de la famille à avoir appris le russe. Mm-hmm. Je suis la seule à être partie là-bas faire des études, la seule à m'être intéressée, essayer de comprendre ce qui s'était passé. C'est un exil, mon grand-père a porté cet exil, je pense, toute sa vie. Mais il n'y avait pas de... Il n'y avait rien. C'était le silence par rapport à ça. Mmh. Sans doute un besoin, justement, comme les racines étaient très fortes d'un côté, peut-être le besoin d'aller voir de l'autre côté ce qui s'était passé aussi, quoi. Mmh. Et du coup, il y avait aussi cette dimension intrigante. Du côté maternel, c'était qu'elle était descendante finalement d'une lignée de pop, si on remonte à très très très loin, et qui s'opposait radicalement à la lignée paternelle qui, pour le coup, était quand même anticléricale convaincue. Être issue d'un mélange comme ça, c'était pas inintéressant d'aller voir ce qui se passait.
2: Et même un peu libertaire, tu me disais tout à l'heure, pour ton père.
1: Oui, un peu.
2: Donc vraiment un athéisme...
1: Oui, prononcé, revendiqué...

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1: Les études que tu vas faire en URSS à l'époque, c'est dans les années
2: 80.
1: 80.
2: Ouais.
1: Et c'est au retour que tu vas faire la rencontre de l'aïkido dont tu n'avais jamais entendu parler.
2: Oui, trois ans après. Le hasard, qui n'en est pas un sans doute, fait que je rencontre l'aïkido. Mais ça a été une véritable rencontre parce que c'était un monde, je ne connaissais rien du Japon. Et en fait, au détour d'une conversation de Nouvel An, tu sais, les bonnes résolutions, etc., une de mes amies me dit « il faut qu'on fasse quelque chose ». Il faut qu'on pratique, on va pas rester tout le temps cuté sur notre chaise, etc. Et du coup, je dis ok, bon, on hésite un peu. On était parti plutôt vers des pratiques genre tai chi ou qigong, puisque là à l'époque ça commençait à percer, à être plus à la mode. Enfin, on commençait à en parler. Et du coup, elle choisit à mi-chemin un club. Le club Lafayette, et donc on se présente pour un cours. Le prof n'était pas là, donc le gérant de la salle nous dit « bah revenez, il doit être là la semaine prochaine ». On se représente une deuxième fois, toujours pas là. On y retourne une troisième fois, on était quand même vraiment accrochés, et toujours pas là. Et à ce moment-là, cet ami me dit « mais t'as vu, il y a les photos là ». C'est en rapport avec l'aïkido. Moi j'ai fait de l'aïkido à Clermont-Ferrand. Et si tu un jour, toi, tu veux faire de l'aïkido, mais vraiment, vas-y, parce que c'est le prof de mon prof. Et le gérant donc entend ça et nous dit, bah, si vous voulez quand même, ça fait trois fois que vous venez pour des prunes, montez sur les tatamis et puis faites une séance, quoi. Enfin, voilà, que vous ne soyez pas venu pour rien. Là, ça a été, je dois dire, un choc.
1: Donc là, tu fais la connaissance de Gérard Blaise, donc.
2: Oui, mais avant, je dois dire que avant même de faire la connaissance de Gérard Blaise, je crois qu'il y a l'image, un impact visuel, c'est-à-dire cette salle blanche, qui était complètement blanche, avec la grande verrière et quelques personnes qui étaient avec un hakama, mais il y en avait très très peu, et tout le monde aussi en blanc, kimono. Et qui bougeait avec une grâce. Enfin, c'était voilà, ça a été un impact très fort. Et à ce moment-là, Gérard est venu, il nous a invités, conviés à monter sur les tatamis.
1: Ah, il faut dire que le dojo de Lafayette était particulièrement
2: magnifique
1: et magique comme lieu. Ouais. C'était un ancien théâtre, hein, en fait, ouais. Donc c'était très haut de plafond avec une verrière et beaucoup de lumière, comme un cube.
2: Oui, aussi. Ouais, il y avait une dimension cube, et alors cette salle, elle était habitée, comme tu dis, par cette lumière, hein, mais aux quatre coins, comme c'est une ancienne salle de théâtre, il y avait des petites figurines, des personnages, et qu'on pouvait tout à fait prendre pour des... alors, pas des anges, mais en tout cas pour des camis. Et voilà, il y avait une dimension aussi comme ça, un peu mythique, un peu hors du temps, on va dire. Ouais. Ouais.
1: Donc ça, on est dans les années 80-90, donc le
2: fin des années 80, ouais.
1: Le sensei de Gérard Blaise, Ikisuchi Michio Sensei, est encore vivant, bien sûr, et tu le rencontres et tu travailles également donc avec lui.
2: Alors, à l'époque, il était très malade, hein, donc en 89, quand moi j'ai commencé, début 89... Le premier contact que j'ai eu avec lui, c'était un contact, on va dire... virtuel, je sais pas trop comment exprimer ça, c'est-à-dire qu'après les cours, plusieurs aïkidokas se réunissaient autour d'une photo d'Ikisuchi Sensei et on se concentrait sur lui pour lui insuffler de la force et faire en sorte qu'il sorte de sa maladie. Donc mon premier contact, ça a d'abord été au travers d'une photo. Et il est venu, et la première fois qu'il est venu donc en stage, c'était en 1992. Ouais, c'était extrêmement émouvant, et c'est surtout qu'on était mais portés. Enfin, voilà, il faut imaginer un petit personnage dans le civil, hein, c'est-à-dire que quand il était en costume, on le remarquait absolument pas. Sur les tatamis, il avait une présence, mais c'était absolument incroyable. Enfin, c'était une double présence. On ne savait pas exactement où il allait. Il se déplaçait à une vitesse absolument phénoménale, extrêmement vigilant, attentif. Quand il regardait quelqu'un, il modifiait d'une certaine façon, il rectifiait le geste, la posture, enfin, par le regard uniquement. Donc, il y avait des... Et puis, en plus, on était très nombreux dans ce gymnase, hein, puisque c'était des grands gymnases de la ville de Paris. Et je crois que le premier stage que j'ai fait, on n'était pas loin de 250-280. Donc, il faut imaginer ce que c'est avec pas uniquement des élèves de Gérard Blaise, mais des aïkidoka qui venaient de différentes écoles. Mmh. Et Ikisuchi qui arrivait quand même à faire en sorte que tout le monde pratique. Voilà, enfin, c'était impressionnant. Vraiment impressionnant. Le but d'Osensei, c'était de créer une grande famille sur Terre. Mm-hmm. Et donc, Ikisuchi-sensei, voilà, ayant reçu, étant le dépositaire, en fait, de la parole d'Osensei, qui lui avait dit « je t'ai tout donné, vas-y, en gros ». Enfin, je crois que c'était vraiment, vraiment ça. Ça faisait partie de ce que lui se... oui, la mission qu'il se donnait.
1: En tout cas, Ikisuchi, comme Gérard Blaise aujourd'hui, pratiquait un aïkido tout à fait traditionnel et il commençait et terminait les séances par la récitation de prières qu'on appelle des...
2: Norito, voilà.
1: Tu peux nous parler de ça un peu ?
2: Oui, alors Gérard ne fait pas de Norito, hein, c'était uniquement Ikisuchi-sensei, mais Ikisuchi-sensei était prêtre, hein, prêtre Shinto. Il invoquait les kami, notamment le kami du vent, qui est aussi le kami de l'aïkido.
1: Alors pour les auditoristes, les kami, on va dire...
2: Ce sont des divinités, en quelque sorte, dans un monde, en fait, qui est assez animiste, où chaque élément du vivant, que ce soit la forêt, l'eau, voilà, enfin le vent, voilà, tout peut être habité par un kami, donc par une divinité, d'où aussi le kami du vent. Mais il y a aussi la religion plus traditionnelle qui est le shintoïsme. Enfin voilà, mais tout ça fait que ça fonctionne quand même. Et en tout cas, dans les prières d'Ikisuchi-sensei, il y avait, j'imagine, puisque je parle pas japonais, il y avait cette dimension et cette façon de tout unir, hein, puisque l'essentiel c'était aussi d'unir nos cœurs, de nous unir dans la pratique. Et donc on commençait tous alignés en Seiza, les mains donc en Seiza, c'est-à-dire à genoux, les mains quand ils faisaient les Norito, si tu veux, t'étais penché en avant, les mains en triangle, dans l'alignement du cœur, et le regard, quand même, le droit, le dos, voilà, un peu...
1: Incliné.
2: Incliné, mais bien, bien tendu, quand même. Et puis, ben voilà, tu subis. Tu écoutes les Norito et tu tiens autant que tu peux, parce que, ben, y a des fois, ça pouvait être long. Et du coup, on avait des crampes. C'est vraiment une position qui est très très inconfortable, mais si on est pris par les Norito, du coup, voilà, on oublie tout.
1: Et les Norito t'ont pris tout de suite, ou il y a eu comme une espèce de d'ambivalence ou de combat un peu, enfin de ou de.
2: Non, alors moi, les Norito m'ont vraiment saisi, mais le combat, si tu veux, je l'avais eu avant, donc. C'est-à-dire que quand j'ai commencé à monter sur les tatamis, on n'avait pas de Norito, mais par contre, il fallait qu'on salue la photo du fondateur. Ce qui se fait dans la plupart, enfin, ce qui se fait dans tous les dojos, que ce soit en aïkido, que ce soit en judo, enfin bon, j'imagine qu'on salue le fondateur. Moi, vu mes origines et mon contexte familial, si tu veux, il était hors de question que je salue une photo. Ben non. Alors, et je trouve que là, pour le coup, Gérard a été très, très fin et très subtil. Il m'a laissé le temps de m'accommoder. Il m'a dit, t'as pas envie de saluer? Bon, bah, tu monteras une fois qu'on aura fini le salut. Et donc, j'ai dû tenir à peu près 6 mois comme ça, en étant, devant les tatamis, mais pas présente pour le salut. Et je montais une fois qu'ils avaient terminé. Mais une fois ces 6 mois passés, si tu veux, ayant accepté l'idée déjà de me prosterner devant une photo, je crois que j'étais prête aussi à accepter quelques années plus tard Ikisuchi-sensei et ses Norito. Surtout que là, il y avait une dimension sonore quand même qui était absolument incroyable. Incroyable.
1: Je pense qu'on peut peut-être enchaîner sur le Kototama, parce que finalement, les Norito sont reliés au shintoïsme et sont réellement des prières. C'est quoi s'il y a prière la prière dans l'aïkido.
2: C'est un peu compliqué et ça serait assez prétentieux de ma part de dire que je sais à quoi ça correspond. Ikisuchi Sensei était effectivement prêtre Shinto. Donc les prières avaient aussi une signification, les norito, etc. Enfin, c'était quelque chose. Le kototama, à un autre niveau, je dirais, que les prières.
1: Mm-hmm. Pour moi, le kototama, c'est un peu comme au commencement était le verbe.
2: Exactement.
1: Mais c'est mieux. Parce que...
2: au commencement, mais c'est le kototama.
1: Mais c'est mieux parce que c'est pas du verbe, c'est du son. Et c'est très différent, ça.
2: En fait, Gérard avait écrit un article dans Karaté Bushido au mois de mai-juin 2003. Dans cet article, Gérard revient un peu à l'origine et des années que Osensei a passé auprès de Onisaburo Deguchi, qui donc lui s'intéressait beaucoup au kototama. Mmh. Et qui allait crier dans la montagne, etc., travailler les sons, voilà. Donc c'était des sons, en fait, les mots de l'âme, qui sont sans doute en rapport avec ce qu'ils appelaient le Kojiki, les choses anciennes, en fait, toute cette mythologie. Mais qu'en est-il du Kotodama de Maître Yushiba et de sa pratique dans le cadre de l'aïkido? Donc si l'on se réfère au livre Takemusu Aiki, le noyau de Kototama d'Osensei est Aoi. C'est l'ordre de l'apparition des dieux dans le Kojiki. Maître Yushiba y ajouta deux autres sons, Su et Re. Suijinikami, Re Ikugui-kami. On peut supposer que le fondateur de l'aïkido a ajouté ces deux sons afin qu'à chaque dieu du Kojiki corresponde un son. Comment dire, cette appropriation des sons, ça renvoie à quelque chose qui est beaucoup plus primaire et qui est au-delà, à mon avis, des norito. Enfin, c'est quelque chose qui remonte bien, bien avant et qu'on pourrait presque... à mon avis, rattaché, si tu veux, aux sons qui sont les sons de l'univers, que tu trouves dans de nombreuses traditions. Imagine que le om qu'on entend est un son aussi de l'univers. Donc, et c'est pas...
1: On entend précisément qu'on n'entend pas.
2: Ou qu'on n'entend pas, que les gens voilà, prononcent, tu vois, pour entrer dans des états de méditation. Mais c'est vrai que ce n'est que le reflet dans l'univers, un son qui est qu'on n'entend pas forcément. Après, je pense aussi que quand on rejoint l'état de silence, on peut de temps en temps être traversé par des sons de guérison. On ne sait pas d'où ça vient, mais qui ne sont pas des sons de notre planète.
1: Ah.
2: Voilà.
1: Ouais. Qui concrètement ressemblent à des acouphènes que tu perçois de façon aussi sensible que ça ou...
2: Pas du tout.
1: D'accord.
2: Pas du tout, c'est vraiment, on ne sait pas d'où ça vient. C'est des sons très nets, très fins, très subtils et qui, on a l'impression qu'ils nous traversent et ça disparaît. Mais c'est dans un silence absolu, quoi. Enfin, c'est étonnant, étonnant. Oui, je pense que ça serait plutôt ça, le kototama.
1: C'est comme si Osensei s'était rendu compte.
2: Peut-être que lui a eu accès aussi à cette dimension. Il faisait quand même partie, enfin, des êtres qu'on appelle des éveillés, avec une connaissance, et lui permettre d'affirmer que, ben oui, le ou c'était ça, que le i c'était ça, et sans doute les a-t-il entendus. Tu vois, enfin, on peut supposer. On peut supposer que dans le silence, enfin, voilà, il a peut-être entendu ça, oui. Takemusu Aiki, qui a été traduit, donc il y a les textes de Moriya Yoshiba, et il y a aussi les interventions pour qui donnent parfois un éclairage supplémentaire de Takahashi Hideo. Et notamment, si tu veux, alors sur le kototama, c'est vraiment très bien. Le kototama est différent de la voix. Ce qu'on appelle kototama, c'est lorsque le sang rouge bouillonne dans le ventre. Ça, c'est ce que dit Osensei. Et donc, lui explique, c'est ce que Maître Yushiba m'a enseigné. Goi-sensei m'a expliqué que le kototama, c'est la résonance qui précède la pensée et qui amène le caractère et le son. Autrement dit, c'est la résonance de la lumière elle-même, c'est Dieu. Lorsque son et caractère sont manifestés, c'est que la fonction du kototama, son action, s'est déjà réalisée. Maître Goy m'a également expliqué que lorsque Maître Yushiba psalmodie les kototama A, O, U, E, I, Ka, Ko, Ku, Ke, Ki, les dieux invités par lui se réunissent. le dieu qui possède la résonance Ra, le dieu qui produit l'action du O, le dieu du E, le dieu qui fait l'action du I, etc.
3: O-sensei a donné des sons qui correspondent aux gestes. Mmh. En fait, la gestuelle, à la fin de sa vie, il le dit carrément, c'est né aussi du son. Je voudrais que vous compreniez bien la signification de l'aïkido que je pratique. Il faut protéger les trois mondes. Le ki de l'univers, le ki de la terre et le ki de la nature qui respire. Et en plus, il faut unifier le ki de soi-même avec le ki du ciel et de la terre. Avec le ki, on crée tout et en comprenant la fonction subtile de l'esprit des mots, Kototama no Miyo, créons le paradis sur terre. Gérard continue dans son texte en disant « La pratique du Kototama dans la gestuelle de l'aïkido, par rapport à toutes les explications sur l'ordre d'apparition des dieux dans le Kojiki, les sons, etc. Ces explications, je les ai reçues de mon professeur, dit-il. Mm-hmm. Maître Ikisuchi Michio lui avait dit qu'elles sont assez simples à exposer. Un geste fixé correspond à un son. Mm-hmm. » Par exemple, un son quand la main monte, un autre quand elle descend vers le sol, un autre quand elle décrit un cercle, etc.
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1: Et à partir de ça, Gérard a essayé de mettre, d'appliquer dans le dojo. Voilà, il avait décidé d'étudier avec ses élèves cette combinaison son et geste, mais il s'est rendu compte après quelques mois que c'était compliqué parce que les exercices exacerbaient en fait les réactions des pratiquants et il justifie le fait d'arrêter ça en disant « Je me suis alors rappelé ce texte du fondateur de l'aïkido, dans l'entraînement du budo, s'il y a le désir personnel, on ne peut pas avancer. Ce n'est pas le vrai budo et à la fin, cela mène au désastre. » Et donc, Gérard, oui, trouvait qu'il était trop prématuré, en fait, de pratiquer ça avec les élèves. Moi, je crois que c'est vers ça que je voulais vraiment aller dans la pratique de l'aïkido. Et le fait qu'il arrête, je pense, a contribué aussi à, dans ma décision de cesser de m'entraîner à un certain moment.
2: D'autant plus que dans ton parcours, tu croises d'autres voies, et notamment celle de personnes qui sont reliées au Royal Théâtre, qui sont tout à fait sensibilisées à la fragilité, la vulnérabilité, l'intimité du travail vocal, en fait. Mais aussi qui le font tout à fait dans une recherche de façon totalement énergétique, et non pas académique. C'est aussi une période importante de ta vie, tu peux nous en parler un peu?
1: Oui, je pense que c'est pour ça après que j'avais cette attente par rapport au Kutotama quand Gérard a commencé à en parler. Parce que le Royart, en fait, j'ai eu la chance de rencontrer deux personnes qui étaient membres du Royart dans les années 90. Donc j'avais une petite pratique d'aïkido, mais pas conséquente. Mm-hmm. En fait, j'ai été terrassée lors d'un stage par un kiai. Qui m'a carrément littéralement coupé en deux, et j'ai eu la sensation que j'ai eue, c'était vraiment d'être coupé en deux et de me retrouver à terre. J'avais raconté cette sensation à cette amie qui était membre du Royard et qui m'a dit écoute, on peut faire quelque chose au niveau de la voix. J'ai fait deux trois petits cours avec Livia Kopman, qui après m'a dirigée vers Chaim Isaac, que j'ai suivi pendant plusieurs années et que je retrouve maintenant avec plaisir. le Royard Théâtre, ça a été aussi une découverte, mais absolument fabuleuse. Fabuleuse aussi, dans l'approche de la voix, dans l'approche des sons, dans l'absence de jugement aussi, parce que ça aussi c'est quelque chose qu'on ne dit pas toujours, non plus même par rapport à l'aïkido, mais je trouve qu'il y a aussi des choses qui à ce niveau-là se rejoignent, c'est l'absence de jugement de certains par rapport justement à ces pratiques. Et dans le Royart, théâtre, l'absence de jugement pour moi était fondamentale. Donc, c'est-à-dire que quelqu'un qui ne savait pas chanter, qui pouvait chanter faux, etc., était le bienvenu dans la mesure où le son
2: n'a
1: rien à voir avec un jugement d'ordre justement académique. Tu vois, c'est la voix, elle porte, elle transmet, elle est chargée d'émotions.

0: questions, elle exprime plein de choses qui sont parfois impalpables, qui sont pas non plus maîtrisables, qui relèvent de tout, de ce qui nous environne, de ce qu'on est fait, de ce qui, voilà, enfin, et aussi de ce qu'on est amené à faire, voilà, quand on sait qu'il suffit de penser à une note pour que déjà tout se mette en place, enfin, c'est fabuleux, c'est fabuleux, c'est fabuleux.
1: Qui rejoint l'aïkido d'ailleurs, parce qu'en fait, le son étant une vibration, il n'a pas forcément besoin d'être manifeste, enfin d'être écouté, enfin d'être audible, pour avoir lieu, pour
0: tout à fait.
1: Dire ça.
0: Oui, oui, c'est ça. C'est tout à fait ça. C'est-à-dire que une intention, que ce soit une intention au niveau d'une note ou au niveau d'un geste, en fait, est suffisante pour que tout s'organise au niveau, enfin, intérieurement, et que tout s'organise énergétiquement pour que ça sorte. Mmh. Ou pas. Enfin, et si ça sort pas, c'est pas grave.

0: Comment une femme arrive sur un tatami et qu'est-ce qu'elle... Voilà, qu'est-ce, en tout cas, dans l'aventure, dans ta rencontre avec l'aïkido, qu'est-ce qui s'est passé là ?
1: Ce qui m'a quand même frappée, c'est qu'on était moitié homme, moitié femme.
0: Donc à l'époque, à cette époque, c'était...
1: À l'époque, donc fin des années 80. Ouais. Fin des années 80, tout début des années 90.
0: Il y avait une parité.
1: C'était une parité et tu ne faisais pas la différence entre hommes et femmes.
0: Et voilà, il y avait aussi, c'était même peut-être assez agréable de rompre un peu avec le schéma genré, puisque finalement sur le tatami, on s'apercevait qu'un homme pouvait être d'une extrême douceur et légèreté, alors qu'une femme pouvait être totalement...
1: On n'avait pas de vernis à ongles, et on se démaquillait quand on montait sur les tatamis. Mmh. Donc, effectivement, un truc, mais complètement nivelé. Mmh. Ce qui est quand même une approche assez originale, on va dire, pour se concentrer uniquement, en fait, sur les perceptions, sur la pratique, enfin, voilà. Mmh.
0: Donc, t'arrives dans une neutralité, en fait.
1: Voilà. Sauf que la neutralité, si tu veux, elle dure pas très longtemps. Mmh. Et ça a commencé à... se manifester, si tu veux, on va dire, de façon un peu tangible, quand il a fallu commencer à décerner des danes. C'est-à-dire qu'on retrouvait un peu le schéma qui existe dans la société, c'est-à-dire que, au départ, quand c'est à petit niveau, si tu veux, hommes et femmes progressent au même rythme, et puis à un certain moment, tu sais pas pourquoi, il y a des décalages de plus en plus marqués. Je pense qu'on a été rattrapés par beaucoup de choses. On était dans un dojo où la sensibilité de chacun, je dirais même l'hypersensibilité de chacun, pouvait s'exprimer. Mmh. On a eu beaucoup, beaucoup, beaucoup d'expériences énergétiques à ce moment-là, de tout ordre, parce que Gérard était ouvert à plein de choses et que nous, on était prêts aussi à suivre. Voilà, c'était des expériences, en fait. Et on était prêts à les faire de façon collective. Donc, il y a eu des choses très... voilà, c'était un bouillonnement. C'était vraiment, vraiment marrant. La femme... Enfin, maintenant, je le dis maintenant, hein, parce que sur le moment, j'étais pas forcément capable de le voir. Mais la femme, en tant que telle, intrinsèquement, si tu veux, a des rythmes... une temporalité qui n'est pas la même. Physiquement, tu avais des femmes qui avaient des seins, tu vois. Quand tu fais du bâton et qu'on te dit que ton bâton, ta main doit être à tel niveau, au niveau du sein, etc., tu peux pas. Hein. Ou du moins, on ne pouvait pas mettre la main de la même façon. Donc, tout ça fait qu'à un certain moment, tu te rends compte que tu commences dans une ambiance de neutralité. Et puis petit à petit, au fil des ans, tu te rends compte que c'est pas si simple, et tu retrouves les mêmes schémas, si tu veux, que dans la société, on va dire civile. Quelque chose qui est intéressant, c'est que au début, quand tu commences l'aïkido, et ça c'est venu quand même très très vite, ce qu'on t'apprend, c'est à faire des atemi, à donner des atemi. Or culturellement, si tu veux, en tant que femme, on n'est pas habitué à donner des coups de poing dans le ventre. Dès que tu penses donner un coup de poing dans le ventre, aussitôt tu imagines, toi, ce que ça te ferait de recevoir un coup de poing dans le ventre. Alors évidemment, les hommes, si tu veux, donnent des atemi sans aucun problème. C'est culturel, hein. Y a pas de souci. Par exemple, moi, je sais que j'ai eu beaucoup, beaucoup de mal à donner un coup de poing. C'est-à-dire que tu peux simuler. Mais tu t'arrêtes instinctivement, tu t'arrêtes avant.
0: Tout à fait. Tu disais qu'aussi le tatami, c'était aussi apprendre l'odeur de l'autre, avoir des sensations que dans la vie quotidienne on a rarement, en fait, touché la peau de l'autre sans autre intention que la pratique de l'aïkido. Donc en fait libre de toute
1: ambiguïté
0: ou sexuelle ou de pouvoir ou d'emprise sur l'autre ou de violence même, puisque l'aïkido est là pour justement guider et non pas attaquer. Voilà, enfin, c'est pas a priori tout ce qui colonise notre corps, c'est-à-dire en fait tout ce qui il le conditionne, en tout cas par rapport justement à des stéréotypes de genre, des stéréotypes de domination, des stéréotypes de relations de pouvoir hiérarchique, etc., etc. Et c'est énorme, en fait. Je pense que ça peut être très très thérapeutique pour des gens qui ont souffert de violence, d'agression, et de retrouver un rapport à l'autre, où en fait le contact de l'autre peut mener à tout à fait autre chose. Ça peut purifier aussi dans les difficultés relationnelles.
1: Oui, après, ça purifie à plein de niveaux.
0: Oui, à plein de niveaux. Mais il y a cette dimension-là, en fait. Parce que précisément, il y a quand même t'arrives avec une neutralité.
1: Oui, je dirais avant tout que c'est quand même quelque chose qui structure. Hein. Selon l'histoire de chacun, chacun va se purifier ou éliminer, ou tu vois, enfin, il y a des choses qui vont s'aplanir, ou dans les relations, mais pour moi, avant tout, c'est quelque chose qui structure. Mmh. Et t'as beaucoup de gens qui sont venus sur les tatamis, si tu veux, mais qui étaient complètement...
0: Vulnérables
1: ou désaxés, perdus, paumés pour certains. Et ça a eu la vertu, je pense, de resserrer. Parce que comme il y a ce travail sur les hanches aussi, mmh. qui est très fort, pour peu que tu sois complètement éclaté, si tu veux, ben, le travail sur les hanches, de toute façon, te resserre, te reforme, te redensifie, reconnecte à la terre. Enfin, et donc, te restructure. Non, c'est un truc, c'est une pratique qui est superbe.
0: Parce que j'ai l'impression que quand tu évoquais toute cette chose aussi, ou cette aventure, cette expérience d'être confronté à de l'intimité en fait, des odeurs, qui fait, et puis aussi en fait une qualité de présence, et que moi j'appelle de prière entre guillemets. Moi j'ai l'impression qu'il y a des gens, je ne connais rien de leur vie extérieure au dojo, mais il y a des gens que je connais du tatami. C'est-à-dire je vois parfaitement, même je les connais dans une certaine transparence qui peut-être est tout à fait... Enfin, j'ignore parfaitement ce qu'ils sont et ce qu'ils font dans la vie, mais dans le cadre du dojo, je les connais très bien. Mmh. C'est une connaissance très intime, en fait.
1: Oui, et il n'y a pas beaucoup d'espace où tu rencontres ce genre
0: avec
1: de choses.
0: Avec
1: cette qualité. Et où tu connais l'autre. Mmh. Tu connais l'autre de façon intime, mais vraiment intime, sans que ce soit sexuel. Mmh. Donc je vois pas trop les espaces, si tu veux, où tu peux avoir ce rapport, hein, tu vois, entre les gens. Tu connais l'odeur, tu connais les larmes, tu connais, enfin, il y a des... c'est quand même dans une société qui est quand même très aseptisée, on va dire. Tu vois, enfin, qui mêle pas. Il y a des choses qui sont complètement taboues. Le toucher peut en faire partie, hein, notamment maintenant, après le Covid. Enfin, c'est terrible. C'est terrible. Et du coup, toute cette dimension... Heureusement qu'il y a encore des espaces, si tu veux, où on peut avoir ça.
0: Mm-hmm.
1: C'est une liberté absolument incroyable.
0: Mm-hmm.
1: Parce qu'on parlait tout à l'heure de la voix, si tu veux, mais la voix comme la peau sont des intermédiaires entre l'intérieur et l'extérieur, tu vois. Donc on privilégie beaucoup la voix et l'expression. Encore faut-il savoir comment l'expression est utilisée, codifiée ou pas, tu vois. Enfin, bon, ça c'est un autre débat. Mais il y a quand même toujours ce va-et-vient entre l'intérieur et l'extérieur. Et on peut faire passer beaucoup de choses par la voix, ou tu vois, enfin, dans les intonations et... La peau, c'est pareil.
0: Mmh.
1: C'est pareil, mais la peau, elle est beaucoup plus cachée, emprisonnée, enfermée, tu vois, surtout qu'elle soit propre. Il y a tous les déodorants, tu vois. Alors que là, sur un tatami, bah, effectivement, t'as des odeurs qui t'explosent en plein milieu du nez. Et des odeurs de pieds, des odeurs de crasse par moment. Enfin, voilà, il y a de sueur, etc. Et puis des odeurs plus intimes, mais qui sont attachantes. Mmh. Tu vois, enfin, moi, il y a des gens que je ne reconnais qu'à l'odeur. Hein. Mmh. Quand je monte sur le tatami, je me dis « Ah ouais !» Non, mais c'est fou, tu vois, enfin, c'est, et j'imagine que, ouais, ça rappelle un peu presque les bébés qui reconnaissent leur mère à l'odeur, hein. Tu vois, on est presque dans ce registre-là, c'est quand même fou.
0: Alors, dans ton livre, tu racontes une mue qui a à voir avec l'écorce du bouleau pour moi, et d'ailleurs j'en profite pour remercier Lou Delius d'avoir fait la couverture, qui est une forêt de bouleau. Et parce que le bouleau est à plusieurs niveaux attaché à cette histoire, à l'histoire que tu racontes, à l'histoire de tes lignées, et puis aussi parce que tout d'un coup il y a une mue terrible, hein, qui se produit à peu près quand tu décides d'arrêter, quand tu n'arrives plus, ou quand tu décides d'arrêter d'aller sur les tatamis. Avec le recul...
1: J'ai mué.
0: Complètement.
1: Oui. Je dirais que par rapport au fait d'arrêter, il y a eu deux épisodes physiques qui se sont produits dans ma vie. Il y a eu la sacralgie, alors que j'étais descendue pour faire un stage d'aïkido à Avignon. En fait, j'ai été prise d'une sacralgie. Impossible de faire quoi que ce soit. Et c'est à ce moment-là où j'ai rencontré donc Serge Falvisaner, qui était réputé comme guérisseur à Avignon, qui m'a accordé un rendez-vous, etc. Et c'est là où j'ai découvert le silence, hein, si tu veux, parce que je pense qu'il m'a mis d'emblée. Enfin, la consultation n'avait pas commencé, que j'étais déjà dans un silence profond. Et quand je me suis retrouvée face à lui, j'ai pas eu d'autre envie que de rester dans le silence. Voilà, jusqu'à ce qu'il y ait un retournement d'une certaine façon. Donc là, ça a été qui m'a guéri instantanément de ma sacralgie. Donc ça a été le premier épisode. Je suis revenue sur les tatamis et à un certain moment, j'ai développé un eczéma très profond dont je n'arrivais absolument pas à me défaire et je perdais ma peau dans la maison. Enfin, c'était terrible et je pense que j'étais vraiment partagée et j'avais besoin de changer de peau. Et c'est une des explications puisqu'après, quand j'ai pris la décision, en fait, que c'est devenu clair, ça s'est arrêté. J'ai plus jamais eu d'eczéma.
0: Alors, je sais pas si c'est le moment, mais enfin, en tout cas, c'est j'y pense, alors j'y vais. Dans ton livre, vers la fin, tu utilises cette notion d'être adoubé, c'est-à-dire
1: ajusté.
0: Voilà, qui a plusieurs significations et c'est très bien. Donc, l'adoubement, c'est celui d'un chevalier, certes, mais c'est aussi celui de, pour les joueurs d'échecs.
1: Rectifier qu'elle a rectifié un tout petit peu la pièce sur un jeu d'échecs.
0: Mmh. En fait, le simple fait de réajuster une position ou un son suffit à débloquer une situation, on va dire, ou suffit à... Ou est-ce que c'est pas justement ça qui se produit constamment, finalement, qu'on le veuille ou pas? C'est-à-dire que nos énergies, nos corps, se repositionnent, enfin, sont en constante ajustement.
1: Disons que le réajustement, en fait, c'est une forme de vigilance qu'on devrait avoir tout le temps, mais qui est impossible à tenir. Oui, il y a un peu, c'est un peu de cet ordre-là, c'est-à-dire que l'ajustement fait disparaître la volonté, d'une certaine façon. C'est quelque chose qui se produit, qui peut se produire à l'insu de chacun. Donc à ce moment-là, et pour le coup, dans le terme d'adoubé, pour moi, c'était vraiment ça. C'est-à-dire que là, on sort de la volonté, du mental, et on retrouve on va dire à ce moment-là, une communication avec plus grand que soi. En tout cas, qui fait qu'on est amené à rectifier certaines choses. Donc, dans l'idéal, si on n'était pas pris tout le temps par son ego, par sa personnalité, par l'envie d'être, quand ce mot m'est venu, j'étais étonnée. Mais c'est le résultat, si tu veux, justement, d'un abandon à autre chose qui a fait que ce mot est venu à ma conscience, on va dire. Tu vois qu'il est sorti de...
0: Dans tes doigts.
1: Oui, voilà. Et du coup, j'ai été très étonnée. Et c'est pour ça que j'en ai parlé, parce que pour moi, ça relève de l'inspiration, au sens vraiment premier, c'est-à-dire le souffle. T'es inspiré, et le mot t'est soufflé. Et là, j'ai vraiment eu l'impression que le mot m'était soufflé. Voilà, d'où toute la recherche, enfin, de la recherche a été assez simple puisqu'il suffisait d'ouvrir un dictionnaire, hein. Mais ce mot m'a interpellée et c'est là que j'ai découvert qu'il y avait autre chose.
0: C'est là aussi où le chemin d'une révélation est un premier livre, entre guillemets. Tu évoquais même que c'était peut-être la fin d'une boucle. Oui, au début, quand tu parlais, par exemple, de bilan de compétences, ou voilà, donc la fin d'un chemin qui allait s'ouvrir sur un autre chemin. Mais c'est quand même aussi un rapport à l'écriture qui change et que qui s'est complètement élargi, non?
1: Ou disons, c'est la prise de conscience que quelque chose œuvre par moment, c'est pas tout le temps, hein, œuvrent à mon insu et les mots s'invitent, les mots, les sons s'invitent, et j'en suis simplement témoin par moment, sans avoir de mental. Et il y a des fois, je suis même je suis même un peu déroutée. Tu vois, donc voilà, c'est ce qui s'est passé avec le mot adoubé. Là, en ce moment, j'ai une phrase qui m'est tombée dessus, enfin voilà, qui m'est arrivée, et je sais pas quoi en faire. Donc je la laisse, elle est là, elle vit sa vie, enfin en moi. Et puis un jour, peut-être qu'il y a autre chose, elle sera peut-être portée par autre chose, de mots soufflés. Mais du coup, ce que je trouve intéressant, si tu veux, c'est qu'effectivement, dans la démarche d'écrire, hein, Dans l'écriture, il y a l'écriture volontaire, hein, celle que je pratique quotidiennement quand je reprends des textes, voilà.
0: Qui est même ton métier, en fait.
1: Oui, la majeure partie de mon métier. Et puis, il y a ces mots ou ces phrases qui s'imposent quand je suis dans des états plus de tranquillité, de silence, enfin de réceptivité aussi, je pense, ou de transparence, enfin, je ne sais pas trop quoi dire. Hein. Se met en place un processus où un mot en amène un autre, un son en amène un autre, et des choses comme ça se déroulent. Mais ce qui fait que parfois, quand j'écris, j'ai l'impression que... enfin, je ne sais pas où je vais. Donc ça, cette dimension-là m'intéresse.
0: Donc c'est un peu la voix ou les voix, des voix, parce que peut-être... qui tracent une voie, donc un chemin.
1: Ouais. C'est aussi une acceptation, hein.
0: Une acceptation, tu disais tout à l'heure, il faut aussi être juste réceptif à l'écoute de ça, parce qu'on peut ne pas les entendre, en fait, ou ne pas vouloir les entendre. C'est plutôt quelque chose qui est là et qu'on...
1: Oui, je pense que c'est quelque chose qui est déjà là.
0: Qui est déjà là et qu'on simplement...
1: On n'entend pas. On n'a pas... on n'est pas à l'écoute, on n'est pas... On est en perpétuelle agitation quand même, hein, mentale, sollicité par tout ce qui nous environne. C'est dans des moments de calme, de tranquillité, de silence. Ça permet de voir jaillir ces petits mouvements, ces petits mots, ces petits sons, ces vibrations.
0: Ces cellules qui chatouillent, non? On en revient là. Excuse-moi, hein, mais là, c'est devenu. Hein. Cette poussière là, non? Non, c'est au moment où tu parles de l'aïkido, donc tu parles des cellules qui chatouillent.
1: Ah oui?
0: J'ai relu, oui, c'est dedans.
1: Non.
0: Mais oui, bien sûr.
1: Ah mais ça, alors là, ah mais non, c'est pas possible.
0: Ah si, c'est totalement possible, c'est quand tu commences l'aïkido, les cellules chatouillent. Tu te souvenais pas?
1: Ah mais alors pas
0: non,
1: du
0: c'est,
1: tout.
0: C'est normal, mais tu peux pas te souvenir de tout. Attends, c'est très beau ce passage là d'ailleurs, c'est le début de Signe. Le feu entamait son œuvre de sape. Le corps fut le premier à en subir les effets. Laminé de l'intérieur... Il se mit à connaître, d'abord avec surprise, puis de plus en plus consciemment, des sensations, des expériences inédites. Un nettoyage puissant qui chatouillait chacune de ses cellules, les revigorant dans d'immenses éclats de rire ou de pleurs. C'est selon. Il faut bien que le trop-plein d'émotions passe, que la purification se fasse, car poser un pied sur les tatamis, c'était pénétrer l'antichambre des Camis, glisser doucement dans l'antre du sacré.

0: ça nous ramène à notre, comment dire, à notre petitesse, à ce qu'on est, et au fait qu'on est toujours, toujours, toujours accompagné. Du coup, ça donne une très grande confiance. Ça donne la foi, qui est la même racine que la fidesse, tu vois, la confiance, qui existe, mais je dirais éternellement, espace, parce que j'ai pas d'autres mots, mais de tranquillité, de sérénité, c'est un vide qui n'en est pas un, mais qui est là, tout le temps, présent, bienveillant. Donc, quoi qu'il arrive, chaque fois que je me retrouve avec ce silence, je ne suis pas seule.
1: Dans cette quête, dans le processus, ça t'a permis d'accepter le fait d'être, on en parlait tout au début, de pratiquer le magnétisme?
0: Oui.
1: À partir justement de ce silence, tu m'expliquais qu'en fait, c'était juste te mettre dans un état et laisser les choses se produire.
0: Oui, c'est tout à fait ça. C'est-à-dire, par rapport au magnétisme tel qu'on l'entend de façon traditionnelle, et que ma mère, sans doute, avait, mais qu'elle n'a jamais appliqué sur autre qu'elle-même. Hein, enfin, voilà.
1: Et sur ses plantes.
0: Et sur ses plantes.
1: Mais ça devait être beau, sa maison et le jardin.
0: Les plantes, ouais, les plantes. Mais c'est vrai qu'elle avait le don du feu, mais elle se récitait sa prière pour elle et elle se brûlait pas. Enfin, c'était absolument incroyable. Mais nous, on en a jamais bénéficié. Enfin, voilà, les proches n'étaient pas concernés. Je crois qu'elle avait très peur de.
1: Alors le don du feu, c'est le don de le couper, c'est-à-dire de soigner quelqu'un qui vient d'être brûlé.
0: Je
1: précise.
0: Oui, c'est ça. C'est ce qu'on appelle aussi les coupeurs de feu. Et donc c'est une prière pour beaucoup. Donc elle l'avait reçu et même à sa mort, elle a pas voulu me le
1: transmettre.
0: Avant. Non, elle a pas. Bon. C'est pas. Mais donc ça, c'est ce qu'elle développait, ce qu'elle avait en tout cas en elle, c'était effectivement le magnétisme qu'on qualifie, ce que les gens imaginent et ce qui se fait assez fréquemment, c'est-à-dire des passes magnétiques, voilà.
1: Pour les auditoristes que nous sommes, voilà, des passes magnétiques, ça, c'est quoi concrètement?
0: Concrètement, c'est des gestes qui sont faits au-dessus du corps. Les gens sont inspirés aussi, enfin, ou guidés. Enfin, bon, ils savent, ils appliquent, ils font des mouvements, etc. Certains font des prières aussi, accompagnent ça de prières. Donc, la volonté de guérir, enfin en tout cas de soulager, de soigner, si ce n'est de guérir. Et bien souvent, il y a, ça se produit au niveau des champs, il y a des échanges au niveau des champs électromagnétiques, et du coup, il n'y a pas de protection forcément chez les magnétiseurs qui, à un certain moment, peuvent récupérer les maladies qu'ils sont censés soulager, enfin, c'est ce qu'on appelle un peu c'est ce qui a été mis en évidence par Mesmer, qui au 18e, je crois, qui avait effectivement mis en évidence qu'il y avait des choses qui se produisaient et qu'il a appelé ça magnétisme parce qu'il trouvait qu'il y avait des points de similitude, si tu veux, avec les aimants. C'est un peu ça. Le magnétisme des vents du silence, donc est corrélé bien évidemment à la pratique des vents du silence. Et donc, comme les vents du silence mènent à un état de silence, le magnétisme qui est en rapport, si tu veux, part justement du silence. Donc, quand je reçois quelqu'un, quand il y a une séance, en fait, moi, j'ai pas la volonté de faire quoi que ce soit, de guérir. Simplement, le fait de me mettre en silence, enfin, de rejoindre cet état un peu, cet espace, fait qu'il y a quelque chose qui s'organise, qui rejoint aussi l'état de silence que l'autre a forcément en lui. Puisqu'on est tous, moi je laisse faire, Donc, c'est une sorte de syntonisation, de résonance qui fait que une énergie va se mettre en action, s'organiser dans le corps de la personne à mon insu et à son insu, va aller là où ça a besoin d'aller. Et c'est l'auto-guérison qui se met en application. Donc moi, je suis là simplement pour favoriser ça, c'est tout.
1: Et après, ça rejoint un peu, beaucoup même, le non-faire.
0: Oui.
1: Propre à le
0: Matsuda.
1: Matsuda, et au Setai, d'une certaine manière. Bon, le Setai peut-être a d'autres protocoles, mais il part quand même de ce... En tout cas, de ce non-mental.
0: Le Seitai, enfin en tout cas, la pratique du Yuki dans le Katsugendo, qui n'est pas tout à fait le Seitai, parce que le Seitai, c'est quand même une pratique qui est très spécifique à Noguchi. Mais nous, ce qu'on a pratiqué surtout, c'était le Yuki, donc une forme d'imposition des mains, dans le cadre du mouvement régénérateur, le Katsugendo. Il y a effectivement un non-faire, l'absence de volonté. Je dirais que la différence, c'est le point de départ. Dans le magnétisme des vents du silence, je me mets en état de silence. Enfin, je retrouve ou j'essaie de faire en sorte de retrouver cet état de silence à partir duquel tout va se mettre en place. Quand tu fais le Yuki, tu ne pars pas de cet état de silence. Tu pars de ton état normal. Et que quand quelque chose part du silence, c'est comme quand tu es en méditation. En fait, donc le niveau vibratoire de départ est pas le même. Et donc c'est quelque chose qui agit à ta place. C'est-à-dire qu'à un certain moment, alors effectivement il y a des protocoles au départ, mais il y a un moment, si tu veux, où en fait
1: tu lâches,
0: t'es dans un état mais complètement de t'es dans un vide et qui fait qu'à un certain moment, tu ne sais pas pourquoi, tu peux être amené à faire un geste ou à dire quelque chose. Ça vient, ça t'est donné, ça t'est insufflé.
1: Tu décrivais que c'était plus accepté de descendre.
0: Alors, le mot descendre, il est un peu ambigu. Parce qu'on peut avoir l'impression qu'on essaye vraiment de descendre le plus bas possible. En fait, ce qu'on diminue, si tu veux, c'est la fréquence des hertz. C'est-à-dire que habituellement, on est dans des fréquences de 40 hertz, tu vois, enfin 30, entre 35 et 40 hertz. Tu vois, enfin, tu as toujours une sorte de bouillonnement, d'activité mentale, etc., enfin cérébrale. Et donc, l'idée, c'est vraiment de descendre. Donc, ça peut être par la respiration, ça peut être par la méditation. Enfin, voilà. Donc, quand tu descends et que tu calmes, si tu veux, cette activité cérébrale, tu finis par atteindre des fréquences très, très, très basses. Hein. Enfin, très peu de fréquences, en tout cas, au niveau des hertz. Et là, du coup, il y a des choses qui se manifestent, oui.
1: C'est donc comme un filtre radio, puisqu'on est à la radio. Parce que les hertz à la radio, c'est important. Si on n'a pas, on ne nous entendrait pas.
0: Et ben voilà, non mais c'est pour ça que je trouve ça assez, assez fascinant, parce que du coup, il y a plein de... Oui, il y a plein de similitudes, en fait.
1: Non, en tout cas, ça rejoint la notion de pratiquer le Kototama, soit en émettant réellement des sons,
0: voilà,
1: soit simplement en visualisant ces sons, mais sans les émettre, parce que de toute façon ils sont au-delà de, comme le spectre de couleurs d'ailleurs, comme la vision pour le son, donc on est finalement dans un spectre pas très large. D'ailleurs, beaucoup de souffrance mentale ou de souffrance, voilà, je pense par exemple aux enfants autistes. Un des problèmes des enfants autistes, c'est qu'ils écoutent, ils entendent et ils sont dans des réceptions sonores avec un spectre beaucoup plus large. Donc en fait, ils ont effectivement des souffrances ou des comportements qu'on s'explique mal, mais qui viennent de ça. C'est-à-dire que les bruits et les sons sont pas du tout perçus comme la moyenne, quoi, enfin comme la par la moyenne des personnes, quoi. Ce qui est aussi totalement culturel d'ailleurs, voilà, des cultures qui parlent fort, qui
0: Oui, oui, tout à fait.
1: D'autres qui vont être dans des choses beaucoup plus petites, fragiles, subtiles, etc. Enfin, le son, c'est...
0: Oui, c'est culturel, bien évidemment. Après, il y a quand même quelque chose, si tu veux, qui peut faire aussi le lien, le rapport avec le Kototama, c'est que tout enfant qui naît a le potentiel de parler n'importe quelle langue dans le monde. Et donc, je trouve ça assez, assez fabuleux. C'est-à-dire que c'est comme si à la naissance, en fait, on était capable de saisir tous les sons, de les reproduire, mais ce qui voudrait dire aussi que on a accès à quelque chose, enfin tout le monde a accès ou devrait pouvoir avoir accès en fait à cet espace où tous les sons existent, les sons de l'univers par exemple.
1: Je voulais dire aux auditeuristes qu'effectivement tu recevais sur rendez-vous, que dans la fiche de l'émission, il y aura tout ce qu'il faut pour éventuellement te contacter pour un soin.
0: Oui, tout à fait. Oui, c'est un soin dont on ne mesure pas toujours la nécessité. Enfin, c'est-à-dire qu'on peut venir pour un problème précis et en fait, l'énergie va agir à un autre niveau où c'était beaucoup plus vital, par exemple, sans qu'on en ait forcément conscience ou sans qu'on ait... Voilà, ça peut être d'ordre physique, ça peut être d'ordre mental, psychique, enfin... Mais voilà, ça c'est l'auto-guérison quand même. Hein.
1: Allez-y, parce que c'est une forte expérience. On en sort un peu reconnecté en fait. Reconnecté, un peu plus dense, plus centré, plus joyeux. On va écouter des musiques que tu as choisies, que tu nous proposes. Est-ce que tu peux nous commenter tes choix, pas tous peut-être, mais...
0: Un en tout cas qui me tient à cœur, c'est Livia Kopman et Chaim Isaacs qui chantent ensemble, donc des Racines dans l'air. Voilà, c'était à l'époque, ils étaient membres du Roy Art et... voilà, et Livia est décédée et c'est quelque chose... qui me tient à cœur.
1: C'est super.
0: Elle.
1: Tu dis qu'elle était flamboyante,
0: elle
1: non ?
0: Elle était flamboyante, elle avait une très très grande chevelure rousse, et quand elle chantait, mais il y avait tout, c'est jusqu'au bout des doigts, c'était, ça vibrait, ça sortait, c'était absolument incroyable, incroyable. Et puis après, j'aurais peut-être aimé aussi dire trois mots sur Gaston Couté, chanté par Gérard Pierron. Donc Gaston Couté était un poète libertaire du 19e. Il a beaucoup parlé des petites gens qui cheminent, justement, et de cette disparition des chemins de terre où il y avait les colporteurs qui passaient. Et des textes que j'aime beaucoup, c'est les manges de terre. Et donc on voit le chemin, ben oui, qui se rétrécit petit à petit, et les passages qui n'existent plus dans les champs.
1: Plus donc en hommage à la ligne de ton papa.
0: Oui. Et puis autrement, ben un chant russe.

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1: Merci, merci beaucoup Sylvie, merci d'être venue jusque-là.
2: Chemin d'une révélation qui vient de sortir début mai et qui est déjà disponible en librairie. N'allez pas sur Amazon, chez votre libraire. C'est diffusé par les éditions Unicité qui donc en assure la distribution. Vous pouvez également le commander sur le site d'Unicité et il vous l'envoie.
3: Oui, et puis j'ajouterais même aussi que les éditions Unicité sont présentes à la mairie du 5e arrondissement du 31 mai au 6 juin. Au quartier du Livre, et moi je fais une dédicace le vendredi 2 à partir de 17h. Et sinon, les éditions Unicité sont présentes au stand 706 du marché de la poésie, place Saint-Sulpice. Donc là, c'est du mercredi 7 au dimanche 11, et moi je suis présente au marché de la poésie le jeudi 8 juin à 18h30. Enfin, à partir de 18h30, non, de 18h jusqu'à la fin.
2: Je vous encourage, vous tous les auditeurs, à aller rencontrer Sylvie Gauthier pour la sortie et la dédicace, et peut-être une lecture, on ne sait pas, de Le chemin d'une révélation. Merci Sylvie.
3: Merci Corinne.
2: Merci. Beaucoup merci. De choses, très dense. J'espère vraiment que ça va. Je pense que ça rend très curieux de découvrir et ton écriture qui est très belle et ce chemin. Ce chemin, voilà, qui invite chacun à cheminer. Merci beaucoup, à bientôt.
3: Merci, merci Corinne.
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0: Bref, bienvenue à tous. Donc l'émission où on se fait découvrir de la musique, alors ça peut être de la musique qu'on connaît déjà mais qu'on aime bien réécouter, ça peut être des grandes découvertes qu'on n'a jamais entendues nulle part ailleurs. Ce premier titre, je pense qu'on l'a déjà entendu, Marianne.
1: Oui.
0: C'est Dream On,
1: c'est Dream On de Aerosmith. Qui n'est ni un morceau qu'on connaît pas, ni un bon morceau.
0: Mais tu donnes envie. C'est bien d'attaquer comme ça la soirée. On commence par un morceau qu'on n'aime pas.
1: Que j'adore. Enfin, j'adore ce morceau. Je le trouve hyper puissant, hyper ringard. J'aime trop. Mon rêve, c'est de le reprendre avec ma fanfare. Je trouve ça absolument génial. Et c'est un morceau beaucoup plus vieux que ce que je pensais. Je pensais que c'était vraiment hyper années 80. En fait, ça date des années 70. Début des années 70, alors que je trouve que ça a vraiment des sonorités très Phil Collins. Et donc ça a été écrit par le chanteur donc d'Aerosmith, qui est un groupe de métal, mais qui a quand même un petit côté cheesy.
0: Ouais, un voilà, petit côté
1: un groupe de
0: glam
1: hard rock.
0: Comme ça, ouais.
1: Mais oui, un peu glam. Et cette chanson, c'est une power ballade. Donc c'est voilà, c'est un truc romantique, mais il y a quand même un peu d'agressivité.
0: Ouais, il y a de l'enjeu, il y a du poil. Tout le monde a des cheveux.
1: Ouais.
0: Effectivement. Aerosmith, Dream On sur Radio Cause Commune 93.1.

0: Une splendide power ballade de Aerosmith pour commencer au suivant sur Radio Cause Commune 93.1. Merci de cette proposition, Marianne. C'était très sympa.
1: Tout le monde a les poils.
0: Ouais. Et puis que ça nous ramène tous à nos souvenirs de Boom.
1: Ouais.
0: Où il y avait des power ballades pour rouler des pelles aux meufs. Solal, maintenant que je t'ai gêné.
2: Non, ben je restais sur le un peu sur le même thème. Je vous fais écouter Opportunity is Knocking de Geese. C'est un morceau que j'aime bien, non seulement parce que je trouve que c'est un très beau morceau. Le groupe Geese en général est génial. Leur dernier album Getting Killed, peut-être mon album préféré de l'année dernière. Et puis c'est aussi un morceau que j'aime beaucoup parce que c'est un amoureux à moi qui me l'a fait découvrir.
0: Ok, et ils viennent d'où? Et est-ce que tu sais pourquoi est-ce qu'ils s'appellent les oies?
2: Alors, je sais absolument pas pourquoi ils s'appellent les oies. Ils viennent des États-Unis, c'est, il me semble qu'ils viennent de Brooklyn, ouais, c'est à Brooklyn, New York.
0: Ok, let's go to New York sur Radio Cause Commune 93.1. C'est au suivant l'émission où on se fait écouter la musique qu'on aime bien écouter.

0: Qu'est-ce que c'était que ce petit morceau, Joseph ?
1: C'était Unfa, U-N-F-A.
2: Thanks, camera lady.
1: Ouais, encore des petites paroles à la fin de la chanson. Unfa, il fait de l'électro, comme vous l'avez entendu, il vient de Varsovie et toute sa musique est en Creative Commons. NC BY, c'est-à-dire qu'il faut dire

0: Qui est-ce qui l'a fait, si on veut réutiliser sa musique, et NC, c'est-à-dire que c'est pas commercial. On peut pas la vendre.
1: Ok.
0: Enfin, on peut pas en faire quelque chose qu'on va vendre. Et donc son album, on peut le télécharger notamment sur son Bandcamp. Si on cherche sur internet UNFA, UNFA, on risque de tomber soit sur sa musique, dans ce cas-là, c'est ce que vous cherchez, c'est parfait, sinon vous pouvez aussi tomber sur les tutos qu'il fait pour utiliser le logiciel libre Ardour, la suite de Digital Audio Workstation, la suite de travail musical. Bref, c'est pour éditer de la musique, c'est trop cool, c'est super bien. Et surtout, ces tutos sont très très bien faits. Donc c'est un morceau, je pense, qui pourrait passer sur Libre à toi, par exemple, l'émission de l'April qui passe tous les mardis après-midi, où il y a aussi ce côté électro qui pourrait se rapprocher de la démo scène. Et là, je pense à William de Cyberculture qui passe sur Radio Cause Commune les dimanches après-midi, à l'heure de la sieste. Voilà, donc c'était une fois, et donc c'est quelqu'un que je suis depuis longtemps, bah notamment parce qu'il fait ses petits tutos, ce qui m'a permis de me familiariser avec Ardour, et aussi parce que j'aime bien son univers musical, c'est très chouette. Là, son album, il vient juste d'être mis en ligne sur Bandcamp. Il fait à peu près exactement 80 minutes, donc c'est-à-dire qu'il peut tenir sur un CD gravé, donc je pense que il faut suivre ce qu'il fait pour avoir en exclusivité une copie d'un CD de son dernier album.
1: Mais il ne vit donc pas de sa musique ?
0: Si, je crois, parce qu'il est pas mal dans l'univers de la musique de jeux vidéo.
1: Ok.
0: Notamment. Et il fait aussi du développement. Bon, je sais pas exactement ce qu'il fait comme métier, je peux pas dire. Mais oui, il travaille aussi sur les ambiances sonores.
1: Ok. Très bien.
0: Voilà, mais j'en connais trop, c'est parce que je suis sur les réseaux sociaux, donc je connais trop de choses sur cette personne.
1: Et le groupe d'avant, c'était hyper bien, et je trouve que c'est... moi qui vais avoir 40 ans, j'ai l'impression d'avoir 20 ans. Enfin, c'est les trucs qui passaient quand j'avais 20 ans. Et
0: La pop de Guise.
2: Ouais.
1: Bah, c'est même pas pop, c'est rock, un peu mélange, new wave, tout ça. Mais... Je discutais il n'y a pas très longtemps avec une copine et on se disait que... Enfin, on a l'impression qu'il n'y a plus de trucs de rock qui sortent, notamment en France. Enfin, en France, franchement, c'est une cata. Mais aux États-Unis, je suis contente de voir que ça se garde. Mmh. Et en Angleterre aussi, mais en France, je trouve qu'on est vraiment... on est bien en retard.
2: Ouais, là, je réfléchis et je me dis, ah, est-ce qu'en tant que jeune, j'ai des groupes de rock français? Non, j'en ouais. trouve pas, c'est vrai. Par contre, c'est vrai que niveau américain... Guise, et puis le chanteur qui s'appelle Cameron Winter, qui a fait son album solo aussi, qui est pas mal, vraiment pas mal, plus rock, vraiment, qui s'appelle Heavy Metal, non, bref, je sais même plus, voilà.
0: Marianne,
1: ouais.
0: Hey Ladies, ça c'est parce que c'est l'été.
1: Pourquoi j'ai mis ce morceau? C'est un morceau des Beastie Boys, donc... Bon, après, c'est question de goût. Moi, j'adore les Beastie Boys. Je les trouve super forts. C'est des gros précurseurs. En vrai, ils ont commencé à la toute fin des années 70, donc c'est quand même très fort. Et j'aime beaucoup les Beastie Boys aussi parce qu'ils sont... C'est des grands mélomanes. Bon, après, ils ont grandi dans des univers très instruits et tout, donc c'était facile pour eux. Enfin, plus facile. Mais c'est les rois du sample. Ils ont une culture musicale qui regroupe l'intégralité de la musique qui existe. Et là, sur ce morceau qui s'appelle Hey Ladies, que j'aime bien, je l'ai mis parce qu'il est un peu connu, mais il y a plus de 20 samples. Et moi, ça me fait trop kiffer, mais parfois, c'est juste genre un bruit de cymbales sur un morceau de Earth, Wind and Fire. Et en fait, ils se disent, ouah, ce bruit-là, il est trop bien. Et ils l'assemblent avec un truc de, je sais pas, musique classique, et je les trouve hyper... Je les trouve très intelligents sur la manière dont ils réutilisent des morceaux qu'ils adorent. Voilà, je les aime beaucoup.
0: Eh ben, on va réécouter ça et tous les sons de la musique que les Beastie Boys adorent avec le titre Hey Ladies.

0: C'était Lucio Bukowski qu'on a écouté après les Beastie Boys. Lucio Bukowski, c'est un mec de Lyon qui vient de sortir une mixtape de rap comme ça, expérimental. Je dis rap expérimental, c'est surtout que c'est du rap de Quadra, hein. On entend que c'est très très écrit. Elle vient juste de sortir, c'est sorti le 29 mai, donc c'est tout frais, tout chaud. Bon, il faut chercher un peu, faut fouiller un peu sur internet pour le trouver, parce que c'est... il a à la fois sa discographie perso sous son nom, Lucio Bukowski, et là, bon, il y a quand même son nom, mais c'est une mixtape. C'est pas un album, c'est des morceaux de texte comme ça qui l'a rempli, et il est en featuring avec, ça doit être son producteur qui s'appelle Chip. Je mettrai le lien sur la page de l'émission. Voilà, Lucio Bukowski. Et okay. La chanson, c'était la même chanson. Le nom de la chanson, c'est même
1: la
0: chanson.
1: La même chanson. Okay.
0: C'est même chanson.
1: Ok.
0: Voilà, je trouve ça marrant de passer des Beastie Boys à Lucio Bukowski. C'est durable dans les deux cas, mais on n'est pas du tout au même endroit. C'est des univers complètement différents.
1: Ouais.
0: C'est pas la même époque non plus, hein. Il y a 40 ans entre les deux.
2: Avec ouais. Quand même ce truc de jouer avec la prod, d'un côté avec les samples, et là avec le truc limite ambiant, quoi. C'est... Non, ouais. C'est cool.
0: Voilà. Tiens, un truc cool. Solal, The Go Team, tu nous proposes le titre Look Away, Look Away. Qu'est-ce que tu peux nous en dire? Pourquoi est-ce que tu as envie de nous le faire écouter?
2: Alors, moi j'aime bien le morceau déjà parce que c'est un morceau qui est plein d'entrain. Alors, The Go Team, juste c'est un groupe anglais qui est... pas très loin de Londres, mais dans la chanson vous allez entendre des voix qui parlent française, et en fait c'est parce que c'est un featuring avec Star Feminine Band, qui est un groupe de filles béninoises qui ont entre 15 et 25 ans, et qui il y a 2 ou 3 ans qui ont fait un tour, qui sont passés en France pour faire des concerts, et qui bah du coup c'est elles qui vont chanter en français. Écoutez les paroles, c'est assez marrant pour le coup.
0: Donc c'est The Go Team avec un point d'exclamation après le go.
1: Et c'est un truc qui date de quand? De maintenant?
2: C'est un truc super récent, c'était en 2023 qu'il est sorti. Okay. Le morceau, il me semble.
0: Bah voilà,
1: bah, allez, sur Cause Commune 93.1.

0: suivant.
1: Attends,

0: Vous n'êtes pas sur Radio FG, vous n'êtes pas sur Radio Nova, vous êtes sur Radio Cause Commune.
1: Et pas dans un épisode de Skins.
0: Ah, c'est générique de Skins.
1: Non, pas du tout, non. Mais je trouve que ça ressemble.
0: C'est vrai que ça, y a cette ambiance club, c'est pour ça que je me moquais des radios qui passent de la musique de clubbing. nous, on s'en fout, on passe ce qu'on veut parce que ça nous plaît. Pourquoi est-ce que ça t'a plu, à part que c'est un putain de bon morceau qui donne envie de danser?
1: Eh bien, le groupe s'appelle Fuckers. On en a entendu parler récemment puisqu'ils ont fait un remix du dernier son d'Angèle avec Justice, qu'au demeurant je déteste, mais...
0: Angèle ou Justice, ou les deux?
1: L'association des deux.
0: D'accord. Alors,
1: d'abord. Angèle ensuite et Justice, je les aime bien. Mais bon, écoute. Et du coup, j'aimais pas ce morceau, mais je suis allée me renseigner un peu sur eux et je suis tombée sur ce morceau que je trouve trop bien.
0: Bah ouais, il est bien, il est bondissant.
1: Je trouve que c'est un super morceau de bande originale de film. Enfin, j'ai trop envie d'être regarder un film où ils prennent des acides dans les années 90, quoi. Non, mais je trouve, je sais pas, il est hyper... Enfin, il aurait été trop bien dans Trainspotting, par exemple, des trucs comme ça, il est trop bien, je trouve. Voilà, et... Et je sais pas, il y a un truc, je trouve qu'il y a un truc assez frais et je trouve qu'il y a des sonorités même un peu années 90 parfois. À un moment, il y avait un truc un peu de clavier, je trouve que ça rappelait un peu les trucs de quand j'étais petite. Enfin, je trouve ça vachement bien et ils sont ultra dynamiques, enfin c'est assez cool. Ils me font un peu penser aux Ting Tings aussi sur les voix. Voilà, je trouve ça très cool.
0: Ouais, un morceau très fun et très dansant, c'est vrai. Moi, je change complètement d'ambiance. Je vais avoir une pensée pour les plus jeunes entre nos auditeurs. Peut-être pas les plus jeunes, mais quand même ceux qui sont en train de passer leur bac de français. Avec un morceau où, en fait, c'est une chanson, mais pour les paroles, ils sont allés chercher un texte de Rimbaud.
2: Oh.
0: Des Québécois qui ont fait ça, qui chantent Rimbaud avec des gens qui chantent en Wolof aussi. C'est de la poésie, c'est de la chanson, c'est super cool. Le groupe, c'est les Colocs. Ils ont survolé les années 90 au Québec dans tout ce qui est chanson un peu festive, chanson métissée. Et malheureusement, le chanteur est mort à la fin des années 90.
1: Ah oui, donc c'est assez vieux le morceau que tu passes.
0: Ouais, okay. C'est fin des années 90.
1: Ça roule.
0: Voilà, c'est un live parce que qui est sur un album posthume.
3: Je vais faire un petit poème de Baudelaire maintenant.

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0: Pouh, il était long ce morceau, dis donc.
1: Il était long, mais qu'est-ce qu'il était bon, Marianne.
0: Ouais, c'était pas mal. C'est un gars qui s'appelle Joe Batten, qui est new-yorkais, qui est toujours vivant. Et ce morceau...
1: Là, ça sent les années 60-70, quand
0: ouais,
1: même, qu'on
0: je pense que c'est années 70, celui-ci. Mmh. Et il a monté un label que vous connaissez peut-être, qui s'appelle Sal Soul Records. C'est Sal Soul, c'est salsa et soul. Parce que lui, il est d'origine, je crois, portoricaine ou un truc comme ça. Donc, il y a beaucoup de cuivre et tout. Enfin, moi, c'est pour ça que ça me plaît. Et il avait monté donc ce label et il y avait un orchestre, un peu comme pour la Motown, il y avait l'orchestre affilié au label qui s'appelait le Sal Soul Orchestra. Ils ont accompagné plein de super chanteurs et fait plein de super morceaux. Mais c'est pas ce qui nous intéresse, puisque le morceau d'avant, il s'est passé quelque chose et je crois que Solal a envie de nous en parler.
2: Effectivement, t'as dit que c'était qui citait un poème d'un auteur. T'avais parlé de Rimbaud, il me semble. Et effectivement, Rimbaud, il est au programme du bac de français. Par contre, il me semble que c'était pas un poème de Rimbaud.
1: Non, c'était Baudelaire. Je m'ai trompé.
2: Ouais.
1: Ouais, je m'en suis aperçu quand on a eu beaucoup d'appels de lycéens qui nous ont appelés pour nous dire n'importe quoi, là. Monsieur. Donc oui, il faut pas croire ce qu'on dit dans les médias.
2: Exactement. Vérifier toutes les informations qu'on vous donne. Hein.
0: Exactement. Et essayez de pas confondre Rimbaud et Baudelaire pour le bac.
2: Voilà. Ou en tout cas, vous vous servez pas de la radio pour réviser.
0: Mais
2: quoi.
0: Si, je l'ai entendu sur Cause Commune.
1: Ouais. Non, c'est
0: pourtant,
1: au moment...
0: ils sont censés être intelligents sur
2: c'est
0: Cause
2: ça,
0: Commune.
2: Vraiment,
1: Ouais, c'est au moment où le chanteur, il a dit « Ouais, maintenant, je vais vous faire une chanson de Baudelaire. » Que j'ai fait voilà. « Ah bah, moi, j'ai dit Rimbaud. »
0: Voilà.
1: Et ouais, c'est l'autre qui est au programme. Bon, bah, c'est déjà bientôt la fin. Et je vais vous mettre le début d'un morceau de jazz d'un groupe qui s'appelle The Comet Is Coming. Ils sont un peu des cosmonautes de la musique. Ils font du jazz électro un petit peu qui va lorgner du côté du rock psychédélique aussi. Ils sont londoniens, c'est un trio. Y en a un qui fait de l'électro, un qui fait plus des synthétiseurs et puis un saxophoniste qui dirige ce groupe qui s'appelle Shabaka Hutchings. Et ils font de la musique pour ces temps de crise et de chaos. Donc c'est ouais. The Comet Is Coming.
2: Il y en a besoin. Ouais.
1: Et puis on se dit au revoir.
0: À bientôt, à la prochaine, dans 2 semaines.
1: Avec joie, à dans 2 semaines.
0: Salut.
1: Salut.

0: Salut à tous, c'est Constreuil comme tous les dimanches de 18 à 20h sur Cause Commune 93.1 ou cause-commune.fm. On est le dimanche 21 décembre, c'est la dernière émission de l'année parce que la semaine prochaine on a décidé qu'on partait à Courchevel.
1: À Courche,
0: c'est ça, à Courche. On a commencé cette émission avec une vieillerie, un morceau d'OTH tiré de l'album Explorateur de 1990, un morceau qui s'appelait François Fils de Joie. Et ça tombe bien puisque on a dans nos studios le groupe Fils de Joie, mais il n'y a même pas de François dedans.
2: Les fils de joie.
3: On est plusieurs.
0: Ben oui, le groupe.
1: Le groupe Les... Je sais pas.
0: Le groupe Les Fils de Joie.
1: Ouais.
0: Bonjour Les Fils de Joie.
1: Salut.
3: Bonjour salut. Mathieu, salut Arnaud, salut à tous.
0: Alors Les Fils de Joie, vous étiez sur scène il y a 2 jours au Petit Bain, vous étiez 6 sur scène. Là, il n'y a que la moitié du groupe. Qui est présent?
3: Alors... Ouais, donc Olivier de Joie, guitariste et chanteur.
0: Oui.
4: Charlie. Charlie, il fait de la guitare dans Les Fils de Joie, et moi, c'est Guillaume, le batteur.
0: Voilà, et donc c'est déjà bien, on est content d'avoir la moitié du groupe, parce que bah, les autres, ils habitent loin, vous avez autre chose à faire.
3: Voilà, exactement. Alors, on en a un qui habite normalement Bergerac, le saxophoniste Koudam, que l'on salue. Il est parti en vacances de Noël avec son fils, pas à Courche, mais bon, je sais plus où il est parti, enfin, ils sont du côté dans le sud. Stéphane, qui est un invité de luxe, il est allé rejoindre Dionysos, qui est son vrai groupe, en fait. Et puis Jomo, notre bassiste, il l'a eu au téléphone tout à l'heure, il était au marché de Noël avec ses petits-enfants.
0: Ok, très bien, ça, on accepte les mots d'excuse. Les Fils de Joie, pour ceux qui ne connaissent pas, bah, qu'est-ce que ça donne? Bah voilà, un premier morceau.
1: Ah bah ça dépend, c'est pas... voilà. Merci, à tout à l'heure.

0: C'est oui, c'est bon, t'as raison. C'était donc Ultime Pogo, un morceau live sorti sur justement votre album live.
1: Ouais, qui est sorti cette année.
0: Ouais.
1: On est revenu en fait.

0: de joie en public, et ce n'est sorti qu'en vinyle, en tirage limité. On peut encore le trouver à la Fnac. Mon avis, il est un peu hors de prix à la Fnac, mais bon. Chez Gibert, il est à 25€, un double album, donc ça va, c'est correct. À la Fnac, il a plus de 30€, je crois. Mais voilà. Et puis sinon, on en avait quelques-uns au concert qui sont partis assez vite, d'ailleurs.
1: Oui, parce qu'effectivement, il y avait du monde aux marches. Avant et après le concert.
0: Alors on est désolé pour tous les hommes, il y a plus de t-shirts hommes. Comme on fera un nouvel album là, on rentre en studio au premier trimestre, on refera des t-shirts pour la prochaine tournée. Bon, il reste quelques t-shirts filles, mais voilà, il y a plus de t-shirts garçons, désolé.
1: Oui, mais ça, bon, c'est pas grave. Hein.
2: À la limite,
1: tant mieux. Ça veut dire que les gens se sont jetés dessus.
0: Oui. Bah c'est on l'avait fait à l'époque où on a sorti donc en 2023 la compilation des morceaux des années 80 sur lequel il y avait la première version de ce morceau-là, Ultime Pogo. Ça s'appelait Nous ne dansons plus la nuit. Et juste pour faire la promo, on te l'avait envoyé d'ailleurs Mathieu le t-shirt aux gens de la presse, etc. Puis on avait fait plus pour les fans et pour les amis et voilà. Donc effectivement ça c'est un signe distinctif que les fans aiment bien avoir, et nous aussi d'ailleurs.
3: Oui, tu fais bien de le préciser, parce que c'est vrai que c'est un logo qui a une importance dans l'histoire des Fils de Joie. Et en fait, c'est un peu comme un uniforme. Les fans, ils aiment bien, comme le t-shirt des Ramones, quoi, quelque part, ils aiment bien l'arborer quand ils viennent au concert.
0: On a copié les Ramones, d'ailleurs, parce que
2: je croyais que c'était l'inverse.
0: non. Les Ramones sont formés en 75. Nous, on s'est formés en 78. Et les concerts des Fils de Joie en 78, c'était 7 morceaux des Ramones, 2 de Clash et 1 des Fils de Joie. Et en fait, on avait flashé sur leur logo, d'avoir un logo comme ça derrière la scène, avec cet aigle, c'est l'aigle américain, on trouvait ça génial, donc on voulait un animal nous aussi. Et moi, comme j'ai passé une grande partie de ma vie dans l'hémisphère sud, entre l'océan Indien et l'océan Pacifique, les requins, ça a toujours été à l'époque, les requins attaquaient moins, je touche du bois parce que malheureusement c'est plus tellement le cas, et donc ça s'est imposé à nous. Et puis on a un copain qui était au lycée à l'époque, moi j'étais au lycée Saint-Sernin à Toulouse, j'avais vraiment fait un mâle, un croquis, et lui il est arrivé avec 3 croquis le lendemain, dont celui-ci, et on a trouvé génial et on l'a gardé. Et puis on a un autre camarade qui l'a peint sur un grand drap et puis on l'a accroché derrière la scène. Voilà.
1: Alors tu l'as dit, les Fils de Joie, c'est un groupe ancien.
0: Ouais.
1: Hein, c'est un groupe qui a existé globalement en 78-85.
0: Alors en 78, on était vraiment tout jeune, on était au lycée, on a créé le groupe à l'époque de l'explosion punk, mes deux camarades n'étaient pas encore tout à fait nés, et ensuite on apprenait. Moi j'ai acheté ma guitare dans le dos de mon père en 75, donc si tu veux, en 78 j'avais 3 ans de guitare, le bassiste était un copain du lycée qui est allé acheter sa basse pour faire partie du groupe, il avait jamais joué d'instrument de sa vie. Par contre le batteur, c'est un surdoué, Alain, à l'époque, c'était le plus jeune du groupe, mais c'était déjà le meilleur batteur de Toulouse. Et donc on s'est formé comme ça tous les trois, puis on a commencé à faire des concerts dans l'étonnement général. On jouait pas très bien, mais bon, c'était dans cette vague là c'était moins grave. Et puis petit à petit on a appris à jouer ensemble, à écrire des chansons en copiant les Ramones, en copiant les groupes qu'on aimait bien. Moi j'ai toujours eu un côté pop, parce que j'ai écrit beaucoup des chansons du groupe, comme tu sais, donc c'était un peu un mélange comme les Ramones, c'est-à-dire un mélange d'énergie et de mélodie. Et puis on a décidé assez vite de chanter en français aussi. C'est un peu un choix culturel, parce que on me disait la langue du rock c'est l'anglais. Bah ouais, mais sauf que nous on est français, on veut être compris. On sait que c'est plus dur, parce que écrire en français, c'est pas donné à tout le monde, et c'était pas donné à nous non plus, donc on a essayé de faire des efforts. On a écrit beaucoup de conneries aussi.
2: Et puis on comprend ce qu'on dit, donc.
0: Voilà, et là, il faut faire attention. Et puis, et petit à petit, ça a donné, parce que les gens connaissent des Fils de Joie.
1: Oui, mais alors, pendant des années, globalement, ce que les gens connaissaient des Fils de Joie, c'était 2,45 tours.
0: Oui, parce que, bon, on nous a surnommé le plus grand groupe culte et maudit de l'Hexagone. Je pense que c'est pas complètement faux. C'est-à-dire qu'en 81, il y a donc l'élection des socialistes et la création des radios libres, qui a été une chance énorme pour tous les jeunes groupes de l'époque, de s'affranchir un peu de ce canal des labels. Toutes les radios libres, vous avez évidemment fait partie de ceux qui étaient nés, évidemment. On fait partie de cette démarche de créer des radios. On avait beaucoup d'amis qui faisaient ça.
2: Et on en fait encore partie.
0: Vous en faites encore partie, vous êtes une radio libre, et les radios libres et indépendantes, c'est ce qu'on aime.

0: en tout. Et du coup, on s'est dit, bah, il faut faire un 45 tours. Et donc, à l'époque, bon, Pascal, on écrivait beaucoup des textes ensemble. Pascal Jouxtel, que je salue, il est parisien. Bah, il a cassé sa tirelire. C'est lui qui avait produit d'abord le premier 45 tours. Et on a décidé d'enregistrer à Dieu Paris simplement parce que le morceau marchait bien. Quand on le jouait sur scène, on le jouait depuis 2 ans déjà, c'était un espèce de reggae cold, je sais pas comment dire. Daniel avait fait cette basse incroyable, et Alain avait trouvé ce rythme 6-8 qui était très... C'était un morceau original et voilà, et les gens aimaient bien le texte, donc on a fait ce morceau-là. Et puis, à notre grand étonnement, ça a marché très très très bien sur les radios libres, et c'est ce qui nous a permis d'aller plus loin et d'être signé par Phonogramme à l'époque. Et c'est là où tout a commencé à aller mal. Parce qu'effectivement, on signe avec un grand label, on croit que tout est arrivé. Puis en fait, ils comprennent pas, ils veulent nous faire ressembler à des choses qu'on n'était pas.
1: Oui, ils voulaient vous formater, en fait.
0: Ils voulaient nous formater. En fait, on a entendu plusieurs fois le mot Durand dans leur bouche. On aurait dû se méfier. On n'était pas du bon. Il y a rien contre Durand, mais c'était pas nous.
1: Et ouais, puis on n'a pas grand chose pour quand même non plus.
2: Ah non, voilà. Moi j'aime bien. Donc vous avez
0: voilà.
2: Vous
0: non, mais, voilà, moi je déteste taper sur les autres musiciens, qu'ils soient anglais, chinois, africains, peu importe. Mais bon, c'était pas nous, c'est tout. Nous, on avait une identité qui était différente. Et au bout du bout, en 85, le groupe a explosé. On est resté avec Marco qui jouait du sax à l'époque, on a enregistré des maquettes dans les studios désaffectés d'une autre radio qui était presque libre, c'était radio studio de Radio Libération, le quotidien Libération, et là on a enregistré pas mal de maquettes, ils nous ont laissé travailler là-bas, donc c'était super. Et puis à la fin, en 86, on a jeté l'éponge et on a tout arrêté pour de bon jusqu'à 2022.
1: Oui, jusqu'à 2022, où là, toi, tu as continué à faire de la musique, peut-être de loin en loin.
0: Alors de loin en loin, quand tu fais de la musique, c'est jamais loin en loin. C'est-à-dire que moi, j'étais passionné par l'écriture, donc j'ai continué à écrire des chansons toute ma vie en fait. Sauf qu'entre-temps, j'ai eu 3 enfants, j'ai bossé dans un... Y a beaucoup de musiciens qui ont un boulot à côté, hein. Si tu veux, les gens qui vivent vraiment de la musique, ils se comptent, il n'y en a pas énormément. Mais moi, je faisais vraiment ça juste pour mon plaisir. J'écrivais beaucoup de chansons, y compris pour mes enfants d'ailleurs, hein, pour leur chanter le soir, où il y avait la chanson de la piscine quand on allait leur apprendre à nager le dimanche matin. Il y avait plein de trucs comme ça, des héros qu'on inventait. Et puis j'écrivais aussi des chansons qui auraient pu être pour les fils de joie, sauf qu'à l'époque, j'écrivais Ultime Pogo, c'est une chanson d'ailleurs, c'est la seule chanson qui n'est pas des années 80, puisque je l'avais écrite en 2018, en hommage à ces années. Je raconte l'histoire des rêves de toute cette génération qui est probablement les rêves de tous les musiciens de toutes les générations. Tu es passionné par quelque chose et puis tu as des rêves de succès, de en général tu montes à Paris et ça raconte 2 histoires. Le premier couplet, c'est ça se passe à Toulouse, et le deuxième, ça se passe à Paris, et c'est une histoire vraie d'ailleurs. Alors les gens écouteront les paroles.
1: Ouais, tu dis 2022, qu'est-ce qui s'est passé pour te donner l'envie de remonter le groupe ?
0: Alors, entre-temps, moi, j'avais donc écrit des chansons, puis j'avais quand même créé quelques groupes, hein, la collective, comme tu sais, OST, avec, j'avais plein de copains. Et puis, dans les années 2020, avec l'Internet, on a été un peu rattrapé par l'histoire des fils de joie. On s'est rendu compte que il y avait des fans, les gens se partagent. Il y avait même un site qui avait été créé par des fans. Les chansons revenaient sur YouTube, à travers le net, etc. Et on s'est rendu compte qu'il y avait une demande. Et donc, je me suis dit, en 2022, bah, peut-être une compile et la mettre sur les plateformes. En 2020, pardon. Ensuite, ça, je me suis dit, en 2020, et il faut peut-être faire la compilation, la mémoire, et puis on a fait une compilation qui s'appelait Anthologie des idées noires. Et le premier volume s'appelait Arrête ça, c'est trop bon, un terme qu'on employait entre nous quand on était au tout début du groupe. Et ça a compilé en gros 25-30 chansons des fils de joie depuis 79, date Harry, qui était la première session de studio, jusqu'à, en gros, Adieu Paris, et puis toutes les sessions de la Radio Libération, Nous ne dansons plus la nuit, ou des choses presque acoustiques, comme Le bon Dieu n'a pas voulu de moi, voilà, c'était compilé. Et puis, l'année suivante, un label qui s'appelle Pop Sisters nous a proposé de sortir un album, et là, on lui a donné le titre Nous ne dansons plus la nuit. C'est le label qui avait choisi à la fois ce morceau emblématique de l'époque et puis pour en faire le titre de l'album. Et là, c'était un album simple qu'on appelle le disque noir, puisqu'il y a le logo, le requin dessus. Et il est sorti en vinyle et en CD.
1: Alors, moi, j'aimerais bien qu'on passe un petit morceau, ou voire plusieurs.
0: De cet album?
1: Allez, vas-y. Moi, j'ai confiance dans la technique.
0: Ah bah, c'est Adieu Paris. Mais il faudrait que vous puissiez parler aussi, parce que normalement, je raconte l'histoire passée. On va le présenter.
2: Oui, l'interrompre.

0: c'est toujours Constroy, on est toujours avec les Fils de Joie, et on a écouté donc le morceau, le tube, on peut parler d'un tube, ou pas,
1: un tube
0: Paris.
1: Underground, ouais, de l'époque, oui, c'était, bon, à Télérama l'a qualifié de hymne souterrain de la New Wave française,
2: si Télérama le dit, hein.
1: Si Télérama le dit, c'est que c'est forcément vrai. Non, mais c'était effectivement, vous vous souvenez de Radio 7 à l'époque, il y avait la fréquence de France Info maintenant, il le passait 10 fois par jour, hein, mais il passait dans toute la France, c'est ce qui nous avait permis, je dirais presque malheureusement, de signer avec un gros label, mais bon, c'était un tube underground, voilà.
0: Oui. Et puis après, on a entendu un tube underground américain.
1: Les Ramones. Hein,
0: les Ramones. Ouais. Tout donc voilà, tu disais tout à l'heure,
2: c'était petit groupe qui monte.
0: C'était l'une des grosses influences de
1: des Fils de Joie au début. Absolument, parce que en fait le mouvement punk c'est né en Angleterre, mais il y avait déjà des racines américaines. Hein, c'est les Ramones. Et nous, ce qu'on a tout de suite trouvé de fantastique chez les Ramones, c'était à la fois ce mélange d'énergie pure et cette qualité de composition. C'était les Beatles pour nous, c'était le niveau des Beatles. Ils écrivaient avec China et de Punk Rocker, même ce morceau Rockaway Beach, il y a 3 accords, mais c'est pour nous, on trouvait ça fantastique à l'époque, ce retour aux sources, ces chansons courtes, bien écrites, avec beaucoup d'humour, un humour noir parfois que nous on a essayé de traduire aussi dans nos paroles françaises, mais vraiment les Ramones, ça a été notre influence majeure, et notamment moi, pour commencer à écrire des morceaux.
0: Oui, avec un côté pop, revendiqué.
2: Avec des mélodies, en fait.
1: Mélodies, oui.
3: Et d'ailleurs, je trouve que c'est intéressant, parce que tu dis 3 accords, mais si tu comptes vraiment, dans ce Rockaway Beach, ça module, en fait, il y a des accords dans tous les sens. Hein.
1: Voilà.
3: C'est vrai qu'il y a un côté, on dit le punk c'est 3 accords, mais il y a certains morceaux, en fait, c'est beaucoup plus sophistiqué que ça, on se rend pas compte parce que ça passe tout seul et que c'est droit, etc.
1: Mais... Oui, c'est vrai, donc tu as raison, absolument, et les gens ne le voient pas, mais il y a des harmonies dans les voix derrière, donc c'est très bien produit, en fait, il y a guitare à droite, basse à gauche, mais en fait, c'est très très très bien produit.
2: Ouais. Et puis même les Ramones, il y a aussi les structures des morceaux qui sont parfois avec des trucs en 5, enfin ça ouais. Tombe pas toujours juste,
1: c'est
2: je pense avoir fait des reprises des Ramones, j'ai toujours trouvé que c'était plus compliqué que ça en avait l'air.
1: Absolument.
3: Mais je trouve que c'est une influence dans ton écriture, ça se ressent, parce que souvent il y a des passages en 2-4, en 3-4, en 6-4, enfin il y a des... Les structures sont un peu alambiquées.
1: Ouais, absolument. Mais dans le rock and roll, vous écoutez le pont.
3: Et ça fait souffrir tous les musiciens qui passent par le groupe. Hein.
1: C'est vrai. Mais après, il y en a qui insistent parce que bon, c'est Guillaume qui parle. C'est un peu le gardien du temple. Il nous fait rejouer les morceaux. Par exemple, si vous écoutez l'intro des Plaisirs Chers, c'est un truc incroyable. Ça commence après 3 temps. Et puis c'est pas carré. Il y a une descente d'un demi-ton dans l'intro. Trop de basse, donc c'est du délire, mais il insiste pour qu'on rejoue toujours les choses les plus compliquées qu'on faisait à l'époque, voilà.
3: Et je fais pas ça juste pour mon propre plaisir, parce que les fans eux-mêmes m'enjoignent à le faire, et je dis oui, je vais négocier avec Olivier, ça va bien se passer. Et c'est comme ça qu'on se retrouve à jouer des morceaux qui sont super. Voilà.
1: T'as raison. Ouais. Bon, c'est vrai que je suis un peu paresseux, mais on suit Guillaume.
0: Ouais, et puis, il y a un truc, la parenté avec les Ramones, sur scène, il y a un moment, tu dis, ah ben, de toute façon, nous, Havana FR, c'est les Ramones, ils l'ont piqué.
1: Alors c'est pas tout à fait vrai. C'est-à-dire que à l'époque, bon, on voit bien qu'entre Radio Paris et les Ramones, il y avait déjà une évolution des Fils de Joie. Radio Paris est enregistré en 82 et en 78, quand on se crée, on reprend les Ramones. En 79, on a vraiment, si vous écoutez Harry, même les petites filles me jettent des pierres, tous ces morceaux, c'est des morceaux qui sont quand même vraiment inspirés par le mouvement punk et la New Wave. Le bassiste de l'époque, qui était le futur bassiste en fait, Daniel, il n'a pas passé encore son bac en 78, il est toujours au lycée. Moi, je venais juste de le passer. Il est venu me voir, il m'a dit, écoute, ce morceau est incroyable, on connaissait tous ça va à l'infer, il me dit, faut que vous le repreniez. Bon, après, il est venu. Et moi, j'avais écrit un riff qui faisait le fameux tang, tang, tang, tang, tang. Les 3 premiers accords étaient les mêmes. Et donc, j'ai calé ce riff sur Havana Affair. On a un peu changé la structure, on a changé la mélodie, on a tout changé. Et on a repris le texte des Ramones. Et les gens en France croyaient que le morceau était de nous. En 79, on l'enregistre avec Harry, justement, ces 2 morceaux, puis Tonton Macoute dans la première version ska, les gens croyaient que ce morceau était de nous. connaissais pas les Ramones. D'ailleurs, moi, j'ai vu les Ramones en 81, je crois, au Grand Parc de Bordeaux. C'était pas plein. Quand nous, on a joué au Grand Parc, il y avait plus de monde. Après, 83. Mais donc, faut voir que les Ramones, c'est un groupe énorme. Mais au début, c'est un peu comme le Velvet. Ce sont les musiciens, ce sont les esthètes ou les gens comme vous, les gens des radios, les gens qui aiment vraiment la musique, qui écoutaient les Ramones. Les autres n'écoutaient pas, ils connaissaient pas.
0: Oui, et puis
2: il n'y avait pas Internet.
0: Il n'y avait pas Internet et il n'y avait pas les t-shirts chez Zara, quoi. aussi.
1: Voilà.
0: Non, mais parce qu'il s'est passé des choses aussi depuis.
1: Absolument, absolument.
0: Et donc, on a passé assez rapidement en vue la première partie du groupe. Il y a eu donc 2020 et 2022 le coup du ah bah tiens ça vaut peut-être le coup de ressortir les vieux morceaux,
1: faire une compilation puis... quoi de voilà pour les fans qui avaient une demande en fait, il faut voilà de les oui. mettre sur les, il y avait ces plateformes de streaming, on savait pas trop, il y avait YouTube, ces trucs là oui. Donc bon, ils ont dit bah on va essayer de ressortir les archives, on a regardé, on a cherché, on a transformé. Et vous avez des enregistrements que je n'ai même pas, qui sont sur le net. Encore hier, moi j'écoutais, puisqu'on a, on a, comme tu disais tout à l'heure, on a joué au Petit Bain, c'était le concert anniversaire des 40 ans du concert qu'on avait fait en 85 avec les Calamités à l'école centrale. Et il y a une version d'Adieu Paris qui est sur le net, et elle comme elle avait été enregistrée avec une bande, du coup, ça a été digitalisé trop lentement, ça tourne trop lentement, c'est assez drôle, donc de voir certains enregistrements. Alors moi, j'avais essayé d'aller chercher les Adieu Paris, pardon, on est retourné au studio Polygone à Toulouse pour retrouver le master, et il l'avait dans les archives.
0: Okay.
1: Et nous l'ont digitalisé, on a payé, hein, mais ils nous l'ont digitalisé et on a pu le ressortir. Nous, celui-là nous appartenait puisque c'était à nous. Enfin, Pascal, enfin c'est les fils de joie, quoi.
0: Ouais. Et donc quand l'idée fait son chemin de faire revivre les fils de joie, j'imagine, ou peut-être que je me trompe, que tu as contacté les anciens.
1: Alors oui, tout à fait. Et alors il y a des histoires. Bon, le rock, on fait jamais de rock par hasard. Bon, ce sont des moi je dirais les rockers sont en général un peu des bad boys, ce sont des gens au grand cœur, sont écorchés, bon, ce sont des garçons à problème qui ont envie d'être aimés, ou des filles, j'imagine c'est la même chose. Donc moi je suis allé voir, j'ai rappelé les anciens membre qui était encore actif. Alors Marco qui jouait du sax, il avait, bon, il est styliste, il habite en Italie maintenant après avoir vécu pas mal d'années en Californie, et il a plus touché son sax depuis 20 ans. Le tout premier, celui qui fait le solo d'Adieu Paris que les auditeurs ont entendu tout à l'heure, Christophe, qui était le grand frère de Pascal Jouxtel avec qui on écrivait les paroles, bah lui pareil, il avait rangé son sax il y a encore plus longtemps, donc c'est drôle. Mais donc plus de saxophoniste. Bon, ok. Le batteur historique Alain, il n'a pas voulu reprendre. J'ai insisté lourdement parce que c'était quand même un très bon batteur. Le bassiste, malheureusement, qui est un vraiment grand bassiste, qu'on aimait beaucoup, lui, il a eu des problèmes de santé, voilà. Donc ça fait que, et puis le clavier Chris, idem, il était perdu pour le rock, on va dire, il était passé à autre chose. Donc plus personne, j'étais tout seul. Alors, bon, j'écrivais les chansons, je chantais, je jouais de la guitare, ça fait déjà trois, mais il manquait énormément un groupe. Alors il faut savoir que au cours de ces années, les fils de joie ont beaucoup changé. Alain et moi, on crée le groupe en 78. Hein, on est issus d'un groupe punk. On se rencontre dans un groupe punk qui s'appelait les Fly Killers. On a été recruté au concert d'Iggy Pop à la Halograin en 78 par ce groupe, avant l'été. Pendant l'été, on forme un groupe, on part dans le Gers, qui s'appelle Les Touristes, un groupe punk. On fait un concert à la MJC du coin, enfin, ou à la mairie, je sais plus quoi. Et là, Alain et moi, on dit non, ils sont vraiment trop nuls. On était à peine mieux, mais bon. Et on va faire un groupe. Et là, on a créé les Fils de Joie, et on est allé chercher Chris, qui était un pote. On lui dit, tu vas t'acheter une basse, t'apprends à jouer de la basse, tu viens avec nous. Donc ça, c'est la première période. Ensuite, Daniel passe son bac, il nous rejoint, il prend la basse, super bon bassiste. C'est là qu'on commence à enregistrer les premiers titres.
3: Et du coup, Chris passe au clavier, c'est ça?
1: Chris passe au clavier, et en tournée, en Bretagne, on faisait une boucle par la Bretagne, le Finistère, etc. On tombe sur une première partie où il y avait Marco, super dandy, super bon saxophoniste. Il y a beaucoup de bons saxophonistes en Bretagne. Je pense que c'est dû à la cornemuse. Le groupe, on les trouvait moyens. Lui était génial et on lui a dit, tu veux pas jouer avec nous? Il nous a dit oui. Et le lendemain, on jouait avec Marc Soberg à Rennes. Il était là et puis après, il nous a plus quittés. Jusqu'à ce que, comme je te racontais tout à l'heure, en 86, le groupe s'arrête. Donc, entre-temps, Alain était parti après le fameux concert du Grand Parc, le batteur. On l'a remplacé par Dorian. Malheureusement, on va dire un petit mot pour Dorian, puisqu'il est décédé la veille de notre concert au Petit Bain. Il avait quitté le groupe, lui, en 85, mais ça nous a fait quelque chose quand même. On lui a dédié Chapelle par de la lumière au concert, et tu as dû voir le poste qu'on a fait. Donc, on salue sa famille. Donc, Dorian avait remplacé Alain, et puis Daniel était parti aussi, donc on avait eu David qui l'avait remplacé. Donc, ce que je voulais dire par là, c'est que en fait, moi, j'ai été le seul membre à être là
0: tout le temps,
1: de 78 à aujourd'hui. Voilà. Donc, ce qui fait que je vais me tourner vers mes camarades qui sont là. Comme plus personne n'était d'attaque ou OK pour rejouer, moi, je me suis dit, il y a des gens qui aiment les Fils de Joie. Moi, je vais mettre de côté tous mes projets perso, musicaux ou autres, et je vais relancer le groupe avec d'autres musiciens, puisqu'il y a eu quand même des musiciens qui se sont succédés. Les Fils de Joie ne sont pas que 5, ils sont plus nombreux. Et du coup, j'avais un très bon copain qui m'a dit, tu sais, je connais un jeune batteur. Bon, il est à Paris, mais c'est un Toulousain. En fait, il n'est pas du tout Toulousain. Il s'appelle Guillaume. Tu devrais l'appeler. Alors, j'appelle Guillaume et je lui dis, est-ce que tu connais les Fils de Joie? Et alors, tu m'as dit...
3: J'ai dit que oui, je connaissais, et grâce à Charlie qui est à ma droite notamment, parce qu'on écoutait Adieu Paris à l'époque, enfin à l'époque où on jouait ensemble, ou juste après. Mais c'est un groupe qui a quand même donc un succès souterrain, qui est resté rémanent, même pour notre génération. Enfin, nous, on est nés en 80, mais on n'a pas vécu les années 80 comme vous. Et voilà, donc moi quand j'ai entendu Fils de Joie, je me suis dit j'aime le morceau que je connais, enfin j'en connaissais même deux, parce qu'il y avait Les Plaisirs Chers qui était sorti sur la compile des Jeunes Gens Modernes volume 2, que j'adorais aussi.
1: Et le Requin Vert d'ailleurs, qui était aussi sur la compile.
3: Et le Requin Vert, je le connaissais moins du coup, mais c'était vraiment voilà, ces deux morceaux, je me suis dit bon bah là c'est parti, let's go quoi. Et ensuite Charlie, tu l'as recruté un peu plus tard.
1: Grâce à toi
3: mais aussi je voulais lui rendre un peu la pièce, parce que c'est lui qui m'a fait découvrir le groupe. Donc je me suis dit,
1: Charlie, on l'a invité lors du concert du métronome en mars. Alors tu vas pouvoir parler, Charlie. On t'a invité parce qu'on invite beaucoup de gens. Tu as vu que au Petit Bain on a beaucoup d'invités, on en avait aussi beaucoup, on était encore plus nombreux, la salle était plus grande, et puis la scène était beaucoup plus grande au métronome aussi. On a été jusqu'à 14 sur scène, on avait beaucoup d'invités dont Charlie, mais ça a tellement bien marché qu'on on lui a proposé de rester avec nous. Et
4: ouais, moi j'ai découvert les Fils de Joie justement via Jean-Michel Cross, qui était un ami à moi qui produit de la musique sur Toulouse et qui jouait dans les années 80 dans un groupe qui s'appelait Les Alliés, et qui a partagé des scènes avec les Fils de Joie à l'époque,
1: notamment la Halograin. On a rempli la Halograin, Les Alliés et nous, ouais,
4: voilà. Et donc j'étais fan des Fils, du coup il m'a fait découvrir évidemment Adieu Paris, et j'ai aussi écouté les Plaisirs Chers. Et aujourd'hui, je suis très heureux de partager l'aventure avec Olivier, parce que c'est comme réaliser un rêve de gosse, en fait. Hein. Quand j'ai découvert les Fils de Joie, j'avais 20 ans. Aujourd'hui, j'en ai 42. Je suis né en 83, je crois que c'est l'année de sortie du Requin Vert, 83.
1: Alors oui, on l'avait enregistré avant, mais quand la radio libre éphémère à Toulouse, qui est là vraiment radio rock, nous a demandé de donner des titres, on en avait enregistré plusieurs en 81, dont Adieu Paris, Le Survivant, Les Plaisirs Chers, Le Requin Vert. On avait donc... pas sorti ni le Requin Vert ni les Plaisirs Chers, puisqu'on avait choisi le seul survivant en phase B d'Adieu Paris. Donc on leur a donné ces deux morceaux, et puis on venait de jouer faire un concert mémorable à Angoulême, où on avait cet enregistrement de la reprise de Booker T and the MGs, Green Onions, hein, c'est le guitariste qui est mort encore, le pauvre, cette année. Ils l'ont trouvé super, cette version live, qui était moins bien que celle de Booker T, mais elle a eu le mérite d'être jouée en live par les Fils de Joie. Donc il y avait trois morceaux, il y avait celui-là également.

Mesdames et messieurs, je vous demande de faire une ovation ce soir pour le groupe mythique

0: C'est toujours Constroy sur Cause Commune 93.1. On est toujours avec les Fils de Joie et on vient d'entendre encore un morceau en concert des Fils de Joie. Un morceau dont qu'on a évoqué tout à l'heure.
1: Voilà, les plaisirs chers. Alors c'est ce fameux morceau dont parlait Guillaume tout à l'heure sur la compilation éphémère de 83. Ça c'est la version live qu'avait enregistré la Dame de Canton. Alors on entend que c'est un morceau de la première époque des Fils de Joie, hein, c'est un morceau 79-80. L'enregistrement, celui de 83 daté de 81, la fameuse session d'Adieu Paris. Et moi je préfère encore la version live. Alors je sais pas si les fans qui écoutent, je crois qu'ils aiment bien les deux. Mais c'est vraiment la première période des Fils. Et avant, on a entendu XTC, pardon Arnaud, mais nous on disait XTC à l'époque, on était des militants du francophone.
2: Je sais bien, je sais bien.
1: On francisait tout, les Clash, voilà.
2: Et alors comment tu prononces le titre en français ? Making plan for Nigel.
1: Making plans for Nigel, mais si
3: nous
1: tu veux ça.
3: Nous faisons des plans pour Nigel.
1: Pour Nigel, voilà. En fait, savoir que ce morceau, qui a été écrit d'ailleurs par le bassiste du groupe, est un morceau phare, c'est un morceau qui marque un tournant vraiment dans l'histoire du punk. C'est probablement un des premiers morceaux post-punk. On entend que tout est bien dans la chanson et tout est nouveau. Les gens se rendent pas compte à quel point ce morceau a compté dans l'histoire du rock. Quand vous entendez la batterie, le ce rythme-là, il est incroyable. C'est aussi important que le boom boom tchak de We Will Rock You. En fait, c'est un tournant majeur. Le son de guitare, la mélodie, les accords, c'était incroyable. Et nous, alors c'est resté underground, rassurez-vous, c'est jamais passé grand public quoi que ce soit, mais dans l'underground, même en France, c'est un morceau archi mythique. En fait, pour vous aussi les gars, ça je m'en doute bien, mais voilà. Donc c'est bien que vous l'ayez passé, parce que c'est un morceau qui a beaucoup compté pour nous, même aujourd'hui, parce que on s'est rendu compte que mes collègues Guillaume et Charlie, pour eux c'est aussi un morceau mythique pour tout le monde.
3: Oui, non, je crois que les Burning Heads l'ont repris dans les premiers albums.
2: Oui.
3: Voilà, intéressant.
0: Je suis à peu près sûr de ça, oui. Effectivement.
1: Bon choix, parce que c'est un morceau fantastique.
0: Et effectivement, les deux albums précédents de XTC étaient plus punk et direct que celui-là, Drums and Wires.
1: Il y avait beaucoup de groupes d'ailleurs qui étaient de cette époque, qui sont moins connus, comme The Sound. Je sais pas si les gens connaissent The Sound, vraiment un groupe fantastique qui était là, qui est venu un tout petit peu après, mais qui était quand même 79-80 aussi. Moi j'adorais, alors il est moins connu en France, mais moi les auditeurs, je les encourage à écouter The Sound, notamment l'album From the Lion's Mouth et l'album qui était juste avant
2: Jeopardy.
1: Les deux sont magnifiques. Alors Flore Charlie et Guillaume, ils sont très très très très très calés. Hein, donc même s'ils sont beaucoup plus jeunes, ils sont très calés sur le sujet.
0: Ouais, bah c'est très bien. C'est bien de prendre des jeunes calés.
1: Absolument. Et c'est vrai, on le disait tout à l'heure, maintenant ce sont des Fils de Joie à part entière. Même seul les trois premiers ou quatre premiers du groupe ont pris le nom de Joie. On voulait faire comme les Ramones en fait, hein. On a cherché un nom de famille. Et puis c'était une bonne blague de punk potache de l'époque, les Fils de Joie, haha. On va s'appeler De Joie, voilà, c'est resté comme ça. Moi j'ai gardé ce nom de scène, même si j'ai pris Olivier Hébert à un moment, mais je garde Olivier De Joie. Charlie et Guillaume font vraiment partie du groupe, comme Jomo, etc. C'est vrai qu'on a eu Guillaume est le troisième batteur, hein, pour le coup, et Charlie est aussi le troisième guitariste, Chris a eu la guitare à un moment. Moi je me suis jamais aussi bien senti dans les Fils de Joie qu'en ce moment. Voilà.
0: Ouais, alors tout à l'heure on a fait que la moitié du chemin, puisque on a dit t'as cherché à reformer ou à chercher des musiciens pour t'accompagner avec les Fils de Joie. Donc il y a quelqu'un qui t'a proposé, voilà. Guillaume. Alors, et puis après Guillaume, il t'a proposé Charlie.
1: Voilà. Alors avant, entre-temps, il y avait Jomo, le bassiste. Jomo, c'est une figure à Toulouse. Il faut savoir qu'à l'époque où nous on a créé les Fils de Joie, lui jouait dans un groupe qui s'appelait Caniveau. Et c'était carrément le seul autre groupe punk ou post-punk, hein, ça dépendait de comment t'avais appris à jouer de la guitare ou avant et après, quoi. Et on faisait des concerts ensemble. Et il y a d'ailleurs un concert, l'image, il y a une des deux vidéos qui tourne sur le net sur Ultime Pogo. On voit des images du fameux concert commun entre Caniveau et les Fils de Joie 79 à la gare, à l'ancienne gare de Colomiers. Et On était des groupes frères. Moi, j'ai toujours, il s'appelle Jean-Marc, en vrai. Moi, j'aurais toujours aimé jouer avec Jean-Marc. Daniel aurait pu jouer avec Caniveau. Donc voilà, on était, et quand on a recréé le groupe, je lui ai dit, écoute, tu sais, Daniel, ça va pas du tout. Il peut pas rejouer, etc. Tu veux pas jouer avec moi? Il m'a dit oui tout de suite. Et il m'a dit, bah, écoute, moi, ça me faisait envie depuis longtemps. Bah, moi, pareil. Donc voilà. Donc Jomo, c'est le bassiste des Fils de Joie aujourd'hui. Et puis, donc au saxophone, alors, on a eu une pige, on a eu une fille. Donc c'est pas une fille de joie, hein, parce que c'est une invitée, une guest, Claire, qui a joué avec nous la Dame de Canton. Alors, c'est elle qui joue sur l'album Les Fils de Joie en public. Vous verrez que Tonton Macoute et Adieu Paris, c'est elle qui joue. Elle joue très bien d'ailleurs, mais bon, elle n'avait pas beaucoup de temps, et puis voilà, c'était une pige. Mais là, j'ai rappelé Koudam, qui lui a joué avec, donc sur le premier album de Jacques No, c'est lui qui joue, le gars de ma génération. Il a joué aussi sur 3 albums de LSD, dont le live de 89, hein, au Bataclan. Il joue, enfin, il y avait deux saxophonistes, dont lui. Et bah, lui aussi m'a dit oui tout de suite. Bon, c'est les Fils de Joie, LSD, c'est tout ça, c'est la même bande en fait. Hein, enfin, donc même culture, même, pas la même bande, mais la même culture. Moi, j'ai toujours aimé LSD. J'ai une grande admiration pour Ty Luc, les textes qu'il écrit. Et puis culturellement, c'est le même style. Il y a mélange de rock, un peu de soul, des cuivres, tu vois, des rythmes reggae, du ska, voilà, on voit bien que dans Les Fils de Joie, nous, on aimait aussi, notre bassiste nous avait fait découvrir plein de choses, la musique noire, et on avait cette double culture, en fait.
0: Ouais. Alors, je voudrais juste prolonger cette présentation. Koudam, il a aussi joué avec Léa Piccolo. Il a joué dans Cyclope.
1: Cyclope.
0: Donc voilà, il a fait partie de pas mal de groupes qui ont fait le rock et le punk en France. Hein,
1: absolument. Donc c'est une légende. Hein, Koudam, je dis toujours, il rigole quand je dis ça, mais je lui dis, t'es une légende. C'est une légende. Ouais.
0: Et Jomo,
1: et il a une carrière solo. Et Jomo, pareil, c'est une autre légende.
0: Et Jomo, il a joué avec les Rosemary's Baby.
1: Et c'était même le fondateur, je crois. Donc, avec Eric Nemo, qu'on avait invité aussi cette année à notre concert en Métronome à Toulouse. Ils avaient fondé tous les deux les Rosemary's Baby, qui est vraiment un groupe mythique pour le coup. Sur l'album, on a repris un morceau de Jomo pour les Rosemary's qui s'appelle Varsovie. On l'a joué en public et du coup, il est sur l'album.
0: Ouais, et il avait joué aussi. Alors moi, c'est un groupe que j'avais vu sur scène à la Guinguette Pirate. À l'époque, c'était les Libertarios.
1: Absolument.
3: La Guinguette Pirate, c'est la Dame de Canton, en fait.
0: Oui, c'est ça. Mais pour
3: préciser,
0: pour les plus jeunes, ça s'appelait la Guinguette Pirate.
3: Bah oui. Pour les plus vieux.
0: Et il avait une particularité, Jomo, c'est qu'il chantait en espéranto.
1: Alors, il chante toujours en espéranto. Mm. Alors, il faut savoir qu'il y a un des nouveaux morceaux, puisqu'on prépare un album pour 2026. On a 11 titres et on les a sélectionnés après moult discussions. On a élagué, on a gardé 11, dont un titre qu'on a écrit tous les deux. C'est lui qui a fait le texte, et c'est un texte en 12 langues. Il y a de l'espéranto dedans, mais il y a du chinois, du japonais, bon, il y a de l'anglais aussi, de l'espagnol, il y a même un peu de français.
0: Dont le titre, d'ailleurs. Le titre est en anglais.
1: Voilà, c'est Break Your TV. Voilà. Si tu veux être libre, casse ta télé et tes écrans, voilà. Donc, non, mais on trouvait que ce texte était super rigolo, puis le fait de l'avoir en plein de langues, c'était marrant. Et puis, on attendait qu'il écrive un truc, il avait pas le temps, j'ai eu une idée, je lui ai proposé, il m'a dit, allez, vas-y, et donc on a fait le titre, et on l'a joué, bah, tu as dû l'entendre.
0: Vendredi,
1: petit bain, il sera sur l'album.
0: Ok. Alors, on va plus vite que ce que j'avais imaginé,
1: ouais,
0: mais c'est pas grave. Tu l'as dit, vous allez enregistrer un nouvel album.
1: Absolument.
0: Qui en fait va être le premier vrai album studio du groupe.
1: Oui, parce qu'on parce que c'est vrai que Nous ne dansons plus la nuit, c'est une compilation des années 80, plus Ultime Pogo, qui est un hommage à cette époque, hein, qui en fait c'est un titre de 2018, Ultime Pogo. Le double album live, Les Fils de Joie en public, bah, c'est un album live, avec quelques nouveaux titres dessus quand même. Hein. On a toujours fait des... Bon, tu sais que j'ai beaucoup écrit, et puis on a fait la reprise Opium aussi, hein, une version qui était un groupe en hommage au groupe que j'avais fait avec OST. C'était leur idée d'ailleurs, hein. C'était Cite et Mathieu, que je salue aussi, puisque tu sais qu'on a écrit le titre hein, Indochine, souviens-toi, qui était avant tout un hommage au Kafi. Donc voilà, c'est un groupe. Et ils avaient l'idée de...
0: Le Kafi,
1: le camp d'accueil des Français d'Indochine, donc ça date de 56, fin de Dien Bien Phu 54, voilà, on rapatrie tous les soldats français qui s'étaient installés là-bas, qui s'étaient mariés hein, avec des Indochinoises, des Vietnamiennes, et ils sont rentrés avec leurs familles, des familles mélangées, et beaucoup ont été parqués dans ce camp, où nous on avait beaucoup d'amis, ils aimaient beaucoup le rock d'ailleurs, et on avait écrit sur ce camp. Mais Francis et Mathieu, qui avaient aussi un autre groupe qui s'appelait Lai, reprenaient Opium. Et quand on a fait OST ensemble, on jouait Opium et on jouait Indochine, souviens-toi. Et donc on l'a repris en hommage aussi au camp, deuxième hommage. Il est sur les versions live et sur enregistré à Dame de Canton sur l'album Les Fils de Joie en public. Et donc maintenant on prépare le nouvel album avec que des nouveaux titres pour 2026.
0: Ouais, avant de faire une petite coupure, les 11 titres, vous les avez déjà tous testés?
1: Oui.
0: en concert?
1: Ah non. On les a pas tous testés en concert.
0: C'est ça qui est intéressant.
1: Alors, qu'est-ce qu'on a testé? On a testé Les Vagues sont de retour, la première fois vendredi.
2: On va jouer ce soir aussi.
1: On va jouer tout à l'heure, oui.
2: Ma Vie à Crédit.
1: On va la jouer tout à l'heure. On l'a joué à Nantes, celui-là. On l'a joué une fois à Nantes, mais on va le jouer tout à l'heure, ouais.
4: C'était Extrême-Orient aussi.
1: Extrême-Orient, on l'a joué. Mon frère Pierrot.
0: Oui, vous l'avez joué aussi.
1: Mon frère Pierrot, on va le jouer tout à l'heure aussi, mais on l'a déjà testé deux ou trois fois en concert, ouais.
2: Un texte sur perso, quoi, du coup.
1: Ouais, c'est... Bon, en fait, quand on était à Dame de Canton, qui est un bateau, c'est en 2023, et mon grand frère, qui était marin, Pierrot, a disparu en 2003, donc c'était les 20 ans de sa mort, en fait, et j'ai écrit ce texte, hein, et puis je suis allé voir Guillaume et Jomo, je dis, les gars, bon, je sais que c'est pas très drôle, mais puis, tout de suite, ils ont trouvé que la musique était bien, que le texte était bien, et puis Guillaume s'est mis à la batterie, et puis bim, hein, il a envoyé le truc, et puis ça a suivi, donc on a enregistré. Et maintenant ça fait partie des morceaux du groupe, donc on a décidé de le mettre sur l'album aussi dans une version studio qu'on va enregistrer.
2: Ouais, ouais, et puis on l'a très bien joué à Petit Bain, donc peut-être
1: un petit coup de mixage. Petit Bain, c'est bien passé, ouais. On a invité d'ailleurs Daniel Sani, qui était le leader de The Janas. Enfin, il est leader de tellement de groupes, on sait plus très bien, on le salue aussi. Ouais, Daniel, c'est un Marseillais.
0: Ancien des Batman,
1: voilà.
0: Dan Imposter. Ouais,
1: encore une légende du rock. Et Daniel, faut savoir que moi j'ai une vie compliquée. Mais disons que mon papa, je suis le dernier enfant d'une très grande famille, et Pierrot et moi on a 20 ans d'écart, et en fait le papa de Daniel était marin dans plusieurs compagnies à Marseille au même moment que mon frère, donc on s'est dit tous les deux qu'ils étaient forcément impossible qu'ils se soient pas connus, basés à Marseille tous les deux, marins tous les deux, et son père est disparu cette année, et on a dédié, donc il s'appelait François, on a dédié le morceau à François quand on l'a joué au Petit Bain vendredi, et Daniel est venu avec nous sur scène, et franchement il a fait un truc incroyable, il avait travaillé dans son coin, et alors depuis Lynyrd Skynyrd, il n'y a jamais eu trois guitares électriques sur scène, c'était la première fois qu'il y en avait trois, plus une guitare sèche en plus, donc on a renouvelé la tradition des guitaristes multiples sur scène.
3: Et donc tu dis Lynyrd Skynyrd, pardon, mais...
1: Lynyrd Skynyrd, parce Léonard. Que moi j'étais...
3: parce qu'en fait, depuis tout à l'heure, vous dites on la jouera tout à l'heure, mais je crois qu'on a pas forcément hyper annoncé qu'il y allait avoir un concert.
0: Ben non, mais ça tombe bien parce que ça va être
3: ça va pas trop tarder, et donc vous la jouerez tout à l'heure ici, en fait.
1: Oui, on va la jouer ici, et ben on va commencer même le live par cette chanson, par mon frère Pierrot. Oui.
3: Ben voilà, et pas tout à l'heure dans une autre salle. Donc ce soir, concert sur Constroy, et ça va être trop bien.
0: Ouais, donc on va vous laisser le temps de vous installer. On va passer un morceau un peu long, histoire de vous laisser le temps. Un morceau Sly and the Family Stone.
1: Ah. Voilà. Alors effectivement, alors là, on n'est plus du tout dans les Ramones. Ça prouve que les musiciens ont des influences multiples. Bon, je sais que Guillaume aime beaucoup aussi, mais sans doute Charlie. Bon, Sly Stone, il faut savoir que le leader de c'est l'inventeur du funk. Voilà, c'est lui. C'est il est aussi important dans la culture musicale américaine, notamment, que Jimi Hendrix. C'est les deux figures noires de l'époque des années 70.
2: Bah, Jimi Hendrix, c'est son influence. Hein. Sly Stone, c'est l'influence de Jimi Hendrix.
1: Absolument. C'est aussi l'influence de Jimi Hendrix.
2: C'est pas rien.
1: Il a influencé énormément de musiciens dans le monde entier. Alors, tout le monde se souvient du festival de Woodstock. Sly and the Family Stones étaient à Woodstock, et là ils ont joué Want to Take You Higher, qui est saison sur l'album. Ils ont probablement joué aussi le morceau qu'on va passer, hein, c'est un morceau mythique, hein, Thank You, ça s'appelle
0: Thank you for letting me be myself again.
1: Voilà, merci pour me laisser être moi-même. Et donc il y a beaucoup d'humour. Il y a aussi beaucoup d'humour dans ce et c'est un titre vraiment qu'on aime beaucoup, qui a d'ailleurs été repris, alors je sais plus, alors toi qui sais tout Arnaud, par un groupe post-punk.
0: Il a été repris par Magazine.
1: Magazine, voilà, j'allais dire Magazine.
0: Oui, et il a été repris par Prince.
1: Oui,
0: aussi.
1: Alors, Prince
0: dans une version totalement différente, mais ce qui fait le lien aussi, ce que tu dis, inventeur du funk. Et
1: alors Magazine, grande influence des Fils de Joie aussi, hein. Et John McGeoh, pour moi, alors je vois qu'il est jamais classé dans les 100 plus grands guitaristes mondiaux. Moi, je trouve que c'est pas juste. C'est vraiment le plus grand guitariste post-punk de toute l'histoire du rock. John McGeoh, le guitariste de Magazine, il a joué aussi avec Succi,
0: avec Peel.
1: Voilà, avec Peel, c'était le guitariste de Peel aussi.
0: Il y a une biographie qui est sortie il y a pas très très longtemps et qui est très intéressante.
1: Je vais me la payer pour Noël, tiens, c'est voilà. Super. Je vais demander au Père Noël de me l'offrir. J'adore ce guitariste. Pour moi, c'est un des plus grands guitaristes de tous les temps. Et bon, en plus, il était dans Magazine à l'époque où ils ont repris Thank You. Il y a un parallèle, même si apparemment le style des deux groupes est très différent. Mais bon, Sly and the Family Stones, c'est fantastique.
0: Ok, eh ben on vous retrouve sur scène, ou sur l'absence de scène,
3: sur
0: en tout cas, dans 6 minutes.
3: Dans le grand salon, on appelle ça.

Merci, merci, merci, merci. On va continuer avec un tout nouveau morceau qui s'appelle Ma vie à crédit, qu'on a très peu joué. On a joué une fois à Nantes cette année, mais il sera sur le prochain album des Fils de Joie qui va paraître en 2026. Ma vie à crédit.

Merci, merci mes amis. Alors on va continuer avec un très vieux morceau des Fils de Joie qui s'appelle Le Requin Vert, enregistré en 1981. Il figurait sur la compilation éphémère de 83.

Merci beaucoup, mes amis, merci. Ok. Alors, on va continuer avec un autre titre que nous n'avons joué qu'une seule fois sur scène, et c'était vendredi au Petit Bain, et c'est aussi un titre qui sera sur le prochain album. Donc, on a une culture surf dans le groupe aussi, peu de gens le savent, mais on va souvent à l'océan essayer de monter sur les vagues avec des planches, et ça s'appelle le surf. Et cette chanson s'appelle « Les vagues sont de retour ».

Voilà, merci. Alors on va continuer avec un morceau Ultime Pogo qui parle des rêves des enfants du rock, de devenir des vedettes. Et puis parfois ces rêves sont brisés et parfois ça réussit. Ça s'appelle Ultime Pogo et tout ce qu'on raconte dans la chanson est vrai.

Merci mes amis. Alors on parlait du CAFI tout à l'heure et en visitant le CAFI dans les années 2000, Francis qui avait gardé des vieux enregistrements des Fils de Joie a ressorti une chanson qui s'appelait Saïnabou et Nini a entendu Saigon et on a rigolé avec Francis et je lui ai dit écoute je vais écrire une chanson sur le camp. Il m'a dit Olive t'es pas cap et en deux nuits j'ai écrit le texte, je l'ai envoyé, il a trouvé ça bien. Et ça donne Indochine, souviens-toi. Et ça parle du CAFI. Indochine, souviens-toi.

Est-ce qu'on a encore le temps pour une petite dernière? Bon, alors on va vous faire Adieu Paris alors. Allez. Pour Constroy, ben, pour vous remercier Mathieu, Arnaud et toute l'équipe, merci. Voici Adieu Paris.

0: C'est toujours Constroy, on est toujours sur Cause Commune 93.1 FM et on est toujours avec les Fils de Joie qui viennent de nous faire un petit live, enfin un petit live, carrément 7 morceaux.
1: Ouais, ben oui, on n'a pas fait les choses à moitié.
0: Non, ça va, c'était pas trop dur pour vous?
2: Non, nickel.
3: Sachant que c'est des nouveaux morceaux aussi la plupart, donc c'était l'occasion de se jeter à l'eau hein, quelque part.
1: Oui, c'est ça.
3: Et ce que t'as pas dit, c'est que normalement moi je suis batteur.
1: Ah oui, c'est ça, en fait, le bassiste aujourd'hui c'est le batteur. Mais Guillaume, il joue de tous les instruments, comme beaucoup de membres du groupe d'ailleurs. Et comme beaucoup de musiciens, quand tu joues d'un instrument, c'est pas facile. Mais Guillaume particulièrement doué, donc effectivement, il assure la basse dès que Jomo n'est pas là. Alors à Nantes, un concert devant 1500 personnes pour les Rockeurs du cœur, c'était samedi dernier, pas ce samedi, mais le week-end d'avant. Il a pris la basse aussi, parce que Jomo n'était pas là. Et chez Gibert, quand on a fait le showcase, idem. Jomo, il est venu à Paris uniquement pour le petit bain, mais si c'est pas le petit bain, il vient pas.
3: Bon, le Stérolux, c'est bien aussi.
1: Le Stérolux, c'est bien aussi, mais il n'est pas venu non plus. Ouais.
0: Mais il n'était pas à la Dame de Canton ?
1: Si. Allez, par contre, il était à la Dame de Canton, je plaisante. Il faut aller sur le quai près du pont de Tolbiac, il vient. Sinon, il ne vient pas.
3: Bah, il faudrait qu'il vienne jouer un peu de batterie la prochaine fois.
1: Voilà.
0: Non, mais, ce qui fait que Guillaume, quand tu as pris la basse, qui est-ce qui a joué la batterie ?
3: Alors, on a fait comme ici, en fait, on avait les batteries sur une séquence.
0: D'accord.
3: Sur bande, ouais.
1: Guillaume prépare toutes les batteries à l'avance, il peut programmer ou s'enregistrer, et puis après on sait, là, parfois on a des versions live, on édite la batterie qu'il a jouée à tel concert, bon métronome, pour Extrême-Orient, quand on n'a pas de batterie, on prend celle qu'il a jouée au métronome en live, et voilà, et
3: on s'accompagne. On n'a aucun scrupule.
1: Aucun.
0: Ah oui, c'est
1: non,
0: ça.
1: Bah après, beaucoup de musiciens font ça, et puis bon, c'est authentique, puis c'est lui, quoi.
0: Oui, tout à fait. On n'en a pas parlé, on a écouté là un morceau des Stooges.
1: Ah oui. Bah, les Stooges, moi c'est mon adolescence, hein, quand j'étais en Nouvelle-Calédonie, j'écoutais ça en boucle. 1969, hein, donc un morceau qui est sorti en 1969, 1969, pour essayer de faire pour comme Arnaud, essayer de prononcer à l'anglo-saxonne. Mais un album fabuleux. Pour moi les Stooges, c'est presque un retour aux sources avant que les punks fassent cette cassure magistrale pour privilégier plus la créativité et l'énergie par rapport à la virtuosité. C'est ce qu'on a vu, hein, beaucoup de groupes qu'on entend là, XTC, etc. C'est des gens qui étaient très créatifs, pas forcément des virtuoses, mais bon, les choses étaient toujours bien faites, bien sûr.
0: On rappelle non Arnaud, je suis pas d'accord. C'est comme ça que ça va se passer.
4: Je fais des gestes.
0: Oui,
4: voilà,
0: oui.
4: Bon.
0: Donc non, on rappelle que
4: c'est un nom.
0: Vous allez rentrer en studio.
1: Oui.
0: Vous allez rentrer où et avec qui ?
1: Alors on rentre en studio au studio Capitole à Toulouse. On s'est adjoint un producteur artistique, je sais pas si ça s'appelle comme
3: oui,
1: ça.
3: Oui, un réalisateur.
1: Réalisateur qui nous aide, qui est un jeune, hein, qui s'appelle Sam Devrel, qui est à moitié néo-zélandais, à moitié toulousain. Et Sam, on aime beaucoup son travail, il a fait partie d'I'm In Mine, avec Guillaume d'ailleurs, c'est pour ça comme ça qu'on le connaît. Il est très fort pour les arrangements, pour les voix, etc., les guitares, le son. Et c'est un regard aussi assez objectif par rapport à ce qu'on fait nous, et voilà. Et puis c'est un travail de bonne intelligence. On aura beaucoup d'invités aussi, un peu comme sur scène, mais parce qu'on aime ça, on aime les. On dit featuring maintenant, je sais pas si c'est. On dit toujours ça.
3: Non, on dit guest.
1: Bon,
4: oui.
1: Ça va, on dit guest aussi.
4: Bah, guest en anglais aussi, donc
1: voilà, ça va, voilà, voilà. Les invités, nous on a beaucoup d'invités. Et voilà, ça va être un vrai bonheur, un vrai plaisir. On a choisi 11 morceaux parmi les 25 qui étaient possibles. Et on est très heureux, et bon, vous en avez joué certains là tout à l'heure, parce qu'on a joué Les Vagues sont de retour, Mon frère Pierrot,
5: Ma vie à crédit.
1: Ouais. Qui feront partie de l'album, ouais.
0: Ouais, 11 parmi 25, c'est-à-dire qu'il y a un autre album qui pourrait être enregistré.
1: Alors, moi je prépare un album en parallèle solo. Voilà, il y a quelques morceaux des morceaux qu'on ne comprend pas avec les Fils de Joie, je les prendrai sur mon album. Ou j'en écrirai d'autres, je verrai, je sais pas.
0: D'accord. Et ce sera sous ton propre nom ou
1: Olivier Dejoie, parce qu'en fait, je me suis rendu compte d'un truc assez bête, c'est que la marque Les Fils Dejoie, comme c'est des pionniers du post-punk français, est beaucoup plus connu que Olivier Hébert, Olivier Dejoie, la collective, OST, etc. Tout ce que j'ai pu faire à côté. Et au moins, dans Olivier Dejoie, il y a Dejoie aussi. Donc j'espère que les gens écouteront un petit peu par curiosité. Tiens, qu'est-ce qu'il fait le chanteur quand il est tout seul? En fait, je serais pas tout seul. J'aurais probablement à mes amis de m'accompagner, mais simplement on va pas refaire un double album, tu vois, dire, oui, 11 morceaux ça va déjà quoi, déjà il y a des albums qui font à 7 ou 8 morceaux, nous on aura 11, bon ok.
0: Ouais. L'album en public.
1: En public.
0: Il était en public.
1: Oui.
0: Il était sorti.
4: Il était en public
0: sur le label Pop Sisters.
1: Il était sur Twisted Soul Records, en distribué par Twisted. C'est nous qui avons produit les deux albums.
0: Ok.
1: Hein, perso. Le premier, c'est
3: dire
1: aux années 80. Donc c'est vraiment produit par les Fils Dejoie.
3: Tu l'as travaillé distribué, avec Pop Sisters.
1: Voilà, distribué Pop Sisters et Pias. Hein, le distributeur effectif, c'est Pias. Donc, okay. Tout le monde connaît Pias. Et le second, c'est donc avec le label Twisted Soul. Et c'est distribué par Inouï. Voilà. Pour le prochain album, on se réserve encore les discussions. On va aller en studio. On va faire de notre mieux pour faire un album génial. Voilà, en toute simplicité. Et puis, si c'est vraiment génial, on trouvera peut-être un label qui voudra encore de nous. Et à ce moment-là, on sortira... on espère le sortir en 2026, je dirais, pour être raisonnable, genre septembre, voilà.
0: Ok, parce que l'enregistrement, c'est mars.
1: Ouais, je pense, ouais, à peu c'est près. Ça.
3: Donc, en fonction des disponibilités de Sam.
1: Ouais, alors Sam, il est très dispo. On commence à attaquer. On a déjà commencé à travailler avec lui, puis on a beaucoup travaillé en janvier. Et le studio, on a commencé à discuter pour avoir des dispos en mars, sachant que dans la musique. On veut faire les choses bien, on privilégie beaucoup la qualité par rapport au temps, mais par contre, il faut que les gens gagnent leur vie, donc à partir du moment où on aura booké le studio fixe, les dates, on ira quoi. Donc moi je dirais plutôt en avril, il nous faudra bien un mois pour enregistrer 11 morceaux, les mixer, etc. Et à partir de là, tout va commencer pour de bon. Mais on nous a beaucoup parlé de cet album vendredi au Petit Bain, les fans l'attendent, donc on leur promet qu'il sortira en 2026.
0: Ok, et vous avez une idée du format que vous espérez sortir ?
1: Tu parles par rapport à CD, etc. Bon, tout le monde est en streaming aujourd'hui, ça, tu peux pas y échapper, sauf si tu veux, par philosophie, et ça je respecte aussi. On le sortira probablement en vinyle, hein, les gars, je pense. Est-ce qu'on fera un CD? Alors, beaucoup nous ont demandé si on avait l'album en public en CD. Non, ça c'est un tirage limité vinyle, hein, donc si vous voulez le vinyle, c'est un double vinyle, il n'y a que ça. Et on sortira pas de CD probablement, sauf si le prochain label, nous demande de récupérer toutes les distributions et décide de faire un CD avec l'album en public, le double album. À ce moment-là, nous, on n'a rien contre, mais on va se concentrer plutôt sur le prochain album.
0: Ok.
3: Tu veux pas le sortir en cassette?
1: Ah, je sais pas, ça existe ça?
4: Si, si.
0: Ça revient justement.
1: Ah oui, d'accord, je savais pas. Parce que nous, les premiers, avant Adieu Paris, on n'avait pas d'album, mais on avait des cassettes, albums. Il y avait 15 titres. Il y avait Les Petites Filles me jettent des pierres, il y avait Harry, il y avait toute la première version de Tonton Macoute, la Havana à faire, la première version aussi, de 79. Donc il y avait énormément de titres qui tournaient sur cassette. Hein, les radios libres de l'époque, je sais pas si vous vous souvenez, on était tous un peu jeunes. Elle passait des cassettes avant de passer des 45 tours.
0: Oui,
4: ce qui est hyper pratique à Calais.
0: Oui, c'est ça.
1: Qui était moins pratique à Calais, mais à l'époque, il y avait beaucoup de dextérité. Moi, je me souviens quand on allait en studio avec les masters, par exemple, on bidouillait avec les bandes. Je savais moi-même couler et on pouvait couper et coller les bandes là. Je vois que vous opinez de la tête, vous l'avez fait aussi, comme tout le monde, avec le petit cutter, le scotch pour recaler la batterie. Allez, on enlève le couplet, on l'en remet ailleurs. L'intro, ça va pas, on enlève de temps. Voilà, c'est ça, on faisait tout au ciseau, en fait.
0: Et alors, une question, à partir du moment où tu t'es entouré de musiciens qui ont fait des choses sans toi, est-ce que t'es toujours le seul à écrire les paroles et à composer les musiques ou justement
1: alors, tu peux là, un peu la formation est relativement récente et en fait tous les musiciens aujourd'hui et tous ceux des Fils de Joie ont des projets personnels. Moi j'ai parlé du mien là, mais bon, ils vont pouvoir parler du leur aussi. Tous les musiciens du groupe et beaucoup de musiciens, c'est la grande différence avec les années 80 où on avait un groupe. Aujourd'hui, tout le monde a plusieurs projets, y compris moi. Donc, puisque j'essaie de travailler sur mon projet perso, enfin qui avance aussi en parallèle. Mais en fait, ce qui s'est passé, c'est que comme Charlie, il est là depuis mars, Guillaume, ça fait 2 ans maintenant. Donc là, j'avais écrit beaucoup de morceaux. Donc l'idée, ça a été de regarder ce que j'avais fait d'abord, si ça suffisait. Entre temps, bon, j'ai parlé tout à l'heure de Jomo et de ce texte de Break Your TV qu'il avait fait, qui nous plaisait à tous. Il y avait un consensus, donc du coup j'ai fait une musique, on l'a fait à deux, un peu à l'époque avec les fils, on écrivait beaucoup avec Pascal, hein, Pascal Jouxtel, on écrivait à deux en fait. Et donc l'avenir, je peux pas te dire, mais pour les 11 titres sont arrêtés, je trouve que c'est moi qui les ai écrits, sauf Break Your TV où le texte est de Jomo.
0: Voilà. Ouais. Et si j'ai bien compris, vous êtes tous un petit peu dispersés, géographiquement parlant.
1: Ouais.
0: Ça veut dire que vous ne répétez que au moment, un peu avant d'aller jouer, d'aller faire des concerts.
3: Tu soulignes une question assez essentielle, c'est qu'en effet, on aimerait pouvoir travailler un peu plus ensemble pour répéter les morceaux, etc. Mais en même temps, cette contrainte nous amène une sorte d'urgence aussi dans la façon d'appréhender le live. Et c'est vrai que ça peut amener à des tensions, un peu de frustration. Mais par contre, quand on arrive sur scène, c'est avec les tripes, quoi. Au final, on joue avec les tripes. On est obligé, on n'a pas le choix parce qu'on n'a pas eu le temps de trop se voir pour répéter, vu que Olivier étant à Seignos, moi étant à Paris, les autres étant sur Toulouse, c'est assez complexe. Mais je trouve que c'est une façon de travailler qui a une qualité, c'est que quand tu arrives sur scène, t'es obligé de tout donner, quoi, pour sortir.
1: Et je pense que moi je l'ai dit tout à l'heure, j'ai jamais été aussi heureux avec la formation actuelle dans les fils, parce que quand on était jeunes, on était tout le temps ensemble, mais c'est pas forcément je dirais sans problème aussi. En fait, aujourd'hui, il y a d'abord beaucoup de partage, on partage quoi, la même vision, à la fois de la musique, des valeurs. Je pense qu'on est tous des gens hyper sérieux. L'investissement, toi, quand il y a un peu de stress au moment de la balance, c'est parce que tous, autant qu'on est, on est très investi dans le projet autour des Fils de Joie. Et je dis, tout le monde fait partie vraiment des Fils de Joie. Toi, Guillaume, Charlie et les autres, ils sont très très très investis dans le groupe. Ce qui n'empêche pas d'avoir leur projet. Si vous avez envie de dire un mot, d'ailleurs, sur vos projets, les gars, parce que vous aussi, moi j'en ai parlé. J'ai parlé du mien.
3: Vas-y, Charlie, hein, tu peux.
2: Moi, je voudrais dire un petit mot juste sur notre premier projet déjà qu'on avait fait ensemble avec Guillaume. Ça s'appelait The Red Lips à Toulouse. On avait fait pas mal de concerts à l'époque et j'ai pour projet justement en 2026 de remasteriser tous les titres des Red Lips et de les remettre en ligne sur les plateformes parce qu'elles y sont plus aujourd'hui. Et aussi de sortir 2 morceaux inédits. Voilà, donc j'espère que ça intéressera des gens qui nous avaient suivis à l'époque. Et après, parallèlement, j'ai aussi un projet en français sous le pseudonyme Charles H, où j'ai fait un album en français en 2016. J'ai ressorti
1: A-S-H.
2: A-S-H, voilà, comme cendre en anglais. Et j'ai fait aussi un EP de 4 titres il y a 3-4 ans. Et je suis en train de travailler sur un nouvel album sous ce pseudonyme, voilà. Donc, vous pouvez aller écouter ça en ligne, c'est disponible sur Spotify et partout. Charles H.
0: Ok, et Guillaume ?
3: Et alors oui, comme disait Charlie, moi j'ai commencé la batterie à 18 ans, j'avais d'autres groupes de lycée à l'époque, mais qui n'étaient pas du tout sérieux. Et quand Charlie m'a accepté dans le groupe avec bienveillance, en fait je savais pas vraiment maîtriser l'instrument, mais on a vraiment beaucoup travaillé, ce qui m'a permis d'acquérir un certain niveau. On a donc un album, 2 EP, des singles, etc. Donc ça va ressortir. Ensuite j'ai enchaîné après la séparation du groupe avec un groupe qui est encore en activité mais qui est un peu en pause qui s'appelle I'm in Mine à Toulouse, donc c'est plutôt pop 60s. On a fait 3 albums, on a fait les transmusicales de Rennes et compagnie. Et ensuite j'ai fait un 45 tours avec un groupe qui s'appelle Photomatique de post-punk qui est chez Pop Superette. Voilà, on a eu une carte blanche d'AO sur un festival Art Rock à Saint-Brieuc. C'était génial ce souvenir. Et voilà, Marie Mathématique à Toulouse, et plein d'autres projets, quoi. J'ai toujours été...
2: Thomas Pradier aussi.
3: Et Thomas Pradier qu'on salue.
0: Et ben voilà, ça fait pas mal de choses.
3: Et là, on entend l'intro d'un morceau qui nous rassemble tous les trois, de The Sound.
1: C'est... Absolument.
0: Ouais,
4: c'est là-dessus que malheureusement
0: on l'a mentionné tout à l'heure, hein, The Sound.
1: Oui, absolument. Un groupe incroyable qui existait en même temps que Joy Division, U2, etc. Alors Joy Division, le chanteur s'est suicidé en 1980, donc du coup, mais pour nous, c'était aussi important que U2 et ils étaient beaucoup moins connus, mais bon. I Can't Escape Myself, ce morceau est génial.
0: Eh ben, on va terminer tranquillement l'année avec ce morceau. Merci les fils de joie. On attend donc la sortie de l'album. Et puis on regardera s'il y a des dates de concerts d'ici là.
1: Alors, on joue à Marseille en mars, et puis on a des discussions, Montpellier, etc. Ouais. Mais on se concentre vraiment sur l'album pour l'instant, et puis on fera une tournée probablement fin 2026, début 2027.
0: Ouais, pour accompagner la sortie.
1: Voilà, exactement.
0: Merci beaucoup.
2: Merci à toi.
1: Merci
4: à l'année prochaine.
1: Merci à vous. C'est vraiment super d'avoir pu faire cette émission avec vous.
0: Merci. Et on débutera l'année 2026, le 4 janvier, avec un autre live, puisqu'il y aura Mr. Sunday Rain qui reviendra chez nous. Merci.
4: À l'année prochaine.
0: À bientôt.
4: Bisous.

0: des mois et des mois à aller interroger des gens, des praticiens, praticiennes, des experts, expertes, des universitaires sur cette question de la définition, et j'en suis revenu sans définition, et tant mieux. Mais il y a plusieurs manières d'essayer de cerner un petit peu ce mouvement-là. Il y a la manière généalogique, essayer de voir ce qui faisait tiers-lieu avant les tiers-lieux, avant que ce vocable arrive. C'est quoi les dénominateurs communs de squat, de nouveaux territoires de l'art, du logiciel libre, de l'éducation populaire, et essayer de voir les mouvements conscients et inconscients qui se retrouvent dans ces lieux. Il y a une autre manière qui serait de se dire, et c'est la manière Yesu Camp et ce qu'on a fait avec le diplôme universitaire espace commun également, de se dire, ok, qu'est-ce qu'on se trouve dans ces lieux en termes de principes d'action, de posture, de méthode plus que d'outils. Et là, on parlera de gouvernance partagée, d'essayer de faire régie des possibilités locales, de faire plateforme pour le tissu associatif d'un territoire et des communautés d'usage. Et bien sûr, l'hybridation, on aura le temps d'y revenir, des activités. Et on peut assumer plutôt une vision politique, et ça sera plutôt la mienne, de se dire que finalement, ces tiers-lieux, avant, plutôt que de les définir, et toute définition sera tronquée, à minima, lacunaire, serait plutôt de se dire, bon, en tout cas, c'est une communauté d'usage, des personnes qui se mettent ensemble pour répondre à un besoin, un manque ou un désir. Il n'y a pas que des manques et des besoins dans les territoires, mais souvent pour sortir d'une boucle de précarité individuelle par le collectif. Et ces personnes vont trouver un lieu qu'elles vont occuper selon des modalités ultra différentes, que ce soit un squat, un bail commercial, un 369 ou une convention d'occupation précaire. Mais ce lieu va devenir une ressource mutualisée, un commun pour cette communauté qui va, autour de cette ressource mutualisée, inventer ses modes de gestion, de décision, de gouvernance. Le commoning, donc le commun, mais en le regardant au prisme de la communauté plutôt que de la ressource. Et ce lieu, parce que autour de ce lieu vont s'inventer des modes de mutualisation, de réciprocité, d'apprentissage par le faire, de don contre don. Ce lieu va permettre individuellement, par le frottement collectif, de sortir de boucles de précarité individuelle. C'est aussi, et je pense que c'est important, par le collectif, une manière d'avoir une réflexivité, un recul critique sur un monde en mouvement, un mouvement ultra rapide, avec des mutations sociales, notamment, mais numériques également, des mutations du monde du travail, et ces lieux permettent, par le collectif, de prendre un temps, stopper, et voir comment on y répond collectivement. On pourra parler ensuite d'expérimentation, d'hybridation, mais je pense que l'entrée par l'hybridation, elle est lacunaire, et il n'y a pas que ça.
1: Alors, merci pour cette définition politique, donc, dont on voit bien à quel point elle vous tient à cœur. Est-ce que si on essayait pour nos auditeurs de décrire un tiers-lieu, alors j'imagine bien qu'il n'y a pas de description basique ou commune à tous les tiers-lieux, mais si on rentrait par la description, par les usages qu'on peut, par exemple, trouver dans un tiers-lieu, qu'est-ce qui se passe dans ces lieux ?
0: Plein de choses. Mais justement, c'est là, je pense, qu'il faut faire très attention. Sur le site de l'Agence nationale de la cohésion des territoires, par exemple, sur leurs réseaux sociaux LinkedIn, vous voyez une vidéo d'une minute qui explique aux maires de petites communes qu'est-ce que c'est un tiers-lieu. Et le choix, c'est, ça peut être une bibliothèque et un jardin partagé, ou un espace de coworking et un café. Je pense que c'est intéressant parce que ça met à la focale sur l'hybridation des activités, l'hybridation des usages et donc l'hybridation des publics. Et déjà, on a pas mal de critères définitoires, mais par contre, je pense que ça tronque un petit peu cette définition. En tout cas, ça élude complètement ce background politique dont je parlais juste avant. Mais donc oui, avec un œil non averti, qu'est-ce qui se passe dans un tiers-lieu ? Un peu de tout. Il y a des gens qui travaillent, il y a des gens qui contribuent, il y a des gens qui viennent s'y reposer, des gens qui viennent consommer. C'est ok aussi, on pourrait y revenir.
1: Et qu'est-ce qu'ils consomment, je comprends pas.
0: Souvent de la bière, on pourrait y revenir aussi. Beaucoup de bière. Et puis quand on ramène ça à la question de la diffusion, c'est intéressant, du culturel, c'est hyper intéressant de voir que ces tiers-lieux sont à la fois des lieux de création, des lieux de production et des lieux de diffusion. Des lieux où on peut montrer une forme en train de se faire, une forme in progress sans qu'elle soit finie, et ça mène une dimension processuelle de l'œuvre d'art. C'est un lieu où il y a des registres amateurs et professionnels qui peuvent se mélanger. Et d'ailleurs, je suis amateur le matin et je suis professionnel l'après-midi, et en fonction de mes pratiques, je peux accompagner des personnes et être accompagné par des personnes. Et puis, c'est des lieux où on est souvent surpris. En tout cas, sur l'axe culturel, on peut être hyper surpris d'avoir un concert punk le soir et le lendemain, un open mic. C'est ce qui se passe au Sample à Bagnolet. Donc, beaucoup de surprises, beaucoup d'activités différentes et donc de publics différents, qu'ils soient mixtes ou juxtaposé, on pourrait y revenir aussi.
1: Les tiers-lieux, vous les présentez dans les articles, les différents articles que vous écrivez et que les auditeurs pourront retrouver sur la page dédiée à cette émission, comme des lieux qui peuvent constituer des modèles de sortie de crise. Alors qu'est-ce qu'on entend par là et en quoi est-ce que les tiers-lieux peuvent sont des espaces de propositions, d'alternatives et peuvent nous aider à dépasser non pas la crise mais les crises auxquelles on est confronté collectivement.
0: Alors, je suis un petit peu ambigu sur cette notion de modèle de sortie de crise. Pour moi, et comme pour Raphaël Besson, que je lis beaucoup, qui est un autre spécialiste des tiers-lieux, d'ailleurs je ne me définis pas comme spécialiste, mais on pourra aussi y revenir, les tiers-lieux sont des espaces transitionnels, dans le sens où sont des espaces-temps, où peuvent s'inventer d'autres manières d'être ensemble, de faire société, d'autres manières de travailler, d'autres manières de consommer, d'autres manières de produire. Et ce sont des espaces, bon, à différentes échelles, mais qui c'est d'expérimenter d'autres manières, des formes alternatives au système dominant.
1: Par exemple,
0: quand je parlais de mutualisation, de réciprocité tout à l'heure, de travailler ensemble, de s'échanger des savoir-faire, de pas forcément monétiser tout. Il y aurait mille exemples, mais je suis pris au dépourvu. Et donc, c'est des lieux qui... Et aussi parce que souvent ils sont dépris d'une certaine pression, qu'elle soit foncière ou autre, où on a de la marge. La marge pour essayer, pour se tromper, pour tenter et pour trouver ces alternatives dont je parle. Ça, c'est du côté acteur et actrice. Par contre, quand je parle de modèle de sortie de crise, c'est qu'on assiste à un moment potentiellement assez dangereux aujourd'hui où il y a un fort enthousiasme de la puissance publique pour ces lieux. Et qui viennent comme par magie répondre à des besoins génériques. Fracture numérique, boum, tiers-lieu. Problème d'intergénérationnel, boum, tiers-lieu. Exode rural, boum, tiers-lieu. Et on a l'impression que aujourd'hui, c'est la réponse à tout. La réponse générique, à des territoires génériques. Et c'est ça qui me gêne un petit peu, qu'on l'érige en modèle de sortie de crise sans vraiment questionner ces différentes formes et les manières de travailler.
1: Alors justement, les tiers-lieux aujourd'hui, donc ils sont multiples, on voit bien qu'on a du mal à les définir, ils viennent pas pourtant de nulle part, c'est pas ce mouvement des tiers-lieux, si le vocable est relativement récent en France, même si le terme date des années 70, on l'a évoqué dans une récente émission avec Francesco Campagnari, donc c'est un terme qui a été inventé par le sociologue Oldenburg, sociologue américain, et pourtant, donc, on se dit que aujourd'hui, on entend beaucoup justement critiquer et souligner les dangers de cette réappropriation des tiers-lieux. On a l'impression que les tiers-lieux sont en trahison constante du modèle qu'ils reprennent, du modèle d'avant, et qu'on est dans un c'était mieux avant permanent. Alors est-ce qu'on pourrait essayer de refaire cette généalogie, d'où ça sort et pourquoi est-ce qu'aujourd'hui il y a tous ces débats?
0: Bah, c'était une des premières enquêtes que j'ai faites sur les tiers-lieux en 2017, où je me suis intéressé comme tout le monde à ce vocable, un petit peu nouveau, à la mode. Et bien sûr, je me suis retourné vers Oldenburg. Oldenburg, moi, si vous avez fait une émission là-dessus, je ne vais pas revenir dessus, mais The Great Good Place, 1989. Et si on lit sur la page Wikipédia ou si on suit un petit peu la vulgate qui est celle de Oldenburg, bon, c'est Monsieur Nini, c'est ni le domestique, ni l'espace du travail. Mais en fait, il y a deux choses qui sont intéressantes là-dedans. C'est la première, Oldenburg, il dit, on a besoin de lieux, et dans un contexte socio-urbain donné, qui est celui de la suburb américaine, avec ses... Enfin, on a des images plein la tête de ces séries américaines, David Lynch, etc., avec ces pavillons où la seule unité, c'est la voiture. Et donc, on passe d'une bulle, la maison, à une autre bulle, le travail, à potentiellement une autre bulle, le centre commercial, dans une bulle, la voiture. Et l'échelle, c'est la voiture. Et c'est dans ce contexte socio-urbain que Ray Oldenburg nous dit on a besoin de lieux de sociabilité qui soient, et là, c'est hyper intéressant, dépris des hiérarchies traditionnelles, qui soient donc des hiérarchies du travail, N plus 1, N plus 2, N plus 3, et des hiérarchies patriarcales de la famille. Et Donc moi, il y a vraiment deux choses intéressantes et qu'on a peut-être oublié dans la translation qu'on fait de Roald Amburg en France. C'est un, ce contexte socio-urbain. Je vois pas en quoi ça résonne. Alors ça peut résonner avec plein de contextes socio-urbains en France, mais pas du tout, par exemple, en région.

0: précarité. Et justement, ils m'ont engagé, en me donnant des petites guidelines, mais justement à essayer de tenter de faire cette généalogie politique des tiers-lieux, de ce tiers-lieu qui s'appelait tiers-lieu avant les tiers-lieux. Et il y en a plein. Il y a les squats, il y a les nouveaux territoires de l'art, il y a ce grand mouvement de...
1: Qu'est-ce que c'est les squats? Je pense que nos auditeurs voient bien ce que c'est. On a fait différentes émissions là-dessus. Les nouveaux territoires de l'art, qu'est-ce que c'est?
0: Alors, en fait, c'est
1: juste rapidement.
0: Bien sûr. C'est un mouvement de mise en culture des friches industrielles, dont a pu parler Françoise Giucini, par exemple, dans un livre du même nom aux presses du Havre et de Rouen. C'est un grand mouvement en Europe dans des bâtiments productifs, des usines, désindustrialisées, délocalisées. Et donc, ce sont des lieux qui sont dépris de leur fonction originelle, dans lesquels des collectifs citoyens, des collectifs d'artistes viennent faire advenir d'autres formes de culture. On pourrait citer la Friche Belle de Mai, le confort moderne en France, mais il y a eu plein de cousins.
1: La Friche Belle de Mai à Marseille, le confort moderne
0: à Poitiers.
1: Poitiers.
0: Et une grande figure de cette mise en culture des friches industrielles, c'est Fazel Bordage, qui a créé main d'œuvre notamment, et qui était l'initiative justement d'un réseau européen également, Trans-Europal, puisqu'il se passait la même chose en Belgique et en Allemagne. Et dans ces lieux, tout comme les squats, on préempte un bâtiment, on lui donne une nouvelle fonction que celle originelle, on expérimente en collectif, et puis on défend une vision de la culture qui est pas forcément une vision descendante, élitiste, mais au contraire une vision qui emprunterait plus aux droits culturels. On pourra en parler par la suite, et comment ces lieux peuvent être des plateformes pour des formes d'expression multiples, pas forcément légitimes, entre guillemets. Donc ça aussi, c'est notre généalogie. On parlait pas de tiers-lieux, mais ces nouveaux territoires de l'art qui ont été... Donc en 2001, il y a le ministère de la Culture qui demande à Fabrice Lextret, administrateur de la Friche Belle de Mai, de venir faire une étude sur ces lieux qui ne sont ni des galeries, ni des centres d'art, ni des musées, ni... Voilà.
1: Donc il les a appelés nouveaux territoires de l'art.
0: Et c'est ça, et donc il nous fait le rapport Lextret, où il nous parle de ces nouveaux territoires de l'art, dont 30% sont des squats, mais plein d'autres formes d'occupation, et qui sont des lieux où s'expérimentent d'autres manières de faire culture. Et ça, d'accord, c'est une deuxième généalogie aussi, dans la continuité des squats.
1: D'accord. Il y en a d'autres qui, d'autres types d'espaces qui peuvent revendiquer une forme de paternité sur les tiers-lieux?
0: Ah oui, complètement. Il y aurait l'éducation populaire, les MJC, il faudrait des heures pour en parler, mais les MJC, c'était des tiers-lieux avant les tiers-lieux, complètement, parce qu'on apprenait non pas... parce qu'il y avait des formations qui étaient déployées, mais parce que en commun, un collectif de jeunes commençait à édicter ses modes de gestion, de gouvernance, à réfléchir ensemble à la destinée de cette maison, et on apprenait par le faire. Et ça, c'est quelque chose qu'on retrouve aussi aujourd'hui dans les tiers-lieux. Une autre généalogie, ça serait le logiciel libre, mais la manière de faire atterrir le logiciel libre sur des lieux physiques, de contribuer à générer un patrimoine informationnel commun par tout ce qu'on crée, de le documenter et de le rendre libre pour que la communauté puisse en servir et augmenter ce savoir. Et donc ça, il y a pas mal de lieux à Saint-Étienne, mais également à Lille, qui pour le coup s'appelle tiers-lieu libre et open source, avec des grandes figures comme Yoann Duriot, Aurélien Marty, Sylvia Fredrickson, Antoine Buret. Et puis, et ça, ça va vous interpeller, mais moi je vois une autre généalogie, qui serait celle des collectifs d'architectes. Donc on part tout ailleurs et encore des jeunes architectes qui après leurs études se disent « mais en fait, on m'a appris un métier que je ne retrouve pas du tout en agence, où je suis à 300 km d'un lieu que je design sur mon AutoCAD. Moi j'ai envie de faire sur site avec les gens. J'ai envie d'expérimenter, j'ai envie de faire de manière collaborative. » C'est le nom d'un livre de Mathias Rollo et de l'Atelier Georges, l'hypothèse collaborative. Et tous ces collectifs d'architectes qui, des années 2010 à 2020, ont commencé à essayer de faire architecture différemment, en habitant, en testant, en expérimentant et en mettant l'usage au centre. Et une autre généalogie qui est assez proche, donc là on est plutôt à l'échelle architecture, une autre généalogie, c'est à l'échelle urbanistique, c'est l'urbanisme transitoire. Et comment, dans la dent creuse urbaine, on peut expérimenter d'autres destinées, d'autres programmations sur des lieux, le temps que de cette parenthèse, et potentiellement comment on peut aller au-delà de cette parenthèse pour venir teinter le projet futur. Et ça encore, comme les collègues d'architectes, c'est l'usage au centre, la non-programmation ou la programmation ouverte, se dire bon, laissons les usages survenir et on verra ensuite ce qu'on en fait. Et en fait, ce qui est intéressant, cette généalogie, c'est qu'elles sont à la fois conscientes et inconscientes dans beaucoup de lieux. Il y a beaucoup de lieux que j'ai croisés qui ne se revendiquaient pas de l'éducation populaire, voire qui ne connaissaient pas l'éducation populaire, qui ne se revendiquaient pas des nouveaux territoires de l'art, voire qui ne connaissaient pas. Et en même temps, on a tous ces principes

0: d'action, ses postures, ces outils inconscients qui habitent ces lieux-là et qui viennent se marier, s'hybrider, et ça en fait des lieux passionnants. Et c'est très, très, très intéressant de pouvoir visibiliser également cette histoire politique.
1: Alors on voit bien qu'il y a une convergence de valeurs entre différents courants historiques qui s'appellent aujourd'hui donc les tiers-lieux. Et c'est ce que vous disiez tout à l'heure, les pouvoirs publics, quelque part, ne s'y trompent pas en soutenant désormais via différents dispositifs, dont on pourrait discuter si c'est des soutiens généreux ou pas, mais en tout cas, il y a clairement des politiques publiques qui sont menées en faveur des tiers-lieux. Qu'est-ce que, selon vous, ça envoie comme message? Est-ce que les politiques publiques, notamment les politiques publiques, enfin voilà, à tous les niveaux, parce qu'il y en a au niveau de l'État, de la région Île-de-France, par exemple, et des communes, est-ce que ça voudrait dire que les politiques publiques, enfin, si je puis dire, prennent conscience que il faut faire avec les citoyens et qu'elles appliquent parfaitement tous les principes d'action que vous évoquez? Ça paraît une histoire vraiment très jolie ce que vous racontez.
0: Encore une fois, il y a ambiguïté de ce côté-là. Il y a deux manières de voir. À mon sens, soit on le voit d'une vision un petit peu positive, voire positiviste, et se dire « Ok, l'avènement de politiques publiques dédiées aux tiers-lieux correspond à une prise en compte par les pouvoirs publics d'une espèce d'ascendance citoyenne, d'une relocalisation de la démocratie. »
1: Cette incapacitation, cet empowerment.
0: Exactement, et tous les keywords que vous voudrez là-dessus. Et de se dire « Bon, bah, y a peut-être une déprise, voire une défiance par rapport à une politique descendante, une politique représentative qui en déçoit beaucoup, et que peut-être la véritable action citoyenne et politique, elle se fait au niveau ultra-local, au niveau de communauté, et on pourra aussi parler de ce mot de communauté. Ça, c'est la version un peu
1: optimiste.
0: L'autre version, ça serait de se dire, est-ce que ce qu'on voit là, et ce soutien généreux ou pas, mais ce soutien effectif, et surcommuniquer de la puissance publique à ces tiers-lieux, est-ce que c'est pas le symptôme, tout simplement, d'une déprise de la puissance publique qui, à coup de petites subventions en investissement et en fonctionnement, poserait quelques pansements sur une grande plaie ouverte et commencerait à reculer sur ce qui, jusqu'alors, était de l'ordre de ses prérogatives?
1: On va, je pense, revenir sur cette question parce que elle me semble fondamentale. Mais auparavant, on va faire une première pause musicale. Alors, est-ce que vous pouvez nous présenter le premier morceau que vous avez choisi pour les auditeurs?
0: Oui, complètement. C'est Les Vitriers de Terrain Vague, une éditrice, Stéphanie Boubli, éditrice aux éditions Supernova de poésie, qui a sorti ce projet il y a 2 semaines. J'en suis fan, j'écoute en boucle.
2: Toi, tu aimais déjeuner avec une vitre étalée sur une tranche de pain. Et moi, avec une fenêtre fracassée.
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2: C'était peut-être la vitre de ma fenêtre que tu étalais sur ton pain comme de la confiture. On ne l'a jamais su. Mais en vérité, tous les deux, nous avions un problème avec la lumière. Pour cette raison, on nous avait donné le nom prestigieux d'arracheur de fenêtres. Certains, même plus avertis, parlaient de nous comme des vitriers. C'est pour cela qu'un jour, sans me prévenir, tu es parti devant la mer, dans un œil du soleil, en lui rendant sa dernière vitre verte. Je t'ai déménagé, je t'ai marié, j'ai embrassé tes parents et ta femme, et tous tes enfants. Et maintenant je t'enterre dans une vitre. Et ma fenêtre n'est qu'un trou où le vent s'engouffre comme dans une aiguille. Un jour devant un mort, tu m'as dit, maintenant il sait plus que nous. Je n'ose plus traverser la ville. La lumière des vitres que nous avons cassées est tellement forte que même les fenêtres ont fondu. j'ai fait peur de mon fils, un jour où la lumière devait être défendue avec des armes et que je pouvais mourir. Et hier, j'ai écrit au tien qu'il y avait une étoile de plus dans le ciel,

0: lumière ne baisse pas. C'est pour cela que parfois on la confond avec les anges. Parfois, tous les deux, on n'ouvrait pas les mêmes fenêtres pour regarder le monde. Mais dans le fond, on s'en foutait, on ne se le disait pas. On ne parlait que de la lumière qui nous traversait, pour se retrouver derrière nous, dans notre dos, à cache-cache. Cette nuit, devant la vitre cassée de ma fenêtre, la lumière cogne, comme une mendiante. Je pense que la lumière sait tout, mais qu'elle ne le dit pas. Et que c'est à nous de trouver ce qu'elle dit, en bégayant ou en cassant des vitres.
1: De retour sur Cause Commune, nous sommes dans Ainsi va la ville, nous sommes avec Arnaud Hidlon. Arnaud, vous parliez juste avant la pause de ce finalement de ce paradoxe ou de ce débat qu'il y a sur autour du mouvement des tiers-lieux, à qui auquel on pourrait finalement reprocher que même si on voit bien ses avantages, ses bienfaits pour l'usager, pour les territoires sur lesquels il se développe, auxquels on pourrait mettre quelques limites, parce que voilà, en même temps que se déploient ces lieux, souvent soutenus avec bienveillance quelque part par les pouvoirs publics à tous les niveaux, est-ce qu'il n'y a pas un risque de qu'ils viennent un peu remplacer, que ces sympathiques tiers-lieux viennent un peu remplacer les services publics, des équipements publics un peu structurants, et que y a une forme de privatisation rampante de ce qui faisait un peu le ciment du contrat social en France, à travers ces lieux aussi sympathiques, féeriques qu'ils soient.
2: Il y a clairement ce risque des tiers-lieux comme l'occasion de déployer un service public low cost. C'est certain. Après, je pense qu'il ne faut pas se tromper entre cause et conséquence. Que ces lieux existent, je pense que c'est génial dans ce que ça apporte aux usagers et usagères, aux communautés qui s'y déploient et aux territoires autour de ces communautés. Et je pense que je suis assez partisan du fait qu'il y en ait de plus en plus, avec, tant mieux, le soutien de la puissance publique. En revanche, il faut alerter la puissance publique sur le fait qu'on peut soutenir les tiers-lieux, mais c'est pas une solution à tous les problèmes, loin de là. Et que c'est très dangereux, justement, de faire cette promesse. Cette promesse partagée entre les acteurs publics d'une part, et de l'autre, les acteurs, actrices eux-mêmes. Dans un mouvement d'opportunisme, il y a de plus en plus d'argent sur les tiers-lieux, donc bien sûr, on formule des promesses. Et moi le premier au centre, moi le premier qui pendant des années a écrit des dossiers de subvention pour des tiers-lieux, j'ai formulé des promesses. Je suis venu embrasser des éléments de langage, je suis venu embrasser des objectifs qui n'étaient pas les miens. Et depuis un petit moment, je m'en rappelle, je me dis qu'il me faut beaucoup plus d'humilité. Que sinon on va droit dans le mur, que c'est pas qu'il y a une puissance potentielle où on pourrait être happé vers quelque chose qu'on ne faisait pas au départ et qu'on n'a pas à faire, qui n'est pas dans nos prérogatives, qui n'est pas dans nos missions principales, mais qu'il faut réussir à être humble et se dire, nous on fait ça, on fait juste ça, on fait bien ça, et ça on sait pas faire, et ça on peut pas faire, ça on n'a pas les moyens pour le faire, et ça on n'a pas l'expertise, et ça on n'a pas l'envie. Et donc, en gros, je renvoie la balle chez les acteurs publics en leur disant, ne vous trompez pas, et ça doit pas être une occasion pour se retirer.
1: Dans un de vos articles, vous décrivez les tiers-lieux comme d'éventuels couteaux suisses des politiques publiques, c'est-à-dire on mettrait, c'est ce que vous disiez en début d'émission, un peu tout dans les tiers-lieux, et en y mettant tout, on n'y mettrait finalement rien du tout, c'est-à-dire que y aurait plus de spécificité de chaque lieu, et donc ça ferait planer sur le mouvement des tiers-lieux le danger d'une standardisation qui ferait le jeu d'une ville générique et éventuellement d'une ville encore plus marchande qu'elle ne le serait aujourd'hui. Qu'est-ce que vous pensez de ces critiques et de ce risque de standardisation des tiers-lieux au fur et à mesure que le mouvement se développe et que désormais toutes les communes de France veulent leur tiers-lieu?
2: Alors je pense qu'il y a plusieurs risques. Il y a le risque de standardisation vs franchisation. Et ça, on peut l'observer. Alors, je trouve que ce qui a été déployé au niveau de l'État, ANCT, France Tiers-Lieux, c'est assez bien tricoté dans le détail pour éviter ce genre de choses, mais au niveau des collectivités locales, je pense notamment à la région Île-de-France, quand on regarde les lignes de financement, on peut être tenté à un devenir générique du tiers-lieu. On va nous demander si on travaille avec tel ou tel public. On va nous demander si on a un jardin partagé ou si on a un espace de coworking et si on a un café. Mais on nous le demande pas, on nous demande d'eux. Et oui, si on n'est pas droit dans ses bottes et si on ne sait pas exactement ce qu'on veut en faire, on va être tenté d'inventer des projets qui ne cadreraient pas du tout avec avec les usages, avec la communauté d'usage de départ. Et ça, c'est un vrai risque. Il y a un autre risque qui est celui d'esthétisation. J'ai beaucoup rappelé en introduction le background politique de ces lieux. Aujourd'hui, si on reste sur un truc très simpliste, du réol d'Hambourg, Nini, de l'hybridation des activités, ça et ça, ça et ça, ça et ça, et d'une esthétique qui serait une esthétique un petit peu do-it-yourself, palette, graffiti, et qu'on rapproche, et ça, j'en veux aussi beaucoup à la presse de confondre urbanisme transitoire et tiers-lieu, ça n'a rien à voir, friche et tiers-lieu, ça n'a rien à voir. Ça peut se superposer, notamment dans des contextes comme celui de l'Île-de-France, mais ça n'a rien à voir. On pourrait y revenir aussi, mais il y a une esthétisation du tiers-lieu. Et qui fait qu'aujourd'hui, trois palettes, deux graffiti et le mot coworking ou un cappuccino pas cher, boum, c'est un tiers-lieu. Non, encore une fois, il faut revenir à l'usage.
1: Du coup, ça voudrait dire que si McDonald's se mettait à, ou n'importe quelle autre marque, chaîne de fast-food, on peut en citer d'autres, Burger King, Quick, se mettait à mettre des palettes dans ses restaurants, bah, on pourrait dire que c'est des tiers-lieux. C'est ça l'esthétisation, il y a une sorte de récupération d'une esthétique qui venait de la précarité et qui était une esthétique par défaut finalement, et qui aujourd'hui donne des lieux qui n'ont rien à voir.
2: Ça, d'une part, le devenir cosmétique des tiers-lieux, en disant on récupère juste sa dimension en expérientielle et d'ambiance, et puis tout le fond politique, il n'y est plus. Ça, d'une part, et vous parliez de Burger King ou McDo, mais Starbucks a construit son concept sur le concept de tiers-lieu de Réol d'Hambourg. C'est un espace qui n'est ni celui de la maison, ni celui du domestique, où tu viens boire ton cappuccino avec un bon wifi. Et voilà, on y est.
1: Ouais, mais du coup, c'est passionnant, parce qu'on voit bien à travers ça qu'il y a une... on peut conférer une dimension politique au tiers-lieu, mais on peut aussi juste le voir comme finalement des lieux et potentiellement utiles aux citoyens. Et il y a peut-être pas de... peut-être que c'est pas un problème aussi que d'un coup les mairies disent bon bah oui, ce serait sympa que dans le café du village qui a fermé, on puisse le réouvrir et que il puisse y avoir tout un tas de choses qui se passent. Moi j'entends souvent les critiques envers un acteur public qui formulerait des commandes auprès des porteurs de projets, mais finalement quel est le problème?
2: Il y a d'un côté, je dis politique, mais on pourrait dire transitionnel. Si ces lieux ne sont pas au service de la recherche d'alternatives et d'une transition sociale, écologique, etc., bon, il y a peut-être d'autres vocables, mais pas forcément celui de tiers-lieu, quand on regarde cette généalogie qui me tient à cœur. Ensuite, au niveau très technique, moi j'interviens en assistance à maîtrise d'ouvrage, études, conseils auprès de propriétaires publics ou privés qui me demandent des tiers-lieux, comme sur un catalogue, et souvent... Moins ces dernières années, mais souvent on me demande les grands voisins, comme on me demanderait un tiers-lieu sur un catalogue Ikea, parce que, exemple génial, vous y avez contribué, exemple très visible, revue de presse dithyrambique, mais moi il y a deux choses qui m'importent. Il n'y a pas de souci qu'on me demande un tiers-lieu. En revanche, la première chose, c'est de se dire, bah, les grands voisins, ça a marché dans le 14e arrondissement, ça marcherait pas à Noisy-le-Grand ou à Saint-Quentin-en-Yvelines. C'est pas le même contexte, c'est pas le même jeu d'acteurs, c'est pas les mêmes besoins. Et donc cette donnée contextuelle, relationnelle, situationnelle, il faut la marteler. Et sans communauté d'usage, le lieu ne tiendra pas. Donc il suffit pas de brander un site, de mettre justement trois palettes et trois graffitis pour que le lieu perdure dans la durée dans son usage. Et la deuxième chose, c'est dire, ok, derrière ce vocable de tiers-lieu, il y a tellement de fantasmes, tellement de projections. En fait, qu'est-ce qu'on veut dire? Est-ce que ça vient servir à un objectif de couture urbaine? Et c'est ok, comment deux quartiers peuvent mieux discuter, comment deux quartiers peuvent être mieux liés. Est-ce que c'est un objectif de couture urbaine? Est-ce que c'est un objectif d'un lieu de convivialité qui manque dans tel ou tel quartier? d'un lieu intergénérationnel, d'une espèce de maison des associations privées, c'est pas du tout la même chose? Ou est-ce que, et pourquoi pas, est-ce que c'est juste un objectif de marketing territorial, la ville d'à côté a son tiers-lieu, je veux mon tiers-lieu? Et par contre, formulons-le, et à partir de ça, on peut travailler et de manière contextuelle.
1: Finalement, le tiers-lieu serait un endroit qui s'interroge lui-même ou qui revendique lui-même certaines formes d'externalité sociale et qui n'existe pas seulement pour lui-même. Vous avez tout à l'heure utilisé le mot de communauté pour parler des gens qui utilisent les tiers-lieux. Et dans vos articles, vous dites que face au risque de détournement du concept, il faut justement reconnaître l'impact communautaire de ces lieux. Est-ce que vous pourriez dire ce que vous entendez par cet impact communautaire et par ce mot de communauté, qui est en plus un mot assez tabou en France?
2: Je vais faire deux détours pour ancrer mon propos. Moi, ce qui m'a donné envie de travailler dans ces lieux, c'est une année de césure à Manchester, où j'ai découvert dans le quartier d'Encoats, donc qui était un quartier complètement désindustrialisé, où est née la révolution industrielle, où a été écrit le Capital, mais complètement vide, qui était un coupe-gorge, qui dans les années 80 était le Mad Chester, et qui, dans les années 90-2000, a connu une nouvelle vie grâce à des initiatives communautaires. Des jardins partagés, oui, des rave parties, des free parties. Et c'était un espace de bulles, de parenthèses, de choses qui apparaissaient, qui disparaissaient. J'allais dire de pop-up, mais c'est pas du tout le mot. Et à Manchester, j'ai découvert ça, et j'ai découvert également une autre manière d'être ensemble, qui n'était pas l'intégrationnisme républicain, cette espèce de norme englobante vers laquelle il faudrait tendre, mais plutôt des communautés multiples. J'étais dans le quartier pakistanais, juste à côté, il y avait le quartier polonais où j'enseignais, j'étais prof en école primaire, et ces communautés plurielles qui vivaient ensemble, et puis ce vocable aussi, la community, je fais ça pour la community, qui veut dire autant mon milieu que mon voisinage. Mon club de rugby, c'était ma communauté à un moment, et les élèves et leurs parents de ce quartier polonais, c'était ma communauté à un moment, et qui n'essayaient pas de se ressembler, qui ne se détestaient pas pour autant. On était loin de la peur du communautarisme. Et premier détour. Deuxième détour, quand je suis arrivé, j'ai travaillé 5 ans à la station Gare des Mines.
1: Station Gare des Mines, c'est une sorte de tiers-lieu peut-être culturel.
2: Alors n'y travaillais plus, je leur laisserai le choix de s'autodéterminer, mais en tout cas quand j'y travaillais, pour moi c'était un tiers-lieu culturel dédié à l'expérimentation sonore et musicale.
1: Et donc juste pour nos auditeurs, où est-ce que ça se situe?
2: Porte d'Aubervilliers dans le 18e arrondissement de Paris, qui est une ancienne gare de charbon, et qui est un espace de travail, d'expérimentation, également de diffusion, et des grandes fêtes et des concerts. Et en fait, pendant longtemps... Mais parce qu'on avait les grilles qui sont celles de l'institution culturelle, des grilles de politique culturelle qui sont celles aussi de Malraux, une culture légitime qui devrait descendre et ruisseler, on a eu cette espèce de culpabilité de se dire « mais en fait, personne du territoire ne vient ». Et aussi parce que les politiques nous disaient « mais combien d'habitants, habitantes viennent ?» Sachant qu'en face, c'est la cité Charles-Hermite, 3000 habitants, habitantes en cité HBM, qui est le plus gros taux de vote Front National en Ile-de-France, parce qu'ils se sentent complètement délaissés par la puissance publique. Et nous, on avait intégré cette culpabilité de se dire, on est là et on n'arrive pas à s'adresser aux habitants et habitantes, sans questionner en fait cette injonction, ou sans questionner les trous dans la raquette de cette injonction. Et petit à petit, on s'est rendu compte que, et je dis pas que c'était une réponse collective de la station Gare des Mines, mais moi, il y a quelque chose qui m'a intéressé, c'est de regarder le public, et de me rendre compte que sans qu'on l'ait prévu, sans qu'on l'ait facilité, ce lieu était devenu un refuge pour les communautés LGBTQI+, et queer du Grand Paris, qui avaient d'autres lieux, comme la Flèche d'Or après, comme la Mutinerie, mais qui venaient ici faire la fête, dans un espace où elles se sentaient libres, où elles se sentaient safe, où elles se sentaient pas en danger. Et je me suis dit, mais en fait, c'est de là que ça vient, hein, c'est pas de la théorisation, c'est de là que ça vient, je me dis, mais regarde, on est en train de se flageller et de culpabiliser sur des choses dont on n'a pas les moyens de faire mieux, avec un logiciel qu'on a intégré sans l'interroger, de aller vers, faire du hors les murs et de diversifier ces publics, mais qui sont vraiment les grilles de l'institution culturelle, et de se dire, et on en oublie de se féliciter, de se dire qu'on est devenu un lieu pour une communauté qui n'avait pas forcément le lieu. Et ça, c'est hyper riche. En fait, si on se rend compte de ça, en fait, c'est un tout autre discours qui est possible. Et d'aller voir la puissance publique en lui disant, mais en fait, sur ton dossier de subvention, j'ai pas envie de te faire un bilan quantitatif en disant combien j'ai touché d'habitants d'Aubervilliers, ou combien j'ai touché d'habitants de Paris. Parce que habitants, d'ailleurs, c'est celles et ceux qui votent. C'est pas celles et ceux qui ont l'usage, et c'est pas celles et ceux qui n'ont pas de papier, c'est pas les enfants non plus. Mais juste reconnaissons la puissance communautaire de cet endroit et défendons-le, intégrons-le à notre plaidoyer. Et en revanche, bien sûr que la communauté fait peur, en France notamment. Et puis, on a sur la première partie d'émission, on a parlé d'impact territorial, d'impact sociétal plus large. Comment ces communautés peuvent être poreuses, comment elles peuvent être accueillantes, comment elles peuvent être inclusives, et comment on arrive à mettre en place également des processus, des procédés d'accueil inconditionnel. Ce n'est pas des communautés fermées. En revanche, ça me paraît hyper intéressant que ce soit des communautés fortes, ancrées, à l'échelle de ces lieux.
1: Merci Arnaud. On va marquer une deuxième pause musicale en écoutant FOMO de Buvette. Et on se retrouve ensuite sur Cause Commune pour la dernière partie de Ainsi va la ville.

0: De retour sur Cause Commune pour la dernière partie de Ainsi va la ville. Je suis donc toujours avec Arnaud Hidelon et nous discutons des tiers-lieux, de leurs enjeux politiques, mais aussi de leurs enjeux culturels. Les tiers-lieux, aujourd'hui, on a l'impression, et même les études, les différentes études le confirment, sont souvent des lieux culturels, ou en tout cas des lieux qui accueillent des acteurs culturels, que ce soit pour produire ou pour diffuser. D'après vous, j'ai deux questions. Qu'est-ce qui fait de ces lieux des lieux propices à la création et à l'expression culturelle? Et surtout, la deuxième question, peut-être c'est celle qui fâche, est-ce que c'est en démocratisant, en multipliant des lieux de diffusion culturelle, est-ce que ces lieux ne viennent pas menacer les institutions culturelles classiques et également leur modèle économique quand même beaucoup plus stable que celui beaucoup bien plus précaire de nombreux tiers-lieux?
1: Merci Paul pour cette question à tiroir. Mais votre dernier mot, c'était précaire. Je pense qu'on peut aussi le voir comme ça. Pourquoi il y a autant d'acteurs et d'actrices culturelles dans les tiers-lieux? C'est parce que les actrices et les acteurs culturels sont souvent précaires et ont besoin d'espaces de travail mutualisés, d'espaces de travail à bon marché. C'est très dur, notamment dans un contexte de foncier rare et cher comme en Ile-de-France, que d'avoir un lieu de travail.
0: Donc finalement, les artistes occuperaient des tiers-lieux malgré eux et faute de mieux.
1: Peut-être. En tout cas, je pense que c'est important de rappeler ces conditions socio-économiques qui font qu'il y a beaucoup de culture dans les tiers-lieux. Ce qui est intéressant également, c'est... Alors, il y a beaucoup de tiers-lieux artistiques, de tiers-lieux où des artistes viennent créer, viennent diffuser, et il y a encore plus de tiers-lieux à dimension culturelle. Alors, le rapport tiers-lieux de France Tiers-lieux nous rappelle qu'il y a 60% de tiers-lieux à dimension culturelle, donc qui ont des activités à dimension culturelle, mais qui vont de la conférence à la batucada, etc. Et il y a potentiellement une controverse entre ces nouveaux territoires de l'art et ces lieux intermédiaires indépendants qui étaient vraiment tournés vers l'artistique, qui étaient gérés par et pour des artistes, et des lieux à dimension culturelle sur une acception très large de la culture. En tout cas, moi, ce qui me semble intéressant, c'est que ces deux pôles de la controverse se rejoignent à un endroit, c'est les tiers-lieux deviennent un outil et une plateforme pour les droits culturels, pour des pratiques amateurs, pour des pratiques non légitimes selon l'institution, pour assurer cette régie des possibilités locales dont je parlais tout à l'heure avec Yasu Camp.
0: Est-ce que vous pouvez peut-être préciser pour nos auditeurs et pour moi ce que signifient les droits culturels?
1: Oui. Alors, il nous faudrait 2 heures, mais comme je disais tout à l'heure, enfin, c'est plutôt que l'idée qu'il n'y a pas une culture légitime venue d'en haut et qui devrait ruisseler. Et ça, c'est la démocratisation culturelle à la Malraux. C'est une certaine époque des politiques culturelles. Les droits culturels, c'est un petit peu en creux de tout ça. C'est se dire, en fait, il n'y a pas une culture légitime. Il y a des cultures. Elles sont toutes légitimes et elles sont autour de nous. C'est autant de la couture que du rap. C'est autant du VJing qu'une pratique amateur. C'est autant ce groupe de punk à côté de toi qu'un open mic. Et les tiers-lieux, en se positionnant aussi comme des plateformes, on a parlé de non-programmation, de programmation ouverte, c'est des lieux où il n'y a pas la figure tutélaire du programmateur avec une qui viendrait programmer des œuvres de répertoire, mais c'est plutôt des lieux qui sont programmés ou déprogrammés par leur territoire. C'est des scènes ouvertes également où une association, un particulier peuvent venir montrer des formes qui ne seraient pas montrées ailleurs jusqu'alors. Et pour moi, c'est l'un des plus grands potentiels au niveau culturel des tiers-lieux, que cette défense, ou en tout cas de permettre le déploiement de formes culturelles multiples. Mais attention, ça ne veut pas dire que les tiers-lieux signent la fin de l'excellence artistique. Il est tout à fait possible de combiner un petit peu ces deux polarités et d'avoir un commissariat, un curating très très fin sur un certain nombre de dates et de mettre et de défendre une signature, une ligne éditoriale. Et de l'autre côté, travailler sur la surprise constante et de mettre un lieu à disposition d'associations du territoire qui viennent déployer tout un tas de formes. C'est ce qu'on essaye de faire au Sample et de jouer un petit peu sur ces deux polarités, ce qui fait que des fois, on n'est pas compris, et alors, c'est pas grave, mais que le lieu peut servir à des communautés multiples. Et c'est la deuxième question.
0: Je me demandais, en vous entendant, s'il n'y avait pas aussi du coup une sorte de risque de culture au rabais dans les tiers-lieux, parce que c'est important que ce soit accessible à tous, donc il y a une culture de la gratuité ou du prix libre qui fait que, et désolé de rompre le off de la pause musicale, par exemple vous n'arrivez pas à voir certains artistes que vous adorez pourtant au sample à Bagnolet, parce qu'ils demandent des cachets, et c'est bien normal qu'ils sont deux fois plus que le budget dont vous disposez si vous voulez continuer à pratiquer le prix libre ou à pas vendre des places à 20 euros comme dans une salle de concert classique. Donc comment vous faites pour encourager justement que cette multiplicité culturelle, ce soit aussi une multiplicité des qualités et des, qui dit des qualités, des économies culturelles.
1: Ouais. Bon, alors là, il faudrait se pencher sur un modèle économique avec plein de variables que sont la jauge, le prix d'entrée, subvention ou pas de subvention et le prix de la bière.
0: Bien sûr, oui, c'est ça. Parce que quand bien même une place d'opéra coûte 50 ou 100 euros, elle ne représente que 10% du coût total.
1: Exactement.
0: Mais c'est pas le cas des tiers-lieux, loin de là.
1: Mais justement, moi, je suis pris dans ce paradoxe. Au tout départ, on voulait que le sample soit un lieu complètement gratuit, accessible. Et juste au bout d'un moment, au niveau économique, bah, bien sûr, ça semble important, voire primordial, que de dire que la culture a un coût. Et en même temps, de ne pas refuser l'accès à des personnes précaires qui n'ont pas forcément la situation économique qui leur permet de venir. Notre réponse a été soit d'avoir une multiplicité de droits d'entrée en fonction de la semaine et de veiller à avoir au moins 3 sur les 4 dates gratuites et une date payante, soit de faire un prix libre et avec des personnes qui pourraient donner plus, qui permettraient à d'autres personnes de donner moins, ces cafés suspendus ou ces plats suspendus qui s'expérimentent chez les lieux gérés par Yes We Camp par hasard par exemple. Et donc il y a cette pédagogie sur la culture à un prix. Il y a aussi des manières de programmer. J'invite pas Buvette, j'aimerais beaucoup. Coucou Buvette si vous m'entendez. Mais après, il y a aussi beaucoup de groupes qui font un effort, qui vont facturer 2500 euros l'Olympia comme catastrophe, et qui sont venus jouer, je devrais peut-être pas le dire, qui sont venus jouer chez nous pour 4 fois moins. Parce qu'ils croyaient au projet, parce que c'était un engagement également de leur part que de venir jouer au sample. Il y a ça. Et puis ensuite, il y a cette bataille, parce que c'est une bataille des subventions, de se dire, qu'est-ce que je fais avec mon équation ? J'ai envie de rémunérer les artistes comme il se doit. De l'autre côté, j'ai envie que ma proposition soit accessible, et c'est exactement le même exemple que l'opéra. Potentiellement, la variable qui va me permettre de tenir cet équilibre, c'est la subvention. Et là, au sample, on a eu la DRAC, Île-de-France, sur un été culturel, et ça nous a permis de tenir cet équilibre. Là, on l'a plus, il faut réinventer des modèles par la suite. Et malheureusement, le modèle, souvent, c'est jauge fois bière fois panier moyen. Et d'où une défiance aussi du secteur culturel par rapport aux tiers-lieux qui disent, bon, bah, c'est friche à bière, c'est limonadier.
0: C'est-à-dire que, pour expliciter aux auditeurs, jauge fois bière, c'est-à-dire que le modèle repose beaucoup sur la vente d'alcool, en gros sur le bar, pour permettre de faire tourner la boutique.
1: Sur une économie marchande. Mais à nous de marteler que ce n'est pas une fin en soi, que c'est un moyen. Et à nous de marteler qu'on n'a pas abandonné ce combat des subventions qui, justement, nous permettront de ne pas travailler que sur une économie de marché, de pouvoir prendre des risques artistiques, et de pouvoir défendre des bonnes conditions de rémunération des artistes également, tout en ayant une certaine accessibilité.
0: Alors, on s'achemine doucement vers la fin de l'émission. Les tiers-lieux ont, et ce que vous disiez au début, ont un peu dans leur ADN une dimension expérimentale. Est-ce que vous pourriez nous raconter, pour finir, en quoi est-ce que, pour vous, par exemple, au sample, vous avez, voilà, où est-ce que vous parvenez à expérimenter, sur quoi vous choisissez d'expérimenter, et d'ailleurs, est-ce que c'est toujours nécessaire d'expérimenter, est-ce que parfois on ne peut pas juste reproduire des recettes qui fonctionnent et que les gens attendent sans vouloir toujours réinventer la roue?
1: Ouais. Alors, je pense que expérimental, c'est devenu un keyword, c'est devenu jargonnant. De dire que ces lieux sont expérimentaux, ok, soit, il va falloir trouver des exemples. Et il va me falloir trouver des exemples. je viens mais je temporise. Avant la question de l'expérimentation, je veux bien répondre à cette question de est-ce que une fois qu'on a stabilisé quelque chose qui marche, que ce soit au niveau du modèle économique, que ce soit, je sais pas, un principe constructif qui marcherait avec tel matériau, tel principe constructif sur une certaine durée, oui, pourquoi réinventer la poudre ? Je suis absolument d'accord. Et je pense que ces lieux fonctionnent par sédimentation de choses réussies et aussi de transfert de compétences entre des lieux. Nous, au Sample, c'est grâce à l'Hôtel Pasteur à Rennes, sans qu'il ou elle nous ait aidé, mais parce qu'on s'est inspiré, on est allé voir, on s'est inspiré de ce modèle, c'est grâce à l'Hôtel Pasteur qu'on a convaincu le propriétaire de faire une étude de faisabilité en acte. C'est grâce à Plateau Urbain également qu'on connaissait les ratios pour construire notre modèle économique sur l'occupation des bureaux. En revanche, derrière cette stabilisation des expérimentations réussies, moi il y a quelque chose qui m'a longtemps fait peur, et sur laquelle j'ai attaqué Plateau Urbain et Yes We Camp à un moment, et d'autres structures que j'appelais à l'époque en 2017 les multinationales de l'urbanisme transitoire ou des tiers-lieux, qui était celle de la duplication. De se dire attention à cette idéologie de la start-up, du scale-up, de on trouve un modèle, on le duplique, puisque moi ce qui m'importe dans ces lieux, c'est la communauté, mais c'est également la dimension contextuelle, donc situationnelle, donc unique, adocratique, et la duplication me semblait, un, nous éloigner du terrain, deux, faire la promesse qu'il y avait une recette magique et que tout pourrait fonctionner. Et ce qui est intéressant, c'est que moi, j'ai mis de l'eau dans mon vin à cet endroit-là, parce qu'au départ, je me disais, mais comment on peut mettre le même soin dans 10 lieux que dans 1 lieu ? Et en fait, ces acteurs et ces actrices, à certains endroits, m'ont montré que c'était possible, avec un gros investissement des équipes également. Mais ces acteurs également sont rendus compte que la recette, elle ne marchait pas... Pas tout le temps, et sur certains lieux, Plateau Urbain s'est dit « Ah, jusqu'alors, 1, 2, 3, 4, 5, 6 itérations, ça marchait, la 8e non. » Et comment ça nous permet de réfléchir à ça. Mais du coup, sur la question de l'expérimentation, moi, j'aimerais revenir à ce que c'est l'expérimentation au départ. Et j'ai parlé au tout départ d'humilité. Et je pense que l'expérimentation, ça nous permet de nous tromper. Testons des choses, on verra. Testons des choses, on a testé des formats de concerts. On a testé de la poésie au milieu de 2 concerts, au Sample. Et ben ça n'a pas marché. Mais c'est pas grave, mais on m'a laissé, en tant que programmateur, l'espace pour tester. On a testé également de faire des expositions contributives avec tous les résidents-résidentes. Puis on s'est rendu compte que là, c'était clairement pas le moment. Il et elle avaient leurs activités principales et qu'ils n'avaient pas le temps. Et maintenant, ça reprend, mais parce qu'il y a 2-3 personnes qui sont moteurs là-dedans et qui déploient des programmes. Non, on se laisse le temps. On ne dicte pas. Ça, c'est expérimental. Mais si on revient, hypothèse, l'expérimentation, c'est formuler une hypothèse. C'est peut-être que ça va marcher. Je pense que ces lieux sont des hypothèses transitionnelles, de se dire, peut-être que si je permets aux gens de payer de plus ou moins pour des artistes, ils se rendront compte du coût de l'artiste, mais ils se rendront compte aussi qu'ils payent à la hauteur de leurs moyens. Peut-être que si c'est une scène à la fois ouverte pour les associations de Bagnolet et que demain, il y a un concert de punk, peut-être que les gens vont se dire que il n'y a plus besoin de regarder la programmation, ça sera une surprise permanente. Et peut-être pas. Mais ça devient une vraie condition d'humilité que de se dire nous sommes une somme d'hypothèses qu'on essaye le temps de notre durée, par exemple au Sample, de vérifier.
0: Ce sera le mot de la fin. Merci beaucoup Arnaud Hidlon.
1: Merci Paul.
0: Donc ainsi va la ville, c'est fini pour aujourd'hui. Nous nous retrouverons bientôt pour un nouvel épisode sur Cause Commune, 93.1 FM et en DAB+, à Paris, ainsi qu'en podcast et sur l'application Cause Commune. 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Merci à Olivier Grieco de m'avoir aidé à préparer cette émission qui a eu lieu dans le tout nouveau, tout beau studio de Césure. Donc Césure, ce lieu ouvert par Plateau Urbain dans l'ancienne fac de Censier, dans le 5e arrondissement de Paris. Et donc ce magnifique studio qui a été monté et fini de monter aujourd'hui, à l'instant, par les équipes de Yes We Camp, que nous saluons au passage. À bientôt à toutes et à tous sur Cause Commune.

0: Alors, nous venons d'écouter Stone from the Sky. Donc, c'est le nom du groupe, le titre c'est Eger. Alors, le site web du groupe c'est stonefromthesky.fr. Leur musique est disponible sous licence art libre. Et je vous rappelle qu'on avait donc interviewé Dimitri du groupe dans le Libre à vous du 8 octobre 2019, donc disponible sur causecommune.fm. 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N'hésitez pas à nous rejoindre d'ailleurs sur le salon. Libre à vous, vous allez sur le site web de la radio, vous cliquez sur chat et vous nous rejoignez. Alors Valentin, qu'est-ce que tu penses de ce morceau que Oli Cat sur le salon a décrit comme un peu répétitif selon lui?
1: Alors déjà, j'aime beaucoup ce morceau, ce style de musique. On parlait de stoner, d'après Wikipédia, du coup le stoner, nous deux on savait pas très bien comment le décrire, mais d'après Wikipédia c'est un sous-genre du rock et du metal qui se caractérise par des rythmes hypnotiques, simples et répétitifs, comme dirait Oli Cat, une basse très lourde, un chant mélodique et une production rétro. Ça combine différents styles du metal comme le doom, mais aussi le rock psychédélique et parfois le blues ou le rock acide. Ça, c'est selon donc Wikipédia. Et moi, j'aurais dû que aussi ça se rapproche du math rock, mais j'avais aussi vu dans Wikipédia que le math rock, c'était un terme qui n'existait pas vraiment. Mais en gros, c'est du rock un peu différent du rock classique, avec pas forcément justement la présence d'un chanteur et des mesures un peu compliquées et pas classiques. C'est des mesures qu'on appelle asymétriques rythmiquement. C'est-à-dire des mesures qui sont pas binaires comme on a l'habitude dans la pop ou le rock qu'on peut décompter et compter de 4 en 4, mais là plus des mesures où on passe de 5-4 à 6-4, c'est un peu compliqué à expliquer, mais en gros on est sur un rythme et des mesures qu'on n'a pas souvent l'habitude d'entendre dans notre musique occidentale et dans nos traditions occidentales. Moi, en plus de ça, du coup, ce que j'ai noté, c'est qu'on a une présence d'instruments typiques rock avec une guitare, une basse et une batterie. On n'a pas de chant, c'est un peu la guitare qui s'occupe du chant. On a une première partie qui est où un riff de guitare est joué à peu près dans les aigus avec des effets assez calmes, assez clean. On a des effets de chorus, des effets de reverb, des effets de delay. C'est un peu aussi pointu, mais du coup c'est ce qui donne une ambiance psychédélique. C'est ces effets qui donnent une ambiance psychédélique. On a ce riff qui se répète. Donc moi, je trouve assez agréable, assez joli. Ensuite, on a une deuxième partie où ça s'énerve un peu plus. Et là, le riff est repris, mais il est repris plus dans les graves et plus joué par des accords lourds. On note l'apparition de saturation sur la guitare, ce qui donne un côté plus entraînant. Moi, je trouve que c'est une musique assez onirique et puissante. Et on a différentes respirations tout le long du morceau. Du coup, certes, c'est répétitif, mais en même temps, c'est psychédélique. Et le psychédélique, ça se répète. Et en même temps, ça nous emmène en voyage. Et quel voyage n'est pas un peu répétitif, me direz-vous? En tout cas, moi, j'ai beaucoup apprécié. Et ça m'a fait penser à un groupe que j'apprécie énormément aussi, qui s'appelle Elder, E-L-D-E-R. Je pourrais pas dire de quelle origine ils sont, mais en tout cas, ça m'a beaucoup fait penser à ça.
0: D'accord. Bah écoute, merci Valentin. C'est vrai que moi, j'aime beaucoup. Donc n'hésitez pas à aller sur le site du groupe, hein, stonefromthesky.fr. Il y a des nouveaux morceaux régulièrement, des nouveaux titres. Et ils font aussi des fois avec d'autres groupes. Donc on aura l'occasion de rediffuser des titres dans une prochaine émission Libre à vous. Le mardi, ou même d'ailleurs sur Cause Commune. Alors la prochaine, on va carrément totalement changer de style, parce que là on va aller plutôt dans la chanson française. Donc le titre s'appelle Passagère. Donc c'est une chanson qui fait partie d'un album nommé Flamme, qui est en finalisation et qui devrait sortir cette année. Il contiendra 12 chansons, m'a dit l'artiste, toutes en Creative Commons by ESA, c'est-à-dire partage dans les mêmes conditions. Vous pouvez déjà les écouter sur le site donc de captain.org. Alors Captain, c'est K-P-T-N, et évidemment sur d'autres plateformes de diffusion. Et la chanson qu'on va écouter est un bon exemple de ce qu'on peut trouver sur l'album, c'est-à-dire un texte qui traite d'un sujet sérieux, dans l'occurrence le racisme, l'intolérance, mais avec un peu d'humour et des jeux de mots. Et je vais préciser qu'en fait, donc, Captain fait ça pour son plaisir, hein, et qu'à titre professionnel, donc, il travaille dans une entreprise du logiciel libre qui s'appelle Vortex. Donc il fait lui de la musique en amateur. Et son travail dans le libre lui a poussé à découvrir des licences libres pour la musique. Et donc les deux sont assez liés. Et donc on va écouter le titre de Passagère de Captain, et on se retrouve juste après.

0: Nous venons d'écouter Passagère par Captain, donc disponible sous licence Creative Commons, partage dans les mêmes conditions. Vous pourrez trouver tous les titres de Captain sur son site web, donc captain.org. Captain, ça s'écrit K-P-T-N. Alors Valentin, que penses-tu de cette petite chanson ?
1: Alors très sympa, même si c'est un peu moins ma tasse de thé. Je pense qu'aussi le fait d'avoir des chansons un peu rock qui reprennent des influences plutôt britanniques et qui chantent en français, moi ça des fois ça me touche, des fois ça me touche pas. Là c'est un peu entre les deux. En tout cas, si j'avais une première remarque à faire plutôt critique, ce serait au niveau de la qualité sonore. D'habitude on passe des morceaux d'une très bonne qualité sonore dont je suis assez surpris, et là pour le coup je trouve que la qualité sonore est un peu moins bonne au niveau du mix. Le mix, c'est ce qui représente la différence des niveaux sonores entre chaque instrument. Le mix est moins, je trouve, bien fait, notamment au niveau de la voix qui manque un peu de puissance et qui est un peu soit trop forte, soit mangée par les instruments. Enfin bon, après ça, c'est mon avis. Et sinon, on est sur un morceau rock assez classique avec une structure AB couplet-refrain très classique dans le rock, batterie, basse et guitare électrique et chant. Alors là, je parlais de mesures asymétriques sur le dernier morceau. Là, on est vraiment pas dans ça, là c'est beaucoup plus simple de suivre le rythme qui est du coup un rythme qu'on appelle binaire, qui est divisible par 4 temps, 1, 2, 3, 4, 1, 2, 3, 4, beaucoup plus simple avec des accords plutôt classiques dans le rock qui tournent selon moi autour du La mineur, qui sont joués soit en accord ouvert, soit en accord power chord. Le style accord ouvert, c'est un style qui est plutôt joué près du manche sur la guitare, et le power chord, ça utilise différents style, s'utilise plutôt la tonique et vers la quinte. Ce sont des thématiques de degrés d'accord. Et je ne vous entends plus, je sais pas si je suis là encore. Si,
0: moi je t'entends, oui. Si.
1: Ah d'accord, bah, il y a eu un espèce de bug où j'ai pas entendu quelque chose. En tout cas, je suis
2: toujours là. En fait, juste pour la cuisine interne, je coupe Madix quand tu parles parce qu'il te renvoie de l'écho. Voilà,
1: d'accord, okay.
2: C'est tout. Mais tout okay, va bien. Merci. Les auditeurs t'entendent, Valentin.
1: Parfait,
2: et surtout,
1: excusez-moi.
2: Bénéficie de ces excellentes critiques et analyses musicales dont tu nous gratifies en cette heure de déjeuner.
1: Bah, c'est parfait, en tout cas, j'espère.
2: C'est bon,
1: que
2: je t'ai bien
1: vous...
2: ciré les pompes, là.
1: C'est parfait, ça vous... mais... j'espère que ça vous ouvre l'appétit.
2: Ah, mais... bah, grave.
1: Merci beaucoup. Et du coup, je me suis un peu perdu sur ce que je vous racontais, mais je vous parlais du coup de ces accords rock qui étaient pour moi assez classique, et notamment on peut retrouver sur du coup les passages couplets un style qui me fait penser au morceau Smell Like Teen Spirit de Nirvana. On a le chant qui est accompagné par des notes jouées à la guitare, deux notes qui sont ce qu'on appelle un écart de quarte dans le solfège. C'est ce qui fait ce ta-dam, ta-dam. On a ça sur le couplet, la guitare qui joue ça qui accompagne la voix. C'est ce qu'on retrouve aussi sur les couplets du morceau Smell Like Teen Spirit de Nirvana. Du coup, je vous disais qu'on a sur une structure assez classique A et B, couplet, refrain. Les accords sont identiques, mais sur le refrain, les accords sont joués de manière plus agréable.

0: agressif et plus saturé, ce qui donne, ce qui entraîne plus. Et on a, tout d'un coup, arrive le petit C. Pour moi, le petit C, c'est un pont, du coup, un passage qui est différent du couplet-refrain, qui est un pont plus calme, un passage avec des arpèges, une répétition du mot du refrain, un peu comme si le passage aux yeux d'antisocial, c'est un peu comme une sorte d'antisocial du pauvre, où le mot passager est répété. Là, c'est pas antisocial, mais c'est passager. Et on a les accords joués en arpège qui s'énervent. Après, ça repart sur un refrain. Bon, en tout cas, quoi qu'il en soit, même si j'ai pu être plus précis, plus critique sur cette musique, je l'ai quand même très apprécié.
1: Mais de toute façon, tu es là aussi pour apporter des critiques positives et on les transmettra évidemment à l'artiste. D'ailleurs, je le remercie. Je remercie d'ailleurs tous les artistes qui m'ont répondu pour me donner des informations. Donc, c'était Captain, hein, KPTN.org, et le titre c'était Passagère. Voilà, et donc informaticien libriste qui travaille aussi chez la société Vortex, donc il fait ça à titre amateur. Alors, on va passer au morceau suivant. Là aussi, j'ai eu une réponse de l'artiste. C'est un duo qui avait beaucoup plu, parce qu'on a diffusé, je crois, 3 ou 4 extraits de leur album dans les émissions. Donc, le duo s'appelle Hungry Lucy. Donc, il était constitué de Krista Bell et de Warren Harrison entre 2000 et 2010. La chanson qu'on va écouter tout à l'heure, c'est sur une rupture, a priori. Et donc, Warren Harrison m'a répondu. Je lui ai envoyé un courriel de contact pour avoir un petit peu des informations. Donc, il m'a répondu que c'était un duo qui était composé de lui-même et donc de Krista Bell, qu'ils faisaient tout eux-mêmes, donc l'enregistrement, la production, qu'ils avaient choisi en fait les licences, donc Creative Commons, partage dans les mêmes conditions dès le début, que le groupe s'est a priori arrêté dans les années 2010, et que maintenant Warren Harrison poursuit une carrière. Donc je mettrai les références sur le site de Cause Commune, hein, causecommune.fm. Et quant à Christy Bell, pour l'instant elle s'occupe d'affaires plutôt privées, et donc pour l'instant en tout cas ne continue pas sa carrière. Et donc le titre qu'on va écouter s'appelle Wandering de Hungry Lucy, et on se retrouve juste après.

0: Nous venons d'écouter Wandering par Hungry Lucy, disponible sous licence Creative Commons partage dans les mêmes conditions. Vous pouvez retrouver tous les titres donc, de ce duo sur leur site web hungrylucy.com, même si aujourd'hui il ne produit plus rien, comme je l'ai dit en introduction, il y a 7 ou 8 albums de mémoire. Je remercie également Eric Frodin du site auboutdufil.com que nous avons reçu dans Libre à vous hier, car c'est grâce à ce site que j'ai découvert ce duo et notamment ce titre, donc Wandering. Valentin.
1: Ouais, alors très sympathique morceau pour moi, et il ouvre sur ce que j'appelle des nappes de synthé assez old school et qui sont assez emblématiques de la période New Wave. Les nappes, c'est ces espèces d'accords qui sont longs et très posés et assez aériens. Ça fait aussi penser à des sons dans un style de Brian Eno ou du groupe allemand Kraftwerk. On a du coup ces nappes de synthé qui sont jouées, qui posent la base harmonique du morceau, qui sont accompagnées d'une rythmique très discrète dans le fond. Mais il y a un groove qui nous entraîne quand même dès le début. Il est notamment porté par la voix qui arrive et qui pose la mélodie du morceau. Une mélodie qui évolue, qui change assez souvent. Du coup, ça ne nous ennuie pas, ça nous porte complètement. Le chant, il est vite rejoint par une guitare acoustique qui développe des accords qui reprennent les accords portés par la nappe. Un jeu de cordes arrive qui suit plus le jeu du chant. Du coup, on a une vraie richesse harmonique qui est développée. Et là, à 1 minute 17, au bout d'une minute, c'est le break de batterie et là tous les instruments arrivent, les violons s'emballent, le chant s'emballe, c'est absolument la folie dans ce morceau, on dirait la musique d'un film de Love Story, le moment où Brian réalise qu'il est amoureux de Jessie et pas de Sabrina, bref c'est le moment où tout s'emballe et là la musique est vraiment partie. Et à ce moment-là, on a un deuxième synthé qui fait son apparition, qui est plus proche d'un son Rhodes. Le Rhodes, c'est le son du piano électrique classique qu'on retrouve un peu partout. Quand vous entendez un piano électrique, c'est ce qu'on appelle un Rhodes. Lui, ce Rhodes, il joue des arpèges à la croche et il suit la structure harmonique posée par les nappes. Ça donne du rythme et ça soutient la couleur harmonique. Ça se répète, bref, on est complètement entraîné dans cette musique. Moi, ça m'a fait penser à travers certains aspects à des styles plutôt des morceaux de Portishead ou de Massive Attack.
0: Bah écoute, très bien. Bah écoute, je t'encourage à écouter les d'autres titres parce qu'il y a vraiment, je crois qu'on a diffusé 3 ou 4 et c'est toujours. Puis la voix de la chanteuse, donc Christabel, est vraiment magnifique. Donc je rappelle le groupe, c'est Hungry Lucy. Vous pouvez retrouver toutes les références donc sur hungrylucy.com. Alors vous écoutez toujours Libre à vous. 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Donc je suis avec Valentin des Joyeux Pingouins en famille. Et on va continuer à diffuser des musiques libres commentées. Là, on va changer totalement de style. Là, c'était une découverte, si je me souviens bien, sur le salon web d'ailleurs de la radio. Donc vous pouvez nous rejoindre hein, sur causecommune.fm, bouton chat et salon Libre à vous. C'est un groupe donc espagnol. Qui a fait Bass Culture Players. En fait, c'est plutôt je lis ce qui était sur le site. C'est un projet de musique roots explorant différents styles de musique développés en Jamaïque dans les années 70. Avec le titre qu'on va écouter, il nous propose un chant de solidarité aux migrants, donc Sin Papeles, hein, sans papier, porté par la voix de Dumbia Sissé sur des paroles de Mustapha Fall et Mamadou Dia. Donc on va écouter Sin Papeles par Bass Culture Players et on se retrouve juste après.

0: Nous venons d'écouter Sin Papeles de Bass Culture Players avec Diumba au chant, donc disponible sous licence Creative Commons partage dans les mêmes conditions. Vous retrouvez les références sur le site de causecommune.fm, le site de la radio. Donc je crois même me souvenir que c'est une découverte sur le salon web il y a quelques mois de ma cousine, hein, qui est un pseudo. Et je remercie la personne qui m'a du groupe, hein, qui m'a répondu. En fait, ce week-end, j'ai envoyé un petit mail pour avoir. J'ai cherché les paroles, parce qu'en fait, les paroles n'étaient pas disponibles. Donc, pareil, sur le site, dans la page des références, on mettra les paroles. Je vais juste vous en citer un tout petit passage. Bien que beaucoup de gens nous considèrent comme des criminels, ont peur de nous parce que nous sommes des immigrés, il s'avère que nous ne faisons de mal à personne, nous ne voulons pas voir ce mépris chez les gens. Et le refrain, c'est sans liberté, sans papier, sans droit, sans considération. Mais sans papier, mais avec dignité. Donc c'était Sin Papeles par Bass Culture Players. Alors Valentin, que penses-tu de ce morceau ?
1: Très sympa. Quand on m'avait demandé la semaine dernière quels étaient mes styles de musique que je préférais, j'avais oublié aussi de citer le reggae et le dub. Tous ces styles de musique qui tournent autour de cette même source de musique qui est née dans les Jamaïques, en Jamaïque dans les années 60. J'apprécie beaucoup ce genre de musique et là on est dans un style de reggae très classique avec une basse, une batterie, de l'orgue et des guitares qui jouent sur les contretemps, des petits gimmicks et une voix qui est assez entraînante et assez belle. On a du coup, comme je l'avais dit, de l'orgue et des guitares. Et ce qui est intéressant, c'est qu'on a deux pistes de guitare à chaque fois et deux pistes d'orgue. Du coup, on a une piste de guitare et une piste d'orgue qui, elles, suivent la structure rythmique, qui marque vraiment le rythme en jouant sur le contretemps. C'est une manière de jouer qui est très typique du reggae. Et on a du coup une autre piste de guitare et une autre piste d'orgue qui, elles, jouent plutôt des mélodies, des petits riffs. Un riff, c'est un phrasé musical court et qui marque un peu la couleur du morceau, et ces riffs accompagnent la voix ou l'embellissent, un peu comme s'il y avait des questions-réponses avec le chant. On a aussi beaucoup de percussions qui sont présentes, des congas, des timbales, des claves et plein d'autres instruments de percussion dont j'ai oublié le nom, mais en tout cas les percussions sont très très présentes en plus de la batterie assez classique avec grosse caisse, caisse claire et cymbales. On a une basse qui a un son bien rond, et qui est sobre dans le sens où elle ne se développe pas beaucoup, elle reste la même tout le long du morceau, parce que comme si c'était elle qui était le guide et la structure, le mât du morceau, c'est elle qui pose les bases, elle est sobre mais puissante, et pour moi c'est ce qui caractérise bien le style du reggae. En tout cas, c'est un morceau que j'ai beaucoup apprécié. Ça m'a fait penser, pour être vraiment très classique, ça m'a fait penser à ce que pourrait faire Danakil qui est un artiste français qui lui aussi chante et joue du reggae, et ça m'a fait aussi penser par rapport à la thématique abordée par les paroles au morceau Ouvrez les frontières de Tikenja Fakoly, très beau morceau aussi.
0: Et très belle référence, merci Valentin. On va poursuivre notre découverte de musique libre avec on va à nouveau changer de style, hein, mais c'est un petit peu le but, par un artiste qu'on connaît depuis très longtemps dans le monde de la musique libre, hein, Rico da Alvarez, parce que c'est l'un des créateurs de l'association Musique Libre, il y a peut-être une vingtaine d'années, et du site Dogmazic, sur lequel on trouve beaucoup de musique libre. Donc Rico da Alvarez, il pratique la basse électrique depuis peut-être une trentaine d'années. C'est un artiste, il est aussi, si je me souviens bien, il fait de l'informatique, il crée notamment des sites web, il fait aussi des œuvres d'art digitales. Son site web, c'est ricodaalvarez.net, tout attaché, mais on retrouvera évidemment les références sur le site de Cause Commune. Alors, on va écouter un morceau qui s'appelle Complete Lobotomy, et on se retrouve juste après.

0: Nous venons d'écouter Complete Lobotomy par Rico da Alvarez, disponible sous licence Creative Commons partage dans les mêmes conditions, donc CC BY SA. Et juste avant la musique, je disais que Rico avait une société qui utilise exclusivement des logiciels libres pour administrer des serveurs de sites web. La société s'appelle www.websites.net, donc je vous encourage, n'hésitez pas à aller. Si vous avez besoin de compétences libristes pour vos sites web. Alors, Valentin, que penses-tu de ce morceau Complete Lobotomy ?
1: Eh bien, Complete Lobotomy, c'est complètement sympa. Je te précise juste, Fred, que j'étais assez surpris parce que tu m'as pas envoyé cette musique. Du coup, j'en ai fait vraiment la découverte en même temps que les auditeurs et auditrices de Cause Commune en direct. Je sais pas pourquoi je l'ai pas eu, mais en tout cas, ça faisait pas partie de la playlist que tu m'avais pré-envoyée. En tout cas, quoi qu'il en soit, une musique du coup qui est, ça, elle s'entend qu'elle est faite à travers il me semble un ordinateur ou alors en tout cas avec différentes machines électroniques. On a une boîte à rythme, on a un orgue, mais on a aussi une basse et une guitare. C'est assez marrant parce que moi j'ai mis longtemps à reconnaître que c'était une guitare parce que la guitare joue dans les graves et en fait on a l'impression qu'on a deux lignes de basse qui font des questions-réponses et qui jouent ensemble. En tout cas, ça marche bien, c'est assez agréable. La ligne de basse et la ligne de guitare ne jouent pas la même chose. J'ai l'impression qu'elles ont toutes les deux un phrasé chacun de leur côté. En tout cas, il y a un mélange qui se fait bien. On a aussi de temps en temps l'apparition de petites nappes de synthé comme on avait dans l'ancien morceau et le morceau Wandering, des nappes de synthé qui sont pour moi aussi emblématiques de cette période un peu de New Wave et qui me font penser très souvent à des morceaux de Kraftwerk. En tout cas, on est dans un mélange très sympa où à travers le choix des instruments, l'orgue, la basse et la guitare électrique, on a un mélange de jazz qui est mélangé avec une musique plus style club électro qui, elle, est vraiment marquée par la boîte à rythme. Cependant, il y a quand même la présence de breaks, de changements, il y a des structures différentes, comme si c'était un vrai groupe qui joue. Et ça, c'est assez agréable parce que quand on utilise des machines comme les boîtes à rythme, le souci souvent, c'est d'être très répétitif et d'avoir ce son très machine. Alors ce son machine, il est présent, mais ces petits changements, ces petits breaks, ces petites structures un peu qui divergent, ça donne l'impression qu'un vrai groupe joue, ça humanise un peu plus la musique électronique. Et ça, c'est très agréable et je trouvais que c'était bien fait.
0: Alors, je te confirme que je ne t'ai pas envoyé ce titre, j'en suis désolé. Alors, c'était pas un piège pour voir comment tu allais improviser. En tout cas, tu improvises très bien dans la liste, mais effectivement, le titre n'est pas dans la liste que je t'ai envoyée. Bah écoute, excuse-moi, j'espère que la prochaine fois, je ne ferai pas cette erreur. Et a priori, le prochain titre est dans la liste.
1: Il n'y a aucun souci. C'est agréable aussi de faire ça en freestyle.
0: Alors, donc c'était Complete Lobotomy par Rico da Alvarez. Là, on va changer. Alors, Rico da Alvarez, je précise qu'il continue à faire de la musique. Alors, le groupe suivant, c'est un groupe qui a. Donc le dernier album date. Le groupe a été actif de 1994 à 2015. En fait, j'ai contacté, comme j'ai essayé de faire pour tous les autres, via les adresses de contact, et j'ai eu une réponse. Donc le groupe qui s'appelle donc Kylie Moss. Alors Kylie Moss, même si ça s'écrit C-E-I-L-I, c'est un mot Kylie qui est un mot gaélique irlandais qui désigne la musique traditionnelle pour danser, à la différence des ballades qui racontent une histoire ou des musiques de circonstance. Et Moss était le surnom d'Alain Mossa, patron du café à Namur, où le groupe avait fait ses tout premiers concerts. Donc là, c'est ce que me dit Laurent Lehmans, le chanteur de ce groupe. Donc le groupe a été actif de 1994 à 2015. Au début, ce qu'ils aimaient bien faire, c'était un résumé comme un peu de 50% The Pogues, 50% Louise Attack. Ils ont fait plus ou moins 250 concerts à leur actif, alors surtout en Belgique et un petit peu dans le nord de la France. Donc voilà, c'est un groupe qui a fait quand même pas mal de concerts. Ce n'était pas leur activité principale. Hein. Au sein du groupe, il y avait un instituteur, un ingénieur chimiste, un bibliothécaire, un informaticien, etc. Et uniquement un musicien pro. Laurent me dit également que le choix des licences Creative Commons a été assez évident parce que le but des albums était essentiellement de se faire connaître pour trouver des concerts. Alors depuis, les membres ont fait différentes activités et notamment donc le chanteur a aujourd'hui produit des albums sous le titre de The Imaginary Suitcase. Donc theimaginarysuitcase.be tout attaché, et on aura normalement le plaisir de l'avoir dans une prochaine émission Libre à vous, parce que je vais proposer de faire une interview, et il continue de mettre ses musiques sous licence Creative Commons. Alors le titre que nous allons écouter s'appelle Quand nous sommes à la taverne, le groupe c'est Kylie Moss, et on se retrouve juste après.

0: Oui, nous venons d'écouter Quand nous sommes à la taverne par le groupe Kylie Moss, donc titre disponible sous licence Creative Commons Attribution, donc CC BY. Et comme je vous le disais, nous aurons sans doute le plaisir d'avoir le chanteur prochainement dans une émission Libre à vous avec son nouveau projet The Imaginary Suitcase. Valentin, que penses-tu de ce titre ?
1: Ouais, bah alors très sympathique encore une fois. Là, on est dans une belle fusion d'une musique rock et d'une musique celtique aux influences bretonnes. Je vais peut-être beaucoup dire le terme celtique, mais c'est le terme aussi employé pour qualifier les musiques traditionnelles bretonnes. En tout cas, le rock et l'aspect rock de cette musique est marqué par la guitare électrique, évidemment, par la basse et la batterie. Et elle, la musique celtique est plus marquée par la cornemuse, le violon et le chant. Le chant, on en reviendra plus tard. Alors la cornemuse, c'est un instrument qu'on voit sur ton Écosse, mais c'est aussi emblématique des ensembles de bagades, un ensemble musical du coup populaire en Écosse et en Bretagne. Ces ensembles-là sont composés de cornemuses, de bombardes et de percussions. Là, pour le coup, on a juste la cornemuse, mais ça donne bien cette couleur un peu bretonne de ce morceau. Le chant, alors, il est chanté mis en français, mis à un moment dans une espèce de break, dans une langue que moi je ne connais pas, mais qui j'imagine doit être le patois breton.
0: Je sais pas si Fred. Je pourrais
1: pas te dire. Ah ouais, bon, bah, en tout cas.
0: Je vérifie, coucou.
1: En tout cas, on a du coup ce chant qui est mis en français, mis dans une langue qu'on ne peut pas vous confirmer laquelle c'est, mais en tout cas, ça donne vraiment une couleur de fusion, comme je vous disais au début, entre le rock et la musique plus traditionnelle, et à la fois traditionnelle et populaire, parce que elle a l'air d'être. Ça donne l'impression d'être chanté dans les balles, comme on pouvait parler dans l'émission précédente de la semaine dernière du ska. Là, on a l'impression d'être un peu dans un bal breton. En tout cas, le chant, il est mi-chanté, mi-parlé, et il suit la mélodie de la cornemuse et du violon. Il est assez entraînant parce qu'il est composé de notes assez rapides, notamment de double croche, du coup, et il est aussi assez répétitif au niveau de la mélodie, du coup, facile à reprendre. Très entraînant et il donne envie de tourner en rond sur soi-même avec des chapeaux ronds. En tout cas, c'était très agréable. Et si on était très méchant et des très grands snobs parisiens, on pourrait aussi dire que le chant est typiquement breton en raison de son champ lexical de paroles qui est très porté sur la bouteille. Mais bon, ce serait trop méchant et nous ne cautionnons pas ce genre de propos sur Cause Commune 93.fm. Et je m'excuse d'avance pour cette blague de mauvais goût. Mais quoi qu'il en soit, en tout cas, ça, pour les références, ça me fait penser aux compositions qui sont faites par le musicien français Roland Baker, compositeur qui entreprend des compositions à base d'ensemble de musique bretonne. C'est très agréable à écouter, on a l'impression d'avoir un orchestre vraiment de musique bretonne qui est souvent composé, comme je vous l'avais dit, de cet ensemble de bagades composées de cornemuses, de bombardes et de percussions. Ça m'a aussi, pour aller plus loin dans la musique bretonne, il y a un groupe qui s'appelle Bagan de Van qui est pensé même dans la France, un incroyable talent, qui est très sympa à écouter.
0: Eh bien écoute, je disais justement au réalisateur de l'émission, donc Olivier, qu'on allait changer l'ordre de la musique pour la dernière, parce que la fin d'émission approche. Comme tu parles effectivement de bagades, etc., j'ai proposé qu'on passe directement donc pour le dernier morceau à. Alors je me mets sur mon petit document, à un groupe qui s'appelle Demicel. Alors vous pouvez retrouver son site, c'est demicel.org, et Demicel anime des bals autour d'un répertoire festif de bals folk et fest-noz, donc depuis le début du siècle sur leur site, et on va écouter un morceau qui s'appelle la polka du père Frédéric, donc par le groupe Demicel.

0: Nous venons d'écouter la polka du père Frédéric par le groupe Demicel, disponible sous licence Art Libre. Vous pouvez retrouver tous les titres de ce groupe sur le site demicel.org. Et comme je le disais, donc Demicel est un groupe français qui anime des balles. Alors Valentin, en quelques minutes, ton commentaire sur ce dernier morceau.
1: Ouais, bah ça va être rapide parce que c'est pas une musique que j'ai l'habitude d'écouter, même si je l'apprécie beaucoup. Et du coup, ça va être plusieurs pour moi de l'analyser. Cependant, je vais quand même pouvoir vous apporter mes commentaires. Alors, c'est un groupe français, mais le style de polka, c'est une danse qui est originaire plutôt d'Europe de l'Est, notamment de la République tchèque, de la Pologne, de la Slovaquie, la Russie, l'Ukraine, tous ces coins-là. Excusez-moi. Et du coup, là, on est par contre sur des instruments qu'on peut retrouver aussi un peu dans la musique populaire française, et notamment qu'on avait dans la dernière musique qu'on avait écoutée avant, qui était plutôt bretonne. On a deux violons et une guitare. Du coup, les violons qui jouent, un violon qui joue une mélodie et qui est accompagné rythmiquement par un autre violon qui, des fois, joue aussi la mélodie, mais plus souvent accompagne avec la guitare acoustique et qui joue aussi sur les contretemps, ce qui donne assez d'énergie, qui est aussi un peu un style de musique typique de, en tout cas une manière de jouer typique de ces régions de l'Est, de beaucoup jouer sur les contretemps. C'est pas les mêmes contretemps que la Jamaïque, mais quand même c'est aussi typique. Il y a la différence avec la Jamaïque, c'est qu'en Jamaïque le tempo est plutôt lent, alors que dans la musique d'Europe de l'Est le tempo est assez rapide. C'est ce qui donne cette différence. En tout cas, on joue sur un peu les mêmes temps, ce qu'on appelle du coup les contretemps. C'est une musique populaire pour moi parce qu'elle se transporte beaucoup, et ça c'est un élément à noter. Alors, on est beaucoup sur la musique électronique, sur les machines, sur les ordinateurs. En fait, tout ça c'est assez compliqué, alors que repartir sur des choses aussi simples que deux violons et une guitare, c'est pouvoir être un orchestre qui se transporte partout très facilement, qui peut jouer rapidement et se déplacer partout et qui n'a pas besoin de sonorisation. Du coup, c'est pour ça que ça fait penser vraiment à des balles populaires et que ça entraîne autant de gens. C'est parce qu'en fait, c'est la simplicité même de la musique, la simplicité même de la fête et du rassemblement.
0: Valentin, je vais juste te préciser là, donc on va écouter en fin d'émission donc Weston, qui est la musique générique de l'émission, donc qui passe en mode tapis. Par rapport à ta question tout à l'heure sur quand on est à la taverne et du groupe Kylie Moss, il y avait un passage qui était non pas en français. En fait, visiblement, c'est en latin. Et en regardant un petit peu, visiblement, c'est un extrait en partiel, alors, sauf erreur de ma part, d'un poème latin. In taberna quando sumus, qui veut dire justement comme nous sommes à la taverne. Donc je mettrai les références sur évidemment sur la page consacrée à l'émission, et je demanderai confirmation à Laurent quand il atteindra dans l'émission. Mais a priori, donc voilà, c'est un extrait de poème en latin.
1: Bah super, donc, merci Fred.
0: À vérifier avec lui, mais en tout cas voilà, en cherchant un petit peu, je suis tombé là-dessus. Donc vous avez écouté l'émission, donc la playlist de Libre à vous sur Radio Cause Commune 93.1 FM en Ile-de-France, en DAB plus également et partout dans le monde sur le site causecommune.fm. Donc je suis Fred de l'émission Libre à vous. J'étais avec donc j'avais le plaisir d'avoir Valentin, l'expertise de Valentin donc du collectif Les Joyeux Pingouins en Famille. Valentin, est-ce que tu es partant pour refaire une troisième émission mercredi prochain vu que le confinement se poursuit?
1: Bien évidemment, avec plaisir, parce qu'il y a encore des morceaux sur la liste que nous n'avons pas traités et que j'ai beaucoup apprécié. Du coup, j'aurais hâte de vous porter mes commentaires. Merci beaucoup Fred pour l'invitation encore une fois, et merci Olivier à la réalisation, et merci à tous les auditeurs et auditrices de Cause Commune d'avoir porté leurs oreilles jusqu'à nous.
0: Alors n'hésite pas à m'envoyer les titres que tu préfères, et évidemment les auditeurs et auditrices, n'hésitez pas aussi sur la page consacrée à l'émission, vous avez un lien qui vous permettra de trouver toutes les musiques et éventuellement de nous dire lesquelles vous devriez écouter. Donc c'était un grand plaisir, donc on se retrouve sans doute mercredi prochain à 13h. À 14h, donc les émissions de Radio Cause Commune se poursuivent, nous aurons a priori, voilà c'est ça, l'émission Les Mondes Rêvés de Georges, animée par Patrick Brunotto, qui est un sociologue. Et l'émission Les Mondes Rêvés de Georges est consacrée au monde de la précarité. Donc juste après Weston, vous retrouverez Les Mondes Rêvés de Georges.
1: Et j'en profite juste, excuse-moi Fred, oui. Pour faire de la pub aussi. Rendez-vous avec moi et mon camarade Baptiste dimanche matin à 11h. On fera notre premier direct de l'année, de la saison 2019-2020 sur Cause Commune.
0: Ah ben alors vous retrouvez donc dimanche Baptiste et Valentin, donc les Pingouins en Famille, donc à 11h en direct sur Cause Commune. Ben on sera au rendez-vous. Et pour les personnes qui n'ont pas mangé comme nous, bon, on vous souhaite un bon appétit et puis de passer une belle fin de journée. Au revoir.

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0: concerne l'évolution de la région, les aménagements, etc.
1: Donc c'est vraiment régional et c'est pas que Paris, parce que Paris, on a tendance à être très parisiano-centré, mais quand on parle de parisiano, c'est vraiment l'Inde, c'est Lutèce, hein. C'est-à-dire que on passe pas trop le périph', parce que déjà à Saint-Ouen, on sait plus trop ce qui se passe. Vous, l'idée, c'est d'être beaucoup moins Paris intramuros que l'outre-périph', ou le Grand Paris, si je veux dire un terme qui va vous énerver.
0: Ben oui, tout à fait. D'ailleurs, oui, ce qu'on constate, c'est ce que vous dites. C'est-à-dire qu'en gros, c'est Paris est peut-être l'une de ces villes, je ne sais pas s'il y en a d'autres dans le monde, où il y a effectivement deux Paris. Il y a le Paris intra-périph, que j'appelle intra-périph, qui est le Paris riche, de plus en plus riche, de plus en plus fermé, de plus en plus, voilà. Et puis, il y a ce qu'on appelle la banlieue, qui va jusqu'aux limites de la région. Qui est au contraire un territoire délaissé, et d'ailleurs on va en parler, mais dans le dernier numéro, on fait état de ça en montrant que finalement, la périphérie de Paris est devenue une espèce de dépotoir, enfin en tout cas dans certains cas, dans certains coins, plus que d'autres, plutôt vers l'est, plutôt vers le sud que vers l'ouest par exemple, mais donc globalement on s'intéresse à ça, on s'intéresse aussi à ce qui se passe dans Paris intramuros. Et d'ailleurs, on s'aperçoit que c'est la même chose. C'est-à-dire qu'en gros, la désertification, elle commence dans l'île de la Cité. Et là, on va peut-être revenir là-dessus, mais...
1: Oui, vous parlez notamment de l'effet centrifugeuse. Ouais. C'est-à-dire le fait qu'on expulse les pauvres, enfin les indésirables, puisque malheureusement, il paraît que ça va être enlevé comme catégorie. Monsieur Nunez s'y serait engagé, après avoir découvert que ça existait dans un rapport d'Anne Dallière pour la Défenseur des Droits. Voilà, donc les indésirables n'existent plus, mais ils existent quand même, puisqu'on les chasse de Paris.
0: Bah oui, mais ça c'est un phénomène qui est pas nouveau, mais qui est de plus en plus évident. C'est-à-dire qu'aujourd'hui, on peut plus, si on n'a pas les moyens, si on n'a pas vraiment des moyens importants, on peut plus habiter à Paris intramuros, tout simplement. On peut pas y habiter, et donc on habite ailleurs. On voit la désertification. J'en parlais tout à l'heure. Moi, je suis frappé de voir, par exemple, dans ce quartier-ci, en gros dans le 17e, là, 17-18e, des rues entières où toutes les boutiques sont fermées. Où il n'y a plus, c'est comme dans un petit village des limites de l'Essonne. On est dans la même situation. On trouve plus une boulangerie, on trouve plus une épicerie à part.
1: Alors attendez, nous sommes lundi, hein.
0: Ouais. Non, c'est pas l'histoire de lundi.
1: Parce que je suis venue à pied, hein. J'habite pas très loin. Il y a quand même des boutiques ouvertes, hein. Dans notre quartier, on est dans le 18e. Je le dis aux gens qui nous écoutent, quand même. Il y a quand même quelques boutiques
0: qui sont encore ouvertes. Qu'il n'y en a pas du tout. Mais, et peut-être qu'effectivement, on va pas rentrer dans les micro-détails, mais, peut-être que moi, je suis dans le 17e et que c'est différent. Et je trouve que par exemple, le quartier des Batignolles est devenu un quartier, purement résidentiel. Purement touristique.
1: On parle de Batignolles-Poussettes?
0: C'est pas Batignolles-Poussettes.
1: Ah bon? Bah, y a vous qui connaissez pas.
0: J'apprends quelque chose, je suis pas venu pour rien.
1: Batignolles-Poussettes, c'est à côté du parc, où il y a tous ces nouveaux immeubles, et puis tous les gens qui ont des enfants qui se disent que c'est bien d'habiter dans le neuf, quand on a eu un petit héritage et qu'on travaille dans une profession comme architecte ou chef de projet, et qu'on a fait des enfants, parce qu'on a des gens bien, qu'on repeuple la France.
0: Effectivement. Ce sont ces gens-là, et donc voilà, c'est on constate que même Paris intramuros, encore une fois, n'est pas épargné, bien au contraire, et que le poisson pourrit par la tête, quoi. C'est ça qui nous, enfin, en tout cas moi, qui me préoccupe, et qui, je pense, qui préoccupe aussi mes petits camarades, c'est cette espèce de désertification où effectivement il n'y a plus qu'une catégorie de population qui peut vivre dans cette ville.
1: Oui, voilà, c'est vraiment une homogénéisation avec, en même temps, beaucoup à Paris. Si on parle de nos quartiers, allons-y, hein, les garçons, ça va être à vous aussi après. Hein. Côté Épinette, j'ai découvert hier en allant voter que dans cette rue que je traverserai peu, qu'il y avait de plus en plus de grandes terrasses et puis des rues qui vont être pavées et piétonnisées. Moi, j'ai commencé à habiter dans un quartier africain. Et maintenant, j'habite dans un quartier où il y a des magasins de thé et de café au détail et des encadreurs et des gens qui font des petites sculptures de mains de bébés parce que c'est très joli. Et voilà, et des petites boutiques artisanales, etc. C'est très, très différent du quartier que j'ai connu il y a 15 ans. Effectivement. Et donc, il y a cette boboisation qui touche même les quartiers les plus pauvres où à l'époque, il y avait des épiciers et des magasins de transport. Faire d'argent et de cartes de téléphone. Et voilà. Ben après, voilà, c'est. Par contre, oui, ça, quand on voit le prix de la bière et de la consommation générale dans les cafés, ça implique un niveau de vie qui a largement changé.
2: C'est exactement ce dont on a parlé entre nous juste avant de venir ici.
1: Oh, mais on continue les. Ben, en fait, nous, on n'a pas besoin de café, il suffit d'une radio associative en vrai.
2: On parlait de tout ce qui reste dans la rue, c'est les terrasses de café avec la pinte à 7 euros, qui est le seul truc qui reste accessible à boire.
1: Oui, pas accessible.
3: À faire, tout court,
2: et encore, ouais.
1: Ouais, ouais.
2: Et ouais, bah, j'habite à Malakoff, donc banlieue sud, première couronne. Et alors, je viens pas du tout de Malakoff, mais ce que j'ai pu constater depuis que j'y habite, depuis 5-6 ans, c'est l'extension des terrasses de café, la suppression des bancs publics, parce qu'il paraît que ça ramène de la délinquance, soi-disant.
1: Ah ouais?
2: Oui, c'est l'argument qui est avancé pour les supprimer.
1: Ouais, bah oui, ça amène des indésirables.
2: Voilà, exactement. Et je fais un peu de la pub pour mon travail, mais j'avais fait une bande dessinée sur les bancs publics et leur mauvaise image aujourd'hui dans la ville.
1: C'est vrai.
2: Et c'est ce que j'ai pu constater là où j'habite, sur la place principale, où des bancs publics ont été détruits pour laisser place littéralement à des terrasses de café.
1: Uh-huh.
2: Et donc, on peut voir littéralement les indésirables, entre guillemets, qui ont traversé la place et qui maintenant s'assoient sur les marches du théâtre municipal.
1: D'accord, ouais, effectivement. Mais il y avait déjà eu le repos du fakir, qui était déjà un très beau travail sur tout le mobilier d'éviction, en fait, qui est contre le mobilier anti-SDF. Hein, il était d'ailleurs catégorisé comme tel. Voilà, les pics, les sièges individuels, même dans le métro, etc.
2: Et même dans la rue maintenant, ils construisent plus de fauteuils que de bancs publics maintenant.
1: Mmh. Ouais.
2: Dans certains endroits, ouais.
3: Il y a cette pratique aussi de mettre des amendes aux personnes qui juste sont dans l'espace public, qui zonent ici, et t'as des centaines de surtout des moins de 20, 25 ans qui commencent la vie avec des 1000, 2000, 10 000 euros de dettes, et ça s'inscrit effectivement dans une pratique qu'on essaie de documenter au chiffon, qui tient ensemble du coup une surveillance accrue, avec une éviction qui passe beaucoup par l'augmentation du prix du logement, par des pratiques d'urbanisme, notamment de gentrification, dont en fait le renouvellement des populations est une conséquence. On peut le voir notamment dans la manière dont le canal de l'Ourcq a vraiment perforé en fait toutes ces villes. Pour les anecdotes, moi j'ai habité à Pantin de manière discontinue depuis 10 ans. Là, depuis 2 ans, je suis vers Auch. Toute ma partie de la rue a été refaite avec les trottoirs très larges de 5 mètres, ces grandes briques grises, les lampadaires immenses où plus rien ne peut échapper à la visibilité, à la luminosité. Donc ça, c'est quelque chose qui nous travaille beaucoup, de comprendre les dynamiques de domination, comment en fait elles s'ancrent dans cet urbanisme, dans les nouveaux types d'administration qui constituent une nouvelle forme de pouvoir. Et ici, on peut déplier, je pense, ce dont parlait Alain sur les origines, effectivement, la critique d'une écologie ancrée dans une critique de la technique, de la technologie, et également avec cette perspective où on essaye de tenir ensemble critique et être proche des luttes. Mmh. C'est pour beaucoup de personnes le contact principal ou premier qu'elles ont avec le chiffon, avec notre travail. Ça va être soit dans toute la nébuleuse des soulèvements de la terre, sur les luttes par exemple contre l'artificialisation.
1: Je vous avais beaucoup du coup suivi ce qui s'est passé au Triangle de Gonesse. Parlons d'une lutte victorieuse quand même, enfin en tout cas temporairement victorieuse, parce que on a quand même pas beaucoup de raisons d'occasion de se réjouir. Donc là, ça a été quand même une lutte victorieuse avec quand même beaucoup de destruction. Je me souviens de cette grange qui a été détruite, de tout ce travail artisanal qui a été saccagé. Enfin, il y a eu des moments hyper durs quand même. Mais néanmoins, il n'y a pas eu ce grand centre commercial, je ne sais même plus quoi, là, voilà.
0: Europa City,
1: voilà.
0: Mais, bon, moi, je ne vais pas parler à leur place, mais j'ai suivi un peu ça à l'époque. Enfin, un peu beaucoup même. Et donc, c'est pas gagné. Hein.
3: Mmh. Ouais, loin de là.
0: C'est loin d'être gagné, parce qu'en fait, effectivement, Europa City a été arrêté. Enfin, le projet a été arrêté. Ceci dit, le projet a été arrêté. C'est toujours les mêmes. Il y a des tas de raisons. Hein. Mais il semblerait qu'il n'était pas viable de toute façon. Donc, c'est pas seulement. Enfin, c'est bien sûr du fait de la lutte. Je veux pas dire que la lutte n'ait pas été importante. Mais à un moment, ce projet tenait pas la route, quoi.
1: Oui, mais enfin, après ça, quand il s'agit de mettre, de gâcher un peu d'argent, je crois que les comptes de la France disent bien qu'on n'a jamais hésité à gâcher un peu d'argent.
0: Ah, hein. Bah, bien sûr.
1: Par contre, le fait que des citoyens, soient un peu les mouches du coche, parce que malgré tout, c'est des grosses machines en face, bon, bah, ça évite qu'on gâche un peu d'argent, mais il y a des gabegies, ça aurait pas été la première, hein. Et je pense que ça.
0: Non, mais la gabegie continue, je dirais, que voilà, et que, moi, alors, là, total respect par rapport au CPT. Donc qui est l'association Bernard Loup, voilà, qui est quelqu'un de, heureusement qu'il est là, c'est quelqu'un de très important dans l'histoire. Donc c'est pas la question, mais bah c'est quand même il y a encore des projets. Alors bon, par exemple la gare en plein air, la gare en plein champ, en plein air.
1: Ouais, la gare, une énième gare des betteraves. Voilà, on parlera de betteraves d'ailleurs.
0: Et la gare du Far West, c'est vraiment ça quoi. C'est la gare du Far West. Il y a des gens qui estiment. Moi, j'ai participé aux réunions là autour de Europa City et compagnie. Je me souviens d'un architecte qui bossait là-dessus qui disait mais il y a rien là. Pour lui, il y avait rien. C'est-à-dire que les terres agricoles, pour lui, c'est rien. Ça n'existe pas, c'est rien. De toute façon, effectivement, à quoi sert ce blé qu'on va vendre, je ne sais où. Bon, mais il n'empêche que ça continue. La gare en plein champ, elle se fait, elle est en train de se faire. Et il y a toujours des projets qui sont en route, dont une cité... universitaire, cité scolaire. Alors que on peut pas construire du fait de la proximité des avions, mais on va quand même construire une cité scolaire. Il y a pas de problème, c'est pas contradictoire.
1: Une cité scolaire, ça veut dire pour que des enfants aillent à l'école là, alors qu'ils habiteront à plusieurs kilomètres.
2: Exactement.
0: Ouais.
1: Waouh, super logique.
3: En fait, il faut justifier d'avoir une gare ici.
1: Bah ah oui, d'accord, ok.
0: La gare doit être faite. La ligne 17, donc du Grand Paris Express, qui est prévue pour aller jusqu'à Roissy, fait un détour, même pas direct, elle fait un détour pour voilà justifier la gare. Et finalement, je me souviens aussi d'un truc qui m'avait frappé. C'était, je sais pas, c'était le même architecte ou un autre qui disait dans toutes les grandes villes du monde, il ne peut pas y avoir d'espace vide entre l'aéroport international et le centre de la ville. Ça n'existe pas, ça n'existe qu'à Paris. C'est-à-dire qu'il n'y a qu'à Paris où il y a des terres agricoles entre Roissy et Paris intramuros.
3: En vérité,
0: ça ne peut pas exister.
3: Et ça illustre très bien la dynamique du Grand Paris Express, en fait, de garder sa place dans le grand jeu des métropoles mondiales. Donc ici, il y a... Nous, c'est ce qu'on essaye de faire, d'articuler du coup une analyse qu'on pourrait faire du néolibéralisme avec les chantiers locaux, avec ce que ça veut dire de vivre à Paris et dans sa banlieue aujourd'hui, quel type d'humain ça produit. Je pense qu'à partir de là, on peut déplier sur plein d'articles si on veut être proche du journal, mais c'est hyper intéressant.
1: On veut être proche du journal. Il y a une question que je vous ai pas posée avant qu'on arrive, parce que voilà, de ce que vous me dites là me fait penser à ce que vous avez développé dans Habiter les marges. C'est-à-dire que, en fait, ce que vous dites en premier, c'est que les marges, c'est difficile de parler de marges, puisque c'est plutôt des interstices. On va y venir sur les interstices, mais je me posais la question comme ça en regardant le journal. Je me dis, mais le chiffon, pourquoi le chiffon? Je retourne vers monsieur la mémoire du chiffon. Pourquoi s'appelle-t-il comme ça? C'est papier chiffon, c'est un truc qu'on chiffonne après. Pas du tout, d'ailleurs, vous les tiens, les vôtres sont très bien rangés. Alors, pourquoi? Le chiffon rouge?
0: Je dirais pas, je saurais pas dire précisément pourquoi, parce que je suis pas à l'origine, j'étais pas là à l'origine, donc quand le titre a été créé...
1: Mais il faut pas laisser écrire l'histoire par les autres, il faut la connaître, son histoire, là.
0: Je laisse pas l'histoire écrite par les autres, mais ce que je peux dire, c'est qu'il y a, ça a un sens polysémique, pour employer un mot courant. Ça a un sens, à la fois, c'est une référence, effectivement, au papier, mais ça, c'est peut-être venu après, c'est comme souvent, d'ailleurs. Après, on raconte l'histoire, on réécrit l'histoire. Mais voilà, c'est à la fois une référence au papier, puisque le papier était pendant très longtemps fabriqué à partir de chiffons.
1: Absolument.
0: Et c'est une référence aussi au chiffonnier, qui est un des personnages emblématiques, finalement, de Paris.
1: Ouais.
0: En tout cas, tant qu'il y en a eu, et Dieu sait qu'il y en a eu. Donc, voilà, je pense que ça a plusieurs sens. Donc, c'est un titre riche, d'une certaine manière. C'est un titre, moi, je trouve...
1: Polysémique.
0: Polysémique.
3: En langage courant.
0: Tout à fait. Et donc, ouais, c'est un beau titre. C'est un beau titre. En plus, ça permet de, aux gens de ricaner du genre le torchon, le machin. Enfin bon, ça, ouais, c'est, ouais, tout ça est très bien parce que c'est, ça donne du, de la densité au truc, quoi. Voilà.
1: Et autre terme que vous employez beaucoup, vous traitez vos lecteurs et vous-même de rats. Alors pourquoi ?
0: Bah, c'est la même chose, c'est-à-dire on traite pas nos lecteurs de rats. On...
1: Ah non, mais moi je suis très contente. Enfin, voilà, j'ai pas de mépris pour cette
0: animale. Bah disons qu'on on partage avec les rats sont sinon aussi nombreux, peut-être même plus nombreux que nous à Paris. Alors c'est quand même une population dont il faut tenir compte. Elle existe. Les rats sont là depuis très longtemps.
2: Ils ont toujours vécu avec nous en fait.
0: Et donc Simon Cyborg peut parler de ça puisqu'il a fait aussi une bande dessinée sur les rats.
1: Et ah ben, on peut bien dessiner sur tout, en fait.
0: Donc, il explique très bien pourquoi les rats. Vas-y.
1: Alors, pourquoi les rats, Simon?
2: Pourquoi parler des rats? Bah, comme tu l'as dit, Alain, c'est une population d'animaux qui est sans doute au moins aussi nombreuse que nous dans Paris Intramuros, comme d'ailleurs dans toutes les grandes villes et grandes métropoles. Et en fait, ils ont toujours vécu avec nous, tout simplement. Simplement qu'aujourd'hui, depuis à peu près un siècle, on les voit plus, ou beaucoup moins. Et quand on les voit, ça devient une catastrophe. Ou
1: On les voit quand même un peu dans le métro. Oh si, on en voit pas mal qui passent. Dans les parcs aussi. Dans certains parcs, on en voit. Ouais.
2: Dans les parcs, mais c'est plus au crépuscule ou de temps en temps qu'on les voit sortir. Mais ce qu'on a oublié, c'est qu'il y a un siècle et demi, on vivait littéralement au milieu d'eux, on les voyait tous les jours.
1: Ah, ils sont associés à la peste, à des maladies quand même qui ont été très meurtrières. Hein, faut quand même.
2: Oui, c'est ce que je racontais, c'est que je me souviens plus de ce que j'ai dit. qu'est-ce que je disais que.
1: En gros.
2: À l'époque, on supposait pas du tout que que la peste venait du rat.
1: C'était, bah non, ça a été.
2: Au contraire, c'était. On supposait que la peste, ça venait soit de l'air, soit des populations indésirables. Par exemple, les juifs à l'époque, ou toutes les populations de migrantes de pays étrangers, de l'Est, beaucoup.
1: Ah ouais?
2: Et ce que j'avais écrit, c'est qu'est-ce que j'avais dit? Il n'est pas interdit de penser que la grande peur de la peste se reporte en partie sur le rat dans l'imaginaire collectif.
1: Ouais. C'est-à-dire que ce serait pas les rats, mais pourtant si, c'est quand même très clairement eux qui sont vecteurs du virus, enfin de la transmission de la maladie.
2: Ils sont largement vecteurs.
1: C'est pas grave. On lira. Comment s'appelle la bande dessinée qu'on sache, que les gens qui veulent savoir sachent.
2: Rat d'égout. Un petit jeu de mots.
1: Oh mais c'est polysémique, dites-moi. Ça va être notre running gag, ça alors.
2: Ouais.
1: Voilà. Oui, donc voilà.
2: Oui,
1: donc...
2: oui, ce que je voulais dire, c'est qu'à l'époque, le rat qui vivait avec nous, c'était le rat brun, qui n'est pas vecteur de la peste.
1: D'accord.
2: C'est arrivé beaucoup plus tard avec le rat noir, qui débarque fin 17e, début du 18e siècle, qu'on a amené nous-mêmes, d'ailleurs, hein, il est parti de la Chine, il a traversé le...
1: C'est encore la photo chinoise, on le savait.
2: c'est pas ce que je voulais dire. Mais, c'est un peu comme aussi, c'est l'origine du capitalisme aussi.
1: C'est la faute du colonialisme. Parce que je pense qu'on n'aurait pas eu.
2: Il a suivi les routes commerciales, en fait.
1: Voilà, exactement.
2: Et il supplante le.
1: Ah, d'où la peste noire, en fait, c'est ça. Hein,
2: c'est ouais, la peste noire, mais les grandes épidémies de peste précédentes, c'était pas tant le rat brun que la promiscuité et plus des. Ouais, non, je vais pas dire de bêtises.
1: On va se renseigner sur la peste. Mais voilà. Du coup, j'ai très envie de savoir.
2: Petit trou sur ce que j'avais écrit.
1: C'est pas grave. Donc, du coup, le chiffon est transmis, est écrit par des petits rats, consommé par des petits rats, et ces bonnes idées vont se disperser comme la peste et faire tomber le capitalisme. En fait, c'est ça l'idée.
3: C'est en tout cas pour ça qu'on fait du journalisme, contribuer à la chute, mais aussi au fait de faire advenir un monde plus désirable.
1: Et du coup, vous avez comment se fait le... Vous êtes une équipe de combien de personnes, par exemple, à peu près? Pour faire ce, bah, c'est quand même un peu sérieux ce que vous faites. C'est-à-dire que
3: absolument.
1: Les dossiers. Non, mais.
0: Un peu.
1: Je suis moi-même de cette engeance de journaliste. Et, ce qu'on se disait avant de commencer, c'est que c'est quand même des articles plutôt documentés, sérieux. Il y a de l'enquête, beaucoup. Vous demandez le contradictoire. Enfin, voilà, vous faites votre boulot de journaliste. Et en plus, sans IA, dites donc. Du coup, ça prend un peu de temps. Il n'y a pas une seule faute d'orthographe. Vous avez donc des secrétaires de rédaction. Enfin, j'en ai pas vu. Je suis pas très bonne. Voilà. Bon, bref, c'est quand même bon. Alors, par rapport à d'autres canards associatifs et sans beaucoup de moyens, à moins que vous ayez plein de moyens que je ne connaisse pas, c'est quand même plutôt soigné dans la mise en page, des dessins originaux. On sent que c'est fait artisanalement avec beaucoup d'attention. Du coup, ça veut dire combien de personnes, ça veut dire combien de temps à peu près pour faire pour fabriquer un trimestriel de comme ça, grand format. Il y a quoi? Il y a 24 pages, non? 20 pages.
0: 20 pages, ouais.
1: Ouais.
0: Combien de personnes? Disons qu'il y a un noyau dur, un peu moins de 10 personnes.
1: Mm-hmm.
0: Et puis il y a des gens qui viennent une fois pour proposer un article, donc voilà, et ça augmente le nombre, mais voilà, on peut dire qu'on tourne autour de peut-être, enfin c'est pas très
2: oui, c'est un peu difficile.
3: Il y a une quinzaine de personnes en général qui vont graviter sur un numéro qui nous met trois mois à préparer, avec 2 mois vraiment pour les recherches, l'écriture, les relectures, et 1 mois pour finir.
1: Mm-hmm.
3: Et puis produire, relire les épreuves. Effectivement, on travaille avec une professionnelle pour la relecture. On a une grande place qui est accordée à l'illustration. C'est mm-hmm. absolument central dans notre approche. Et ouais, on a une exigence à la fois intellectuelle et puis d'essayer de je sais pas si c'est la bonne manière de le dire, mais de produire un petit peu de vérité qui permette de se repérer et de le faire
1: de manière très pro. Enfin, en tout cas, il est bien composé. Enfin, vous avez sans doute une maquettiste ou un maquettiste qui et on sent qu'il y a une mise en page, on sent qu'il y a un travail de graphisme, il y a plein de métiers. Enfin, c'est pas il y a pas d'amateurisme dans le sens, enfin j'aime beaucoup le mot amateur parce que ça veut dire aimer et c'est bien d'aimer ce qu'on fait, mais en l'occurrence on sent quand même une patte pro sur plein d'éléments qui constituent un journal, c'est-à-dire aussi bien la mise en page que le dessin. On sent que c'est pas d'une illustration grattée comme ça, quelqu'un qui se dit tiens allez je vais faire un petit gris-gris pour illustrer ton papier. Enfin on sent du professionnalisme en plus de l'implication dans tout. Donc ça veut dire qu'il y a beaucoup de professionnels quand même qui travaillent parfois bénévolement sans doute, mais
2: pour la maquettiste, oui, en tout cas, c'est une maquettiste professionnelle, si je ne dis pas de bêtises.
3: Absolument, oui.
0: On a une correctrice aussi, depuis quelques temps, professionnelle aussi, qui est à la retraite et qui travaille aussi et qui a beaucoup amélioré justement le fait que les fautes, il y en a toujours et qu'elle, elle est complètement. Enfin, c'est son boulot, quoi.
1: Ouais.
0: Donc elle le fait très bien.
1: Mm-hmm.
0: Mais sinon, c'est. Il n'y a pas plus de professionnels que ça, je dirais, encore une fois. Alors, à quoi ça tient? D'abord, je crois que l'aspect trimestriel est important parce qu'il nous permet quand même de travailler sur une certaine durée. Je pense pas qu'on pourrait fonctionner comme ça si on était mensuel, par exemple.
2: Ça
0: serait difficile, ou même bimestriel. Trimestriel, c'est bien parce que ça, effectivement, ça donne le temps et ça fait que quelqu'un qui a envie d'écrire un article, il a 3 mois devant lui pour le faire, et on se donne le temps, même des fois, de reporter un article s'il n'est pas tout à fait convenable. Il suffit peut-être de ça. Il suffit d'une équipe de gens qui sont motivés pour faire quelque chose et que ça marche. Et ça, c'est important de le dire parce que c'est pas l'impression qu'on a en général, quoi. Moi, je sais pas comment font les autres. Alors bon, il y a aussi, on n'est pas seul, hein, on n'est pas seul sur le terrain. En France, en tout cas, il y a toute une série de journaux qui fonctionnent comme ça aussi dans d'autres régions. On pourrait en parler à un moment. Il y a un syndicat qui s'est créé, un syndicat de la presse, pas pareil.
1: Oui, bien sûr.
0: Donc qui regroupe ces journaux, dont évidemment nous sommes partie prenante. Et ça veut dire que c'est possible, quoi. Voilà, je sais pas combien ils étaient à l'origine, à Fakir ou à...
1: Oui, c'est vrai qu'on en avait parlé quand on s'est rencontrés.
0: Par exemple.
1: Ouais, CQFD, voilà. Ils sont pas nombreux non plus.
0: Ben non,
1: effectivement.
0: Pense pas.
1: Et ils sont tous, ça me fait beaucoup penser effectivement à CQFD.
0: Oui,
1: bon, qui est un mensuel, hein, donc ils sont un peu plus quand même. Mais c'est vrai qu'il y a, voilà, Fakir aussi, qui s'est construit un petit peu contre aussi la presse locale. voilà, c'était vraiment l'anti-presse locale mainstream, en fait. Bon, CQFD, c'est un peu différent, mais ça tient toujours. Et puis, il y a eu plein de journaux, il y a eu Vie et Mort, Bas du Tigre, de plein d'autres journaux. À Nantes aussi, il y a des journaux.
0: Bien sûr, oui.
1: Enfin, il y en a un petit peu partout. On les connaît trop peu, sans doute. Et puis, il y a aussi beaucoup de journaux en ligne. Mais c'est vrai que, voilà, c'était aussi ma question pour rester, avant qu'on écoute un peu de musique et qu'on parle des articles de fond. Mais pourquoi avoir choisi un journal papier qui n'est pas dit. Donc, il y a un site, hein. Le site du Chiffon, oui. Mais tout n'est pas dessus. C'est quoi pour vous, en plus, là je m'adresse aux deux plus jeunes, qui ont entre 20 et 30 ans, je pense, ou peut-être un peu plus, à peine.
2: À peine,
1: voilà. Alors pourquoi, quand on a à peine 30 ans, on continue à lire du papier? Moi je suis ravie, hein. Mais moi j'ai beaucoup plus. Donc pourquoi? Enfin, parce que les jeunes que je rencontre, et même ceux avec qui je travaille, ne lisent plus de papier.
2: Pour moi, c'est essentiel. Je pense que c'est une partie intégrale de notre ligne éditoriale. Tout simplement parce que le papier, c'est du contact humain direct.
1: Mm-hmm.
2: C'est pas un écran. C'est quelque chose qu'on peut toucher, qu'on peut sentir, et bon, je vais pas citer toutes les études sur l'impact des écrans sur le cerveau et les capacités cognitives, ainsi de suite. Mais c'est essentiel pour, j'ai envie de dire, vivre mieux presque, tout simplement.
1: Oui, je pensais à ça en lisant, je me disais, en voyant tous vos baselines et tout ça, je me disais, mais c'est l'humain d'abord, ce journal.
2: Oui, pour moi, oui. Et alors, justement, oui, c'est le contact direct, parce que nos ventes, on les fait beaucoup en manifestation, parce qu'on fait de la vente directe dans la rue, donc sur des rassemblements, des manifestations, des événements, avec des stands, des soirées,
1: Et d'ailleurs, sur le site du Chiffon, on peut trouver tous les points de vente à Paris, notamment.
2: Oui.
1: Et il y en a vachement.
2: Oui, là j'espère que je ne vais pas dire une bêtise, mais on tourne une centaine de lieux maintenant de vente.
1: On peut citer le Rideau Rouge à côté de là où on est, et on peut citer là où j'ai acheté hier les trois numéros qu'ils avaient encore, c'est l'Usage du Monde, qui est juste dans la rue qui descend, là, juste à côté. Voilà, enfin, il y en a plein. Il y en a aussi à rue Caulaincourt, je crois. Enfin, j'ai vu qu'il y en avait, mais voilà, j'avais presque l'embarras du choix pour les trouver un dimanche. C'est formidable.
2: C'est vrai, beaucoup de petites, enfin de petites entre guillemets librairies.
1: Ouais, indépendantes, plus ou moins.
2: Voilà.
1: Ouais.
2: Aussi des cafés associatifs. Donc là, je peux citer le Camus où on sera dans mercredi soir.
1: Mais voilà, c'était pour ça que vous veniez aujourd'hui aussi.
2: Oui.
1: C'est où le Camus
2: aussi, ouais. Alors le Camus, c'est à Porte de Clichy, c'est le café associatif pour une mixité urbaine.
1: D'accord,
2: donc,
1: très bien.
2: Pub.
1: Oui, en même temps, vous êtes complètement dans la ligne éditoriale. Voilà. Je pense que vous avez des trucs à vous dire. Et donc vous parlerez de quoi du dernier numéro?
2: Oui, on va présenter le journal, le dernier numéro. Je crois qu'ils nous ont donné un peu carte blanche pour faire une présentation. Donc ouais, le journal en général, et puis le dernier, on parlera, je pense, du dernier numéro. Ouais.
1: D'accord. Et l'adresse du Camus?
2: C'est rue Fanny.
0: Rue Fanny, ouais.
2: À Clichy, c'est pas, oui, c'est juste
1: alors, c'est
2: à côté
1: pas Clichy,
2: de Clichy
1: sous bois.
2: C'est Clichy-la-Garenne.
1: Clichy-la-Garenne. Voilà.
0: C'est
1: plutôt
0: tout près de la porte de Clichy.
2: Voilà, tout près de la porte de Clichy.
1: Plutôt à côté de la Seine d'ailleurs. Et donc, on va juste après un peu de musique, parce que vous avez choisi des musiques. Donc, on va écouter Pigalle. Qui a choisi Pigalle?
0: C'est moi.
1: Ah, alors Alain, pourquoi?
0: Pourquoi? Parce que je cherchais effectivement des chansons sur Paris, et il se trouve que cette chanson, je l'ai entendue à l'époque, je la connais, donc ça m'est revenu à l'esprit, voilà. Et puis je trouve que c'est pas mal, parce que on va l'écouter, hein.
1: Allez, on l'écoute. Bien joué.

0: Et c'était Pigalle, ça fait toujours du bien d'écouter Pigalle. Et c'était le choix d'Alain Dordé. Et ben c'était très bien, merci Alain. Ça fait plaisir.
1: Justement,
0: un petit peu de bon rock.
1: Ce que je trouve vraiment marrant, c'est que donc c'est une chanson punk, fan de l'époque. Et il y a un lecteur un jour qui a dit un truc marrant. Il a dit le chiffon, c'est un peu un monde diplo punk.
0: Sympa. Oh, moi, je le prendrais bien.
1: Et voilà. Ouais. Et je trouve que ça correspond bien, oui, parce qu'il y a le côté effectivement sérieux du monde diplo, qui est une référence, évidemment. Je parle pas du contenu de tous les articles du monde diplo, mais.
0: Par rapport à l'ensemble, on peut quand même.
1: Donc. Et puis, il y a le côté punk, si on veut, c'est-à-dire tout ce qui relève de, finalement, un certain humour, une certaine manière d'aborder les choses. Et par exemple...
0: Ouais, mais pardon, mais vous êtes pas trop nos futurs, hein. Vous êtes plutôt futurs pour tous, là. Faut faire attention aux générations futures.
1: Non, mais d'accord, mais le punk, c'est pas seulement... Alors, c'est un peu... Bon, on va pas parler du punk non plus, là, mais c'est pas non plus nos futurs. Je veux dire, les Clash, c'est pas nos futurs. Je prends cet exemple pour prendre un groupe.
0: Je connais super mal, mais allez-y, vous avez l'air de connaître super bien.
1: London Calling, c'est pas une chanson nos futurs. Non, mais bon, voilà, on en parlera dans une autre émission, peut-être.
0: Ah, mais ouais!
1: Absolument. Ah, mais moi, je veux bien, moi.
0: Ah, bah, on a une émission de punk le dimanche soir, mais il va falloir revenir.
1: Ah, je veux bien qu'on en parle. Mais voilà. Donc, en tout cas, on n'est pas nos futurs. En même temps, moi, c'est aussi pour ça. Alors, bon, là, je parle un peu de mon cas, mais. Où j'ai proposé un jour et j'ai eu cette idée que un peu j'ai regretté parfois de créer une rubrique de bonnes nouvelles.
0: Ouais.
1: Où tout le monde a trouvé ça génial évidemment sur le coup. Et puis je me suis aperçu que c'était vraiment compliqué quoi parce que le principe qu'on s'est donné c'est trois bonnes nouvelles trimestrielles donc une par mois c'est quand même pas
0: Eh ben si. Alors voyons les dernières.
1: C'est très dur, c'est très dur à trouver.
0: Alors, c'est quoi les dernières bonnes nouvelles? Voyons voir. Liste citoyenne s'organise et résiste. Ah bah tiens, on en parlait avec Gilles juste avant le début de l'émission. Les listes citoyennes, bon, je sais pas ce que ça a donné. Bye bye Blasi, mais on rigole pas du départ des gens quand même, ça c'est pas... Ouais. Et portable hors du lycée, bah, ça...
1: Si, le départ de Blasi, alors là, on le fête champagne.
0: D'accord.
1: Le départ de Blasi. Blasi, vous savez qui c'est quand même. C'est...
0: Oui, c'est le maire. Bon, c'est le maire de Gonesse.
1: C'est le maire de Gonesse. Donc, ça va, quoi.
0: Bon, très bien. Portable hors du lycée. Donc, voilà, c'est quoi ça? C'est la petite mesurette de ouais, Natal et de Macron?
1: Non, oui, enfin. Non, mais voilà, c'est très intéressant ce que tu dis parce que le problème, c'est qu'est-ce qu'une bonne nouvelle? Et moi, je me pose la question à chaque fois. Je n'arrive pas à trouver une bonne nouvelle qui soit une vraie bonne nouvelle. C'est toujours relatif. Et donc, voilà, parce que la bonne nouvelle, la vraie, vraie bonne nouvelle, ça serait le changement de ces sociétés, quoi.
0: Ouais.
1: Et ça, on n'y est pas. Donc, ça ne peut être que discutable.
0: Mmh.
1: Et par exemple, sur l'exemple de...
0: Ah, le journal des possibles, voilà, on nous donne.
1: Ah, ça, alors ça.
0: Voilà, une bonne nouvelle qui nous arrive pas à la régie. Voilà, une concurrence, voilà, le journal des possibles.
1: Ah, on en parle après, parce que
0: frugalité
1: moi,
0: heureuse et créative, voilà. C'est l'obsession de notre Gilles préféré, Gilles Brézard, qui nous donne un autre journal. Voilà, les bonnes nouvelles nous arrivent parfois par la régie, et souvent même. Merci Gilles.
1: je suis preneur.
2: Moi aussi. Parce que je connaissais pas.
0: Voilà, c'est de l'échange en direct. Il se passe des trucs quand même hein, sur Cause Commune. J'avais justement, on vient de parler des bonnes nouvelles, mais je voudrais parler d'une obsession. Enfin, je prends un petit peu le vocable qu'ils ont dans le journal en ligne Les Jours. C'est-à-dire qu'eux, ils travaillent par obsession, c'est-à-dire par grand dossier qui creuse. J'ai l'impression que vous faites un petit peu la même chose, notamment en ce qui concerne les data centers ou les gros, je sais pas comment on dit, là, les fermes à données réfrigérées. Et puis, l'intelligence artificielle en général, ça c'est deux choses, enfin c'est des choses connexes. Vous opposez les écrans aussi. Moi, des choses qui me posent question, parce qu'effectivement, mais alors j'ai commencé par lire le premier article sur les data centers. Alors j'étais là, mais quand même souveraineté. Est-ce que je préfère que ce soit ailleurs ou pas ailleurs? Est-ce qu'il faut pas assumer? Moi je me sers d'internet et tout ça. Est-ce que je dois laisser polluer ailleurs? Enfin, c'est des questions qu'on se pose aussi parce que à moins de remettre totalement en cause nos usages, ce qui n'est pas forcément possible dans le monde et dans l'activité professionnelle qu'on a, dans le monde dans lequel on vit et avec l'activité professionnelle qu'on a. Puis on n'a pas forcément envie non plus, c'est du confort qu'on a, voilà. Il faut accepter ses propres lâchetés et les avouer, ce que je fais aujourd'hui, là. Est-ce que se dire, bon, moi, les data centers, s'ils sont loin là-bas et si ça me touche pas, c'est comme les mines, quoi. Est-ce que les mines de lithium, si elles sont loin là-bas avec des gens, je veux pas savoir comment ils bossent, hein, je m'en fous.
1: Vaut mieux pas.
0: Ou est-ce que on se dit que, c'est dans l'Allier, on verra peut-être mieux comment ils bossent et peut-être qu'on pourra faire un peu mieux autrement, moins pire. J'étais un petit peu dans ce partage-là avant de lire le deuxième article, le deuxième effet qui se coule. Du coup, alors je me dis, la souveraineté, non, c'est pas ça non plus, en fait. Expliquez-nous. Peut-être que l'un de vous deux, un des deux Simon, peut-être peut me parler des data centers, ouais. Notamment.
3: Ouais.
0: Pourquoi non?
3: Pourquoi non? Ici, la question, on se la pose à l'échelle de la société industrielle. Je pense qu'il y a, en vérité, ce serait même difficile de trouver une raison pour, si on est un petit peu conséquent. Mais pourquoi contre? En fait, le data center, c'est peut-être le lieu matriciel de la domination actuelle. L'intelligence artificielle, si on en parle dans le journalisme, nous, c'est effectivement hors de question, en fait, d'avoir une quelconque tâche qui puisse être faite par ce type de robot, ces langages, ces LLM.
0: LLM?
3: Ouais, c'est les langages à plusieurs niveaux, en fait. Simplement, le fait que ChatGPT ne parle pas, mais est une suite de lettres, chiffres, plus probable, pour rester, un niveau très, très simple d'analyse. Mais en fait, les data centers, c'est vraiment la matrice de la vidéosurveillance, de la reconnaissance artificielle, de,
0: Reconnaissance, vous voulez dire,
3: faciale par la vidéosurveillance artificielle, qui est testée depuis 2015 de manière illégale.
0: Y compris positionnelle. Enfin, voilà, il faut pas être.
3: Absolument.
0: Justement, pour les groupes dont on parlait tout à l'heure.
3: C'est ça, mais qui d'ailleurs, maintenant, est déployé à Saint-Denis. Ça devait être un.
0: Et à Paris aussi, ça devait être déployé juste pendant les Jeux Olympiques, finalement ça a été pérennisé, c'est classique. Tellement bien.
4: Classique. Ouais.
3: Exactement. Du coup, quand vous voyez des caméras, vous avez le droit de les casser, c'est tout à fait légitime. Mais en tout cas, ça fait partie.
0: Pas forcément légal, mais légitime.
3: C'est pour ça que c'est une part importante, puis surtout ça a des conséquences très concrètes sur le territoire. On raconte dans un des articles la manière dont en fait un data center, presque commandité, protégé en tout cas par le ministère des armées, sort de terre, évidemment sans aucune consultation, et quand il y en a eu, elles étaient toutes défavorables à ce type de projet. En fait, peu importe la manière dont on veut attraper le data center, c'est antidémocratique, c'est autoritaire, ça continue à nous emmener dans un monde d'artificialisation.
0: De surarmement?
3: Bien sûr.
0: Parce que, alors, c'est ça. J'ai lu une phrase de cet article, le premier, qui disait, de mémoire, Thalès, du coup, il construit plus des avions pour les tester, il les teste, avec les données, en fait, en modélisant. En fait, je me suis dit, c'est peut-être pour plus mal qu'ils les construisent pas, ces avions.
3: Ils n'ont plus besoin forcément de les construire non plus. Ouais.
0: Oui, mais moi, s'ils ne sont pas construits, ça veut dire qu'ils ne vont pas les tirer sur des.

0: Alors, je sais pas, non, mais moi, j'essaye de faire le bénéfice, coût, avantage. Cette phrase m'a marqué dans votre article, c'est pour ça que je me suis dit, ah, ouais, si ça évite de construire des trucs aussi énormes.
1: En fait, il y a une manière, je pense, d'attraper le data center. Un data center, c'est à peu près la consommation en électricité de la ville de Toulouse. Mm-hmm. Parce que chaque data center qui sort de terre est le plus grand de France.
0: Ok.
1: Comment est-ce que ça va se goupiller en Seine-Saint-Denis? En fait, le réseau électrique, RTE, prévoit de préempter de l'électricité qui devrait aller en fait au foyer pour alimenter ces data centers. Il y a absolument, par exemple, hein, vraiment, il y a rien qui est prévu si ça disjoncte, parce qu'en fait, ce qui va se passer, c'est qu'on va manquer d'électricité pour alimenter Toulouse en Saint-Denis, en Seine-Saint-Denis, à côté des villes. C'est juste un tout petit exemple même de la manière
0: c'est
1: dont
0: l'énergie... C'est pas du tout anticipé, ça. Il n'y a pas des systèmes de dérivation qui peuvent aller, par exemple,
1: pas assez de production,
0: piocher
1: en fait.
0: Sur les... Je sais que RTE réfléchissait au fait de pouvoir piocher dans les batteries des voitures, en fait, en train de se charger.
1: Non, mais on voit le délire.
0: On voit le délire, mais c'est pas un délire. C'est réel, ce que je dis. Ça existe,
1: sûr.
0: En fait.
1: Oui, mais les délires peuvent être tout à fait réels.
0: Enfin, c'est... En tout cas, ils y pensent, à ces délires. Là. Mais ceci dit, je vais pas vous raconter ma vie tout le temps, mais je reviens d'à côté de Grenoble, une usine qui à l'arrêt aujourd'hui, qui fabriquait du silicium. Et ben cette usine, elle a la consommation de la ville de Grenoble en fait. Mais il y a un accord avec EDF parce qu'au départ, cette usine a été construite quand elle a été construite dans les années 18e siècle, en fait. Hein. Et ben ils ont construit l'industriel qui a construit l'usine, il a construit le barrage qui allait avec.
1: Bien sûr.
0: Et il a construit. Et en fait, tout ça a été revendu ensuite à EDF. Disons qu'il y avait au moins une planification globale.
1: Oui, mais c'est ça, en fait. Le data center vient toujours avec son monde de la même manière que cette usine de silicium est venue avec son barrage. En fait, le data center préfigure un nouveau type de territoire où effectivement, de la même manière où il ne doit rien avoir entre l'aéroport et le centre de la ville, autour du data center, il n'y a aucune vie qui est possible. En plus, c'est des lieux qui sont protégés de manière militaire et qui ne servent qu'une seule chose. Ça va être continuer l'accélération à la fois des rythmes de vie, accélérer le type de production et puis le déploiement de ce qu'on appelle l'intelligence artificielle, qui en fait est simplement la concrétisation d'un projet qui est vraiment né juste après la Seconde Guerre mondiale, de suppression de la politique. En fait, l'intelligence artificielle, juste pour faire un tout petit...
0: ça c'est intéressant, parce que là on est à l'inverse de la souveraineté en fait.
1: Oui, c'est une manière d'attraper la question. Là. Ok, la souveraineté, est-ce qu'on veut que ce soit des data centers français ou pas? Bon, ça, c'est une gamme de questions. Il y en a une autre qui est, en fait, justement, de critiquer la société industrielle. Voilà. Intelligence artificielle, c'est un terme qui apparaît en 1956 à Dartmouth dans le contexte de la cybernétique. La cybernétique, simplement, c'est un ensemble de scientifiques de tous les domaines, autant des psychiatres que des neurologues, que des géographes, bref, qui se réunissent autour des avancées de l'informatique et qui formulent vraiment le projet politique de supprimer, en fait, la prise de décision. En fait, la politique deviendra une question de logistique. Ça, c'est vraiment la matrice du néolibéralisme dans lequel on est. Ça vient avec tout son lot de conceptions de ce que c'est qu'un homme. Effectivement, si en fait il n'y a plus besoin de politique, qu'est-ce qui nous relie? Là, je vais simplement boucler rapidement parce que le chiffon et la presse papier, c'est vraiment une communauté d'amis. Et c'est ça qui rend si désirable cette manière de faire du journalisme, si nécessaire d'en faire en plus de tout l'aspect où on veut essayer de contribuer à un débat public, à informer. C'est aussi simplement une possibilité d'être puissant aujourd'hui alors qu'on a énormément de mal à trouver des perspectives. Voilà, ici c'est une perspective commune, très concrète. Voilà. Et le data center et son monde incarnent en fait la destruction aussi de cette possibilité d'amitié, d'intelligence,
0: de coopération, de gens qui se lisent et qui se relisent. Voilà, si on fait corriger son article par une machine, elle le fera peut-être bien, elle ne laissera peut-être pas de faute d'orthographe visible, mais par contre, ça n'aura pas été relu par une personne et ça fera un lecteur de moins, et un critique de moins, et une piste d'article futur de moins pour explorer un deuxième angle, éventuellement. Enfin, moi, ça, je le vis tous les jours. Donc, c'est quelque chose. Quand on perd un relecteur, on perd pas juste. On gagne pas juste 5 minutes ou 10 minutes. On perd l'article d'après-demain, en fait.
2: Oui.
0: C'est, et ça, c'est vraiment en lisant de

0: qu'ils font, parce que je le vis tous les jours, mais je n'avais pas formulé avant de voir vos revendications fortes. Pourquoi ? Et du coup, ça m'a fait m'interroger sur pourquoi c'est si nécessaire. Parce qu'évidemment, il y a tous les arguments économiques. Oui, mais il n'y a plus de correcteurs. Oui, mais vous, vous allez pouvoir écrire deux articles. Oui, mais on ne saura pas sur quoi les écrire, puisqu'on n'aura pas discuté. Parce qu'on n'aura pas eu les questions. On ne se sera pas posé les questions. Ce n'est pas l'IA qui va se poser les questions à notre place, en réalité. Donc, mais oui, effectivement, ça donne des arguments. Le chiffon m'a donné des arguments.
1: Et juste sur la souveraineté, je voulais ajouter que là, dans le dernier numéro, oui, il y a l'enquête de Valentin Martini qui est justement intitulée « La souveraineté pour qui et pour quoi faire ?» et qui rappelle que dans les fonds d'investissement qui financent les giga data centers qui vont être construits en Seine-et-Marne, si on creuse, derrière on trouve un fonds d'investissement émirati, et derrière ce fonds d'investissement émirati, on trouve BlackRock. Et les puces de silicium qui vont faire tourner ce data center sont fabriquées par Nvidia, qui est la plus grosse cotation sur la bourse américaine.
0: Mmh,
1: donc, quand on parle de souveraineté, ça veut rien dire, en fait.
0: Ouais, ça veut rien dire. C'est pas très. Ça fait pas partie des bonnes nouvelles, si vous voulez. mais néanmoins. Néanmoins, voilà. On va faire. Peut-être qu'on écoute encore. Je voudrais qu'on écoute. Alors, pas celui qui était prévu en deuxième, mais qu'on écoute, puisqu'on parlait d'IA. Il faut voir quand même ce que peut faire l'IA. Et puis, en plus, moi, je suis tellement fan du signe du zodiaque. Hein, c'est tellement un truc, un monde qui m'intéresse qu'on va écouter ça. Peut-être pas jusqu'au bout. Hein.
2: si, ça vaut le coup.

0: Non, Gilles, il aimait trop ça. Il veut pas qu'on chante, là. Ah ouais, non, mais c'est pas des humains qui l'ont fait, Gilles. Allez, on peut arrêter.
1: Fallait pas le dire.
0: Oh. Bon, alors, comme ça, je suis... Alors, moi, je suis lion. Je sais plus quoi. Les béliers sont formidables. Oh non, mais c'est génial, ça.
2: Les zodiacs en chanson, ouais, c'est génial.
0: Ah non, mais franchement, j'ignorais l'existence de ce genre de choses. Comment vous avez... Enfin, c'est sur... Je savais pas qu'on faisait quand même des chansons entières, comme ça, avec des paroles si élégantes.
1: On en fait des tonnes.
3: Ouais. Ah ouais, c'est une économie sur Spotify. C'est un...
1: Il semblerait que Spotify est envahi par...
0: Mais qui écoute ça? Les ascenseurs?
3: Nous.
1: Nous.
3: Toi, moi, nous.
1: Bah, on sait pas.
0: Mais moi, j'écoute pas ça, j'écoute de la musique que je choisis.
3: Ah, très bien, parce qu'en fait, c'est une grande pratique de la manière d'écouter de la musique, juste une playlist. Et en fait, les chansons à l'intérieur...
0: Ah non, mais moi, je fais pas de jogging, les gars. Oh, non. Ah non, non.
1: Il voudrait intervenir.
0: Alors, Gilles va parler. Alors, Gilles, c'est quoi ton signe?
1: Moi, c'est Bélier, en tout cas. C'est quoi, déjà, Bélier?
0: Ah, je sais pas, mais c'était très bien. C'était très bien. Lion aussi, c'était très bien.
1: Ils sont tous bien.
0: Voilà.
4: Moi, je suis vierge, la perfection masculin, Gillette, quoi, tu vois, c'est normal.
0: Bravo, merci pour ce moment publicitaire.
1: Qu'est-ce qu'il a?
4: Non, ce que je voulais dire, c'est que sur Spotify, t'as l'intelligence artificielle qui écoute aussi les morceaux.
0: Ah bon?
4: Qui permet comme ça, de celui qui l'a mis, il a plus d'auditeurs, donc il gagne de l'argent comme ça.
0: Ah bon?
4: Voilà, c'est très pratique.
0: Ah oui, tu peux, c'est comme les robots qui envoient des tweets.
4: Voilà,
0: des trucs
4: c'est
0: comme
4: ça.
0: Ça.
4: T'es rémunéré à l'écoute, donc tu crées ton morceau, tu le fais écouter aussi par la machine, donc tout va bien. Sauf qu'il faut repérer un petit peu des fois.
0: Oui, pour ce genre de oui, c'est un petit peu la technique du hamster.
2: C'est des machines qui écoutent de la musique créée par des machines.
0: Mm-hmm.
2: Sur des playlists créées par des machines.
0: Ok.
1: Non mais quand on écoute cette chanson, on pourrait penser que c'est un chanteur humain qui chante. Ça, on voit pas la différence. Et c'est ça qui est inquiétant. C'est très inquiétant. Et en même temps, mais ça c'est pour une autre émission. Mais quand même, ça a à voir aussi avec ce qu'on peut essayer de faire avancer dans le chiffon. C'est que ça vient pas de nulle part non plus. C'est pas arrivé comme ça par hasard. Moi, bon, ça c'est mon avis. Mais l'évolution de la chanson populaire depuis un certain nombre d'années va vers ça. C'est-à-dire, et c'est là où on pourrait ne pas faire la différence avec un certain nombre de chanteurs qui sont bien humains, mais qui chantent des daubes pareils, quoi, qui chantent des trucs sans aucun intérêt, avec des paroles minimales et une musique complètement formatée. En gros, voilà.
0: Alors après, je pense qu'il y a...
1: Mais je voulais continuer.
0: Vas-y.
1: Et faire le rapport, excuse-moi. Faire le rapport avec ce que disait Simon, c'est que, par exemple, l'intelligence artificielle aussi, ça vient pas d'avant-hier. Hein, c'est pas parce que ChatGPT est apparu il y a 2-3 ans que les choses sont pas déjà depuis longtemps dans les tuyaux, quoi. Mm-hmm. Et que donc c'est un peu valable pour tout un certain nombre de domaines. Enfin, nous c'est ce qui nous intéresse aussi un peu. Et je reviens un peu sur aussi le retour historique sur les choses et le fait qu'on s'aperçoit que par exemple la critique, la technocritique, la critique anti-industrielle, elle date pas d'hier, elle date depuis l'origine de la révolution, ce qu'on a appelé la révolution industrielle, en particulier quand on parle des luddites qu'on a complètement ignoré pendant des années et des années et dont on s'aperçoit de plus en plus qu'ils avaient raison, quoi.
0: Oui,
1: c'était
0: mais
1: eux
0: après,
1: qui avaient raison.
0: Mais il y a eu donc, même du terrorisme anti-industriel. Enfin, bon, rappelez-vous, une bombeur. Enfin,
1: il y a eu, en fait, il y a eu toute une histoire qui est importante et qui est relativement ignorée, quoi. Et donc, c'est important de rappeler ça, de rappeler que les choses tombent pas du ciel et que c'est pareil pour le numérique. Le numérique, ça s'est mis en place petit à petit. Et si on met en cause ChatGPT, il faut aussi, par exemple, remettre en cause les réseaux sociaux. Ce qu'on fait aussi. Mm-hmm. Et là aussi, je crois que c'est important d'en parler parce que c'est un domaine dans lequel le chiffon intervient, disons, dans le débat qu'il peut y avoir dans nos milieux.
0: C'est-à-dire que vous avez une page Instagram sur laquelle vous...
2: Justement.
1: C'est l'inverse. En fait, on s'est posé la question à partir du moment, on s'est surtout posé la question à partir du moment où il y a eu, cette volonté de ne plus être sur X du fait que Elon Musk est méchant et que donc, ce type-là, c'est pas possible, donc on peut pas utiliser X. Mais nous, on dit, il faut aller plus loin. Pas utiliser X, ex-Twitter, c'est une chose, mais il ne faut pas utiliser les réseaux sociaux. Enfin, il ne faut pas.
0: Oui, non, mais j'entends, voilà. Personnellement, j'arrive pas, mais donc, enfin, j'arrive pas à le faire, mais c'est mon grand âge qui veut ça, c'est que je suis pas tombée dans cette addiction-là.
1: Moi,
0: les pouces, ça me fait aucun effet, surtout virtuellement. Et donc, j'ai cette chance-là, mais je vois des gens qui, pourtant, à mon âge, ils tombent vite dans cette, je pense qu'il y a un truc de récompense, ça, si on a écrit quelque chose et que quelqu'un l'aime bien.
3: Ouais, c'est conçu pour être addictif. Ça, c'est explicite.
0: Bah, je suis addict à autre chose.
1: Et donc deux de nos rédacteurs, Gary donc et Valentin, ont écrit une petite brochure. Ils ont écrit un article déjà dans le Chiffon qui est ensuite devenu une brochure qui s'appelle Technofascisme. Ça vaut ce que ça vaut comme titre. Mais bon, en tout cas, justement, ils évoquent ça, c'est-à-dire le fait qu'il suffit pas de sortir de Twitter, il faut sortir de tous les réseaux sociaux. Et nous, en tout cas. C'est notre pratique et on s'en tire pas plus mal que ça. Moi, le truc de l'immédiateté, d'avoir tout de suite la réponse, etc., qui est aussi ChatGPT d'ailleurs. Il y a un truc que j'ai trouvé intéressant, c'est de faire la différence entre, par exemple, Google, qui est un moteur de recherche, et ChatGPT, qui est un moteur de réponse. C'est-à-dire qu'il répond.
0: Oui, enfin, ceci dit, maintenant, faut faire très attention, parce que quand on fait une recherche dans un moteur de recherche tel que Google, on a la réponse ChatGPT, avec toutes ces hallucinations, qui nous arrivent en tout premier, dans un petit paragraphe, et si on n'est pas assez aguerri, on peut se laisser totalement avoir, comme certains rédacteurs en chef de, je ne citerai pas, et puis, voilà, en fait, on arrive sur des fake news, en fait, directement. Et il faut scroller un peu pour arriver à Wikipédia ou à des choses un peu plus vérifiées.
1: Le danger, c'est que, par exemple, Wikipédia, qui est quand même une source importante, petit à petit, va devenir une espèce de ChatGPT bis.
0: C'est-à-dire que ChatGPT aspire les contenus de Wikipédia, mais après on peut encore, il faut rester vigilant, même sur Internet, sur une recherche toute basique, à aller vers la source qui est une source réelle et qui n'est pas une agrégation un peu farfelue et recomposée de sources manière un peu trop aléatoire.
1: Alors la question, moi, que je me pose d'ailleurs et à laquelle j'ai pas de réponse, c'est à partir de quel moment, jusqu'où on peut remonter, c'est-à-dire ce dont on a besoin vraiment et ce dont on n'a pas besoin. Il me semble que ChatGPT, par exemple, on n'en a pas forcément besoin. Mais après, en remontant, est-ce qu'on a besoin de Google, est-ce qu'on a besoin de et est-ce qu'on a besoin d'Internet? Là, on remonte à des choses qui posent question, parce que je pense que moi, j'ai pas trouvé de réponse à ça. Je sais pas s'il y a une réponse.
0: Moi, je sais pas non plus. Mais alors, moi, j'ai pas mon permis de conduire. Je suis pas la bonne personne pour répondre à ça. Mais néanmoins, je fais souvent Roudy en voiture, parce que je vis avec quelqu'un qui n'a pas de portable, mais qui a une femme. Enfin, une compagne qui a un portable. Donc, ça remplace aisément le portable, d'avoir une femme qui a un portable. Et donc, en voiture, c'est moi qui ai la tête sur le... Et je constate que beaucoup de gens ont maintenant des GPS, etc. Ce qui, en termes d'aménagement du territoire, c'est pour faire le lien avec la vie réelle, il y a de moins en moins de panneaux. Et certains panneaux ne sont pas remplacés. Donc, effectivement, comme tu dis, Alain, on n'a pas forcément besoin, mais la société et les DDE, je ne sais plus si ça s'appelle toujours DDE, s'adaptent aussi à nos usages. Et le fait qu'on soit de plus en plus dans des usages numériques, c'est que dans la vie réelle, il va nous manquer des choses pour nous orienter.
2: Je pense au courrier postal, tout simplement, aussi. Qui est en train de disparaître. Ce serait une catastrophe, je pense.
0: C'est en cours, c'est en voie, c'est en bonne voie, puisque maintenant, même les timbres, ils s'achètent sur Internet. Mais voilà, après, effectivement, on peut refuser d'avoir, par exemple, un smartphone. Ça implique beaucoup de choses. C'est-à-dire qu'on ne fait pas non plus d'achat sur Internet quand on n'a pas de smartphone. De moins en moins, on a un mail, parce que avec la double vérification, on ne peut pas donner le petit code qui va permettre d'ouvrir une session. C'est compliqué. Après, il y a peut-être par exemple, le logiciel libre qui permet d'être sur Internet en s'affranchissant d'un certain nombre de contraintes liées aux GAFAM. Est-ce qu'il n'y a pas des voies pour pouvoir vivre dans cette société
1: Il y a eu, mais il y en a de moins en moins.
0: Alors, le logiciel libre, il existe.
1: Hein, oui, il existe, mais il a existé bien plus au début d'Internet, où là, il y avait effectivement, on peut dire qu'il y avait une espèce d'alternative interne à Internet. Et il y en a plus. Je pense qu'il y en a plus aujourd'hui. Enfin, il me semble pas.
0: Si, ou alors on peut prouve tout le contraire. Être mais... sur Linux, être sur, enfin, sur Ubuntu, sur tout ça, c'est
1: mais ça. Mais enfin, moi, je sais pas. J'ai essayé. C'est.
0: Alors, c'est parce que t'as mal essayé, Alain. Je te conseille d'aller dans la boutique juste à côté. Antanac, ça s'appelle.
1: D'accord. Isabelle, c'est fermé le lundi.
0: Non, c'est ouvert le lundi. Elle ouvre à midi. Tu peux y aller en sortant de cette émission. Ça s'appelle Antanac. C'est Isabelle Carrère qui fait d'ailleurs une émission ici sur, très très proche d'ailleurs de votre dossier sur Habiter les marges. Elle fait une émission qui s'appelle Un coin quelque part, qui est une mine d'informations sur les habitats alternatifs. Vous allez bien vous entendre avec Isabelle et elle va vous passer tous vos ordinateurs en libre. C'est ce qu'elle a fait pour moi et ça marche fort bien. 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
3: C'est clairement une perspective, le logiciel libre. C'est une manière aussi, je pense, c'est pareil, une catégorie d'actions et de questions. Au chiffon, c'est vrai qu'on est moins sur un petit peu, OK, comment est-ce qu'on comment on, à son échelle, on peut s'en sortir, mais plus sur une critique globale. Et si on prend l'aménagement du territoire, dont la DATAR, qui est vraiment le groupe en charge de ça, c'est directement relié en fait au cabinet du Premier ministre. Mm-hmm. C'est aussi important que la police en fait pour comprendre le mode de gouvernementalité qui nous en sert. Et de l'autre côté, là, effectivement, quitter les réseaux sociaux, peut-être quitter le smartphone, c'est quasiment un acte. Enfin, c'est un acte de résistance parce que, ouais, comme tu le disais, ne plus avoir de smartphone, c'est s'exposer à des tas de problèmes pratiques.
0: Oui. Moi, très clairement, j'ai pas de smartphone, je bosse pas. Hein. Parce que mes réunions, l'appel du matin pour décider des sujets qu'on met dans le journal,
2: c'est exactement là.
1: Il faut résister autrement. Voilà.
0: Oui,
1: autrement,
0: mais alors, je vous en passe. Ça, on utilise déjà nos téléphones personnels et avec des groupes WhatsApp. Donc, pardon. Donc, mais malheureusement, enfin, je pensais qu'on était les seuls parce qu'on était pauvres, mais tout le monde fait ça. Tous les journaux font ça.
2: Et même là, je ne vais pas donner de nom particulier, mais même l'organisation des manifestations et des semaines d'événements, tout se fait sur des groupes WhatsApp.
0: Ouais.
2: Je suis désolé, mais quand on aura le RN au pouvoir, on frignera tous en garde à vue directe, tout simplement.
0: Parce que
2: WhatsApp, c'est lu directement par la préfecture de police, ou par des serveurs d'intelligence artificielle qui travaillent pour
0: Et qui savent repérer les mots qu'il faut, etc. Enfin voilà, donc du coup c'est avec du coup la puissance de repérage des serveurs d'intelligence artificielle qui fait qu'ils ne louperont rien ni personne.
3: Voilà, c'est pour ça qu'en fait nous on porte la nécessité d'une critique vraiment radicale en fait de l'intelligence artificielle, du numérique. Et des infrastructures bien réelles, parce que au-delà en fait du mur de l'énergie, au-delà du fait que une usine à Taïwan c'est 150 000 litres d'eau par jour pour produire des micropuces, etc. Donc au-delà en fait de l'impossibilité matérielle, il y a ce que ça nous fait concrètement. Et c'est vrai qu'une question aussi basique que comment est-ce qu'on organise une lutte sans signal se pose aujourd'hui. Mais parce qu'en fait, le niveau de menace qui est contre toute personne qui est un petit peu subversive ou qui essaye simplement, je pense, de vivre avec des amis un petit peu dans des marges, dans des interstices. En fait, cette personne est menacée à la fin d'enfermement, de plein de manières, mais d'être réprimée en tout cas. Et le cadre de cette répression, c'est vraiment le data center, le numérique, les bots qui lisent tous les messages. Et quand on voit comment ça se passe, comment ICE se déploie aux États-Unis, le fait qu'ils aient déjà transmis toutes leurs techniques lors des JO d'hiver dans cette grande internationale policière que sont les Jeux Olympiques, nous indique que c'est déjà présent en France, sachant que, une activité intéressante, c'est de se balader dans les rues adjacentes d'une manifestation, de voir comment la police se coordonne, de voir que quand il y a un coffre de voiture de police qui s'ouvre, il y a un IMC catcher dedans.
0: C'est quoi?
3: C'est une grosse machine totalement illégale, dont l'usage est totalement illégal, qui fonctionne sur le réseau 2G, qui aspire toutes les données qui passent autour. Donc ça veut dire
0: ça veut dire quand on va en manif, il faut couper son portable.
3: Il faut pas avoir le téléphone.
0: D'accord, okay.
2: Faut pas l'amener. Okay. En fait, je parle parce que j'en ai été victime, donc je...
0: Non, mais là, on est dans l'info pratique qui n'est pas négligeable. Ouais. On a des gens qui vont au manif, qui nous écoutent, donc il faut pas amener son portable.
2: Tout simplement, oui.
0: Parce que déjà, ça évite que si on se fait arrêter, on pourra pas avoir accès à nos données et à tout notre historique et à tous nos contacts. Donc, on protège ses amis en n'y allant pas avec un portable aussi.
2: Ouais, et on se protège soi-même, oui.
0: Ok. Voilà. On y va juste avec un numéro de téléphone d'avocat sur le bras.
3: C'est ça.
2: Voilà. Malheureusement, oui.
3: Avec quelques masques et un petit peu peu de sérum fille aussi, mais...
0: Ouh là, ça, c'est une arme de guerre. Oh, le sérum fille, non mais vous rigolez ou quoi?
3: C'est vrai que ça peut nous valoir quelques fouilles problématiques, mais en fait, tout ça pour dire que la critique radicale, elle nous semble nécessaire vu le niveau de menace et que les questions, en fait, absolument, c'est, je pense, nécessaire même à l'échelle individuelle de passer sur du logiciel libre. Mais en fait, il y a une question entre guillemets de civilisation qui se pose. On est face à des personnes qui veulent nous anéantir. Et dont le mode de vie est incompatible avec ce qu'on pense juste, vrai, beau, juste l'amitié, ne serait-ce que ça, pour sans rentrer dans des grandes discussions politiques, quoi. Mais du coup, c'est ça un petit peu le niveau de menace que porte l'intelligence artificielle, le numérique avant, et d'où la nécessité, voilà, de... En fait, il n'y a pas, pour moi, je vais vraiment parler en mon nom, mais il n'y a pas de discussion à avoir avec les data centers, il faut les casser. C'est juste que c'est des infrastructures militaires, donc c'est très dur. Mais ça s'inscrit ici dans tout un mouvement de lutte qu'Alain, tu parlais des ludites. En France, on a ce grand mouvement du clodo dans les années 80, notamment dans la région de Toulouse, qui s'attaquait à l'informatique en cassant des PC. Mais c'est ça, en fait.
0: On a du côté de Grenoble, pièces et main d'œuvre, qui est vraiment un groupe, alors qui ne font, pour le coup, qui se sont absolument pas présents dans les médias par choix, c'est leur radicalité, mais dont j'invite chacun à lire les textes qui sont excellents.
1: Bien
0: et
1: sûr.
0: Très documentés.
3: Et le collectif, enfin, les collectifs à Grenoble qui sont actifs, autant dans la production d'enquêtes que, dans cette lutte Stop Micro. Stop à la fabrication des micro-puces, dont le nom de l'usine m'échappe, mais qui a été
0: ST Electronics.
2: Ouais, STMicro.
0: Ouais. STMicro, ouais.
3: Ouais, voilà, effectivement, le chiffon se tient proche de ces luttes, proche des luttes des soulèvements de la Terre. Donc, dans des luttes offensives, il y a une forme de journalisme pour nous qui est offensif. On veut aussi permettre aux militants et militantes de s'équiper, de connaître leur territoire pour être, avoir des luttes qui peuvent être le plus victorieuses possible.
0: Et ceci dit, vous êtes aussi ancré dans le tout à fait réel, puisque là, on a parlé, bien sûr, de l'IA, des data centers, on a parlé de la manière dont vous luttez contre l'artificialisation des sols et la construction, de tous les grands projets inutiles que vous... de la marchandisation de la Seine aussi, ça, c'est un de vos grands combats. Mais il est aussi question de pollution, en l'occurrence de la Seine aussi, puisque j'ai découvert que les sucreries, donc décidément historiques, les sucreries, c'est quelque chose, quoi. Enfin, franchement, Béguerzé, merci, quoi. Non, mais parce que...
3: Les poissons flottent, ouais.
0: Non, mais depuis le 17e siècle, déjà, à l'époque, j'avais retrouvé des textes, je ne sais plus pourquoi je m'étais intéressée à ça, où il y avait des apiculteurs qui disaient que, mais alors à l'époque, c'était, je crois, les chemins de fer qui étaient développés, ou je ne sais plus quoi. Enfin, il y avait déjà, en gros, les apiculteurs, les sucriers tuaient déjà leurs abeilles, en fait. Et donc, ça continue. Maintenant, on tue aussi des poissons avec du sucre. C'est très intéressant parce que là, on a vraiment c'est très beau, très bien fait. Cette petite enquête est vraiment très synthétique et très bien. Alors, j'ai oublié le nom de l'entreprise et le lieu. Vous allez me rappeler. Et ben alors, je vais la retrouver. Ça, c'est pétrole usé. C'est dans le dernier numéro, hein, je crois.
3: C'est le loin, effectivement.
0: C'est le loin.
2: C'est le loin. Ouais.
0: C'est le loin. Et je ne sais plus, mais voilà. Enfin, bon, j'invite chacun à s'y reporter. Je ne sais pas si c'est le dernier ou pas.
3: C'est pas dans le dernier. Celui d'été 2025.
0: C'est dans le numéro 17. Voilà. Bah, on l'a. Voilà. C'est du vrai papier. Vous l'entendez crisser sous nos doigts.
3: On nous attrape sur de l'or dossier.
0: Voilà. Hop. Dossier.
3: Vaste pollution dans le canal du Loing.
0: Voilà.
3: La sucrerie Ouvray.
0: Et voilà. C'est Ouvray. Donc un banquier qui a racheté l'entreprise familiale. Donc on fabrique du sucre à partir des betteraves et en l'occurrence ils ont eu un problème industriel parce qu'ils rafistolaient leur usine par souci d'économie avec des bouts de scotch et puis plein de sucre s'est retrouvé dans le canal, ce qui effectivement a tout à fait nourri des plantes qui ont piqué tout l'oxygène des poissons et le banquier a fermé son usine et espérant échapper à toute poursuite et toute amende pour revitaliser un petit peu l'écosystème du loin, puisque effectivement du poisson pourri c'est pas très bon pour les oiseaux qui le picorent et ça fait beaucoup de morts. Voilà, je résume très bien les articles. Moi je suis mieux que ChatGPT pour ça. Donc non mais c'est emblématique parce qu'il y a tout. Il y a tout dans ce papier. Ouais. Il y a le banquier sucrier, le mec qui veut faire le plus de bénéfices possible en faisant pas les travaux sur son usine. Bon, sachant qu'en plus, c'est des betteraves, donc des betteraves nourries aux néonicotinoïdes. Enfin, tout va bien, quoi. C'est vraiment... voilà. Et on voit que le sucre... Enfin, et ce qui est très bien, c'est la conclusion de l'article, dans mon souvenir, qui... On voit l'amont de la betterave, c'est-à-dire les fameuses néonicotinoïdes, et puis l'aval du sucre, c'est-à-dire l'obésité, les problèmes de santé publique, l'agro-industrie où on en fout partout. Enfin, c'est vraiment, enfin tout bon quoi. Je crois que le sucre, c'est peut-être un peu comme l'IA. Enfin, le sucre raffiné, c'est faudrait peut-être essayer de voir comment on peut retourner au miel, par exemple.
2: C'est un peu addictif.
0: Ouais, c'est assez addictif aussi, effectivement. Et je vous en parle en tant que diabétique. Donc, voilà. Et ben, je vous propose qu'on écoute un petit titre de musique et qu'on parle aussi, parce qu'il est beaucoup question de sous-traitance et de droit du travail aussi, un petit peu, voilà, d'exploitation. Donc, c'est un journal qui tient plein de bouts à la fois. Et je voudrais qu'on évoque aussi les droits, le droit du travail et le droit des personnes qui sont sous maltraité, comme vous dites.
3: Ouais, dans les territoires servants.
0: Ouais.
1: Ça tombe bien. Toi.
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1: Bon, allez, on coupe. Là, ça, pour le coup, ça fait un peu plus mal au cœur de couper Nougaro.
2: Mais ouais, il faut l'écouter en entier, mais c'est vraiment magnifique, quoi.
1: Ouais, c'est magnifique. Et c'est ce qu'on se disait en discutant là pendant la musique. On se disait que forcément, on a peut-être le tort de pas dire, là, par exemple, mais je vais le faire aujourd'hui, que c'est effectivement Claude Nougaro qui a écrit ce texte et qui le chante, et que c'est fait à la main, en fait. C'est fait eux-mêmes. Et il faut signaler les auteurs, compositeurs, interprètes, quoi. C'est ça aussi, quand on met tout sur le même niveau, c'est une chanson écrite, quoi.
2: Bien sûr.
1: Voilà. Et donc, oui, on parlait comme ça, on discutait sur les autres interstices qui disparaissent un petit peu, c'est-à-dire les scènes où il y avait justement beaucoup de chanteurs, de jeunes chanteurs à texte, en fait, qui pouvaient venir chanter les scènes slam aussi. Je ne sais pas si ça se fait encore beaucoup, mais j'ai l'impression que ça se perd un petit peu. Ouais. Il y a plus de stand-up. Je crois qu'il y a des nouveaux.
3: Du stand-up,
1: ouais.
3: Mais à Paris, il y a quand même une grosse scène rap. Hein.
1: Ouais.
3: Ouais. C'est quand même la deuxième scène mondiale. Donc le rap se porte plutôt bien. Et même, il y a pas mal de collectifs qui prennent le contre-pied de vraiment, l'industrialisation de la musique et l'accaparement du rap par la sphère marchande. Mm-hmm. Mais il y a beaucoup de collectifs qui font vivre et de lieux qui font vivre la contre-culture autour du rap. Le punk, je connais moins cette sphère-là. Je sais pas s'il y a encore des lieux qui font vivre à Paris.
2: Oui, il y en a forcément. Il y en a, par exemple, à La Parole Errante, à Montreuil, il y en a souvent. Mais il y a moins parce que c'est moins dans l'air du temps, mais bon.
1: Il y avait aussi à l'époque à Canal 93, à Bobigny, il y avait des scènes un peu ouvertes, etc.
2: Mais là, on en sort un peu du sujet, mais il y a aussi un autre domaine que moi j'ai découvert il y a quelques années, c'est les goguettes.
1: Ah ouais.
2: Et ça, c'est impressionnant, parce que c'est un des rares domaines où justement ça fonctionne sur la gratuité et sur ce que tu disais, sur l'amitié. Bon, moi, j'ai participé à ça plusieurs années. Il se trouve que, je vais pas rentrer dans tous les détails, mais j'ai rencontré un type qui fonctionnait là-dedans, sur une émission de radio qui avait rien à voir à Fréquence Paris Pluriel.
1: Concurrent, on est néanmoins amis.
2: Ouais.
1: on est trop peu de radio associative pour se tirer dans les pattes.
2: Et en fait, il venait présenter ce qu'étaient les goguettes. Et moi, je venais parler de Europa City. Donc, voilà. On était dans la même émission, c'est assez curieux.
1: Quelle émission? Ah, il faut savoir, il faut nous dire.
2: Je sais plus.
1: C'était avec Joël, notre ami Joël, à midi.
2: C'est pas mon ami Joël, mais non.
1: Notre ami, moi c'est le mien.
2: Bon, d'accord.
1: Voilà. Non, mais parce que.
2: Non, c'était pas avec Joël et sa comparse.
1: Nadia.
2: Et Nadia.
1: Ah non, on se connaît tous en radio associative.
2: On est à l'antenne là ou on parle entre nous là?
1: On est à l'antenne.
2: D'accord, bon.
1: Et c'est un peu pareil.
2: On continue alors. Ah bah, continuons. Donc. Quand on est sorti du truc, moi je lui ai dit, mais c'est quoi, goguette? Moi ça m'intéresse beaucoup. Et il m'a dit, viens lundi à la péniche machin près de la grande bibliothèque, et ça a lieu. Et moi j'ai écrit, entre-temps j'ai écrit une goguette et j'y suis allé. Et j'ai participé un certain temps, et ensuite j'ai rencontré ceux de Montreuil, donc la goguette de Paris, c'est marrant d'ailleurs, la goguette de Paris s'appelle la goguette des énervés, et la goguette de Montreuil s'appelle la goguette des vénères. Bon, ce qui est mon avis.
1: Mais alors, il faut dire, les goguettes, c'est de la transformation de chansons hyper
2: alors,
1: connues,
2: c'est
1: ça.
2: On prend un air connu, on enlève les paroles, on met ces paroles et on les chante.
1: Voilà, ça se fait beaucoup en manif. Et puis, il y a franchement les goguettes en trio, mais à quatre.
2: Mais là,
1: qui ont
2: alors,
1: vraiment...
2: attends, justement, les goguettes.
1: Mais ils étaient sur cette péniche-là, ils ont démarré là.
2: Mais je sais bien, je les connais. Mais les goguettes en trio, mais à quatre, c'est justement déjà, alors moi, c'est mon avis. Mais c'est déjà un processus de un peu commercialisation de la chose, ce qui moi me déplaît. Mais bon, je respecte ce qu'ils font. Mais bon, en tout cas, parce que la base du truc et les goguettes, c'est pareil, ça remonte au 19e siècle et même avant. Mmh. En gros, ça a toujours existé à partir du moment où les gens ont chanté, ce besoin finalement de parler d'autre chose en utilisant la musique qui existe. Et donc les goguettes, par exemple, ça a joué un rôle vachement important dans la révolution de 1848. Mmh. C'était les lieux où les gens se rassemblaient, chantaient et se disaient on pourrait aussi faire autre chose.
1: Ah, voilà. Mais il y en a partout, ça se fait encore beaucoup. Voilà. Toutes les luttes sont, ont leur goguette, hein. Il suffit de chercher, mais les grèves SNCF, là, chez les universitaires, contre justement la dérive autoritaire des sanctions contre les gens du CNRS, il y a eu une goguette qui a été faite. Bien sûr. Je vais quand même défendre mes copains. Effectivement, ils ont eu du succès, mais ils ont démarré très modestement, en ayant chacun un autre métier et en rigolant beaucoup. C'est une histoire d'amitié. Des goguettes en trio, mais à quatre, Valentin Vander.
2: Tu les connais?
1: Oui, je les connais très bien. Et je les ai interviewés quand ils n'étaient pas connus et quand ils étaient justement sur cette péniche dont tu parles, Alain, et qui faisaient leur petites choses dans leur cuisine en ayant encore chacun un boulot. Y a Clémence qui est très très bonne musicienne. Elle est pianiste et musicienne. Elle chante très très bien. Les autres ont appris un peu sur le tas. Aurélien Merle est celui qui est le plus doué pour faire les montages et ils ont tout de suite fait un peu de vidéo. Et effectivement, les réseaux sociaux, pour les coups, les ont fait connaître. Mais c'est de l'artisanat et beaucoup d'amitié qui perdure.
2: Ah mais oui, mais ça, c'est pas encore une fois ce que je mets en cause. Moi, je reste quand même sur ce qui, moi, me paraît le plus intéressant là-dedans. C'est justement cet aspect gratuit. On écrit un texte, quoi, c'est pas rien. On le met face aux autres, voilà. Et moi, j'ai entendu des choses absolument magnifiques de la part aussi de Valentin et des autres. Hein. Mais voilà, je trouve que c'est une des rares activités que je connaisse qui soit encore dans quelque chose qui est d'avant, je dirais d'avant Internet sûrement.
1: Ceci dit, les goguettes écrites par Aurélien Valentin, j'ai oublié le nom d'un des deux,
2: Stan et
1: Clémence, sont reprises en manif, sont accaparées par des militants, notamment de la CGT. Donc du coup, ça retourne dans la rue. En tout cas, ça retourne dans la rue, la lutte.
2: Bien,
1: Donc, parlons un peu des luttes, justement. J'évoquais la CGT, il est parfois question de la CGT dans le chiffon, puisque parfois il y a quand même des syndicalistes qui sont interrogés, notamment quand on parle de sous-traitance et de maltraitance, de mal sous-traitance, notamment des personnes qui font le ménage, notamment dans certains centres de recherche de cette grande et belle entreprise publique qui est EDF, et il en est question dans un des, je sais plus lequel, hein, mais dans un des journaux. Donc il est question des luttes sociales et aussi de déconstruire ce phénomène de sous-traitance qui va toujours vers le moins cher, sans grand souci, sans grand devoir de vigilance, puisqu'il en fut question à un moment dans notre histoire politique, quant aux conditions sociales des personnes qui travaillent.
3: C'est un article qui a été publié, écrit par Alix Jean, illustré par Léo Poisson, qui s'appelle chez EDF aussi, Atalian pulvérise les conditions de travail des employés de ménage, Atalian qui est donc une boîte qui fait de la sous-traitance. C'est d'ailleurs un format assez rare, mais qui nous arrive de publier, qui est en fait une enquête qui révèle vraiment quelque chose d'exclusif, quoi, de nouveau, qui n'était pas porté jusque-là. Et effectivement, de manière très très classique, de la maltraitance, des problèmes d'horaires, de non-payés, des jeux de pouvoir qui sont assez fréquents. Et c'est vrai que c'est quelque chose... On essaye de se tenir proche des luttes et nécessairement des questions d'emploi, même si c'est pas quelque chose qu'on aborde le plus fréquemment. Mais
1: là, on est quand même dans quelque chose d'hyper intersectionnel, parce que c'est des nanas, c'est des noirs et des étrangères, souvent en situation administrative précaire, et qui n'ont pas forcément un capital culturel qui leur permet de se défendre. Donc, tranquille, quoi. C'est de la chair à ménage. Voilà. Donc en fait ça mêle plein de choses. Ça mêle une exploitation du salariat et en plus des femmes et en plus des femmes précaires, des précarisées administrativement, on va dire.
0: Oui. J'ai rien à ajouter.
1: Et du coup, pour le coup, il y a une histoire d'impact là-dedans, parce que le fait de révéler ça, est-ce que ça a eu des conséquences? Enfin, est-ce que ça a aidé à cette lutte? Est-ce que le fait de le révéler, ça a fait bouger? Par exemple, on peut imaginer que le donneur d'ordre s'est senti, même s'il a, je crois, refusé de répondre aux questions de la journaliste, est-ce qu'il s'est senti un petit peu morveux au point de contrôler un petit peu plus ses sous-traitants ou pas?
3: pas à notre connaissance.
0: Non, malheureusement, moi, j'ai aucun retour, ou je sais pas pour vous, mais je crois pas que ça ait...
3: Non, il n'y a pas eu de retour particulier. Particulier, je pense pas en plus que ça dise grand chose du pouvoir de la presse, mais plus...
1: De la puissance de ceux qui en ont rien à foutre.
3: Voilà, c'est ça.
1: Parce qu'il y a déjà, en gros, il y a déjà la loi qu'ils ne respectent pas, donc la presse. Bon. Mais ceci dit, ça ne veut pas dire qu'il faut... Enfin, c'est des questions que je me pose un peu tous les jours aussi, ça ne veut pas dire qu'il ne faut pas le faire. Des fois, on peut avoir un impact.
3: C'est ça.
1: Et malheureusement, alors ça m'arrache un peu de le dire, mais je le dis quand même, quand ça a un impact, c'est souvent que ça a été relayé par les réseaux sociaux et que des gens s'en sont emparés et ont donné de l'écho à un article qu'on a écrit. Et je crois que les réseaux sociaux aussi peuvent faire peur, en fait, à des gens, au point de leur faire changer de comportement, à des gens puissants.
3: En tout cas, ça permet à beaucoup de personnes de se mettre en lien.
1: Ouais.
3: Et ce qui est intéressant, c'est de voir ce qui dépasse, ce qui déborde des réseaux sociaux. On a vu récemment... En Serbie, on a vu à Madagascar, par exemple, vraiment des mobilisations, ou même ce qui se passe à Minneapolis, aux États-Unis, pour résister à ICE, en fait, des coordinations qui sont permises par les réseaux sociaux. Donc ça, effectivement, dire qu'on quitte les réseaux sociaux, ça épuise pas la discussion. Il y a des possibilités de coordination, mais qui sont intéressantes une fois que ça dépasse les réseaux sociaux.
1: Bien sûr. Après, voilà. Moi, je dis ça, j'ai les mains propres. J'ai pas relayé mon article sur les réseaux sociaux. Mais ceci dit, quand mon journal a relayé sur les réseaux sociaux et que ça a été relayé par un François Ruffin ou je ne sais quoi, ça a eu un impact. Enfin, je parle d'une affaire que j'avais traitée. Mmh. Et en fait, du coup, c'est un peu comme de dire, moi j'ai pas de portable, c'est ma femme qui fait l'itinéraire. Quelque part, l'impact, il est venu aussi du fait que ça a été relayé.
2: En fait, c'est pas évident, mais moi c'est toujours la question que je me pose, je me dis, mais est-ce qu'il y avait une vie avant ça, quoi? Moi j'en suis là, parce que même moi, personnellement, qui a un certain âge, j'ai du mal à me remettre dans la situation qu'on a vécue avant, où ça n'existait pas. Pour autant, les luttes existaient, il me semble. Les mobilisations étaient peut-être plus importantes qu'aujourd'hui, sans doute. Je parle par exemple des années 70, voilà. Et ça existait, l'information circulait. Elle circulait beaucoup, d'ailleurs, sous la forme papier, comme par hasard. Mmh. Elle circulait beaucoup par la radio, qui a joué un rôle important. Entre temps, mai 68, on va pas revenir là-dessus, c'est une autre émission. Mais voilà, donc, ça voudrait dire... C'est pas le fait des réseaux sociaux. C'est simplement, les gens ont besoin de communiquer. On a besoin de communiquer. Donc, à partir du moment où on a besoin de communiquer, il faut trouver le moyen de communication. Ce sont les réseaux sociaux. Pour autant, moi, je les défends pas pour ça. Je les défends pas parce que c'est un pis-aller, quoi. C'est un pis-aller. Et quand on fait la balance coût-bénéfice, je suis désolé, mais peut-être que pour une lutte qui est mise en avant, il y en a combien qui ne le sont pas?
1: Ah oui,
2: et il y a toute la pourriture qui circule.
1: Et on est d'accord que
2: là-dessus, quand même.
1: Pour le coup, l'extrême droite utilise beaucoup les réseaux sociaux pour dénoncer non seulement des associations, et malheureusement, avec n'importe quel argument débile, islamophobe, etc., et on se retrouve avec des associations qui sont fermées ou dont les financements sont coupés arbitrairement parce qu'ils ont été stigmatisés par l'extrême droite. Alors, et effectivement, l'impact, il peut être à triple tranchant, enfin, il n'y a aucun problème. Simplement, j'aime bien interroger les choses quand même.
2: Oui, mais bien sûr, mais encore une fois, moi, je trouve que le problème qu'il y a, c'est que, en particulier dans les milieux militants, les questions ne sont pas vraiment posées, c'est pas approfondi, on en reste à une espèce de surface. Je me rappelle un truc qu'on a vécu avec Simon, tu te rappelles, une réunion des soulèvements de la Terre, le QR code... Je te rappelle, c'était à l'AERI à Montreuil, donc une association
0: très beau lieu.
2: Qui vient de faire un carnaval génial là encore dimanche. Et on était à cette réunion des soulèvements de la Terre. Il y avait un grand écran un écran, et sur lequel il y avait un énorme QR code. Il suffisait de flasher le QR code. Moi, je ne flash pas le QR code. Et le QR code, c'est pareil, on n'en parle pas, c'est une catastrophe ce truc.
0: Et si je peux ajouter par rapport à ce qui s'était passé, il y a deux membres du renseignement territorial qui sont venus 5 minutes dans la salle, qui ont pris le QR code en photo et qui ont eu accès ensuite à toutes les boucles de communication.
2: C'est incroyable. Moi, je trouve qu'il y a une espèce de culture...
1: Mais c'était pour vous protéger, non?
0: Oui, bah bien sûr, oui.
2: C'était quoi?
0: C'était pour nous protéger.
1: Bah oui, en fait.
2: Ah bah ils sont là pour nous protéger, ça c'est bah connu. Oui. Moi, combien de fois j'ai entendu ça?
1: Bah combien de fois?
2: J'ai pas besoin de me protéger. Ah, surtout pas toi, et surtout pas toi. Mais bon, mais ce que je trouve incroyable là, c'est que d'abord, on a l'impression qu'avant il y avait rien. C'est comme les terres de Gonesse, c'est pareil, il y a rien, ça n'existe pas. Le militantisme d'avant. Moi, j'essaie de me mettre dans la tête de vos générations et les plus jeunes encore, c'est-à-dire comme si on était obligé d'en passer par là, quoi. Et je pense pas qu'on soit obligé d'en passer par là. Et on essaie de le montrer. Et, sauf qu'il faut faire, il faut vraiment approfondir la chose et faire la démarche et dire nous, on n'en passe pas par là. Vous, vous faites quoi? Vous flashez le QR code? Bah non. Bah non, on va pas flasher le QR code, voilà.
1: Mais après, voilà, ça pose la question à chaque fois de c'est aussi une fatigue, un peu une charge mentale que d'être obligé toujours de dire oui, non, mais ça je fais pas. Parce que si je... Et on passe pour le chieur de service. Ah ben, du Coca-Cola, non, j'en bois pas. Oui, oui. Du machin, non, mais non, ça, je peux pas. Les clémentines qui viennent d'Israël, ben non, ça j'achète pas. Enfin, il y a tout un tas de choses où... après, on passe pour vraiment la donneuse de leçons. Ben oui, mais tu sais, la colonisation, machin, tout ça. Enfin bon... Oui, et en même temps, il faut le faire.
0: Exactement. Et voilà, c'est exactement ça en fait. C'est, et bah tant pis si on rate des choses, tant pis si on,
1: si on
0: rate
1: passe
0: des
1: pour,
0: gens, tant pis si on passe pour le donneur de ou la donneuse de leçons de service. Mais à un moment, il faut le faire, même si on garde nos contradictions parce que on n'utilise pas de smartphone, on a quand même un ordinateur. Bah on fait ce qu'on peut. Et on peut au moins dire non à l'IA, on peut au moins dire non aux réseaux sociaux, on peut au moins dire non au smartphone, c'est déjà ça. Moi, j'ai un téléphone portable, mais qui n'est pas smartphone. Je pense que ça me fait vivre mieux, même si je ne suis pas sur une boucle WhatsApp pour une manifestation ou quoi que ce soit. Je vis quand même un peu mieux.
3: Il y a une vie désirable, en fait, au-delà du smartphone.
1: Ah ben ça, il faut arriver à peut-être créer les espaces aussi pour que chacun puisse s'en convaincre.
3: Et ça, c'est un...
0: Exactement.
3: On a mené une enquête là-dessus. Enfin, on a voulu faire un retour, parce qu'il y a une ville qui s'appelle Seine-Port, dans laquelle il y avait une tentative d'interdire les smartphones dans la commune. Et... spoiler, ça n'a pas marché dingue, parce qu'il n'y a pas de possibilité légale d'interdire l'usage du smartphone, vu que le smartphone n'est pas interdit en soi. Et deux choses intéressantes, je pense, là-dedans. Bah, la première, c'est OK, il y a eu un petit effet qui a été observé au bout d'un an sur le fait que dans les espaces publics ou même dans les boutiques, il y avait moins l'omniprésence du téléphone. Mais l'autre aspect, c'est que ça s'inscrit quand même, la ville s'inscrit quand même, en fait, dans une numérisation des activités administratives, entre autres.
1: Ça c'est pour le coup, c'est vraiment très injuste, parce que ça crée vraiment une fracture numérique terrible. Et puis voilà, enfin, le fait d'être obligé de rentrer ses données de santé pour avoir un rendez-vous chez le médecin à Paris, par exemple, c'est juste un gros scandale. Et en fait, on va voir le médecin, on dit on n'est pas trop pour. Ah oui, vous n'êtes pas obligé de venir chez moi. Bah sauf que mon gars, j'ai besoin d'un rendez-vous avant 8 mois.
2: Le prochain est à 20 km, c'est pas évident.
1: Voilà, enfin, mais à Paris, c'est pas 20 km, mais déjà 200 balles de plus dans 8 mois. Donc, c'est une forme de désertification médicale
3: En fait, on peut très vite boucler. Pardon, je finis juste ça, mais récemment, il y a énormément de failles de sécurité sur des tas de bases de données.
1: Y compris d'ailleurs de la sécurité sociale.
3: Ouais, bien sûr. Du fichier des délinquants, enfin, supposés délinquants.
2: Et on se trouve dans une situation que Illich appelait le monopole radical ou un truc comme ça. Je sais plus c'est le terme exact. Qui est que justement, à un moment, il y a des structures comme ça qui deviennent hégémoniques. Par exemple, Doctolib, quoi.
3: Ouais.
2: Doctolib, c'est inadmissible, ça ne devrait pas exister, tout simplement.
1: C'est clair, mais dites à un médecin que ça ne devrait pas exister et vous vous faites rembarrer.
2: Bah oui, parce que ça les arrange, mais ça les arrange. jusqu'au moment où ils deviennent eux-mêmes prisonniers du truc.
1: Ils le sont déjà, parce que ça leur impose un rendez-vous tous les quarts d'heure.
2: On a vu ça, par exemple, Doctolib, ça ne devrait pas exister. Comment ça s'appelle le truc pour les hôtels?
1: Booking.
2: Booking, ça ne devrait pas exister. Airbnb, ça ne devrait pas exister, etc. Je veux dire, tous ces trucs qui deviennent, en fait, qui deviennent un monopole.
0: Et qui se rendent indispensables.
2: Et obligés de passer par eux. Moi, j'ai connu un hôtelier avec qui on avait discuté de ça, à Nantes. Au moment où j'allais à Nantes, à Notre-Dame-des-Landes, on n'en a pas parlé, c'est étonnant. Et donc, type très sympa, on discutait à chaque fois, j'allais toujours chez lui à Nantes, et j'ai vu le passage, au moment où justement Booking est arrivé. Et le mec me disait, maintenant moi, je ne peux plus rien faire. Si hein, quelqu'un qui arrive qui dit j'ai besoin d'une chambre, bah non, tu peux pas. Et c'est incroyable, parce que là aussi, les gens ne se rendent pas compte, quoi. On est pris dans cette espèce de filet, là, voilà.
3: C'est qu'on parle d'Airbnb dans le numéro sur les marges parce que ça incarne vraiment une convergence en fait de problèmes et d'acteurs contre lesquels on lutte, la gentrification, mais en fait c'est aussi, enfin sans revenir là-dessus, mais c'est aussi le pendant de la vie en métropole où il y a cette figure, mais ok, la figure du crevard qui va être la personne qui, dès qu'elle fait un trajet, met sa place sur Blablacar, t'as une chambre de plus, tu la mets sur Airbnb, t'as un truc à vendre, tu le mets sur le bon coin. Il y a pas de critique morale en fait de faire ça.
1: Si. Parce que pardon, mais je veux dire, on constate de plus en plus que l'argent qu'on gagne, c'est le commerce, c'est-à-dire c'est la plus-value ou la rente, et c'est pas le salariat, c'est pas le travail avec les cotisations qui y sont attachées. Et ça, c'est un vrai problème structurel en fait. Donc c'est le crevard, c'est un rentier en puissance.
3: Ouais, ou c'est un pauvre qui a besoin de ça pour en
1: vivre. Oui, mais c'est parce que le système lui permet pas de vivre. Ou lui propose d'être d'être un travailleur de plateforme, c'est-à-dire d'un domestique qui se veut patron, enfin à qui on vend l'idée qu'il est son propre patron. Ah non, mais c'est insupportable en fait. C'est-à-dire
3: que voilà. Pas de condamnation morale.
1: Ah non,
3: de la
1: c'est pas la personne, mais c'est alors. Le système est grave en fait. C'est pas juste un mec qui il fait ses pas noir, on peut pas lui en vouloir, il se démerde. C'est bien de se démerder, mais à quel prix on se démerde en termes de système? On se démerde au prix de ne pas, parce qu'on n'a pas de boulot en fait, parce qu'on n'a pas de travail avec des cotisations sociales, avec du salaire socialisé qui assure une retraite et la santé.
0: Oui.
1: Pardon, c'était mon côté.
3: Ouais.
1: Non mais ouais, t'as raison. Mais...
3: Ouais.
1: Non, moi, enfin là pour le coup, je sais, enfin là pour le coup, c'est viscéral. Enfin, je veux dire, c'est tellement d'années d'observation de ce truc où les gens de votre génération, heureusement qu'il reste des gens comme vous, mais
3: les on gens est de plein.
1: Mais
3: on,
1: je sais, vous êtes plein, mais en même temps, on a tellement raréfié le travail correctement payé à sa juste valeur auxquelles sont attachées des cotisations sociales que... Pourquoi tu rigoles?
0: En tant qu'illustrateur, c'est... Ouais.
1: Oui, voilà. On demande d'être auto-entrepreneur. Combien de mes collègues, on demande d'être auto-entrepreneur alors qu'ils sont journalistes et qu'il y a un statut qui est attaché aux journalistes, qu'il y a des gens qui se sont battus pour ça. Je deviens Alain.
2: Je deviens,
1: c'était mieux avant.
2: Ah non, j'ai pas dit ça.
1: Non, mais je plaisante.
2: Ah non.
1: Non, mais... C'est vrai qu'il faut...
2: Différent.
1: Quand on n'a plus... On ne sait même plus ce que c'est que des cotisations sociales, des droits attachés au salaire. Comment on les défend? On se démerde pour vendre sa chambre en plus ou pour machin. Et en fait, il faut savoir ce que représente de faire ça. Et donc, en l'occurrence, c'est ça. En métropole, c'est souvent... on fait le trajet, on demande... Et l'amitié, c'est de prendre des gens en stop. Pardon.
0: Et on en revient au numérique, qui est l'infrastructure qui permet ça.
1: Absolument.
0: Justement. Et qui ne pourra jamais être contrôlée de façon autonome par des groupes ou des collectifs. C'est une infrastructure qui est intrinsèquement est contrôlée par des grandes structures ou des superstructures, des États ou des multinationales.
1: Oui, et puis les seules manières de lutter, c'est du juridique, c'est-à-dire on va faire une loi, il y aura des amendes, ça va faire gagner de l'argent à des professions libérales que sont les avocats, ça va engorger la justice, et ça ne résout pas en fait. C'est pour ça que il faut vraiment alerter sur ce que ça dit aussi d'un système où on veut faire de chacun des rentiers. D'ailleurs, les gens ils s'enrichissent en France comme ailleurs par l'héritage et par la rente et plus du tout par le travail. Enfin, on vit à peine de son travail en France.
0: Oui.
1: Bon, allez, on va écouter de la musique, parce que ça m'énerve trop.

0: Et c'est Liberté sur Parole, et c'est le dernier quart d'heure de Liberté sur Parole. Alain, que dit le chanteur ?
1: Le chanteur, il dit la vie est un peu plus triste. Mais bon, il euphémise un peu. Ce que je trouve intéressant dans ce qu'il dit, c'est que sa revendication, c'est d'aller boire des coups. Et ça renvoie à ce qu'on disait au début, c'est-à-dire, en gros, aujourd'hui, Paris, c'est une espèce de grande terrasse où on va boire des coups. Voilà, ça se résume à ça. Et lui, c'est sa revendication. C'est bien de vouloir aller boire des coups.
2: Ah, peut-être que c'est critique aussi, non? Je sais pas, je le connais pas.
1: Je suis pas sûr, ouais. Mais bon.
0: Et peut-être que c'est le verre de l'amitié, puisqu'on parlait d'amitié tout à l'heure avec Simon.
1: En tout cas.
0: Voilà, en tout cas. Le 18, là. Un cliché, la Garenne, on pourra boire des coups en même temps qu'on lira le chiffon, si j'ai bien compris.
2: Exactement, bien au Camus, oui.
0: Au Camus.
2: Je recommande dans ce lieu.
0: À quelle heure ?
1: 19h, non ?
2: Je crois que c'est à partir de 19h.
3: Voilà.
0: Il y aura, entre autres, je pense, le dernier numéro, donc on va peut-être décrypter un petit peu le sommaire ensemble pour donner aux gens envie de venir. Il y aura qui, d'ailleurs ? Il y aura toute la rédaction ou une partie de la rédaction ?
2: Partie de la rédaction, on sera trop. 4, je sais plus exactement. Il y aura Gary,
3: le rédacteur en chef.
1: Il y aura Pierre. En fait, interviendront Pierre, moi et. En fait, il y a aussi, on n'a pas parlé du tout, mais on doit en parler en deux mots. On fait aussi des bouts de chiffon, ce qu'on a appelé des bouts de chiffon, qui sont des brochures où on reprend d'anciens articles épuisés, des articles parus dans des numéros épuisés. Et là, on va présenter la dernière qui est sur le thème de qui s'appelle le ventre parisien. Donc le ventre francilien, oui. Qui est sur le thème de l'agriculture en Île-de-France, ce dont on n'a pas parlé, mais qui est un sujet important.
3: Ouais, c'est un des grands axes de notre travail. Ouais.
1: Voilà. Et puis on présentera le numéro dont le sommaire est.
0: Alors moi j'invite tous mes copains journalistes. L'édito pose très bien les choses. C'est un très grand édito. On rêverait d'avoir des éditos aussi grands partout. Hein. Un édito sur 2 pages. C'est formidable. Ce que l'IA fait à l'information. Donc si vous êtes journaliste, venez déjà.
1: C'est pas mal.
2: Édito de Colline.
0: Voilà. Une fille. Colline, elle fait quoi, Colline? Elle fait que ça ou elle travaille aussi ailleurs? Ça me dit quelque chose, ce nom, Colline Merlot.
3: Elle fait bien des choses, Colline. Elle écrit beaucoup de choses. Théâtre aussi.
1: Moi, je la connais depuis longtemps, Colline, mais on s'est connus à l'époque, justement, on a tenté de monter des structures qui s'appelaient la COSTIF pour. Défense des territoires en Île-de-France, etc.
0: D'accord, bon. Ok.
1: Et donc, elle a travaillé longtemps dans une revue qui s'appelle Cassandre, qui est une revue...
0: Ah, mais oui, bien sûr. Voilà. D'accord, très bien, oui, Cassandre Orchamp, Nicolas Roméas. Voilà. J'y ai œuvré aussi. Ok, c'est une rescapée de Cassandre.
1: C'est une rescapée de Cassandre.
0: Vous lui souhaiterez bien du courage. Oui, mais effectivement, oui, je l'ai connue, Colline. mais je vois très bien qui elle est, Colline.
1: Ouais, ouais. Donc okay. Là, elle est actuellement, elle a le rôle de responsable de la publication, comment on dit le terme ?
0: Peu importe, directrice de la publication.
1: Directrice de la publication.
0: Eh ben, je suis très fière de Colline. Alors, il y a un papier excellent sur Bernard. Bernard de LVMH. Nanar.
2: Notre Bernard préféré.
0: Je ne savais pas que Nanar, c'était... J'avais complètement oublié qui s'était approprié le musée des arts et traditions populaires pour en faire le musée des arts et traditions des usines de Bernard.
2: La maison LVMH.
0: Voilà, c'est un peu ça. Et c'est très très bien raconté de manière très drôle et à la fois c'est complètement dramatique. Ça fait tout à fait écho aussi à ce que raconte Monique Pinceau-Charlot dans ses livres en parlant d'appropriation du territoire.
3: Exactement.
0: Et il y avait eu aussi une grande enquête, je crois que c'était dans Politis, sur comment LVMH s'approprie Paris, que je recommande.
1: Mediapart.
0: C'est Mediapart ?
1: Ouais.
0: Ah, je sais plus alors si ouais. C'est Mediapart. Enfin, je pense que il y a eu aussi Politis qui, au moment où ils ont fait leur changement de maquette, ils ont fait quelques grandes enquêtes comme Safar et je pense qu'il y avait aussi celle-là dans Politis, mais il y a eu sans doute aussi Mediapart qui ne rate jamais une occasion de faire une enquête, avec raison.
2: On en a aussi parlé dans les numéros précédents sur... j'ai un trou, encore une fois.
0: En tout cas, vous féliciterez Aurélien Quentin pour ses illustrations. Ouais. J'aime beaucoup la manière dont il caricature Bernard dans toutes les position sociale, on va dire. faut faire un peu de suspense. Donc c'est très

0: très documenté, c'est un excellent article. Et puis, voilà, il est question, bien sûr, de l'industrialisation de la scène, des collectifs Une Lutte. Qui peut en dire un mot? Parce que c'est un article fleuve.
1: Ouais, merci à Tom Larrault qui couvre les luttes du collectif Soulèvement de la Seine, qui a été à l'initiative des Soulèvements de la Terre Île-de-France et qui s'est connecté avec toute une palanquée du coup d'actrices, d'acteurs sur le territoire. C'est du coup la réunion de quatre luttes, la lutte du CPTG dont on parlait tout à l'heure, donc le Triangle de Gonesse, Bassée Vivante qui lutte contre l'artificialisation de leur zone humide, pardon, qui est la principale zone humide d'Île-de-France, et ce serait à la Bassée, donc le collectif Bassée Vivante. Ouais. On a également un collectif Green Dock en deux mots, et puis...
0: Donc Green Dock, en deux mots, faut quand même le dire.
1: En deux mots, c'est une lutte contre des plateformes logistiques d'Amazon.
0: Ok, voilà. D'accord. Et puis il y a aussi le fameux port de je ne sais où, là...
2: Paris, Rouen, Aropa.
1: Ah oui.
0: Voilà.
2: Rouen, Le Havre.
0: Voilà.
2: Et la mise en grand gabarit de la scène.
0: Voilà, c'est aussi, je pense, une lutte qui est importante.
1: Absolument, et en fait, il y a toute une lutte contre l'axe Seine, qui est en fait une forme d'autoroute fluviale qui s'inscrit dans la métropolisation de Paris, avec le projet de méga canal, qui est un projet qui remonte déjà à plus de 20 ans, qui coûterait, dernières estimations, pas loin de 50 milliards. C'est plus gros que le canal de Suez. Et y a effectivement Tom qui nous raconte du coup où est-ce que ça en est avec quelques victoires par exemple à Green Dock où il y a eu un interdit où la mairie commence à lâcher prise parce que la lutte fonctionne.
2: On parle dans le prochain. Ah, bon. Une bonne nouvelle sous la main.
0: Oh, voilà. Oh là là, bon, ne déflorons pas.
1: Non, mais du coup pour effectivement être un petit peu au courant de ce qui se passe, c'est un très très bon récit.
0: D'accord, très bien. On va lire ça. Oulala, le suivant, on va venir s'installer. Donc attention, on n'a plus que 5 minutes. Oui, pollution, bien sûr. On va. Alors, ouais. Effectivement, le.
3: Juste un petit mot, comme c'est notre numéro 20. Donc une illustratrice du chiffon, Manon, qui est un peu notre cartographe attitrée depuis un an. qui nous a fait une super carte, et en fait c'est la carte de tous les endroits où le chiffon a enquêté en Île-de-France. Et d'ailleurs on voit, là c'est aussi un appel aux gens qui nous lisent, la majorité de nos lieux de distribution sont dans Paris intramuros ou en petite couronne, et par contraste il y a énormément de lieux où on a enquêté qui sont dans toute l'Île-de-France. Et on aimerait bien... se répandre dans les lieux en enquête, avoir des lieux de distribution là-bas,
0: pour
3: avoir une implantation locale qui nous permettrait de moins rater ce qui se passe, de développer notre lectorat et de par la suite de répercuter par des enquêtes et des reportages dans nos numéros.
1: Ils font trois manières de le faire, très simple. Soit vous êtes libraire, vous avez une boutique, un café associatif, bref. Et juste vous nous demander, on vous enverra les numéros. Soit vous pouvez faire du lobbying auprès de ces lieux, ou alors même vous y allez à deux, trois, l'un après l'autre, demander si vous pouvez trouver le chiffon. Ça motive les libraires.
0: Très bien.
3: Vous pouvez racoler, rappeler ou rameuter.
0: Voilà.
3: Comme vous parlez des petits rats.
0: Oui, donc il y a le racole, le rameuter, le rappel. Voilà. Ouais, bah, d'autres ont fait ça avec les chats. Vous, c'est avec les rats. Salut à Ciné. Alors, on va pas reparler du Giga Center de Seine-et-Marne, puisqu'on l'a largement évoqué. On sait à quel fonds de pension s'adresser. Et peut-être dernière chose dont on peut parler, il est question de forage, parce qu'évidemment, le Chiffon est un journal anti-extractiviste.
1: Bien sûr. Parce qu'il y a du
0: Allez,
1: pétrole.
0: Allez, drill, baby. Exactement. Qui est-ce qui s'y lance? Il y a du pétrole dans le 77.
1: Ouais, il y a du pétrole qui est extrait en Île-de-France. C'est pour en savoir.
0: Alors, c'est quoi? Je n'ai pas lu cet article-là. C'est quel type de pétrole? C'est de la fragmentation
2: Non, c'est du pétrole.
0: C'est du pétrole, d'accord. Ok.
2: Ce qu'on appelle le pétrole conventionnel.
0: Oui. D'accord. Ouais. Bon, bah, peut-être qu'il ne faut pas trop en parler, parce que là, on va nous dire que vu que le Golfe, ça pose un problème, ça va devenir rentable d'exploiter le pétrole du 77.
2: C'est trois gouttes, quoi. C'est ridicule. Enfin, c'est complètement ridicule, ça.
0: Et alors, pourquoi le fait-on, si c'est juste trois gouttes et que c'est ridicule?
2: Parce qu'on peut le faire. Ça, c'est le truc, le mantra qu'on connaît bien. On le fait parce qu'on peut le faire, donc on le fait.
0: D'accord.
2: Voilà. Pour moi, ça se résume à ça. C'est-à-dire que c'est.
3: Et parce que ça devient une énergie verte de le pomper en Île-de-France plutôt qu'en Arabie Saoudite. Ouais. En tout cas, c'est vendu comme ça.
0: D'accord, ouais. Ok. L'illustration est formidable. Juste, je vous dirai pas, vous avez qu'à aller voir. Ouais. Mais elle est vraiment très bien. Et puis, il y a un papier sur en Essonne, on en parle très rapidement. Il est question aussi de la santé mentale des enfants. On sait que la psychiatrie est en grand danger, faute de financement. Et on a une enquête dans un CMP du 77 où s'ils déménagent, s'il est fermé, ce sont des enfants qu'on abandonne avec tout ce qui va s'en suivre. Donc, je vous invite aussi à lire ce papier. Voilà. Et puis, alors aussi, dernière chose, il est 56. La lutte des mémoires dans la vallée de l'automobile. Alors ça, c'est ce qu'on appellerait une pige dans un journal qui paye. Mais en l'occurrence, c'est pas voilà, c'est une proposition qu'on vous a faite. Et alors, pareil, je l'ai juste survolé, mais c'est deux personnes qui ont des parcours très différents, mais qui racontent la lutte d'avant 68, enfin d'à peu près 68, quoi.
2: La lutte plutôt des années 70, ouais.
0: Ouais.
2: Et en particulier, un type qui est un représentant d'un mouvement qui a été très important à l'époque, qui s'appelait le MIB.
0: Oui.
2: Mouvement Information Banlieue, qui était un mouvement laïque. Je tiens à insister sur ce terme, qui a tenté d'organiser les immigrés à l'époque.
0: Oui, faut approcher un peu du micro.
2: Ah, pardon.
0: Voilà.
2: Ouais. Je commençais à me.
0: Ouais, mais c'est bien, il reste 3 minutes. Mais bon, c'est vrai que le MIB,
2: ça a été un moment très important. Et c'est eux
0: qui ont co-organisé la marche pour l'égalité.
2: Tout à fait.
0: Qui ne s'appelle pas la marche des beurs. Ouais. Et qui peuvent aussi en parler de manière. Un peu opposés à la récupération de cette marche et à sa transformation dans les mémoires.
1: Par SOS racisme.
2: Bah, bien sûr.
0: Bien sûr.
2: Évidemment.
0: Je ne les citais même pas, mais c'était sous-entendu, absolument. Voilà, et il est question, juste parce que j'ai vu son nom, si les gens veulent le regarder, il y a un film et un livre de Marion Hott sur justement les luttes dans l'automobile à cette époque-là, qui est assez fondamental. D'accord. Et j'invite tout le monde à s'intéresser à ce qui s'est passé dans les années 80, cette invention de l'islamophobie qui est née de luttes ouvrières. Voilà. C'est tout, c'était mon petit conseil. Mmh. Alors, on vous retrouve quand? Redites-nous. Demain, pas demain,
3: mercredi. Mercredi au Camus, à Clichy-le-Garenne, rue Fanny, c'est tout près de Porte de Clichy.
0: Très bien.
1: Bon. Il y a beaucoup d'événements, effectivement, qui sont à venir. Le meilleur moyen, c'est simplement de s'abonner à notre lettre d'information par email. On envoie un email de temps en temps et en fait, le chiffon, du coup, occupe aussi une place dans le milieu militant en permettant d'avoir des espaces de discussion sur des sujets qu'on pense vraiment importants. Le 17 avril, par exemple, le lieu n'est pas encore déterminé, mais une grande discussion autour de l'intelligence artificielle avec, par exemple, Félix Tréguer de La Quadrature du Net, avec d'autres journalistes spécialistes de ça. Mmh. Voilà, c'est en fait le chiffon est une communauté d'amis qui essaye de aussi créer des espaces au sein des collectifs militants.
0: Et vous avez un site internet où on peut retrouver tous les lieux où le chiffon papier est en vente.
1: Absolument.
0: Vous nous donnez l'adresse?
1: Lechiffon.fr.

0: C'est ça, et les filles, comme d'habitude. Et cette diabolisation, je pense que tu as beaucoup de choses à nous raconter.
1: Bon, oui et non, on va pas non plus faire de la sociologie de l'instant ou de la réaction de l'instant, mais effectivement le week-end a un peu pué jusqu'à ce lundi, et c'est pas fini, où je cite le bandeau de France Info, hein, chaîne d'actualité en continu du service public, titrait. C'est digne de CNews, hein, quand même. LFI, le nouvel ennemi. Alors, il y avait un point d'interrogation, quand même, disons-le. Mais effectivement, on s'oriente sur cette pente qui n'est plus douce maintenant, hein, puisque ça fait un petit moment qu'on la voit arriver, où l'ensemble du bloc central et de l'extrême droite, les macronistes inclus, et donc parmi les macronistes, évidemment, compter cette nouvelle alliance des gauches, hein, qui va d'Europe Écologie Les Verts au Parti Communiste en passant au Parti Communiste pardon en passant par par le Parti Socialiste, il voit un moyen de décrédibiliser, de disqualifier son adversaire politique, et effectivement LFI dans le paysage électoral et sur ce qui évidemment se profile au regard des futures élections, qu'elles soit municipale, mais on voit un petit peu plus loin, présidentielle. LFI se présente quand même comme un concurrent sérieux à la fois cette alliance des gauches qui va évidemment s'écraser la tronche d'ici octobre, date prévue de leur fameuse primaire, où je peux faire le pari dès maintenant que le Parti Socialiste par exemple n'y participera pas, et puis tout le bloc central allant évidemment de la droite à la Macronie, et puis l'extrême droite, y voit là une excellente opportunité. Ce qu'il ne voit pas, c'est combien il déchire totalement tout ce qui pouvait rester de notre démocratie représentative, en brouillant comme ça les cartes. Et quand même, on notera que, je ne sais pas si vous avez, auditeurs et auditrices, eu l'occasion d'allumer les chaînes d'infos ou encore d'écouter la radio. Et là, je cible même pas les radios d'opinion ou les radios censément de services publics. Elles ont servi toutes et toutes exactement la même sauce. On est quand même dans un moment assez exceptionnel de montée en puissance d'un mouvement qu'on voyait évidemment venir. Cette nécessité à disqualifier absolument la gauche là de rupture que représente LFI, encore, hein, par rapport à l'histoire de la gauche. Évidemment, se dire qu'en 2026 c'est LFI la gauche de rupture, on pourrait presque rire, et force est de constater que les seuls à gauche qui ont été dignes à la suite de ce week-end, ce sont Anas Kabiz, hein, qui est syndicaliste et par ailleurs porte-parole de Révolution Permanente, donc un mouvement d'extrême gauche pour le coup, et là évidemment au sens de l'histoire, ça n'a rien de dégradant que de dire cela, et Nathalie Arthaud qui elle représente lutte ouvrière. On aura l'occasion, je l'espère, d'en parler avec vous, auditeurs, auditrices. Cette émission, vous le savez, est interactive. Vous pouvez bien entendu réagir. Alors pas tout de suite, on va quand même poser les bases avec Patrick de ce qui constituera l'essentiel des contenus de cette émission, qui sont, par rapport à ce qu'on a préparé, évidemment un peu plus dans le fond des différents sujets qu'on traite et pas dans la réaction immédiate à l'actualité. On a à peu près 350 sons à passer ce soir, Patrick, hein.
0: Oui, donc oui. On demande aux éditeurs de poser des questions courtes.
1: Voilà, courtes. Et du coup, le numéro de téléphone, je vous le dis quand même en début d'émission. Le standard sera pas ouvert au début, mais notez le numéro 09 72 51 55 46. 09 72 51 55 46. Vous pouvez par ailleurs et d'ores et déjà vous exprimer sur le chat de la radio. Alors soit sur chat.libratoi.org, vous avez le lien quelque part sur le site web, ou directement sur la fiche de l'émission. Si vous allez sur le site causecommune.fm, il y a, comme on est en direct, un petit bouton de chat. Vous pouvez directement vous exprimer par ce biais, et je regarderai évidemment vos propositions de débat, vos questions ou toute information que vous voudrez bien nous donner, et je les passerai à l'antenne. Et d'ailleurs, c'est par ce biais, sur le chat de Cause Commune, que j'avais eu la semaine dernière, une proposition de musique d'intro qu'on n'a pas passée. C'était Cave Broca, donc un peu de punk, ça va nous changer du rap, avec un titre qui s'appelle Siamo Tutti. Alors, je vous laisse finir. Alors, la semaine dernière, on ne l'a pas passé. Je pense que ce soir, à l'issue de ce week-end, c'est bien de le rappeler. On se retrouve dans 2 petites minutes 20 pour ce nouvel épisode de Sous les lapsus de l'actu.

0: Et merci à Cave Broca de rappeler les bases sous les lapsus de l'actu. Ça démarre et c'est maintenant.
1: Nous aurons évidemment la planification écologique qui va structurer l'agenda de rentrée. Nous aurons la question de l'immigration qui va structurer nos travaux de rentrée. Et là aussi, nous avons continué d'avancer à marche forcée.
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0: Et à marche forcée, toujours Patrick, pour mener cette émission jusqu'à 23h. Et évidemment, ça déborde à chaque fois, puisque Léa trouve opportun d'appeler à 23h59, mais à 22h59. Mais on va faire quoi ce soir?
3: Nous sommes totalement en fait noyés par ce qu'on appelait le vomi. Donc du coup on a à peu près toujours les mêmes rubriques qui se reproduisent, mais à travers des événements qui semblent différents. Donc on a l'impression d'être dans une ce que les médias dominants appellent l'actualité, mais en fait on se retrouve toujours avec les mêmes atteintes. Alors on a un gros dossier qu'on n'a encore jamais écouté, un gros dossier sur les libertés d'expression qui nous parle des atteintes systématiques aux militants, alors pas forcément aux militants pro-Palestine, mais aussi à toute forme de militantisme, y compris les gilets jaunes. C'est un reportage qui a été fait par le Média, donc je pense qu'on essaiera un jour de le faire passer, peut-être pendant la première heure d'émission.
0: On l'a prévu, hein, si tu veux.
3: On l'a prévu, donc on le passera. Bien sûr, les auditeurs savent que on les tient au courant régulièrement de ce qui se passe en Palestine. Et aujourd'hui, bien sûr, maintenant que Gaza est complètement détruit et que le génocide est acté, il reste à continuer le travail. Donc là aussi, on a toujours à répéter les mêmes choses. Et donc notamment des sons qui nous précisent ce qui se passe en Cisjordanie, puisque on a les mêmes choses que depuis 1948, hein. On continue toujours à voir les destructions de maisons, les vols de terre, des assassinats permanents, des colons fascistes qui ne cessent de tuer, de torturer. Et bien sûr, tout ça est totalement tu par les médias dominants. On a une bande-son notamment d'Alain Grech qui nous dit qu'il n'est jamais interrogé sur les médias. Mais ce qui est intéressant aussi, et ça je ne sais pas pourquoi, Alain Grech d'Orient 21 est un ancien directeur du Monde Diplomatique, n'a jamais été invité sur Mediapart. Donc il faudrait savoir effectivement pourquoi Mediapart ne tient pas la ligne basique de quasiment toutes les organisations qui analysent la Palestine et qui sont toutes alignées sur le même narratif, nous y compris. Et visiblement, Mediapart ne semble pas aligné sur ce que nous on dit, et j'aimerais effectivement m'interroger là-dessus, parce que il me semblait que par rapport aux gens qui étaient invités depuis le 7 octobre, on avait de la contextualisation, on avait des discours sur le génocide, mais a priori, on n'a pas cette information. Donc là, je pense que c'est un dossier qu'on doit vraiment creuser. On a toutes sortes de bandes son, effectivement, qui nous montrent.
0: Pardon, j'ai un son qui est parti tout seul, mais j'ai juste appuyé sur une touche de mon clavier. Ouais, vas-y.
3: On aura. Bien sûr, encore aujourd'hui, on a cette nébuleuse terrible qui croise le RN, le racisme, l'immigration, l'anti-LFI, tout ça est complètement lié. Et là aussi, on y reviendra à travers l'événement du militant d'Action française qui a été tué et qui autorise une montée en généralité dont se saisissent tous les médias dominants pour accuser LFI dans un substantialisme, un essentialisme de type magico-religieux, comme si on avait une sorte de fantôme ou d'esprit malfaisant qui était capable d'avoir des petites ramifications et des petites mains qui descendent jusque dans la rue pour aller directement guider des gens pour assassiner un militant fasciste. Donc ce type de raisonnement est tellement absurde, et pourtant nous sommes au 21e siècle et nous avons droit à ça, et c'est tellement affligeant, mais pourtant c'est ce qui fait l'idéologie dominante, c'est-à-dire des raccourcis, des dualismes, des simplifications, des caricatures, des humiliations, et bien sûr toujours à sens unique. Voilà. Donc ça c'est un gros volet. Et parmi ce gros volet, bien sûr, de tout ce qui concerne l'immigration, on a notamment plusieurs bandes son intéressantes qui concerne Rachida Dati, puisque aujourd'hui le propre du narratif c'est de dire n'importe quoi et d'inventer n'importe quoi pour on le voit bien avec Sarah Knafo qui s'est fait avoir à plusieurs reprises en mentant, et on l'a vu encore récemment à travers cette fake news inventée par Yadan et reprise par Barreau à propos de Francesca Albanese. Qui est totalement respectable dans son discours. Et oui, effectivement, Israël est l'ennemi de l'humanité, on peut le hurler haut et fort.
0: Mais c'est même pas ce qu'elle a dit.
3: Et c'est même pas ce qu'elle a dit. Et donc, son texte, effectivement, est très posé, mesuré. Et bon, voilà. Et donc, Dati, avec le logement social, c'est pareil, on a pas mal de bandes-son qui montrent qu'elle ment, qu'elle dit n'importe quoi, qu'elle se trompe sur les chiffres, qu'elle fait de l'intoxication, qu'elle se... Bref. Et donc, on a cette pourriture politique de droite qui est à déconstruire là aussi. Et on a... Voilà, on a en réserve encore plein d'autres choses sur lesquelles je vais passer, mais notamment effectivement sur aussi tout ce qui se passe en écologie. Et rien que ça, déjà, c'est tellement monstrueux.
0: Oui, avec le retour de la loi du plomb, d'ailleurs.
3: La loi du plomb qui nous montre que ce type-là, grâce aussi à Wauquiez, manipule des subventions publiques. Ce sont des gens qui se tiennent les uns les autres par des réseaux, et entre le Rousseau de la FNSEA qui est complètement intéressé par le Mercosur via son
0: syndicat, ouais.
3: Qui,
0: et ses entreprises
3: du soja,
0: Avril, je sais
3: avec
0: plus.
3: Avril, ouais. Voilà. Et les poulets, bien sûr, qui peuvent être aussi moins chers en passant par le Brésil et toutes ces filiales, et donc du coup qui travaillent, alors moi je m'en fous qu'ils travaillent contre l'Europe, puisque l'Europe aujourd'hui est capitaliste et libérale, et moi je m'en fous qu'on aide plutôt une entreprise brésilienne plutôt qu'une entreprise européenne. Le seul point de comparaison, c'est la prétendue propreté de l'Europe par rapport aux pesticides qui sont utilisés et qui seraient un désavantage. Franchement, là j'aimerais vraiment voir dans le détail, puisque on a découvert récemment que une entreprise espagnole vendait de manière clandestine des pesticides aux agriculteurs français, et donc les gendarmes viennent de démanteler un réseau en Espagne. Avec donc des paysans qui sulfataient à mort avec un pesticide interdit depuis des dizaines d'années, qui est hyper dangereux, et personne ne le savait. Et donc voilà, clandestinement, on ne sait pas ce qui circule véritablement en Europe et qu'est-ce qu'utilisent réellement ces capitalistes, sans bien sûr en faire une publicité. Donc voilà, donc on sait plus où donner de la tête, sachant que... Dans tout ça, le perdant, bien sûr, ce sont toujours les pauvres, ce sont toujours les classes populaires. Et là aussi, on aura quelques bandes-son pour alimenter aussi et décrire quelques horreurs, notamment, les auditeurs s'en souviennent peut-être, les fameux discours de Wauquiez contre les assistés, notamment. Mais bon, il y a tellement d'interventions par rapport à ça. Voilà, donc bien sûr, on pourrait aussi... Mais là aussi, on pourrait y passer 2 heures et sans doute aussi des jours entiers, 7 sur 7, sur l'affaire Epstein, à commencer même sur la façon dont tous ces tarés nous parlent d'Epstein, comme si la langue française...
0: Oui, alors j'ai l'explication. Il y a un mec qui s'est senti obligé de poster sur LinkedIn quasiment un article universitaire pour t'expliquer que c'est juste la façon anglo-saxonne de prononcer son nom et que c'était tout à fait naturel.
3: D'accord, donc à partir d'aujourd'hui, on ne dira plus jamais Pékin, on va dire Beijing. Comme ça, on peut lui répondre à l'autre taré qui a dit ça. Donc, il a intérêt à faire gaffe quand on parle de la Chine maintenant, d'accord.
0: Tout à fait.
3: D'ailleurs, il faudra qu'il utilise le mot Chine en chinois pour voir comment on utilise, effectivement, parce que je suis sûr que c'est pas Chine, ça c'est certain. Comme Pékin, c'est pas Pékin, c'est Beijing.
0: Ouais.
3: Donc voilà, donc du coup, tout ça, c'est de l'enfumage, une fois de plus. Mais moi, j'aimerais commencer parce que je viens de le découvrir il n'y a pas longtemps et c'est absolument sidérant, mais d'horreur fasciste qui n'en finit pas de nous opprimer, c'est la situation de cette jeune étudiante de Paris 1 qui se retrouve en procès le 18 février. Et donc elle s'appelle Théba Boulel, si son nom n'a pas été transformé pour la protéger. Et cette jeune fille, en fait, se retrouve attaquée par, alors on n'en finit pas d'avoir des acronymes des sionistes en France. Alors bien sûr, on a les sionistes putrides de l'Union des étudiants juifs de France, qui clame haut et fort en permanence que le sionisme rend libre. Moi, je rappellerai juste que sionisme égale génocide. Dès 1948, le sionisme, c'est un génocide. Et c'est d'abord un nettoyage ethnique, une des dimensions du génocide. D'ailleurs, on passera une bande-son d'un médecin qui parle de génocide lent et avant le 7 octobre. Et je trouve que c'est une expression très intéressante. Nous parlons de génocide social, de génocide économique, de génocide culturel, avant le génocide physique, de génocide par déplacement de population, par destruction du site écologique, par destruction du patrimoine. Bref, tous les CID sont utilisés aujourd'hui pour qualifier la destruction du peuple palestinien. Mais voilà, pour l'UJFP, le sionisme rend libre. Donc on a un nouvel acronyme de tarés sionistes qui viennent de se créer, qui s'appelle le Bureau national de vigilance contre les actions antisémites. Donc ça s'appelle le BNVCA qui porte plainte. Alors le Bureau national de vigilance contre l'antisémitisme, plus précisément. Voilà. Alors ça a été fondé en 2002 par Sami Gosland, soi-disant dédié à la lutte contre l'antisémitisme. Alors le truc est totalement dégueulasse, c'est absolument dégueulasse. Il y a des étudiants qui créent pour la lutte en faveur du droit international. Même si on peut se poser la question du droit international qui en 1948 a spolié des Arabes palestiniens pour leur piquer leurs terres au nom du droit international. Mais bref, le droit international est aussi aujourd'hui dans des résolutions de l'ONU. Ces manifestations pour le droit international sont, depuis le 7 octobre, systématiquement sanctionnées. Et quand les étudiants créent une petite page numérique pour justement alimenter, décrire le boycott, pour préparer les manifestations, pour décrire ce que fait Israël à l'heure actuelle, etc., et mettre en réseau tous les militants, eh bien, ces deux organisations se pourvoient donc devant le tribunal correctionnel, et donc cette étudiante risque, alors déjà elle a été virée de l'université, elle était étudiante en éco, elle a perdu 2 mois avant que le conseil disciplinaire de l'université la réintègre, mais ça n'a pas suffi. La présidente de l'université de Paris 1 a porté plainte avec ces organisations là donc elle se retrouve cette fois-ci devant le tribunal ordinaire. Et Ces organisations mettent en avant ce qu'ils appellent non seulement des propos antisémites, tout simplement parce qu'ils ont été bloqués quand eux essayaient de troller ce site d'Instagram pour dire que tout le bien qu'ils pensaient d'Israël et le fait que ces gens-là, donc ces militants, ces étudiants, étaient antisémites. Mais au-delà de ça, ils ont une nouvelle stratégie qui consiste en fait à s'adosser sur la posture d'Yvan Attal, mais c'est le même taré, mais c'est l'autre qui était ministre ou premier ministre. Il s'appelle
0: Gabriel.
3: C'est Gabriel, comme l'ange Gabriel. Et donc cette fois-ci, eh bien, il y a une sorte de jurisprudence, on pourrait dire, qui est posée depuis 2024. Par Attal, consistant en fait à parler de répression de tout mouvement qui viserait à bloquer l'université. Et donc, les organisations sionistes en profitent pour parler de blocage numérique. Donc, ils dévient la notion physique de blocage. Quand on bloque une université, c'est physique. On bloque l'université et on empêche des étudiants de rentrer dans le cadre des luttes universitaires. Voilà, ça existe depuis des dizaines d'années. Et bien là, l'intoxication de ces groupes consiste à utiliser le concept de blocage numérique pour pouvoir dire qu'ils avaient droit d'aller sur une liste qui ne les concerne pas. Alors il est clair que je ne vois pas l'intérêt pour nous, par exemple, d'aller lutter pour être présent sur une page Facebook de l'Union des étudiants juifs de France, ou de vouloir absolument rentrer au CRIF. Nous n'irons pas, je le dis publiquement, Cause Commune n'ira pas au dîner du CRIF l'année prochaine.
0: On n'est pas invité, mais j'aurais adoré refuser l'invitation.
3: Oui, non, mais c'est on peut demander, et puis il a refusé après, je sais pas.
0: Ah ouais, en tout cas... on pourrait faire un coup comme ça.
3: Ah ben moi j'aimerais bien m'y rendre pour entarter tous les... avoir l'immense plaisir de les entarter comme à l'époque de BHL, ça serait tellement drôle.
0: Ouais.
3: Mais sans farine bio, je promets de respecter la nourriture bio, je jetterai que des farines pesticidées de Monsieur Rousseau. Et donc voilà, donc c'est une comment dire, il y a une expression pour qualifier ça, c'est-à-dire que c'est une action d'intimidation qui vise en fait à faire peur à tout le monde. En fait, on prend quelqu'un de les procès comment on appelle ça quand on veut te faire taire,
0: ouais, les baillons, les procédures baillons. Ouais.
3: Voilà, c'est un procès baillon. C'est un procès qui vise en fait tout simplement à prendre une cible, comme c'était le cas pour Burga dans le domaine scientifique. Et bien là, on a une action coup de poing. Et bien sûr, en plus, ça tombe mal puisqu'il y a ce militant facho qui est mort. Et donc du coup, ça puisqu'on a un lien très fort entre le RN et le sionisme aujourd'hui. Et donc du coup...
0: Bah oui, d'ailleurs, ça... la comment il s'appelle, la Ligue de Défense Juive organisée aujourd'hui à Paris un rassemblement en hommage à ce type mort à Lyon. Mmh. C'est assez drôle, non? Enfin, je... Bref.
3: Oui, oui.
0: Donc, non, mais voilà, ça vient confirmer ce que tu dis.
3: Oui, oui, c'est une alliance croisée systématique. Et donc, en fait, qu'est-ce qu'elle a fait? Qu'est-ce qu'on lui reproche? Elle a bloqué donc des militants donc pro-israéliens qui viennent faire chier sur la liste d'Instagram, où justement ceux qui sont des militants calmes, posés, tentent de organiser un discours de contre-offensive par rapport à la position de l'État français, et on le sait, de Sayanim, de complices, dont Barrault est l'illustre exemple, le sordide exemple récemment, puisque en petit toutou, en petit chien de garde des sionistes avec Yada en tête, il répercute l'attaque visant à couper les têtes, donc la tête là c'est albanaise, et là la tête c'est Teba. Voilà, donc on est systématiquement dans un assaut. Et elle, qu'est-ce qu'elle a dit? Bon, elle a bloqué l'arrivée des autres, mais qu'est-ce qu'ils ont à mettre dans la besace? Elle s'est contentée de dire sale sioniste, donc moi je dis aussi, voilà, je vous traite de sale sioniste et de façon de génocidaire. Le sionisme n'est qu'un génocide, donc vous ne pouvez même ça, là encore, ça reste un euphémisme. Et elle disait aussi facho sioniste dehors. Voilà ce que les organisations prennent, en utilisant bien sûr toujours les mêmes prétextes que ceux qui avaient été utilisés contre Burga et contre tous les autres militants de la CGT et d'autres organisations d'urgence palestine. C'est toujours les mêmes choses. C'est l'injure publique à caractère raciste, c'est l'apologie de terrorisme. Et donc, on a même eu là le RN qualifiant LFI d'organisation terroriste, la Jeune Garde d'organisation terroriste. Donc on a toujours ces deux supports juridiques, voilà, la discrimination raciale ou bien l'apologie de terrorisme. Donc c'est totalement désolant. Moi je dis qu'elle est très courageuse, cette jeune étudiante, parce que elle visiblement, le peu qu'on ait pu avoir comme information de la part des différents journaux indépendants, elle a l'air de faire face. Mais continuer des études et se concentrer sur des études dans un contexte pareil, où encore une fois, il ne s'est rien passé, si ce n'est qu'ils géraient leurs affaires en interne. Ils empêchaient d'être emmerdés par les sionistes. Les sionistes viennent faire chier en essayant de rentrer sur leur page avec des fausses inscriptions sur Instagram. Et quand ils sont démasqués, parce qu'ils commencent à tenir des propos pro-israéliens et à les attaquer à l'intérieur, et qu'ils sont virés, et à ce moment-là, il y en a une vingtaine qui ont été rayés de la page, eh bien, automatiquement... Ils appellent à hurler contre l'antisémitisme. Donc on est étouffé. Voilà, l'impression globale qu'on a, c'est qu'ils s'autorisent à aller partout. Ils s'autorisent à aller en fac, à bloquer les séminaires de recherche, à empêcher les colloques de se tenir, comme Sciences Po, Collège de France, mais il y en a d'autres. Ils empêchent donc toute possibilité de contestation. Alors aujourd'hui, ça se débloque un tout petit peu, puisqu'il y a une grosse tarée qui empêchait les entrées des camions, mais bon, il n'y avait pas qu'elle, mais je ne sais plus comment elle s'appelle, cette grosse tarée sioniste.
0: Oui, j'ai oublié, c'est une avocate, non, en plus.
3: Ouais, ça doit être ça, ouais, ouais. Sa sale tronche là qu'on voit là.
0: Ouais, j'ai perdu.
3: Facho,
0: ouais.
3: On a dit
0: pas le physique, Patrick.
3: Ouais, mais je parle de son visage de haine anti-palestinien.
0: C'est vrai que quand elle fait ses petites vidéos là, son nom m'échappe totalement, mais oui.
3: Mais je dirais la même tronche de n'importe quel facho qui respire la haine et la détestation de quoi, de qui, de gens qui sont en train d'être exterminés. Donc bref. Donc voilà. Donc c'était l'introduction.
0: Et alors l'introduction nous dit quand même, Patrick, sur le chat. Mais alors vous ne parlez pas de ce qui s'est passé à Lyon. Alors tu viens de le faire pendant 10 minutes là, en gros.
3: Bah oui, bah donc en fait, il ne s'est rien passé à Lyon, pour répondre aux gens. En fait, il ne s'est rien passé. C'est-à-dire qu'une fois de plus, que ce soit les organisations sionistes qui emmerdent les groupes pro-palestiniens, ou que ce soit les FAF qui viennent nous faire chier quand on a une conférence en fac tranquille entre nous pour écouter Rima Hassan, comme on pourrait écouter Albanaise, ou comme on pourrait écouter des Palestiniens qui sont dans le programme Pause, et ben non, justement, eux, ils sont tellement terrorisés en France qu'ils savent qu'ils peuvent être expulsés à n'importe quel moment par barreau. Il l'a déjà fait sur une Palestinienne, et c'est là où il a arrêté le programme Pause. Et barreau est un criminel qui a tué des dizaines de Palestiniens qui étaient inscrits sur le programme Pause du Collège de France et qu'il a bloqué à partir d'août 2025. Ces gens-là sont morts aujourd'hui. Ces étudiants, ces artistes, ces gens qui étaient invités, qui étaient sur les listes, qui étaient éligibles et qui pouvaient venir, eh bien, voilà, sont morts aujourd'hui pour plus de 90% d'entre eux, de ce que l'on sait dans les réseaux d'urgence Palestine et des réseaux académiques. Donc, oui, c'est un criminel. Hein, et donc, cette impossibilité de s'exprimer, à cette impossibilité de s'exprimer, s'ajoute le harcèlement. Et donc, que venaient faire les FAF à cette conférence? Donc, par définition, ils méritaient des coups de matraque dans la tronche. Par définition, ils méritaient que la police vienne leur mettre les coups de matraque qu'habituellement ils viennent donner aux gilets jaunes, aux organisations pro-palestiniennes.
0: Mais en fait,
3: c'est nous qui les prenons, les coups de matraque.
0: Mais en fait, c'est un des sujets. Alors après, c'est toujours assez compliqué. Alors on me dit oui, mais c'était un faf, mais c'était un gamin de 20 ans. Bah oui, c'est déplorable qu'un mec de 20 ans, étudiant en maths, a priori, se retrouve au service d'ordre de Némésis, hein, ce groupe de féministes identitaires totalement à l'extrême droite, hein, qui ne défend évidemment que les blanches quand elles sont attaquées par quelque chose qui est un peu plus basané qu'un blanc. Donc je ferme la parenthèse par rapport à Némésis. Le truc, c'est que comment se fait-il? Et ça fait partie des choses qui sont en train de d'émerger de l'enquête, que les flics qui, dès qu'il y a trois antifascistes, sortent trois compagnies de CRS, étant parfaitement informés de la présence de Némésis et de son service d'ordre, là, n'étaient pas présents. Après, ce qui ressort clairement, c'est qu'il ne s'est absolument rien passé devant Sciences Po où intervenait Rima Hassan, mais à 3 km de là, dans un autre arrondissement de Lyon. D'ailleurs, TF1 a rapidement supprimé la vidéo qu'elle avait proposé sur les réseaux sociaux de soi-disant l'attaque de ce Clément, je crois que c'est comme ça qu'il s'appelle, puisque c'était une rixe en plein jour, alors que à 18h il faisait déjà nuit, donc en fait c'était pas du tout ce qui s'était passé. Après on apprend que le type en fait ne s'est pas du tout pris des coups de couteau, il est juste tombé sur la tête, il a eu une commotion cérébrale, il est rentré chez lui, il aurait pas dû. On apprend aussi que on a voulu l'emmener à l'hôpital, qu'il a pas voulu, enfin bref. En fait, tout est un amas de fausses informations dès le début, où il était opportun pour l'AFP, puisque c'est eux qui ont dégainé, hein, qui ont parlé de lynchage et de coups de couteau, alors qu'il n'y a pas eu de couteau a priori. C'est ce que dit en tout cas l'autopsie. Le truc, c'était trop bien, quoi. C'était trop bien. Il y a Rima Hassan qui est là, tout le monde la déteste. Il y a des antifascistes, tout le monde les déteste. En tout cas, dans le blog bourgeois et dans le narratif des médias dominants. Et forcément, c'était à cause des antifascistes que ce mec était mort. Ben non, en fait, il y a une chaîne de responsabilité là-dedans. Il y a celle de Némésis, d'abord, qui va chercher des gens pas expérimentés pour faire son service d'ordre. Alors que pour le coup, par exemple, LFI avec son service d'ordre à Sciences Po, et ça s'est très bien passé. D'ailleurs, quand même, on en est à ce que Rima Hassan est obligé de publier ses horaires de train pour dire bah, 18h07, moi j'étais déjà plus là en fait. Voilà. Et on est dans une espèce d'amalgame absolu où tout et n'importe quoi se disent par rapport à cette histoire. Alors oui, il y a eu effectivement une rixe entre on ne sait pas qui et ces gens dont faisait partie ce Clément, qui malheureusement, bah oui, il avait 20 ans, le pauvre garçon, mais c'est comme ça, il est mort, mais il a fait ses choix aussi en militant. Dans un des groupes les plus violents d'extrême droite, émanation du GUD, qui pérorait dans Paris il y a pas si longtemps avec le bras levé, voilà. Donc oui, je suis désolé pour lui, mais en même temps on va pas faire une émission sur l'atrocité de sa mort. Et même sa famille là commence à dire à Némésis, fermez votre gueule, et aux autres de la fermer aussi, parce que pour l'instant, on ne sait pas ce qui s'est réellement passé. Et voilà, et tu le rappelais en début d'émission, Patrick, les rixes entre groupuscules opposés, il y en a depuis les années 70-60, si on veut revenir à de la documentation de batailles rangées entre groupes opposés. Donc voilà, donc oui, c'est déplorable de voir qu'on en est à déplorer des morts. Maintenant, si vous voulez qu'on fasse le compte des morts attribué à l'extrême droite depuis ne serait-ce que 2 ans, et ceux qu'on veut absolument attribuer à l'extrême gauche depuis quelques mois, on peut, si on s'amuse juste à faire une comptabilité, on en est loin. Et curieusement, là, lui, on arrive à ce que sur France Info, on nous annonce que le nouvel ennemi serait LFI. J'ai absolument rien vu de comparable sur la quarantaine de morts attribuées à l'extrême droite sur les 3 dernières années. Donc, ouais, ok. Donc, je vois pas ce qu'on peut dire de plus à ça. Alors, je sais pas qui veut intervenir. Ouais, allô ?
2: Oui, c'est Farid. Salut,
0: Ouais, salut Farid.
2: Olivier. Et
0: Ouais.
2: bonjour à Patrick aussi.
3: Salut Farid.
2: Écoutez, moi, d'abord, je vous salue bien bas, parce que vous êtes la seule radio, qui dit la vérité.
0: Bah, la vérité, j'en sais rien, en tout cas.
2: Si, non, non, mais pour moi, c'est la vérité. Pour moi, c'est la vérité. Parce que le problème, palestinien, apparemment, tous les Palestiniens seraient des terroristes. Depuis le temps qu'on écoute tous les médias.
0: Bah
2: Vous êtes
0: oui.
2: les seuls qui dit qui parlent différemment de la Palestine. Donc au bout d'un moment, trop c'est trop. Maintenant, moi je déplore les morts, particulièrement le jeune là qui est mort là, même si...
0: Donc c'est Quentin, c'est pas Clément, je me suis trompé.
2: Je le déplore, et ça me fait mal au cœur. Mais j'ai peur que nous sommes dans les prémices d'une guerre civile ici en France.
0: Ah bah ça, c'est ce qu'ils veulent.
2: L'extrême droite, oui.
0: Oui. Bah, pas que l'extrême droite, du coup, quand tu regardes un peu la presse, même Libé aujourd'hui a été en dessous de tout dans sa une, mais bon, ouais. Et même tu parlais de Mediapart, Patrick, je crois que Mediapart, là, encore une fois, sur ce coup, sont juste à côté de la plaque, hein, mais bref.
2: Bah, j'espère que les choses vont se calmer, parce que là, il y a une exploitation. À tout craint, sur LCI, sur CNews, et sur d'autres RMC et compagnie.
0: Non mais regarde, pendant tout le week-end, t'as les permanences LFI qui se sont fait détruire.
2: Oui, j'ai entendu ça aussi, oui.
0: Bah,
2: oui,
0: ouais,
2: oui.
0: Ça c'est du réel. Les menaces de mort, elles sont réelles aussi.
2: Oui. Alors, je ne sais pas, j'espère me tromper, mais la guerre civile est... quelque peu un peu déjà engagée. Si elle n'est pas engagée, elle n'est pas loin. Voilà. Elle n'est pas loin.
0: Bon, en tout cas, elle est souhaitée, manifestement.
2: Oui. Ben, moi, je ne souhaite pas
3: du tout. Je n'y crois pas du tout, Farid.
2: Parce que les guerres, quelles qu'elles soient, c'est trop mauvais.
3: Une guerre civile, Farid, c'est quand tu as des masses qui sont dans la rue et qui se fritent avec d'autres masses. Là, on est écrasé par des centaines de milliers de forces de l'ordre, de militaires et qui sont maintenant quasiment servis et protégés par des nervis d'extrême droite qui sont relayés par des chasseurs, qui sont relayés par des bidochons qui sur des milliers de listes crachent leur venin islamophobe et soutiennent les sionistes dans leur bêtise, leur ignorance ou leur idéologie. Et de l'autre côté, t'as quoi? T'as quoi? On a des groupuscules isolés qu'on présente comme le diable, alors que LFI n'a pas de mairie, LFI est représenté qu'au niveau de la députation. Les radios, on n'en a pas, les télés, on n'en a pas, l'argent, on n'en a pas. Il n'y a pas de guerre civile, il y a un écrasement autoritaire, mais il n'y a pas de guerre civile.
2: Patrick et Olivier, et même les auditeurs et auditrices qui nous écoutent, est-ce que dans les médias, la parole d'un arabe, d'un musulman, moi je suis agnostique, je suis pas religieux, pas du tout. Donc même si j'ai une religion, ça serait la religion de spirituelle.
0: De l'humanité.
2: Mais je n'ai pas une religion au sens voilà, musulman ou catholique, chrétien ou musulman ou juif ou bouddhiste, j'en ai rien à foutre. S'il y a un dieu, il ne donne pas d'étiquette. Pour moi, il n'y a pas d'étiquette. Bref, enfin, je ne vais pas rentrer dans un débat métaphysique. Ce que je voulais dire, c'est qu'il n'y a pas, dans tous les médias, un seul musulman pour défendre la cause des musulmans ou des Palestiniens. Je vois toujours la majorité des gens qui sont contre la Palestine. Alors, comment ça se fait, ça? Il n'y a pas assez de musulmans en France, il n'y a pas assez d'arabes. À part vous, je parle, vous n'êtes ni arabe ni musulman, mais je parle d'un point de vue ethnique. On voit des franco-israéliens, mais on ne voit pas des franco-musulmans défendre la cause.
3: Ben oui, ça fait partie de l'organisation disproportionnée des chiens de garde, qui, quand il y a quelque chose qui peut intéresser LFI, où là, ça pouvait être le cas, ils ne sont pas invités sur le plateau. Et tu as, par contre, là, comme j'écoutais rapidement la chaîne publique, là, je peux même pas donner son nom, je ne sais même pas dire chaîne publique, j'ai un trou de mémoire, là.
0: Bah, laquelle ? France 2 France Info.
3: L'info vraie, là. Les
0: France
3: tarés,
0: Info. L'info France,
3: vraie,
0: Info
3: France, ouais. France Info. Et il y avait une députée qui était invitée, une députée européenne, qui crachait sur LFI. Il y avait Nathalie Saint-Cricq, dont on sait à quel point, on se souvient de la petite, du petit mot qu'elle avait passé, dire que Mélenchon était un problème, alors qu'elle a été pris la main dans le sac en direct sur les plateaux télé. Et on sait depuis les vidéos qu'on a passées que la famille Duhamel fait partie des chiens de garde les plus importants des médias dominants. Voilà, donc on est à charge en permanence. Et c'est pour ça que c'est plus démocratique. Parce que dans un procès, on écoute les deux parties. Ben là, on n'écoute pas du tout les deux parties. On est dans un déséquilibre permanent. Et ce que tu dis sur les Arabes, effectivement, ça fait bien longtemps que cette disproportion existe. Elle est structurelle, elle est organisée, elle est stratégique. Et les sionistes sont extrêmement bien représentés dans les médias dominants, à tout point de vue, sur plein de filières différentes. Mais par moment, on se demande si ce que faisait De Gaulle avec l'ORTF, avec son téléphone rouge, pour donner les consignes des programmes du soir, on se demande aujourd'hui si c'est pas le CRIF qui a remplacé De Gaulle et qui dit bah tiens, petite marionnette Barrot, tu vas dire ça aujourd'hui, petite marionnette Attal, tu vas dire ça, petite marionnette Gage, tu vas dire ça. Et c'est ça le problème aujourd'hui, c'est
2: qu'on
3: est dans une dérive autoritaire.
2: Oui, oui. Alors, pour finir, parce que bon, le sujet est brûlant et très difficile à en parler. Enfin, pour moi, j'ai du mal. J'ai pas le langage ou la culture suffisante pour en parler. Mais je sens une forme d'injustice. J'espère que les choses vont s'apaiser, qu'elles vont pas s'envenimer, parce que ça peut pas être bien. S'il y a une guerre civile, ça peut être que mal, que dramatique. Et pour finir. Est-ce que tu crois, vous croyez, toi, Olivier et d'autres, est-ce que vous croyez que avec l'histoire de l'Iran, là,

0: de le nourrir de faits qui entourent le fait pour en faire une sorte de culture, pour en faire une grande histoire, alors que de l'autre côté, on a 10 fois pire. Ça veut dire quoi de l'autre côté? On a sur le site de Contre-Attaque, et ils nous disent que depuis 2022, il y a eu au moins 11 morts et 19 blessés graves par balles ou armes blanches. D'un côté, et c'est regrettable, t'as un facho qui est mort, mais de l'autre côté, il y a aussi bien des militants que des gens de la population qui ont été tués. Et Olivier parlait d'une quarantaine de personnes, mais en prenant effectivement les blessés graves et les morts, on est grosso modo largement dans ces chiffres-là. Et si on prend...
1: J'étais pas sur la dernière année, quoi. J'étais sur des chiffres de Ricardo Pereira, et en fait, il avait fait la liste, et mais du coup, je sais plus si c'était sur les 5 dernières années ou. Mais en fait, oui, c'est impressionnant.
0: C'est impressionnant, et c'est ça en fait, la déconstruction. La première déconstruction qu'il y a à faire, c'est la condensation. C'est de dire, mais arrêtez de saturer l'information autour de ça, parce que c'est une information qui est rapportée au camp d'en face, eh bien, ça annihile par elle-même, puisque pourquoi elle aurait une importance démesurée alors que les autres n'ont même pas été relayés la plupart du temps dans les médias.
2: Patrick et Olivier, je pense que tant que le problème palestinien ne sera pas résolu, je pense que les choses ne vont pas s'améliorer, elles vont aller que de pire en pire, en France particulièrement.
0: Oui, et je finis là-dessus. Je ne sais pas si vous avez vu la déclaration de Jean Messia.
1: Oui.
0: Voilà, il faut exterminer les antifas un par un. Les antifas sont les seuls et uniques nazis aujourd'hui. Il faut les éradiquer. Est-ce que ce type, cette grosse merde de Messia, a été poursuivi, a été inquiété?
1: Ben non.
0: Ou quoi que ce soit. Donc, non seulement on a une condensation, et de l'autre côté, on a un droit de furie. Qui leur permet d'insulter, qui leur permet d'humilier, de rabaisser, de dire... voilà, et c'est ça aussi qui fait partie de tout ce qui doit être déconstruit, analysé, décortiqué, parce que effectivement, on a, comme je le disais à l'instant, les sionistes qui vont falsifier en permanence le sens des faits en disant, au lieu de laisser des militants faire leur job et puis de laisser courir parce qu'ils font juste un travail militant. Non, la contre-mobilisation est essentielle. Et la contre-mobilisation, c'est effectivement Barrot qui veut tuer Albanais, c'est les sionistes qui empêchent des étudiants pariens de pouvoir se mobiliser, et ils le font avec des faux. C'est-à-dire, ils inventent un antisémitisme qui n'existe pas, ils inventent le fait qu'ils auraient été virés parce qu'ils sont juifs, donc c'est aussi dans les plaintes qui sont déposées contre cette liste. Et pourquoi cette liste? Parce que c'est comme Burga, il est connu mondialement. Et pourquoi elle? Parce qu'il y a presque 10 000 étudiants qui sont sur cette page Instagram, notamment avec cette modératrice qui s'appelle Théba. Et donc, dès que, et c'est bien le concept clé, dès que tu as la tête un petit peu au-dessus, eh bien, ils veulent couper les têtes. Ils veulent systématiquement, voilà. Et dès qu'on touche à un cheveu de leur corps, de leur territoire, un cheveu. C'est pour ça que le 7 octobre est si significatif dans leur mythologie. C'est que, à lui seul, le 7 octobre est un bombardement de sens qui permet complètement d'empêcher. De penser, et en plus je travaille sur les médias aujourd'hui, Arte, Le Monde, etc. Je suis en train d'éplucher ces médias-là. Je peux vous assurer que j'ai des bombes en termes d'analyse, des horreurs absolues que Arte a été capable de produire avec des journalistes juifs sionistes pour inventer n'importe quoi sur le 7 octobre.
2: Et
0: donc c'est ça le problème majeur, en fait, c'est qu'on est toujours en train de courir pour arriver à dénoncer les mauvaises interprétations, les accusations, les falsifications, les intoxications. Et hélas, il faut faire ce travail-là, mais ça prend beaucoup de temps.
2: L'histoire de l'extrême droite en France et de l'antisémitisme, je crois qu'elle n'est pas approuvée.

0: démontré, puisque dans l'histoire de l'extrême droite, il n'y avait pas plus antisémite que l'extrême droite. Et aujourd'hui, ils sont copains et cochons.
1: Mmh.
0: Comment tu l'expliques ?
1: Bah parce qu'ils ont un ennemi commun, c'est les Arabes, c'est tout.
0: Oui, mais est-ce que demain, tu sais comment on dit, chasser le naturel, il revient au galop. Est-ce que peut-être ils vont pas se mordre les doigts plus tard ? Parce qu'ils ont, comme Zemmour et compagnie, ils ont l'air de s'acoquiner avec les idées, les idéaux de l'extrême droite. Mais l'extrême droite, dans son histoire, elle n'a jamais été bienfaisante vis-à-vis des juifs.
1: Ben non, non, oui, non, non. Non,
0: mais, faire,
1: non mais non, mais c'est des alliances de fait par rapport à des orientations.
0: C'est du boutiquage. C'est du boutiquage.
1: Oui, oui, c'est du boutiquage, si tu veux. Ouais. Ouais.
0: C'est vraiment vraiment un calcul diabolique. Et peut-être qu'un jour ils vont s'en mordre les doigts.
2: Alors, je sais pas, Farid, parce que en fait, tu sais, il faut pas non plus essentialiser les mouvements sociaux. Le fascisme raciste de la fin du 19e et des années du 20e jusqu'à Hitler et la Seconde Guerre mondiale, donc grosso modo pendant une cinquantaine d'années, ce racisme-là, antisémite, était fondé sur un racialisme qui était posé par la biologie, par les sciences humaines, par la médecine, et donc toutes les inégalités des races. Hitler lisait le comte de Gobineau, qui était un bon français, il lisait Gustave Le Bon, qui était un bon français, il lisait des gens comme ça, et donc c'était un racisme, c'était un antisémitisme raciologique fondé sur la suprématie de la race blanche, et le juif était considéré comme n'appartenant non pas à la race blanche, comme étant un métèque dégénéré venant effectivement du Moyen-Orient. Et donc ce racisme-là, cet antisémitisme-là n'existe plus.
0: Non, mais
2: il n'existe plus.
0: Une affaire,
2: on a aujourd'hui une extrême droite qui est profondément liée au capitalisme, profondément liée à l'impérialisme, un impérialisme occidental, et c'est là où se rejoignent les extrêmes droites trumpistes de conquête du monde, d'écrasement du monde, avec Israël. Israël et les États-Unis et l'extrême droite française sont des blancs capitalistes, patriarcaux, et c'est pour ça d'ailleurs qu'ils sont aussi genrés avec Nemesis Hall, c'est parce que ils veulent absolument, et c'était la conférence du mec de Palantir, de Thiel, qui venait à l'Académie des sciences morales et politiques, pour dire le diable c'est Greta Thunberg, parce que on est dans une perspective anticapitaliste de destruction de la planète. On est dans un capitalisme, une dénonciation du capitalisme qui bouffe les matières premières des pays pauvres, etc. Et ce capitalisme fasciste porté par l'extrême droite, sachant que Marine Le Pen et Bardella sont invités dans le triangle d'or du 8e arrondissement en permanence, c'est ce qu'il faut savoir. La base des pratiques de la praxis, c'est le fait qu'ils bouffent au râtelier des grands bourgeois, des milliardaires. Et donc Israël étant dans cette logique du grand capitalisme, avec toutes leurs multinationales, leurs banques, on voit bien les réseaux qui sont tissés entre Rothschild et Epstein et Trump, etc., avec des banques offshore, avec des milliards et des milliards qui sont détournés. C'est du capitalisme qui a pour dénominateur commun, fois-ci, une conquête du monde qui les rassemble tous, et je pense que c'est ça le truc premier. Et pour cacher ce qu'ils sont en train de faire, eh bien ils donnent un os à ronger à tous les cons aliénés et les beaufs, les franchouillards et compagnie, à savoir l'arabe.
0: Voilà.
2: L'arabe pauvre et sans argent et malade qui est responsable de tous les maux des États occidentaux.
0: Patrick, pour finir, absolument je finis là. Comment tu expliques qu'un bonhomme comme Fabrice Edan, en étant franco-israélien, arrive à avoir un poste au niveau du Quai d'Orsay?
1: Alors là,
0: il a une double nationalité.
1: Alors là, ça, je pense que... Ah oui, alors au Quai d'Orsay, ouais, ça, je connais pas les règles, peu importe, mais en tout cas, le fait que le diplomate que tu cites et qui... contextualiser...
0: Il sert deux nations en même temps.
1: Oui, oui, non, mais ok, contextualisons, en fait, à la base, ce qu'on lui reproche, c'est pas sa double nationalité, c'est d'être un pédophile, en fait. Et juste...
0: Oui, attends,
1: ouais. Et juste, il a été effectivement totalement protégé par... Bah oui, oui, Fabius, qui manifestement ne savait pas que être chopé avec je ne sais pas combien de milliers de documents pédopornographiques sur son ordi était passible de poursuite et était effectivement quelque chose qui était condamnable et qui mais, pouvait mais, donner lieu ça, à un passage devant les tribunaux.
0: Il a vendu, ouais. il a vendu des informations.
1: Ah ça j'en sais rien, je sais pas. Ça.
0: Au niveau de comment du gars de Norvège là, comment il s'appelle là, le Norvégien là, que ses enfants ont touché 10 millions d'euros là.
1: Ouais, je sais pas. Mais en tout cas, oui, il y a un lien entre.
0: Il y a la pédophilie, mais il y a aussi de l'espionnage.
1: Non, mais non, mais oh, oui, mais oui, mais en fait, c'est exactement ce qu'est en train de raconter Patrick. Il s'agit pas de d'être juif ou pas juif, d'être arabe ou pas arabe. Le truc, c'est une caste qui. À un fonctionnement de protection systématique et le cœur de ce qui les relie en fait c'est pas du tout le fait d'être juif arabe ou diplomate ou je ne sais quoi c'est juste d'être des impérialistes du capital enfin du capitaliste
0: crème,
1: en fait
0: la crème de la crème
1: bah ouais c'est ça c'est cette espèce d'élite complètement élites, voilà. Complètement incroyable on est en pleine autophagie hein, ils se mangent entre eux c'est juste dingue
0: mais c'est des élites internationales
1: oui tout à fait
0: c'est à dire qu'ils n'ont pas de patrie ces gens là
1: bah non c'est non, leur
0: ils
1: patrie c'est l'argent.
0: Ouais. Et puis une bite entre les jambes.
1: Leur patrie c'est l'argent. Et donc du coup t'as fini, on va accueillir juste Léa, comme ça on aura
0: Léa, je la salue, et puis je vais vous écouter à la radio.
1: Ok, ça marche. Salut.
0: Allez,
1: salut Farid.
2: Salut Farid.
1: Allez Léa, à toi, et puis après on passe à autre chose.
3: Oui, bon, oui. D'abord. Te dire, Olivier, que je te rejoins complètement dans ton lapsus.
1: J'ai fait un lapsus ?
3: Oui. Cédric...
2: Mais c'est normal, c'est le titre de l'émission.
1: Oui, c'est vrai. Vas-y, je t'écoute, Léa.
3: Clément...
1: Ouais, c'était Clément Méric. Hein.
3: Bah oui.
1: Oui, j'ai...
3: Et depuis deux jours, je pense beaucoup à lui.
1: Oui, tout à fait, tu as raison.
3: Je pense que lui et Quentin sont morts à peu près dans les mêmes conditions, que je condamne ces crimes... C'est complètement, enfin évidemment, que surtout que ça sert à rien. En tout cas, ça ne va pas servir notre cause. Au contraire. Alors, justement, ce que disait Farid sur bon, c'était à propos de l'antisémitisme, enfin de l'inversion. De ce qui se passe depuis quelques années maintenant, moi je voudrais souligner qu'une des stratégies des fascistes, c'est d'accuser leurs opposants de leur saloperie.
1: Ouais.
3: C'est ce qui s'est passé avec l'horreur de ce qui s'est passé à Gaza. Et donc ils ont ce ne sont plus eux ils se sont donné une comment ils disent là
1: c'est l'inversion accusatoire c'est l'inversion accusatoire
3: se projetant sur LFI qui est coupable d'antisémitisme et plus eux donc mais c'est pas dans l'histoire ils ont déjà fait ça. Et ce qui se passe là, la façon, bon, enfin, j'ai peut-être pas assez d'informations, hein, mais ce qui s'est passé là, c'est pareil, ils utilisent les circonstances pour dire les méthodes fascistes, c'est pas nous, c'est eux. Et ça continue. Et en fait, on pourrait faire le constat que finalement, le génocide des Gazaouis, enfin des Palestiniens, enfin, c'est ça sert quoi ça sert la campagne électorale du Front National. Bon, première chose. Deuxième chose, ben, je vais faire très vite parce que vous venez de le développer. C'est que, parce qu'il y a le Front National, il y a toute l'extrême droite, tous les fachos, mais il y a tous ceux qui, dans tout ça, les ont rejoints, jusqu'au PS. Ok ? Parce que c'est ça la situation politique en France, au travers de toutes ces circonstances dramatiques. Ok ? Et bah oui, vous venez d'en parler. Pourquoi ? Le fascisme auquel il se rallie finalement, bah c'est quand même le dernier rempart pour le capitalisme et pour les capitalistes. C'est de ça dont vous êtes en train de parler.
1: Oui.
3: À l'échelle française, mais bien au-delà, hein, parce que le capital, il est mondialisé, hein, comme vous savez. Voilà, c'est de ça qu'il s'agit. L'alliance qu'ils avaient faite quand ils avaient voté, bah, c'était la CFIO, je pense, à l'époque, quand ils avaient voté les pleins pouvoirs à Pétain, c'est pourquoi. Voilà, moi, ce que je vais vous laisser la place, vous avez plein de choses importantes à dire, je pense, mais c'est que c'est là-dessus qu'ils se retrouvent. Et nous, si on se bat uniquement sur leur terrain, et sur leur terrain, y compris électoraliste, hein, excusez-moi, c'est là qu'on est peut-être plus d'accord, en fait, la bataille qu'on a à mener pour lutter, enfin pour obtenir ce dont on a besoin et pour plus de justice sociale, etc., mais pour lutter en même temps contre le fascisme, eh ben c'est de mener la bataille contre le capitalisme et de la gagner.
1: Je te rejoins.
3: Sur leur terrain démocratique qui n'en est pas. Bon, voilà. Et surtout de ne plus. Parce qu'aujourd'hui, enfin. Quelles que soient nos bonnes intentions, notre sincérité dans tout ça, moi je dis que, en tout cas ici, on se bat sur un terrain idéologique, mais concrètement, les luttes concrètes anticapitalistes et en même temps antifascistes, eh bien, j'en vois pas beaucoup. Hein. Voilà ce que je voulais. Je sais pas si je suis claire, mais.
1: Si, t'es très clair.
3: Vous dire.
1: Ben merci, Léa.
3: Ben, je vous écoute. Bon courage.
1: Merci, bonne soirée à toi. Vous êtes à l'écoute de Radio Cause Commune. Je te propose, Patrick, une petite respiration musicale avant de passer à la suite. On va aller du côté de notre camarade Kazé. Hein ? Qui sont-ils ? C'est un petit peu la question à laquelle on voudrait bien répondre. Et on revient juste après. Vous êtes à l'écoute de Sous les lapsus de l'actu, c'est l'épisode 120 ou 121, je ne sais plus. Le numéro de téléphone 09 72 51 55 46. Le chat, c'est sur le site de Cause Commune. Vous cliquez sur le bouton qui est dans le player, sinon vous allez sur le chat que vous avez l'habitude de pratiquer, chat.libratoi.org. On se retrouve dans 4 petites minutes. Qui sont-ils ? Kazé, cet extrait de Tragédie d'une trajectoire.

0: Bah oui, on vous emmerde, donc du coup, Patrick, on les emmerde ou pas?
1: Oui. D'ailleurs, à ce propos, on peut faire aussi un message, on va dire sibyllin, à tous ceux qui se promènent aussi, avec leurs chiens. Penser à ramasser les crottes des chiens.
0: Oui, j'adore quand je vois ça.
1: Et, et à les balancer là où il faut, parce qu'on peut les ramasser, ça peut être utile, ça peut être récupéré de plein de façons. Il y a un caca de chien, donc politiser, je dirais, la merde des chiens, ça c'est quelque chose auquel il faut penser.
0: C'est vrai qu'au-delà d'avoir l'air con avec son petit sachet et d'attendre que ma mère elle fasse sa crotte, effectivement, on peut politiser tout ça, t'as raison.
1: Voilà.
0: Alors, j'avais jamais pensé à politiser le ramassage des crottes de chiens, effectivement. Ouais. Et heureusement que t'es là, Patrick.
1: Ben oui, il faut. On est à l'heure des ressourceries.
0: Oui, c'est vrai.
1: Donc, cher toutou, ta merde a de la valeur. Et donc, en plus, je rêve par moments, je rêve que des centaines de cochons se rebellent dans les bois et les forêts en dispersion et attaquent par centaines les chasseurs pour leur bouffer les couilles. Je rêve effectivement que des abeilles ou des guêpes se rebellent et se jettent sur un congrès de Marine Le Pen ou de Zemmour. T'imagines des nids de frelons qui sont concertés, qui sont politisés, des nids de frelons internationalistes, c'est-à-dire aussi bien les frelons européens qu'asiatiques, qui se syndicalisent mutuellement dans une grande fédération, les rhinocéros, les hippopotames, les éléphants, t'imagines la rébellion des animaux. Je sais pas si quelqu'un encore a fait un roman là-dessus, mais si jamais
0: il y a la ferme des animaux.
1: Hein, tu connais un romancier là-dessus?
0: Bah, la ferme des animaux, tu connais pas?
1: Non.
0: Bah, il faut que tu lises ça, Patrick.
1: Bah ouais, ça sera ma lecture des semaines qui viennent pour m'apaiser, oui.
0: C'est Orwell qui a écrit ça, tu connais pas ça?
1: Non, ah, donc, bah, putain, tous les animaux se rebellent.
0: Bah vas-y, mais il faut que tu lises la ferme des animaux.
1: Ok, ça marche.
0: Et comme quoi, j'en suis à t'apprendre un truc, hein. c'est ouf.
1: Ouais, bah oui, la ferme des animaux, écoute, c'est un véritable délice si jamais on a ce retournement. Alors pour le moment, on l'a pas, et par contre, on en prend plein la figure, et donc c'est pour ça que on a un dossier qui est préparé, et c'est notre dossier du jour, le dossier liberté d'expression, qui est accablant. C'est un dossier qui a été réalisé par le Média et qui est porté par Lydia Ménez sur le fichage des militants. C'est elle qui a mené ce reportage. Et donc on a plusieurs bandes son à écouter. Et tout d'abord le cadre général de ce reportage qui nous montre quelque chose d'absolument dingue. C'est que pour pouvoir faire la peau aux militants, il n'y a pas simplement l'arrestation préventive avant la manifestation, il n'y a pas que le repérage par le fichage numérique et le repérage par les caméras de surveillance dans l'espace urbain, il n'y a pas que le LBD dans la tronche ou dans les yeux pour éborgner ou blesser à vie, il y a aussi un harcèlement financier. Ce reportage est fondamental. Il montre comment des milliers de militants en France ont pu être cassés, brisés dans leur militantisme par ce levier financier qu'utilise la police via l'instrumentalisation des caisses d'allocation familiale.
0: On démarre avec l'intro du coup, par Lydia Ménès sur le fichage.
1: Voilà.
0: C'est parti.
2: Le partage d'informations entre la CAF et la police a bien au but de réprimer administrativement les militants. Ça peut faire peur de se dire que toutes ces administrations qui sont censées aider les gens au quotidien sont dans une logique punitive. Je suis journaliste indépendante, j'ai co-réalisé une enquête sur la répression administrative des militants. Alors nous, on a récupéré des documents via la Quadrature du Net, donc c'est une association qui lutte pour les libertés numériques. Dans ce document, il y a un procès verbal avec des questions très intimes, du style avec qui vivez-vous, combien gagnez-vous. Ce procès verbal, il est utilisé par exemple lors d'une garde à vue et les informations récoltées sont transmises directement à la CAF. On a eu l'illustration de l'utilisation de ce document dans un cas très concret. C'est une femme qui s'appelle Sophie, qui est militante, et en fait, elle est déclarée mère isolée à la CAF. Elle est active dans le mouvement des Gilets jaunes, son ex-compagnon aussi, et elle subit une perquisition de la part des forces de l'ordre qui sont venues pour chercher son ex-conjoint. Quelques mois après cette perquisition, Sophie subit un contrôle CAF. Elle fait directement le lien entre la perquisition et le contrôle CAF. Un contrôleur de la CAF vient, et lui, il estime qu'elle fraude la CAF, que ce n'est pas une mère isolée, mais qu'elle vit encore avec son ancien compagnon. Elle décide de ne pas se laisser faire, elle prend une avocate et cette avocate va aller demander à la CAF le compte-rendu du contrôle sur lequel on peut lire que ce contrôle a été effectué suite à un signalement de police. Et donc elle va jusqu'au tribunal administratif qui lui donne raison, Sophie est bien une mère isolée, elle n'a pas fraudé la CAF et annule sa dette de 23 000 euros. Là, avec cet exemple, on a bien la preuve que le partage d'informations entre la CAF et la police a bien pour but de réprimer administrativement les militants des anciens gilets jaunes ici en l'occurrence. Nous, ce qui nous a frappé dans tous les témoignages qu'on a pu récolter, c'est à quel point l'argent c'est le nerf de la guerre et à quel point frapper, attaquer au porte-monnaie les militants, ça les freine en fait dans leurs actions. L'État ne se cache pas du tout d'utiliser cette méthode, mais eux, ils disent l'utiliser pour la lutte contre le terrorisme. Mais dans ce documentaire, on voit bien à quel point cette lutte contre le terrorisme, elle a des débordements, il y a des abus et elle est utilisée pour viser d'autres personnes, dont les militants. Sans tomber dans le complotisme ou dans quelque chose de paranoïaque, ça peut faire peur de se dire que désormais, la CAF, France Travail et toutes ces administrations qui sont censées aider les gens au quotidien sont dans une logique punitive et se substituent presque quelque part à la justice.
0: Ça fait peur, hein?
1: C'est glaçant, c'est absolument glaçant. La synergie en fait des outils numériques avec la dématérialisation des services publics, ça rend possible effectivement Big Brother plus que jamais. Et heureusement, il y a des militants de la Quadrature du Net qui sont extrêmement vigilants par rapport à ça et qui ont monté beaucoup beaucoup de dossiers, notamment sur le fichage et le flicage des pauvres via des utilisations fascistes par les dirigeants, les pourris, les cadres supérieurs de la CAF pour justement suivre les publics dits à risque dans les fichiers de la CAF. Donc ça sera une autre émission. Mais en tout cas, là, sur le fichage militant, on a après le cas de Sophie qui est en deuxième partie. Est-ce que...
0: Alors, j'ai trois parties, hein. Un, ouais. Deux, trois. Donc, voilà. C'est la deux que tu veux ?
1: Allons-y pour le deux. C'est le cas de Sophie qui est repris
2: dans
1: le détail.
2: Elle décide de saisir le tribunal administratif pour contester cette dette. Elle se rapproche d'une avocate qui l'aide à obtenir le rapport d'enquête de la CAF pour avoir des éléments de défense le jour du procès. Et là, elle apprend que ce contrôle CAF est loin d'être si aléatoire.
3: Les différents papiers, notamment le rapport d'enquête sur lequel on voit qu'effectivement, ça a été... Ça a été une dénonciation de la police, gendarmerie et préfecture.
2: Vous avez bien entendu. Contrairement à ce que lui affirmait la CAF, son contrôle fait bien suite à un signalement de la police. Un signalement qui n'a rien à voir avec les raisons de l'interpellation du père de ses enfants. Pourquoi la police a-t-elle fait ce signalement? Et Sophie n'est pas la seule. Au moment de son affaire, l'association La Quadrature du Net, qui défend les libertés numériques, enquêtait justement sur les liens entre la police et la CAF et est parvenue à se procurer un document exclusif qui prouve ces liens.
4: On a mis la main sur un accord entre l'État et la CNAF, donc la Caisse nationale des affaires familiales, qui vise à faciliter ou à encadrer, à rationaliser l'échange d'informations entre la police et les CAF. C'est-à-dire que, en dehors de tout encadrement réel, les administrations sociales peuvent recueillir des signalements de la part de la police sur des affaires que la police est en train de traiter pour déclencher derrière des contrôles CAF.
2: Ce fameux document confidentiel, c'est celui-ci. Il fait 5 pages et est signé par le directeur de la police nationale, de la gendarmerie nationale, de la sécurité sociale et de la CNAF. Son objectif est écrit noir sur blanc.
5: Partant du constat que des délinquants tirent des revenus substantiels de leurs activités illégales, tout en bénéficiant dans le même temps de prestations et d'aides, alors même que leurs revenus illicites sont très nettement supérieurs au plafond prévu pour ces prestations, le protocole prévoit d'organiser des signalements entre les services de police et les unités de gendarmerie d'une part, et les CAF d'autre part.
2: Cette feuille de route encadre le partage d'informations entre les signataires et lève le secret professionnel. Les services de police et de gendarmerie peuvent transmettre à la CAF et à la Sécurité sociale des procès-verbaux, des mains courantes, des rapports d'enquête et tout autre document qu'ils jugent pertinent pour lutter contre la fraude.
0: Pas mal.
1: Alors là, on a un cas un peu spécifique autour de ce qu'on appelle le prélèvement direct à usage privé,
0: oui.
1: Donc les jeunes de cité qui ont des revenus de la drogue et qui donc, dans le cadre de l'attaque des classes populaires racisées, effectivement, la police essaye de couper en fait toute possibilité d'avoir un cumul de ressources. Mais le documentaire du Média insiste beaucoup sur le fichage aussi politique par la police, qui n'est pas politique a priori, le fichage des militants, et pour leur couper les vivres, pour les embêter. Il y a plein de témoignages qui sont donnés aussi. Alors je ne sais pas si c'est le cas de Sophie, mais en tout cas il y en a plusieurs qui montrent que des militants, d'un seul coup, après l'épisode des Gilets jaunes, ont commencé à avoir des enquêtes de la CAF, des redressements qui étaient complètement illégaux, injustes, injustifiés, et ils ont dû pendant des années prendre un avocat, faire une procédure, et finalement, après même l'appel fait par soit l'un soit l'autre, arriver au bout de 3, 4, 5 ans à gagner et récupérer les sommes, parce que pendant ce temps-là, la CAF a arrêté de leur verser les prestations sociales auxquelles ces personnes avaient droit, en disant que elles avaient touché trop d'argent indûment, ce qui était complètement faux. Et ça, c'est une des stratégies qui est utilisée par la CNAF, que identifie la Quadrature du Net, et pas seulement sur les militants, mais aussi sur d'autres personnes qui disposent de ces droits sociaux. Et tout simplement pour faire aussi des économies, parce que parmi ces personnes, il y en a qui abandonnent et qui ne vont pas faire de procès. Mais sur les militants, en tout cas, il y a bien une corrélation qui est manifeste sur les Gilets jaunes. Donc on a une police politique qui se manifeste à ce niveau-là. Et c'est assez bien synthétisé par Vanessa Codaccioni dans le point numéro 3, puisque c'est elle qui nous propose cette synthèse plus sociologique sur la répression qui se met en place.
2: Le gros danger, c'est de voir tous les mouvements ou militants considérés comme illégitimes par le pouvoir finir réprimés avec des méthodes sournoises et qui entravent le droit à la défense.
6: Un mouvement qui n'est pas réprimé est un mouvement qui ne gêne pas le pouvoir politique. C'est un peu horrible de le dire comme ça, mais c'est vrai. Quand on est réprimé, c'est qu'on gêne. Donc du moment qu'on défend une cause sensible, qui est clivante, qui est progressiste, véritablement progressiste, l'antifascisme, la lutte contre le racisme, la lutte contre l'islamophobie, le soutien à la Palestine aujourd'hui, qui ne devrait pas être clivant, mais qui le devient et qui devient une cause illégitime, on va être réprimé. Et je pense véritablement que le grand danger qui vient, mais qui est déjà là, c'est qu'on puisse plus faire grand-chose, d'une part, plus militer, plus manifester, plus se réunir, plus voir des gens qu'on aime, avec qui on milite, avec qui on partage des idées, etc. De moins en moins s'exprimer, de moins en moins faire aussi. Et ce qui se profile, hein, c'est ce qui est déjà le cas aussi, c'est que ce qui est considéré comme légitime, légal, se réduise de plus en plus comme une peau de chagrin. C'est-à-dire que de plus en plus de discours, d'actes ou de comportements ordinaires deviennent criminalisables et donc réprimés.
1: Voilà, ça répond un petit peu
0: bon, on a tout l'univers, hein.
1: Ouais. À Farid qui nous disait qu'on allait vers une guerre civile, mais non, pas du tout. On est émasculé comme le taureau qui rentre dans l'arène, on est broyé et on s'agite comme on peut, mais l'arène, on ne peut pas en sortir pour le moment parce qu'on est bien ficelé à tous les sens du terme par ces différents outils du pouvoir. Et en continuant l'analyse, cette fois-ci on passe du Média à Blast, qui lui aussi a produit 2027 qu'on va écouter sur les libertés d'expression qui sont menacées en France. France, qui sont donc un point de vue convergent par rapport aux médias. Et on finira après par l'analyse d'Alain Grech qui nous fait revenir sur la Palestine.
0: On y va.
7: Bonjour à toutes et à tous. Nous sommes très heureuses de vous annoncer que cette année, nous allons animer Légitime Défense, une émission critique, mais aussi pratique de chronique juridique qui vous permettra, on le souhaite, d'éviter ou pas la garde à vue.
8: Je m'appelle Elsa Marcel, je suis avocate et militante à Révolution Permanente.
7: Je suis Eugénie Mériot, universitaire et autrice. Chacune depuis notre position, moi comme universitaire critique de nos institutions,
8: moi comme avocate au service de ceux qui luttent, on va analyser l'actualité législative et judiciaire.
7: État d'urgence après état d'urgence,
8: loi raciste après loi raciste,
7: on vous propose de décortiquer le droit et les mythes de ce qu'on appelle l'état de droit
8: et les ressorts d'une justice forte avec les faibles et faible avec les forts.
9: C'est pourquoi j'ai décidé qu'en novembre prochain, nous sortirons de l'état de droit. Mais avant cela, de l'état d'urgence, pardonnez-moi.
7: Ensemble, nous allons nous préparer à faire face au durcissement autoritaire du régime et à l'érosion de nos libertés.
9: Je constate, dans la plus grande inquiétude, que ça n'avait suscité aucune réaction d'indignation dans cette salle.
8: Parce que le droit structure notre quotidien, on veut démystifier ce dogme, passage obligé, pour en faire un outil efficace de défense de nos libertés.
7: Et pour ce faire, nous allons nous appuyer sur nos expériences professionnelles, mais aussi sur la théorie critique du droit, qui est aujourd'hui largement ignorée des programmes universitaires.
8: Dans ce premier épisode, on va vous parler des délits d'opinion.
7: Depuis le 7 octobre 2023, nous sommes face à une dynamique historique de criminalisation du soutien à la Palestine, qui conduit à un grand retour, celui des infractions politiques en France. Le retour des délits d'opinion, c'est le marqueur d'une dynamique d'illibéralisation de notre régime actuel.
8: Ces derniers mois, on a vu se multiplier les poursuites judiciaires pour des motifs aussi graves que ridicules. Un syndicaliste condamné à un an de prison avec sursis pour un simple tract.
10: Voilà comme un terroriste.
7: Une infirmière en garde à vue à son retour de mission humanitaire à Gaza pour avoir simplement fait son travail.
8: Un hospitalier poursuivi pour incitation à la haine pour avoir milité contre la venue du ministre israélien suprémaciste Bezalel Smotrich en France.
7: Une eurodéputée interrogée pendant 11 heures sur sa publication d'un poème de Mahmoud Darwish.
8: Une chef de l'opposition convoquée par la police pour un communiqué.
7: Sans parler de toutes les personnes inquiétées pour un tweet, une banderole
8: ou bien un tag Free Palestine.
7: Tout ça, ce serait de l'apologie du terrorisme ou de la provocation à la haine raciale.
8: Mais alors, comment expliquer cette criminalisation du soutien à la Palestine?
7: Et surtout, comment y faire face?
8: C'est ce que nous allons voir ensemble dans cet épisode.
1: Voilà, donc il faut suivre Blast sur YouTube pour avoir les différentes émissions qui sont souvent très très cadrées, qui nous expliquent dans le détail toute l'historique de la jurisprudence, de l'apologie du terrorisme, tout qui a été en plus aggravé par les décrets, les circulaires. On se souvient de la circulaire de cette pourriture de ministre de la Justice, comment il s'appelle déjà?
0: Je sais pas, il y en a eu plusieurs.
1: Le type là, en deux noms, qui a été poursuivi aussi, mais blanchi. C'est un avocat. Comment il s'appelle?
0: Dupond-Moretti.
1: Ouais. Voilà, Dupond-Moretti qui a sorti une circulaire en plus de tout l'appareil judiciaire disponible pour systématiquement interdire et dire au préfet d'interdire toute manifestation dans la rue pour la Palestine. Donc en fait c'est très utile d'avoir des juristes qui permettent effectivement, parce que bien sûr le lien est fait avec les avocats, l'avocat pour les militants, et donc il faut voir qu'en fait il y a eu sur le dos du vrai terrorisme, et on aura en même temps une définition bientôt intéressante d'Alain Grech qu'on pourra discuter sur le terrorisme. Donc la destruction, la tuerie de civils, sur le dos de ce qui s'est passé effectivement en France avec les attentats qui ont lieu au Bataclan, etc. C'est déroulé un tapis répressif extraordinaire dont on a vu et qu'on a étudié sur Cause Commune à plusieurs reprises, notamment à travers ces fameuses lois de suspicion qui permettent en fait de suspecter quelqu'un d'être menaçant et de donner une possibilité, alors la fameuse loi Cazeneuve notamment, et qui permet aux policiers de suspecter qu'un militant, un citoyen peut être dangereux et peut être dangereux pour la sécurité du policier, voire de manière encore plus perfide, pour la sécurité de la personne elle-même. Donc ça, on est vraiment dans la perversion. Et donc l'anti-arabe, l'anti-islamisme, l'anti-Moyen-Orient s'est totalement libéré. Et du coup, Alain Grech nous explique effectivement comment cette répression a touché notamment Sari Hanafi à propos d'un papier dans Le Monde.
0: Oula, sur quel, c'est quoi le fichier ?
1: Ben c'est la suite de... Il y avait Blast, et puis après, juste en dessous, tu avais Alain Grech.
0: Ah oui, pardon, on y va.
11: Qui ne serait indigné devant les assassinats du Hamas et devant le déluge de bombes ordonnées par le gouvernement israélien ? Le premier est qualifié de terroriste, pas le second. Au fil de l'histoire, cette notion a beaucoup varié. Voilà comment débute le nouvel article du journaliste Alain Grech, paru en une du dernier numéro du Monde Diplomatique que je vous montre ici. Alain Grech, que je reçois tout de suite pour le plateau d'Entretien d'Actu. Bonjour Alain Grech.
12: Bonjour.
11: Merci d'avoir accepté mon invitation ce soir pour le Média. Vous êtes journaliste, vous avez été rédacteur en chef du Monde Diplomatique et fondateur, vous l'êtes toujours, des journaux en ligne Orient 21 et Afrique 21. Vous êtes aussi notamment spécialiste du conflit israélo-palestinien. Votre article que je tiens ici dans le dernier numéro du Monde Diplomatique de novembre, Barbare et civilisé, vous le voyez à l'écran, qui fait donc la une de ce numéro de novembre, actuellement en kiosque, s'insère dans un dossier spécial Israël-Palestine. Dans ce cadre, vous avez choisi de faire focus, vous, sur le concept de terrorisme, si je peux dire ça, concept de terrorisme. Pourquoi avoir jugé utile de le faire ?
12: Parce que j'ai remarqué que depuis le 7 octobre, toutes les personnes invitées dans les grandes émissions des médias, du média traditionnel, je dirais que ce soit la télévision ou les radios, la première question qu'on leur dit, est-ce que vous considérez que le Hamas est une organisation terroriste, qui est déjà une manière de, je veux dire, d'orienter le débat. Et personne ne se demande qu'est-ce que ça veut dire une organisation terroriste et qui décide. Alors d'abord, la première chose, c'est que le Hamas est une organisation terroriste pour l'Union européenne et les États-Unis, point. Elle n'est pas une organisation terroriste pour le reste du monde, qui est quand même beaucoup de monde. Oui. Et puis, je dirais, c'est pas seulement que c'est une organisation terroriste, personne ne se demande qu'est-ce que c'est le terrorisme. C'est-à-dire, moi j'ai toujours dit, pour moi il n'y a pas d'organisation terroriste, ça n'existe pas. Parce qu'il n'y a pas d'organisation dont l'idéologie c'est le terrorisme.
11: Dont la finalité serait cela uniquement.
12: Donc voilà, je veux dire, il y a des organisations communistes, social-démocrates et d'extrême droite qui ont des idéologies, etc. Je ne connais pas d'organisation qui fait du terrorisme le cœur de son projet politique. Il y a simplement une utilisation par les médias de ce concept pour effrayer les gens. Si on dit, on peut se mettre d'accord sur dire, bon, il n'y a pas les Nations Unies ne sont jamais arrivées à se mettre d'accord sur qu'est-ce que c'est le terrorisme. Mais si on se met d'accord en gros sur le fait que le terrorisme, c'est de tuer des civils, on peut le dire, mais à ce moment, si le Hamas est une organisation terroriste, Israël est un État terroriste. Puisqu'il tue, enfin il a tué 10 000 civils des milliers de civils à Gaza. Et si vous savez, quand l'Union européenne même a inscrit le Hamas dans les organisations terroristes, c'était en 2002, la France était très réticente. La France avait trouvé une espèce de, je dirais, de jeu, enfin, d'utilisation en disant nous allons séparer les organisations politiques de leur aile militaire. Par exemple, la France ne considère pas le Hezbollah libanais comme une organisation terroriste, mais considère son aile militaire comme une organisation terroriste.
11: Il y a des différenciations.
12: Pourquoi ? Ouais, oui, sûr. Mais pourquoi ? Parce que le Hezbollah est une organisation qui représente 20-30% du Liban. Ouais, ouais. Et si on veut jouer, si on veut négocier avec eux, si on veut faire quoi que ce soit, être sur la liste des organisations terroristes, ouais, ça l'empêche.
11: Bien sûr.
12: Et donc, quand il s'est posé la question du Hamas, la France était assez hostile. Et puis finalement, il y a eu des pressions de l'Europe pour l'inscrire. Et finalement, ça crée une situation assez étrange. C'est-à-dire que nous n'avons pas le droit d'avoir un dialogue avec le Hamas quand le gouvernement israélien, depuis des années, a, on le sait, des négociations bien avec sûr. Le Hamas. C'est absurde.
0: Contexte.
1: Voilà. Donc en fait, oui, ça, c'est très important de voir qu'effectivement, on est sur une approche qui fait que si on ose aller sur ce sur l'utilisation de ce terme-là, alors ça veut dire que l'autre en face l'est aussi. Donc du coup, on se rend compte que l'unilatéralisme de la notion uniquement sur la victime palestinienne tombe par terre. Et d'autre part, on voit bien dans les coulisses que l'usage de cette catégorie est de toute façon pas acté, puisqu'il y a toujours dans la diplomatie, dans les services secrets, des négociations, et Israël en premier. Donc, et on sait bien en plus de ça qu'Israël a financé même sa propre organisation terroriste, puisque tout le monde sait aujourd'hui que des millions de dollars ont été donnés via le Qatar et via sans doute encore d'autres officines. Donc tout ça, c'est de l'enfumage absolu. Et Grèche, donc... Nous dit bien aussi que on a été pris à la gorge par les médias. C'est la deuxième bande son d'Alain Grèche qui nous parle de cette assignation à la condamnation du Hamas.
12: Il y a vraiment une espèce de comme j'ai dit, c'est-à-dire on commence toutes les émissions en disant est-ce que vous condamnez le Hamas comme organisation terroriste. Moi, si on m'invite et qu'on me dit ça, je dis est-ce que vous condamnez Israël comme état terroriste. Et ça règle la question, parce que on peut pas discuter sur ce, sur cette base.
0: Les termes.
1: Ouais. Voilà. En plus. Il le dit bien que c'est simplement l'Europe et les États-Unis et Israël qui qualifient ainsi, et dans la hiérarchie des normes, le droit international normalement doit être supérieur. Donc les normes européennes se trouvent en fait dans une position d'illégalisme. Elles sont illégales au regard du droit. Tout simplement sur le droit international, dans le droit en tout cas, les traités sont au-dessus des lois. Et les décrets sont en dessous des lois, etc., etc. Donc le Conseil d'État est sous le Conseil constitutionnel. Le Conseil d'État voit si les décrets sont en rapport avec les lois, et le Conseil constitutionnel voit si les lois sont en rapport avec la Constitution et avec les traités. Donc on a bien une hiérarchie des normes, et quand on fait, quand on signe des traités, eh bien, normalement, on doit les appliquer. Et on a bien vu que pour Israël, ça n'est jamais fait. Ça n'est pas fait par rapport aux résolutions de l'ONU, et ce n'est même pas fait quand la Cour pénale internationale a qualifié Netanyahou de criminel, appelant tous les États qui ont signé les différents traités à l'arrêter. Et on a bien vu qu'à plusieurs reprises, Netanyahou est passé au-dessus de la France. Et on a vu à cette occasion-là, si tu te souviens, on a vu la diplomatie française, mais se ridiculiser en inventant le fait que le traité n'était appliqué qu'à des criminels d'État qui avaient reconnu, qui avaient signé le traité.
0: Ouais.
1: c'est prendre les gens pour des cons, mais un
0: bouclée.
1: Point hallucinant.
0: Ouais.
1: Mais la ménagère de 50 ans, pour rester patriarcale et sexiste, disons le ménager de 50 ans qui écoute ça, le gros bidochon débile, franchouillard qui regarde Patrick Sébastien, eh bien, il comprend que dalle ce qui est raconté sur BFM. Bien sûr, tous ces médias vont le dire assez rapidement. Et puis, hop, le suppositoire, la vaseline, en fait, passe allègrement. Et donc, l'autre analyse que propose Grèche, ça nous dure quelques secondes, c'est toute une petite phrase sur la résistance à Gaza, qui repositionne aussi, d'une certaine façon, le terrorisme.
12: Je veux dire, on ne peut pas mettre des gens dans une cage, les enfermer, les priver de nourriture, etc., et après, il se dira, mais ils réagissent. Non, bien sûr qu'ils réagissent.
1: Cette simple phrase, t'imagines si on avait un ministre qui... Alors, on l'a eu avec De Gaulle, on l'a passé De Gaulle, et souvent De Gaulle, il revient en disant qu'Israël a, en 67, envahi les... Alors, je rappelle pour les auditeurs qui comprennent rien, que le droit international n'existe pas, et ça nous met bien dans l'embarras par rapport à la revendication du droit international.
0: Tu vas énerver Constant, hein.
1: Parce que c'est le droit international qui a donné de manière discrétionnaire, c'est-à-dire les Russes et les Américains, c'est pas le droit international, l'ONU avait été créé par ces superpuissances, et ces superpuissances ont décidé unilatéralement que Israël aurait la terre des Palestiniens. C'était 52%, ils en ont piqué 80% d'entrée de jeu en 48 et ils ont raflé le reste en 67 en occupant Gaza, la Cisjordanie et Jérusalem-Est. Donc du coup, ils ont 100%. Voilà, ils ont maintenant 100%. Et donc, dans ce cadre-là, De Gaulle, en 67, avait qualifié effectivement Israël d'État occupant en disant « ils qualifieront les opposants de terroristes ». Donc en fait, si on se cache derrière De Gaulle, parce que si on se cache pas derrière De Gaulle, on va en prison. Aujourd'hui, on va en prison. On est qualifié d'apologiste de terrorisme, puisqu'on n'a pas le droit de dire que le Hamas est légitime. C'est interdit par la loi. Par contre, si on dit De Gaulle a dit que Israël qualifierait toute résistance des opprimés palestiniens contre l'occupation coloniale israélienne et que Israël les qualifierait de terroristes, eh bien là, on repositionne dans la voix d'un homme politique illustre que toutes les forces de droite fascistes qu'on a sous la main à l'heure actuelle ne peuvent pas déjuger. Voilà, on ne peut pas déjuger, personne ne déjugera De Gaulle. Voilà, on est dans un état où même Régis Debray, le gauchiste absolu qui a fait la guerre mondiale avec Che Guevara, même Régis Debray adore De Gaulle. Donc, c'est pour dire. Et donc, du coup, on va en finir avec la dernière phrase de la dernière analyse d'Alain Grèche d'une petite minute.
12: Si vous avez face à vous quelqu'un qui vous dit « la terre m'a été donnée par Dieu », qu'est-ce que vous voulez? Vous pouvez avoir cette discussion aussi avec les islamistes. Oui, mais moi, je ne me place pas c'est-à-dire, en Israël-Palestine, il faut se placer du point de vue du droit international. Et le droit international dit que la Cisjordanie, Gaza et Jérusalem-Est sont des territoires occupés. Oui. Mais simplement, le droit international le dit depuis plus de 50 ans, sans que jamais les puissances occidentales, les États-Unis, mais non plus l'Union européenne, ne fassent rien pour casser et mettre fin à cette occupation.
1: Ben alors, c'est des petites phrases toutes simples qu'on aime écouter, qui est totalement avant qu'on soit définitivement arrêté et traqué devant les tribunaux pour apologie de terrorisme, etc. En fait, l'ambiguïté du droit international, c'est que justement, c'est bien ce droit qui est avancé par Meir Habib, par les sionistes, par le CRIF, par tout le monde, pour dire Israël a le droit d'exister, puisque Israël est fondé sur le droit international. Israël a été créé par l'ONU. Et donc, fermez vos gueules. Et donc, on a le droit d'être là. Et c'est imparable. À partir du moment où on ne voit pas que ce droit n'est que l'intermède des forces, comme disait si justement Paul Valéry, on ne comprend pas qu'on soit dans une contradiction, parce que le même droit qui a été le droit de la force et qui a permis à Israël d'exister, de faire son génocide dès que les Anglais ont passé la main à l'ONU et que l'ONU a dit « Ok, on vous donne cette terre refusée par tous les pays arabes du coin », qui aussi pourraient être très largement critiqués par leur rôle impérialiste sur les Palestiniens, à savoir la Jordanie et l'Égypte, eh bien... On ne comprendrait pas pourquoi, en même temps, ce droit n'est pas appliqué. C'est-à-dire que le même droit force qui a créé quelque chose est en même temps un droit impuissance qui s'agite avec des résolutions qui sont en contradiction. Ces résolutions sont en contradiction avec les droits qui ont été posés précédemment. Pourquoi elles sont en contradiction? Parce que quand elles ont donné la possibilité à Israël d'envahir par la force un premier territoire, on se demande comment elles peuvent ensuite dire qu'Israël n'a pas le droit de continuer à faire le travail. C'est complètement absurde. Donc Israël continue en 67 et là le droit international se réveillerait avec cette instance qui a acquis une certaine autonomie de fonctionnement à une époque où la guerre froide faisait que cette fois-ci la Russie n'était plus avec les États-Unis pour donner l'état d'Israël mais s'opposait radicalement au Conseil de sécurité. Donc tout était bloqué, tout était gelé et c'est que la force qui dominait une fois de plus mais cette fois-ci de manière beaucoup plus claire. Puisque il n'y avait pas ce consensus de 45 pour faciliter la résolution, je ne sais plus combien, qui a donné la création d'Israël. Donc les Chinois envahissent la Mongolie et le Tibet, les Russes ont pu envahir l'Afghanistan, les Français avaient envahi depuis bien longtemps l'Afrique de l'Ouest, les Américains ont leur précaré sur l'ensemble de la Caraïbe et de toutes les Amériques et ont installé je ne sais pas combien de dictatures à coup d'intervention militaire. Et voilà, et donc du coup, à partir de là, Israël a pu continuer à son projet colonial en 67 et puis depuis le 7 octobre dans cette horreur absolue dans laquelle on est, qui alors là, excuse-moi, on n'est plus au-delà, on n'est plus dans la ferme des animaux quand on a l'Occident qui propose de faire des hôtels de luxe sur les Maccabées, sur des charniers. Et aujourd'hui, on voit que Israël a créé la fameuse ligne jaune, qui est une infamie absolue, qui permet de réduire de plus de la moitié encore le petit territoire de Gaza pour faciliter encore plus les snipers. Là, c'était il y a un jour ou deux, il y a eu encore 12 morts. Mmh. La semaine précédente, on avait 32 morts. On n'arrête pas d'avoir des morts de tous les côtés. Et bien sûr, tout ça est totalement macabre, étant donné que à l'heure d'aujourd'hui, et c'est pour ça qu'une nouvelle flottille se prépare pour essayer de monter à une centaine de bateaux dans tous les cercles militants, aujourd'hui, il y a cette dernière tentative pour essayer d'aller au-delà du barrage maritime imposé par Israël en toute illégalité, puisque dans les eaux internationales, voilà, et cette flottille, elle veut faire quoi ? Eh bien, elle veut encore interpeller par rapport au fait que le génocide se continue de plus belle. Les gens crèvent parce qu'il n'y a aucun soin ou très peu, que l'hiver est terrifiant, que tous les gens qui étaient malades sont morts ou vont le devenir bientôt. Les gens vivent dans des tentes qui s'envolent avec la tempête, il n'y a pas d'eau potable, la bouffe est toujours la même avec le peu de bouffe qui arrive. Et que on a, d'ailleurs on va l'écouter, cette bande-son qui est très intéressante.
0: Alors laquelle ?
1: C'est la bande son qui nous parle de l'agriculture en Palestine pour nous préciser l'état de la situation actuelle.
0: Et c'est du blast encore. On l'écoute.
13: Saviez-vous qu'avant d'être transformé en immense champ de ruines, Gaza était aussi un haut lieu de l'agriculture en Palestine ? À l'aube du 7 octobre 2023, l'enclave comptait 170 km² de terres agricoles, soit 42% de sa superficie. Celle-ci contribuait à une part importante des besoins et de la sécurité alimentaire des Gazaouis, largement autosuffisants en légumes, en œufs et en volailles. Malgré le blocus illégalement mis en place par Israël en 2007 et les nombreuses obstructions au développement d'une sécurité alimentaire à Gaza, l'agriculture représentait 10% du produit intérieur brut du territoire et faisait vivre plus de 500 000 personnes. Après plus de 2 ans de bombardements incessants, seuls 1,5% des terres agricoles de Gaza sont à ce jour accessibles et intactes. Au total, ce sont près de 13 000 hectares de terre qui ont été endommagés, soit une superficie légèrement plus grande que celle de Paris. Il est aussi estimé que plus d'un million d'oliviers, symbole ultime de la culture palestinienne, ont été détruits ces 2 dernières années. En plus des terres, la bande de Gaza renfermait de nombreuses serres, près de 8 000, avant octobre 2023. La plupart de ces serres agricoles, où poussaient tomates, concombres, fraises, ont été attaquées dès les mois de novembre et décembre 2023. Une équipe de chercheurs de Forensic Architecture, un groupe de recherche multidisciplinaire basé à Londres, a analysé une multitude d'images satellites pour documenter ce processus de destruction systématique et comprendre le modus operandi militaire de l'armée israélienne.

0: En réalité, tous les projets coloniaux commettent des écocides. La France, par exemple, a mené plus de 200 essais nucléaires dans le sud du désert algérien et en Polynésie française entre 1960 et 1996. Pendant la guerre du Vietnam, l'armée américaine a déversé près de 80 millions de litres d'agent orange, un herbicide extrêmement toxique, directement sur les forêts vietnamiennes. On peut aussi parler du massacre des bisons, perpétré au 19e siècle aux États-Unis. Un massacre qui avait pour but d'entériner le génocide des communautés indiennes autochtones. Et ce qui se passe à Gaza relève de la même stratégie. En rendant la terre inhabitable et en supprimant toute possibilité de subsistance, la famine a rapidement gagné la population et a été déclarée officiellement par l'ONU en août dernier. L'écocide à l'œuvre, c'est aussi un moyen de faire durer le génocide dans le temps. En plus d'empêcher une population de tout simplement vivre chez elle en détruisant tout, on lui retire toute possibilité de futur sur cette terre.
1: Bah oui.
2: Alors,
1: c'est pas faute de le dire hein, depuis longtemps, mais ouais.
2: Mais le BHL, toute la clique Adam, Habib, etc. Vont avoir comme réponse à ça, oui, mais ils avaient qu'à pas faire le 7 octobre. Et en fait, ce qu'il faut bien comprendre, c'est qu'en fait, tout ça existait depuis bien longtemps, avant le 7 octobre. Alors, oui. Gaza avait beau avoir sa petite agriculture et 10% du PIB, entre guillemets, parce que ça prête à rire de parler de PIB à Gaza, étant donné que c'était un camp de concentration bloqué depuis 2005 et qu'avant c'était occupé par Israël. Et que de toutes les façons, il n'y avait pas une possibilité d'une économie avec des échanges, des exportations, parce que tout était contrôlé par Israël et que rien ne pouvait sortir de Gaza. Donc c'était vraiment une économie de survie et non pas un PIB, qu'on pourrait le dire, d'une économie normale en lien avec l'ensemble du reste du monde. Et donc avant, il faut savoir qu'il y a eu 5 massacres, 5 guerres, qui ont fait plus de 10 000 morts à Gaza. Et si on réunit avec la Cisjordanie depuis 1948, ce sont des dizaines de milliers de morts que Israël a trucidés, sans parler de ces jeux, les jeux qu'adorent, qu'affectionnent les snipers israéliens, de flinguer les genoux des enfants pour qu'ils ne deviennent pas de futurs soldats ou terroristes pour eux. Et donc ce sont des colonnes entières d'adultes qui sont devenus handicapés. Tout ça était avant. Les bombardements, on les a suffisamment documentés auparavant et qui voilà montrent l'inégalité totale dans les moyens militaires entre les forces militaires palestiniennes d'un côté et les forces israéliennes. Et donc, du coup, c'est toujours les mêmes qui sont prenés plein la figure. Donc non, le 7 octobre est une goutte d'eau dans l'océan de massacres, de tortures. Ce ne sont pas des prisons en Israël, ce sont des camps de la mort, des camps de torture. Et justement, on a cette petite bande-son de ce quelques docteurs américains que je vais
1: traduire.
2: Docteur Against Genocide, qui montre bien cette antériorité et qui ont été arrêtés par la police après même pas 5 minutes d'exposition publique de cette réalité. Alors je suis juif et je suis allé à Gaza avec une délégation médicale. C'était il y a 5 ans et à l'époque Israël faisait de même qu'aujourd'hui. Mais c'était un génocide lent. Maintenant, c'est sans retenue. Les gants sont enlevés, les masques sont tombés. Maintenant, c'est un autre qui parle, c'est James LaBey, qui a été prix Nobel de la paix en 1997. J'ai dit à beaucoup de gens que des médecins ont été emprisonnés et torturés. Les Israéliens sont excellents pour torturer les gens. Ils le font tout le temps. Un chirurgien orthopédiste connu a été emmené dans leur prison de torture et il a été violé jusqu'à la mort. Je dis, il a été violé jusqu'à la mort. Voilà, et là après on a une intervention des policiers et où les médecins disent « mais on ne peut pas s'exprimer dans ce pays, c'est du fascisme ». Voilà, et ça finit comme ça et ils sont obligés ils sont dispersés.
1: Mais là, un témoignage, tu vois, qu'on peut pas considérer comme partisan.
2: Voilà, et tout le monde le dit, tous les médecins qui sont allés là-bas ont vu les horreurs d'enfants qui se prenaient des balles dans la tête, qui étaient ciblés très précisément par des snipers, et donc...

0: On est aujourd'hui entre les morts dans les décombres et les gens tués directement, on est sur des centaines de milliers de morts. Et donc ce n'est que la suite logique. On ne passe pas directement de l'un à l'autre. Il y a une haine qui s'est installée, qui a été distillée dans la tête de la population israélienne. Et il faut savoir que le suprémacisme blanc israélien, ce suprémacisme est un racisme qui traverse les Juifs eux-mêmes. En Israël, les Juifs noirs d'Éthiopie sont interdits d'accès dans les kibboutz. Les Juifs arabes, les séfarades, par opposition aux Ashkénazes, sont la plupart du temps interdits d'accès aux kibboutz. Les femmes d'ailleurs noires, les femmes noires juives, ont été stérilisées par les Israéliens. Même les Américains ont fait ça sur leurs pauvres aux États-Unis dans les années 60. Il y a eu un petit peu moins de 100 000 familles sous-prolétaires qui ont été stérilisées de force, comme Indira Gandhi l'avait fait en Inde sur ces intouchables. Et donc, ce racisme est complètement distillé à l'intérieur d'Israël. C'est un racisme qui est partout, qui est tout le temps. Et donc, ces kibboutz qu'on a auréolés comme étant une terre gauchiste, de communisme communautaire, sympathique et joyeux, tout ça, c'est du foutage de gueule. Non seulement ce sont des postes frontières. Les kibboutz qui ont été attaqués, ce sont des postes frontières qui sont à côté de Gaza, mais qui eux-mêmes sont traversés par des logiques de pureté raciale et de sectarisme et de segmentation. Et donc, c'est ça qu'il faut avoir comme réalité. Et bien sûr, il y a encore d'autres formes de violence, notamment à l'égard des gauchistes, des ONG israéliennes qui essayent, dans leur sionisme de gauche, d'essayer de laisser un État palestinien exister. Et eux aussi sont extrêmement réprimés, même si on n'est pas forcément d'accord avec la posture du sionisme de gauche. Il n'empêche que dans l'état de cette situation-là, c'était les seuls à revendiquer un État palestinien. Et aujourd'hui, la quasi-totalité de la population israélienne s'est complètement alignée sur le gouvernement fasciste de Netanyahou. Et tous les historiens, tous les journalistes le commentent. Et donc, sont pour la plupart du temps écœurés par cette situation et tentent de fuir Israël. On a, je ne sais plus combien de dizaines de milliers de personnes qui ont fui Israël pour différentes parties du monde. Mais voilà, on a aujourd'hui sur cette réalité-là, on a un silence total. C'est-à-dire que quand on soutient Israël, quand le gouvernement français soutient Israël, à aucun moment il ne donne à voir la réalité interne. Il se contente de donner la parole à Netanyahou, que l'on voit avec Trump, mais il n'y a aucun reportage précis qui permet d'aller à l'intérieur de cet État. Là aussi, c'est très contrôlé. La plupart du temps, tout ce que j'ai pu voir sur Arte, ce sont des reportages qui ont été supervisés par l'armée israélienne elle-même. Donc, on aura l'occasion d'en reparler parce que je suis en train de noter toutes les phrases et de prendre en photo chaque type d'image qui est utilisé. Chaque séquence a une image spécifique qui peut durer 1 seconde ou 10 secondes. Et en fait, le contrôle sioniste par BHL d'Arte, mais c'est valable pour Le Monde, c'est valable pour d'autres reportages, et bien sûr pour BFM, ça c'est clair, ce sont toujours des reportages où il n'y a jamais, jamais, jamais de Palestiniens qui peuvent servir de contrepoint, alors que la base du journalisme, l'éthique du journalisme, c'est toujours de donner la parole aux partis. On le voit dans plein de reportages où il y a toujours les agriculteurs d'un côté et puis les représentants de la FNSEA de l'autre. Et on voit les partis en controverse s'opposer. Là, aucun document ne permet de voir des opposants, que ce soit des opposants israéliens ou des opposants palestiniens. On a des documentaires à charge, on a des documents mémoriels qui sont de la pure propagande, et c'est notre réalité à l'heure actuelle dans des médias que l'on dit les plus culturels. Donc moi je suis fasciné par le degré de construction idéologique que l'on peut voir, ou je ne sais pas si je t'en avais parlé, Olivier, mais dans un des documentaires d'Arte qui commémore en 2024 le 7 octobre, les quatre journalistes qui font ce pseudo reportage donne la parole à un militaire pour, parce que le cadrage du reportage, c'est de dire qu'en fait tout le monde essaye de dire que le 7 octobre n'a pas existé. Alors en fait l'enjeu il n'est pas là, il n'est pas de dire qu'il n'y a pas eu 1300 morts et qu'il n'y a pas eu une attaque du Hamas et que cette attaque elle a visé aussi bien des bases militaires que des kibbutz. Eux, on font comme si tout le monde voulait nier ça. Et donc il se base sur ce cadrage-là, et donc tout le documentaire consiste à dire il faut qu'on garde les traces comme pour la Shoah, il faut qu'on garde les traces, etc. Et donc il donne la parole à des militaires, comme si des journalistes pouvaient se fier à des militaires pour avoir une vérité journalistique. Et en donnant la parole à ces militaires, les militaires interviewés, qui sont en train de créer un mémorial du 7 octobre, disent qu'en fait, les enfants à Gaza n'avaient que pour lecture que Mein Kampf d'Hitler.
1: Ouais.
0: Voilà. Donc c'est tellement. Alors aucun contrepoint, aucune mise, tu vois, pas de distanciation. Aucun journaliste va dire on a essayé de vérifier auprès des écoles à Gaza pour voir quels sont les livres scolaires, quels sont les manuels. Non, il montre juste le militaire en gros plan avec un livre, on ne sait pas d'où il sort, il y a une écriture arabe dessus, on ne sait pas comment il l'a eu, on ne sait pas comment ça a été diffusé, peu importe. Mais du coup, voilà, c'est tous les enfants à Gaza lisent Mein Kampf de Hitler. Et donc, bien sûr, c'est le narratif de Netanyahou, comme pour Poutine, hein, les Ukrainiens sont des nazis. Et pour les Israéliens, les Palestiniens sont des nazis. Donc ça, c'est d'un côté on a le terrorisme et puis de l'autre côté on a le nazi. Donc on est vraiment sur des narratifs complètement ubuesques qui sont les pensées dominantes en fait de tous ces organes de propagande. Voilà, c'est complètement affligeant et c'est ce qui passe sur les télévisions françaises. Et qu'on peut, tout le monde, tous les auditeurs peuvent taper sur YouTube Palestine 7 octobre et ils pourront en avoir en accès direct les documentaires du Monde, les documentaires d'Arte et de BFM et de bien d'autres qui sont à 100% à charge contre les Palestiniens entre 2023 et à peu près 2025, sachant qu'aujourd'hui, en 2026, commence à apparaître des documentaires sur les tortures dans les prisons israéliennes, ce qui était impensable encore en 2025, et ça, enfin en tout cas une bonne partie de 2025.
1: Alors on avait un son sur le sujet, mais je te propose, Patrick, de terminer juste avec, puisqu'il est 23h, ça tombe bien, avec Constant, qui va nous parler de droit international, j'imagine. Bonjour à toi. Alors très vite, Constant, 5 minutes, pas plus.
2: Non, mais Olivier, en fait, je vais vous parler de rien du tout. Par contre, le bruit, Olivier, le oui. Bruit que vous entendiez ça là-bas, ce bruit?
1: Quel bruit?
2: Ah d'accord, tu as parlé d'un bruit tout à l'heure derrière
1: non.
2: Qui parlait.
1: Non, pas du tout.
0: Si, ah, c'est un mec du Mossad qui est dans mon dos, là.
2: parce qu'en fait, c'est la seule fois que je mange, hein, j'étais en train de faire la cuisine. Mais je me rends compte que quand je touille là, la marmite, le bruit de la cuillère, je l'entends.
1: Ah, dans la radio, d'accord, mais c'est parce que je t'avais mis en ligne, mais je t'ai enlevé après. Ouais, vas-y.
2: Ah, d'accord.
1: Ouais, vas-y. Non, mais j'espère que ce que tu cuisines est bon.
2: Pour la musique, par exemple.
0: Ça donne faim.
2: Avant l'émission,
1: oui.
2: Il y a une dame, je crois que c'était une américaine. Ah, superbe. C'est qui, Olivier?
1: Mais attends, sur Cause Commune?
2: Là, oui, avant l'émission, avant que vous commenciez, là.
1: Avant qu'on commence, si t'écoutais la radio, c'était pas nous, hein, c'était Ali FM.
2: Non, c'est la musique qui lance... en fait, c'est le laps de temps qu'il y a entre vous, avant de prendre l'antenne.
1: Ouais.
2: Il y a une musique qui joue, parfois c'est du rap. C'est de la bonne musique.
1: Ouais.
2: Et il y avait une dame, ensuite il y a eu un mec en français,
1: ouais.
2: Mais la dame en anglais, alors là c'est un bijou. Alors,
1: ouais,
2: là,
1: je sais pas quel est le titre, mais je vois de. Enfin je vois, mais je sais pas qu'est-ce qui a été passé juste avant l'émission. Est-ce que c'était une émission de Radio Canu? Et si.
2: Ah.
1: Et si si, et du coup ils ont toujours du bon son et peut-être qu'il y a eu un titre cool, je sais pas.
2: Ah ben, en fait d'habitude c'est comme ça.
1: Ouais.
2: J'ai ici le 21, par exemple le 21 janvier,
1: mm-hmm.
2: Alors à 21h16.
1: Oh la vache.
2: C'est pareil, les émissions qui commencent juste en fait juste avant que vous commenciez.
1: Ouais.
2: Et la musique qui vient avant, c'est super. Je m'écoutais ces musiques-là jusqu'à ce que vous preniez l'antenne.
1: Ok.
2: Ah, mais sinon, si je dois te dire quelque chose...
1: Ouais, rapide, t'as 2 minutes.
2: Rapide. Tu as tout dit. Juste un petit détail,
1: ouais.
2: Olivier. Bravo à ce que tu dis, parce que tu as dit si on faisait le décompte. Je critique personne. Je déplore les morts. Mais je dis juste si, comme tu as dit, on fait le décompte entre ce que les racistes ont tué, ces groupes racistes, noirs, arabes et tout le reste, je crois que personne tombera des nues. Donc voilà.
1: Tout le monde s'en fout là pour le coup, mais ouais.
2: Voilà, c'est... Et puis je me demande, est-ce que ce n'est pas ces gars-là qui vont grossir les rangs du mauvais côté de la police, parce qu'Olivier, on peut faire ce décompte, mais on peut aussi inclure les morts du mauvais côté des policiers, c'est-à-dire les mauvais policiers.
1: Oui, bah oui, on le dénonce assez régulièrement, oui. Mais la police tue, tout comme les fascistes tuent, hein, ça c'est sûr.
2: Voilà. Et c'est, moi j'ai l'impression que ce sont ces gars-là qui vont grossir les rangs de la police. Même si vers 17h j'écoutais la radio, une autre radio là où quelqu'un disait qu'en fait il y a un commissaire d'extrême gauche, il y a quelqu'un d'extrême gauche qui est passé commissaire de police. Ah ben alors là, je sais pas ce qu'il a voulu faire, ce qu'il a voulu dire à travers ça. Pour lui c'est indigne en fait. Alors que ce qui doit être souhaitable, et pour qu'il y ait un équilibre entre les forces du bien et les forces du mal, dans une grande institution comme la police, qui doit être respectée par tout le monde, et qui aujourd'hui se met à dos presque tout le monde, ou alors une bonne partie de la population, qui trouve que c'est malvenu. Alors, heureusement, il n'y avait pas de téléphone pour les appeler, je l'aurais fait et l'insulter, en fait. Donc voilà, c'est tout ce que je peux dire. Bravo, tu l'as souligné très bien parce que...
1: Oui, et j'ai l'impression que là, on est en train d'en apprendre plutôt des vertes et des pas mûres concernant la réalité des faits concernant ce fameux vendredi, je crois que c'était vendredi, des vidéos commencent à sortir, etc. etc. Bref, le narratif qui a été mis en place, qui était très opportuniste, Patrick l'a très bien expliqué tout à l'heure en nous parlant d'Arène, qui tombait bien hein, pour toute l'extrême droite, le bloc bourgeois qui ne fait que s'emparer de l'information pour disqualifier ses opposants politiques au moment où manifestement on n'a plus de sondage pour le voir. Vous aurez noté hein, que depuis novembre on n'a plus de sondage alors qu'il y avait une frénésie de sondage. On commence à frétiller hein, et à se dire que peut-être ça va être un peu moins simple de gagner les élections. Voilà, on a eu un week-end tout à fait frénétique, mais les informations commencent à être diffusé concernant ce qui s'est vraiment passé à Lyon et certains vont devoir encore bouffer leur chapeau, même si on est dans une époque où en fait les informations passent et les outrances même les plus manifestes ne font mourir personne hein. On parle de la honte, il n'y a pas de honte en 2026, en fait tu peux dire tout et n'importe quoi et puis passer passer le jour d'après à autre chose sans que ça n'ait aucune conséquence. On va voir comment va évoluer la situation après ce week-end. On en reparlera évidemment lundi prochain. Merci, okay. Constant. On va terminer.
2: Comme ça, Olivier, pour la musique là, tu crois que je peux avoir cette musique?
1: Bah, je sais pas. Je vais regarder et je reviens vers toi lundi prochain.
2: Ça marche. Alors, okay. Olivier, soit tu m'appelles ou je t'appelle.
1: Non, mais je te dirai à l'antenne, t'inquiète.
2: Alors, il faut
1: tu vas être à l'écoute. Tu seras à l'écoute.
2: Oui, ouais. Ça marche.
1: Et on va se quitter. Merci Patrick pour tout. Merci à vous qui avez écouté l'émission. On va se quitter avec Showcaps, From the River to the Sea. La loi Yadan n'est pas passée. On peut encore passer un titre qui porte ce slogan. From the River to the Sea, c'est Showcaps. On se retrouve la semaine prochaine. Demain, à partir de 15h30, c'est l'April que vous retrouvez pour le 269e épisode de Sous les Laps, Sous l'Actu, Libre à vous. Ciao, restez à l'écoute de Radio Cause Commune. Merci Patrick, ciao.
0: Ciao.

0: et vous êtes l'auteur de Camando, l'éclipse d'une fortune, publié chez Babel. Enfin, nous avons le plaisir également d'accueillir Kerem Topouz. Bonjour Kerem.
1: Bonjour.
0: Vous êtes interprète de conférences, vous êtes historien de l'art et vous avez consacré notamment une importante monographie en français à Fikret Mualla, qui est un des peintres turcs de l'école de Paris le plus connu en tout cas. Et vous avez aussi édité le premier catalogue raisonné, c'est une grande première, n'est-ce pas, dans l'histoire à la fois de la France et de la Turquie. Vous êtes avec Marc Ottavi, l'auteur du premier tome d'un catalogue raisonné consacré à Mualla. C'est une grande première en France et en Turquie. Alors, merci à tous d'être venus. Timur Mouedine, je m'adresse à vous pour vous poser une première question. Quelle était l'intention de votre livre, qui est effectivement un livre très dense, dans lequel on a beaucoup d'informations et beaucoup d'allers-retours entre Paris et Istanbul et ce quartier de Beyoğlu?
1: Alors effectivement, c'est l'histoire d'une succession ininterrompue d'allers-retours depuis la fin du XIXe siècle entre les écrivains turcs et les écrivains français. C'est un travail qui est très très axé sur la littérature,
0: oui,
1: mais qui arrive à s'échapper un petit peu vers
0: l'histoire un peu plus sociale,
1: ouais, l'histoire culturelle,
0: politique et culturelle de cette
1: le rapport
0: ville
1: avec la peinture, par exemple, oui, qui m'intéresse beaucoup, et journalisme, enfin bon, toutes sortes de domaines annexes et connexes de la littérature, mais c'est vraiment les écrivains qui m'ont guidé. Alors, d'une part, bien sûr, les écrivains français, qui sont souvent des voyageurs.
0: Oui.
1: On a beaucoup de récits de voyage, depuis Gautier jusqu'à André Gide, Cocteau, etc. Donc, je me suis dit, finalement, ce catalogue des perceptions d'Istanbul, et en particulier des quartiers occidentalisés, était intéressant, parce qu'il y a un déclin. On voit très nettement un déclin s'amorcer à partir des années 40. Et puis je voulais aussi évidemment rendre hommage à la littérature turque, qui est quand même la littérature de ce pays où se trouve cette grande ville et qui a besoin d'être un petit peu mise en valeur. Elle est souvent oubliée et ces écrivains ont entretenu la plupart un rapport très très serré avec Paris,
0: oui,
1: et avec la France.
0: C'est-à-dire que... Alors effectivement, la littérature, elle est extrêmement présente, la littérature turque. Et à travers ce livre-là, on fait un vrai voyage effectivement dans la littérature turque, parce que tout n'est pas encore traduit, mais... Quand même, une partie, Tempnard par exemple, a été traduit.
1: Oui, petit à petit, on arrive à
0: traduire, à faire connaître. Et j'imagine que vous avez traduit une partie des extraits du livre.
1: Ah, j'ai tout traduit.
0: Vous avez tout traduit, voilà,
1: en fait.
0: Une partie, mais c'est bien. Bon.
1: Bah, comme rien n'était disponible, bah, oui, il n'y avait pas vraiment le choix.
0: Donc toutes ces longues citations, dont on aura peut-être l'occasion d'en lire une ou deux tout à l'heure, elles sont effectivement de votre traduction. J'aimerais que, je me tourne vers vous Nora Seni, que l'on évoque d'abord pour commencer aussi et se plonger dans l'œuvre de Timur Mouedine, qu'on évoque cette ville cosmopolite, ce quartier cosmopolite est tout à fait exceptionnel, qui a été Beyoğlu, Galata et Pera à l'époque de l'apogée de ce quartier.
2: Écoutez, ce qui est intéressant avec ce quartier, c'est que même à l'époque où les voyageurs viennent à Istanbul pour y retrouver l'Istanbul musulmane, très Pierlotti, etc., ils s'intéressent, même avant Pierlotti, ils sont fascinés par Pera, par Beyoğlu, et ils y restent, et c'est ça qu'ils décrivent. Ils s'aventurent rarement dans la ville historique, dans la péninsule historique musulmane et qui est très sombre et pas éclairée la nuit. Voilà. Donc c'est une ville qui va représenter un empilement, une espèce de millefeuille symbolique qui symbolisera en même temps l'Europe, donc une population non musulmane, un mode de vie non musulman, européen, et puis des loisirs européens.
0: Des théâtres,
2: par la suite, ils vont, la ville, ce quartier Pera va être à sa frontière. La place Taksim va représenter la République victorieuse et la première planification, la modernité postérieure à la création de la Turquie républicaine. Et c'est tout ça, tout cet ensemble de symboles, l'usage de l'alcool, par exemple, la mixité homme-femme, que représente ce quartier, qui va irriter de plus en plus le pouvoir, on va dire, musulman conservateur. Et le mouvement Gezi, la tentative de transformer le parc qui borde ce quartier en grand magasin, représente un peu une lutte vis-à-vis d'une opposition à ce mode de vie, à cet ensemble de symboles.
0: Vous faites allusion aux événements de Gezi en 2013.
2: Voilà, 2013.
0: En 2013.
2: Alors donc j'ai fait un bond avec le livre de Timur. Mais ça débouche toute cette littérature fascinée qui est imbriquée dans la ville Beyoğlu, dans les rues de Beyoğlu, dans ce qu'elle représente comme une espèce de station avant Paris, avant l'Europe ou vers l'Europe. Eh bien, ça, c'est toute cette symbolique-là va être en opposition, ça va être le but de l'opposition, le target de l'opposition de Erdogan.
0: Alors, pour parler peut-être plus concrètement, je propose, Kerem, vous voulez intervenir
3: oui,
0: sur
3: alors,
0: la question.
3: Oui, alors tout à fait, je voudrais d'abord remettre Timur en perspective, puisque c'est à cause de lui, ou plus exactement grâce à lui que je suis là aujourd'hui. Alors déjà le titre, Istanbul Rive Gauche, c'est extraordinaire, c'est un titre fabuleux de roman. Mais attention, ce n'est pas un roman.
0: Oui, et
3: c'est
0: vrai que cette partie,
3: ni un polar. Et effectivement, cette partie de la ville à Istanbul, Pera, Beyoğlu aujourd'hui, correspond tellement à la rive gauche à Paris, d'autant qu'il y a longtemps, en 1857, le sultan Abdulaziz, qui est le seul à être venu à Paris, entre guillemets, décrète que cette partie-là, pas lui directement, mais va devenir le 6e arrondissement d'Istanbul et le 6e arrondissement de Paris. On est déjà en plein sur la rive gauche. Alors, le livre de Timur, ce n'est pas un ouvrage facile. C'est une somme, c'est un condensé. Et on sent que Timur a été obligé de respecter un format en nombre de pages.
0: Et je
3: pense qu'il aurait pu écrire 600, 900 ou 1000 pages sur ce livre, et on le sent prêt à développer, à donner d'autres éléments, d'autres liens. C'est un extraordinaire appel, ce bouquin, lancé à l'ensemble des chercheurs, des académiciens, franco-turcs, turco-français, peu importe, car Timur nous montre un terreau immense où beaucoup de choses restent encore à analyser, à défricher, à mettre en perspective, à relire, à comparer et à comprendre. Donc le travail est absolument sublime. Et pour en revenir à Beyoğlu, ce que représente Beyoğlu, il y a deux choses. Il y a un écrivain turc, il y a longtemps, qui s'appelle Kudret Aksal, mais peu importe, qui avait dit, voilà, Beyoğlu, c'est là que l'on trouve l'occasion d'aller vivre l'Europe pour le prix d'un billet de tram. Et pour revenir à Victor Hugo, parce que Timur parle également beaucoup des écrivains français, Victor Hugo avait dit, tout ce qui est ailleurs est à Paris. Ben, les Turcs de l'époque ont dit également, justement, tout ce qui est ailleurs est à Beyoğlu, est à Pera.
0: Je vous propose de vous lire quelques lignes de Tempenade, justement, lorsque se crée le 6e arrondissement, pour donner aux éditeurs, aux éditrices, quand même une vision un peu plus concrète de ce que pouvait être la vie à Beyoğlu. Ce quartier qui s'épanouit soudain grâce au théâtre devient à l'époque d'Abdulaziz, dont vous parliez justement, Kerem, le carrefour de toutes les séductions. Grands hôtels, magasins, tailleurs européens de luxe pour les riches, boutiques de prêt-à-porter pour les pauvres, divertissements de toutes sortes importés de Paris et d'autres capitales d'Europe, concerts à l'occidental, chanteuses et danseuses de second ordre, la municipalité du 6e arrondissement récemment créée voit se développer autour d'elle une vie de plaisir dont les faits divers deviennent le principal aliment de la rubrique mondaine des journaux. Qui vit à Beyoğlu ?
2: Les Levantins.
0: Les Levantins.
2: Enfin, classiquement, c'est les Levantins, c'est-à-dire c'est cette population qui entre dans l'histoire d'Istanbul dans une nationalité, par exemple française, et qui en sortent, ils sont devenus anglais entre-temps, hollandais. Donc c'est une population qui est faite, qui a trois socles. La population des marchands, des négociants qui viennent à Istanbul, des banquiers, des financiers, et qui font souche parfois en s'associant, s'alliant à des familles grecques orthodoxes ou arméniennes. Et il y a une, voilà. Donc c'est ce mélange-là, et qui prennent des nationalités différentes au gré des intérêts politiques et économiques de l'époque. Alors, donc, ils parlent, c'est une population qui a... Ah oui, il y a aussi un socle, le troisième socle que j'ai oublié. C'est un socle de Génois qui sont là dès la conquête d'Istanbul et qui forment une communauté, la Magnifica Communita, et qui est dissoute à partir de 1662 par une bulle papale et qui survit grâce à ces alliances nouvelles. Donc voilà trois socles, et qui donc c'est très difficile de suivre les nationalités de ces grandes familles qui vont donner des banquiers et qui vont donner des traducteurs, les fameux drogman. Qui travaillent dans les ambassades. Donc il va y avoir des lignées comme ça. Arrivé au XIXe siècle, c'est une communauté qui se dissout parce que Péra va accueillir les familles des quartiers communautaires grecs, arméniens, juifs, qui se distinguent de leur quartier en partant et en se mêlant à cette communauté qui est plus, d'une certaine façon, où on peut avoir une vie plus laïque, plus séculière.
0: Et on y parle beaucoup de langues aussi.
2: On y parle, les langues sont... La lingua franca de Péra jusqu'à la fin du XVIIIe siècle est l'italien, pour céder sa place au XIXe au français.
0: Au français, qui était la langue diplomatique, mais la langue aussi qu'on parlait beaucoup.
2: Qu'on parlait dans la rue. La langue de la rue à Péra, dominante, est le français au XIXe siècle.
0: Au XIXe siècle, voilà. Tout à fait.
2: Jusqu'au XXe, jusqu'aux premières décennies.
0: Tout le quartier des ambassades aussi, voilà. Qui font qu'il y a un personnel qui est extérieur, qui bouge beaucoup, et puis d'autres qui sont beaucoup plus...
2: Sédentarisés,
0: qui sont de Beyrouth, qui ont leur famille, leur vie. Mais peut-être que ce sont ceux-là qui ne vont moins écrire sur eux et sur Beyrouth que d'autres de l'extérieur. Timur, quel est votre...
1: Oui, enfin, on a des témoignages privés. Il y a des familles où il y a des mémoires et des généalogies qu'un chercheur peut trouver. Mais on ne peut pas dire que cette littérature a touché un grand public. Les Turcs eux-mêmes sont très ignorants des Levantins. D'ailleurs, bon, il y a toujours un préjugé assez fort. C'est forcément dans la République des gens, des traîtres potentiels à l'État moderne. Enfin, bon. Donc on ne les aime pas beaucoup sans savoir qui ils sont exactement, sans avoir beaucoup de témoignages. Il y a uniquement Giovanni Scognamillo, donc un Italien d'Istanbul, qui a raconté dans des mémoires d'un Levantin, très très beau texte d'ailleurs, où il raconte ce qu'a été son enfance et sa jeunesse et toute sa carrière. Dans ce Beyoğlu cosmopolite, où je me souviens qu'il nous avait raconté qu'il allait à l'école italienne dans les années 30 et que l'école italienne était tout à fait fasciste. Et dans Beyoğlu, on pouvait vivre comme un petit fasciste italien à côté des autres populations. Tout était possible. C'est une sorte de camailleux à peine croyable, ce Beyoğlu, et assez tardivement. Mais aussi, quelqu'un comme Scognamillo disait, quand on était en privé, il a dit, tu sais, finalement, les Turcs ne m'ont jamais accepté. Il a dit, avec mon nom italien, il a écrit toute sa vie, il a été collaborateur du cinéma turc, enfin c'est quelqu'un qui était complètement inscrit dans la vie culturelle turque, mais c'était Giovanni, c'était pas Ahmet. Hein. Voilà, donc c'est quand même, il y a une difficulté, on sent, sous la République, à exister pour ce qu'on est, parce que les autres...
0: C'est les
1: plus nombreux, les musulmans, les turcs musulmans...
0: Oui, parce que, en fait, l'histoire de ce quartier, cette partie particulière, c'est au départ, majoritairement, ce sont plutôt des populations non-musulmans, ouais. Et progressivement, ça va décliner au fur et à mesure d'un certain nombre d'événements ou de départs, et donc elle va
2: avec la dissolution du quartier comme lieu d'habitation. Et les quartiers sont à fondement religieux et communautaire.
0: Oui.
2: Alors avec une homogénéité linguistique dans un quartier grec, on parle le grec, on entend le grec dans la rue. dans le quartier juif, on entend le judéo-espagnol dans la rue. Mm-hmm. Et donc, ces quartiers vont tendre à se dissoudre avec la République. Et bien avant, déjà au XIXe siècle, les classes dominantes, les catégories, les familles qui se distinguent par le succès économique vont partir de ces quartiers pour aller vivre à l'occidental, à Pera, à Beyoğlu.
3: Alors, au 19e, d'après les quelques recensements qui ont été faits sur Beyoğlu, Pera, il y a grosso modo 2/3 de non-musulmans pour 1/3 de musulmans, c'est dans le livre de Timur. Mais quand on parle de Beyoğlu, Beyoğlu c'est l'artère principale, İstiklal Caddesi, l'avenue de l'indépendance, ancien nom Caddesi Kebir, grande avenue. Mais Beyoğlu ne peut pas se concevoir, et d'ailleurs je me demande ce dont on a tenu compte dans les recensements, parce que dès qu'on parle de Beyoğlu, il y a également d'un côté, à droite, Tepebaşı, de l'autre côté, Cihangir, d'autres quartiers. Il y a surtout Galata, et il y a également Karaköy qui tout simplement a pris son nom, parce que c'était là où vinrent s'établir des Juifs karaïtes à l'époque. Mm-hmm. Ça a donné Karaköy, qui signifie tout à fait autre chose en turc aujourd'hui, village noir, alors que ce n'était pas ça. Et l'élément fondamental, c'est un centre économique essentiel, Beyoğlu, Galata et tous les environs. Centre économique qui va évidemment décliner, parce que 19e, démembrement progressif de l'Empire ottoman, homme malade de l'Occident, et en 1941, toujours dans le livre de Timur, il y a Jacques Ancel, dans l'un de ses livres, qui dit que, effectivement, Beyoğlu, Pera, Galata, tout ça a décliné pour une simple raison, c'est que désormais, le sucre, le café, le charbon, les automobiles, le tabac, les noisettes, les tapis passent désormais par d'autres ports et ne transitent plus par Istanbul. Donc, tout le quartier, oui, était très important, mais surtout, avant toute chose, économiquement parlant, avant de devenir par la suite un lieu de bohème. Et la bohème à Beyoğlu, peut-être qu'on va en parler, et des tavernes.
1: Je voudrais dire deux mots sur le côté portuaire aussi.
0: Oui.
1: Autour de 1900, Istanbul était un des premiers ports du monde, juste après Londres. Et arrivé en 1940, c'est un bras mort en fait de la Méditerranée. Mmh. Voilà, donc ça explique tout. Tout ce qui se passe dans cette ville et son... Et probablement que le déclin économique est accéléré par le départ des minoritaires, par le déclin, le fait que un commerçant grec ou arménien doive prendre un associé turc, enfin des juifs aussi. C'est-à-dire, tout le monde était finalement mis sous pression et ça n'a pas beaucoup encouragé le développement de l'activité dans ces années-là. Même si Istanbul est redevenue une très grande ville économique depuis 20 ans, mais il y a eu un creux terrible au milieu du XXe siècle.
0: Et est-ce que vous pourriez, Nora Seni, évoquer peut-être la famille Camondo?
2: Ah, bah, voilà une...
0: Comment une famille s'insère à Beyoğlu, comment elle participe à la fois à la vie culturelle, mais économique du...
2: La famille Camondo fait partie du fondement de la banque moderne à Istanbul. Jusqu'aux moitié du 19e siècle, les affaires financières sont menées par les sarafs, ce sont en effet des prêteurs de monnaie. Mm-hmm. Et à partir de la moitié du 19e siècle, pour être banquier, il faut être sur les places financières européennes, soit à Paris, soit à Londres. Et voilà une famille qui va se transformer en banque occidentale. Et les banques qui vont s'installer, comme la Banque ottomane, par exemple, ou le Crédit lyonnais, qui vont s'installer dans l'Empire ottoman, vont en faire des associés pour prendre racine. Et eux, par contre, vont partir d'Istanbul vers 1869 pour s'installer à Paris, parce qu'ils sont suffisamment opulents du point de vue économique pour avoir envie de vivre à la parisienne et avec le mode de vie de la nouvelle banque, de la haute banque parisienne. Et ils vont s'installer à Paris, ils vont installer leur banque à Paris et devenir faire partie d'une des grands philanthropes et mécènes, protecteurs des arts, collectionneurs majeurs de la place parisienne, de la place artistique parisienne. Ils ont un musée à Paris, le musée Camondo, près du parc Monceau. Oui. Et la famille s'éteint à Auschwitz. Je peux en parler plus en détail si vous voulez, mais c'est une famille, en effet, qui a modelé tout le quartier banquier de Galata, qui descend de Pera, donc de Istiklal, vers le port. Il y a des escaliers commando dans la photographie,
0: la couverture
2: du livre de Timur, et qui est immortalisée par la photo de Cartier-Bresson. C'est des escaliers qu'ils ont fait construire pour descendre de chez eux, de leur maison, de leur demeure, vers leur banque, la banque Camondo.